0: Bonsoir Louis Baudin.
1: Bonsoir.
0: Comment ça va?
1: Bah très bien, merci de me recevoir.
0: Je suis ravi de vous accueillir. Il est 20h. Qu'est-ce que vous faites à 20h généralement, la semaine quand vous avez du temps pour vous?
1: Ah bah 20h, c'est le moment où les modèles météo sont réactualisés. Ouais. Donc en général, je jette un œil sur les dernières cartes, les dernières réactualisations, ouais, pour voir si la prévision est bonne et puis déjà penser à celle du lendemain parce que très vite, il va falloir se préparer pour ces prévisions-là. Donc ça ne s'arrête jamais.
0: C'est-à-dire que vous travaillez tard et vous travaillez très tôt aussi.
1: Bah, c'est le lot de ce travail, de ce fil conducteur qu'est la météorologie.
0: Alors Louis, on va parler de la France, de votre France à vous, mais alors, vous qui présentez la météo, vous connaissez la France par cœur, moi j'ai presque l'impression que la carte de France, c'est un prolongement de vous-même.
1: C'est vrai, mais les deux sont liés, hein, d'ailleurs. J'adore mon pays, j'adore la France, j'adore voyager dans ce pays qui est extraordinaire, qui offre une diversité. Alors quand on est météorologiste, on comprend vite pourquoi. Parce qu'en fait, ouais, en France, on a l'influence de plein de climatologies, entre guillemets, différentes. Mmh. On a l'Atlantique, on a le climat continental venant d'Allemagne, ouais, méditerranéen remontant du sud, montagne, on a quand même bien des sûr reliefs un peu partout. Donc tout ça se mélange pour nous donner des paysages, des ambiances et des météos qui peuvent être très différentes parfois à quelques kilomètres près.
0: Alors vous nous aidez beaucoup parce que vous avez une vie extraordinaire, vous avez beaucoup voyagé en France. C'est vrai. On va essayer de survoler, ça commence à Reims. Je crois que c'est un peu le fruit du hasard à Reims parce que votre papa était militaire.
1: C'est vrai.
0: Et il avait un stage, je crois, quelques mois là-bas à ce moment-là.
1: Exactement, et donc j'en profite pour naître à Reims. Bon, c'est pas désagréable hein, comme ville, hein,
0: non,
1: voilà, parce que j'ai découvert après, pas forcément dans ma jeunesse, puisqu'on est très, ouais, vite reparti, comme vous l'avez dit,
0: on va continuer,
1: on en reparlera après, mais en tout cas...
0: C'est une Reims, qui compte malgré tout.
1: Ah, qui continue à compter, pourquoi? Parce que, alors bon, on va le dire avec modération, mais ouais, j'adore le champagne, je suis assez épicurien, avec modération, je le répète, mais justement, avec modération, on peut vraiment se faire plaisir avec des ouais, flacons qui sont extraordinaires, et puis ça veut dire des paysages, ça veut dire un sol, ça veut dire une histoire, ça veut dire un patrimoine. Et Reims, bah, c'est un peu déjà l'illustration de tout ça. En tout cas, ça correspond à beaucoup de valeurs autour de ça.
0: Louis Baudin, vous êtes le fruit aussi de voyages, et d'ailleurs, parce que votre papa était de Saint-Malo.
1: Ouais.
0: Donc là, on est pas du tout dans la Marne, on est déjà en Bretagne. Enfin, non, je crois qu'elle est née en Afrique.
1: Voilà, elle avait des origines au Sénégal, ouais, exactement. Mais sinon, alors plus compliqué ses origines, mais plutôt du Nord. Il y a peut-être, ouais, une branche du côté de la Belgique, en tout cas plutôt dans
0: Ils
1: le Nord.
0: Ils se sont rencontrés où?
1: Ils se sont rencontrés en Afrique, hein, au Maroc, puisque mon père a travaillé là-bas pendant ses premières années comme militaire. Ils se sont rencontrés, je pense, sur une base, puisque mon grand-père d'adoption était lui aussi militaire, ouais, donc j'imagine que c'est lors d'un déjeuner ou dîner sur une base.
0: Parler du Maroc, vous êtes parti aussi vivre au Maroc, je crois très vite après Reims, hein, vous allez à Casablanca.
1: Exactement, j'ai à Casablanca 2 ans et demi ou 3 ans, et mon frère d'ailleurs, j'ai un frère hein, qui a 2 ans de moins que moi, est né lui là, à Casablanca effectivement.
0: Alors, vous n'avez pas resté très longtemps non plus, vous revenez en France et vous allez, je ne voudrais pas l'écorcher, à Châtelaillon-sur-Plage, c'est comme ça qu'on le prononce.
1: Oui, Châtelaillon-sur-Plage, exactement, à côté de La Rochelle, bah, toujours pareil, hein, on suit les mutations voilà, de mon papa, mais c'est déjà un moment important pour moi, parce que Châtelaillon, c'est au bord de la mer, c'est donc un endroit où on va souvent vers la mer. Mon père adore pêcher, adore la mer, et donc très souvent on va jouer sur ces plages qui encore à l'époque, même en été, les quelques images que j'ai, parce que là, j'étais vraiment tout petit, montrent qu'il y avait encore de la place, on pouvait respirer, on pouvait courir, se promener, enfin il n'y avait aucun risque, il y avait je sais pas, quelque chose de beaucoup plus innocent, ouais, qu'aujourd'hui, à découvrir des paysages et probablement une ambiance qui, moi quand je cherche pourquoi est-ce qu'aujourd'hui je suis un épicurien, pourquoi je suis un contemplatif, pourquoi j'adore regarder les paysages, la nature, je pense que ça a déjà, ouais, commencé là, sur
0: et
1: ces bords de plage.
0: Pêche, vous venez de l'évoquer, Louis, je crois que vous avez des souvenirs extraordinaires de pêche avec votre papa, ça, c'est un ancrage très important dans la vie d'un homme. Et...
1: Ah bah totalement, pourquoi? Parce que d'abord, bah oui, il y a cette idée d'aller pêcher, alors on peut dire, ouais, ça peut être parfois difficile, ou ça peut être... mais en même temps, ça apprend la patience, ça apprend à savoir quand le faire, ça apprend la marée basse, marée haute, on le fait à marée montante, parce qu'il y a un peu plus de courant, parce qu'on sait où il faut aller se mettre, puis parfois on pêche rien du, ouais, tout. Donc voilà, on apprend déjà beaucoup de choses, la patience qu'on n'a, ouais, plus aujourd'hui, bah, moi j'ai appris ça.
0: Alors encore un lieu dans lequel vous n'allez malheureusement pas rester, puisque ça bouge beaucoup,
1: exactement,
0: vous déménagez.
1: Tous les 3 ans, hein,
0: bah, ouais, à peu ça, près, ouais, c'est ça, ouais, exactement. C'est ça. D'ailleurs, est-ce que c'est pas trop dur justement, parce qu'on s'attache quand même en 3 ans, et puis il y a quand même un déracinement, un arrachement très rapidement.
1: Exactement, alors là il y a deux côtés, il y a le bon côté parce parce qu'on découvre en permanence, ça crée une richesse, ça crée une envie, ça crée une remise en cause permanente. Et puis en même temps, c'est vrai que bah, ça empêche d'avoir cet ancrage, d'avoir ses amis d'enfance. Je n'ai pas d'amis d'enfance, c'est vrai. Donc voilà,
0: c'est triste quand on entend la phrase, mais je pense pas que j'en sois totalement.
1: Non, j'en suis pas totalement, mais en même temps, oui, je suis bien lucide.
0: C'est votre process de vie.
1: C'est le process de vie, et voilà, dans la vie, bah, tout n'est pas parfait, et donc il y a avantages, inconvénients. Mais moi, je retiens bien les avantages quand même.
0: Fermez les yeux, Louis Baudin, un instant.
1: Oui.
0: Nous sommes à Andernos-les-Bains. Mmh. Quelle est la carte postale qui arrive tout de suite dans votre mémoire ?
1: Oh bah là, ce sont les pins sur le bord du bassin d'Arcachon. Ce sont les pinasses.
0: Ah là.
1: C'est cette ambiance extraordinaire.
0: Que vous avez volé ?
1: Oui, c'est vrai. On parle...
0: J'ai des dossiers, Louis Baudin.
1: Vous avez raison.
0: Des petites embarcations, les pinasses.
1: Oui, oui, des toutes. Ouais. Bah oui, parce que déjà, ça attire. Ça attire d'aller sur l'eau.
0: Vous allez m'en vouloir d'avoir dit ça.
1: Non, non, non, absolument pas. Parce que
0: vous
1: c'est totalement assumé. On était tout petits. Je pense que les pêcheurs propriétaires de ces pinasses savaient exactement ce qu'on faisait avec. On les ramenait. Je crois qu'il n'y a jamais eu d'accident. Il n'y a jamais eu de bateau abîmé ni rien. Parce qu'on était juste passionnés. Que c'était un moyen d'aller un peu plus loin, là, sur cette mer, que de rester sur le bord de plage.
0: Bon, on va rester Andernos dans un instant, parce que c'est un endroit encore une fois très important, on va l'entendre, c'est là où vous allez apprendre à nager, c'est là où vous allez découvrir la voile. Évidemment, vous êtes sensible à l'environnement, Louis Baudin, et chaque jour, Benoît Prospero passe en revue la merveille, hein, finalement, de la nature. Aujourd'hui, pour la revue des merveilles, on s'apprête, lui, à faire une grande migration.
2: Et vous savez, on a toutes et tous en tête l'image de ces oiseaux qui s'envolent tous les ans pour migrer vers d'autres contrées. Mais est-ce qu'une seule fois, on s'intéresse véritablement à ce phénomène que l'on peut qualifier d'extraordinaire, la migration. Pourquoi cela mérite qu'on s'y intéresse ? Eh bien parce que c'est l'histoire du vivant dont nous faisons partie. Avec ici Garlozère, on part à la rencontre de Benjamin Volo, naturaliste indépendant, et on pourrait se dire c'est simple, l'hiver arrive, les espèces migrent. Sauf que certains ne migrent pas. Alors pourquoi ? Eh bien en fait, c'est un vrai choix, migrer ou ne pas migrer. Et dans les deux cas, vous allez voir, il peut y avoir des avantages et des inconvénients.
3: C'est un choix stratégique en fait. Certaines espèces vont rester et hiverner, mais dès qu'on a des hivers un peu rigoureux, elles vont être sélectionnées, elles vont se retrouver diminuées, et les espèces migratrices favorisées. Et quand on a des hivers qui vont être un peu doux, ces espèces qui n'ont pas migré vont bénéficier, parce qu'elles seront les premières à rejoindre, elles seront déjà installées sur les sites de nidification, et les espèces migratrices vont arriver plus tard. Et donc, elles auront un peu plus de mal à trouver un territoire pour s'installer pour la reproduction.
2: Et partant de là, on peut se poser une question toute simple. Pourquoi les espèces qui migrent ne restent pas tout simplement là où elles hivernent, avec des températures toujours clémentes ?
3: Si ils restaient sur les zones d'hivernage, il y aurait de la compétition avec les espèces locales. Là, si on prend des oiseaux européens, par exemple, c'est des oiseaux qui vont aller, pour certains, hiverner en Afrique tropicale. En Afrique tropicale, il y a aussi des espèces qui occupent l'espace.
2: Et donc, il se passerait quoi si les espèces migratrices restaient là-bas ?
3: Donc, pendant une période, ils ont la capacité, il y a suffisamment de ressources alimentaires, souvent la période des pluies là-bas, le système est inversé. Donc, quand nous, il fait froid dans le sud, c'est la saison des pluies, donc c'est une saison assez riche avec beaucoup de nourriture disponible. Donc, nos oiseaux qui vont hiverner là-bas trouvent de la nourriture et ne rentrent pas en compétition avec les espèces locales. Mais par contre, après, au bout d'un moment, il y a compétition. Et donc, nos oiseaux remontent pour nicher sous nos latitudes.
2: À noter aussi qu'un tel voyage ne se fait généralement pas sans interruption. Pourquoi ? Parce que les oiseaux ont besoin de se poser, de se nourrir et de reconstituer leurs réserves d'énergie. Et c'est pour ça qu'il est essentiel de préserver les zones humides, les estuaires, les littoraux, les prairies ou encore les forêts. Parce que ce sont de véritables haltes migratoires. Et au-delà de ça, c'est une merveille. Merci ici Garlozère et Benjamin Volo, naturaliste indépendant.
0: Merci beaucoup Benoît Prospero, je vous ai vu hocher de la tête positivement, Louis Baudin, vous prenez le temps, vous aussi, d'observer le ciel, la migration des oiseaux comme ça. Vous l'avez dit, vous êtes contemplatif en plus.
1: Exactement, de toute façon, quand on rentre à l'école de la météorologie, moi j'ai fait la dernière année à Bois d'Arcy, là, à côté de Paris, avant que l'école parte à Toulouse, et en fait la première chose que l'on demande aux météorologistes, c'est de lever la tête et de savoir observer, reconnaître les nuages, l'état du ciel, changement de vent, donc être un véritable observateur. Évidemment, on peut le prolonger parce que les animaux nous donnent des indications.
0: Louis Baudin est votre invité depuis 20h, mais restez bien avec nous parce que vous allez voir que là, ce n'est que le début. Il a tellement voyagé, il a plein de choses à nous dire, vous allez découvrir ses passions aussi. Et puis comment il est arrivé finalement à la météo, même si on comprend déjà un petit peu le cheminement, mais il y aura une hésitation entre plusieurs choses et plusieurs métiers, et comment il est arrivé à faire ce qu'il fait aujourd'hui, et bien vous le saurez en écoutant ici.

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2: Avec votre invité Louis Baudin, qui est né à Reims, fruit d'un hasard au gré des mutations de son papa, il n'y est pas resté, il a beaucoup voyagé hein, durant son enfance, durant son adolescence. Louis Baudin, votre invité jusqu'à 21h, il n'y a pas franchement de pluie, mais que du soleil sur tous ces lieux de France où vous êtes arrêté. C'est vrai que j'ai l'impression que...
3: Forcément.
2: Non mais forcément, là je fais un espèce de mauvais jeu de mots, enfin, mais j'ai l'impression que votre vie est très ensoleillée, sans blaguer. Vous êtes résolument positif, vous l'avez dit tout à l'heure, il y a une joie de vivre permanente chez vous, on le voit dans votre œil.
3: Oui, c'est vrai, parce que j'ai eu beaucoup de chance d'avoir un certain nombre de valeurs qui me permettent justement d'être un acteur. Alors, avec parfois des grosses déceptions, des erreurs, de tout ce que l'on veut, la vie, exactement. Mais avec toujours cette idée de rester maître, ou en tout cas décider de ce que sera cette vie, qu'elle soit bien ou pas bien, mais en tout cas de pas être à la remorque derrière, parce que ce sont peut-être trop de personnes, parce que là, à ce moment-là, effectivement, beaucoup de choses peuvent nous échapper. Non, j'ai toujours choisi de l'assumer complètement, et donc ça, ça rend joyeux. Enfin, c'est ça la vie.
2: Nous étions en Dernault-les-Bains avec vous il y a encore quelques minutes. C'est un lieu de jeu sympa avec votre frère, je crois, dans la forêt. Vous allez vous balader en forêt.
3: J'ai 8-10 ans. C'est le moment où on commence à être un petit peu autonome. On peut commencer à sentir les choses. Quand vous êtes dans ce milieu-là, entre la forêt d'un côté et la mer, mais une mer confortable, pas très dangereuse, puisque c'est le bassin d'Arcachon, ça permet d'appréhender tout ça.

0: bateau à voile. Mon père va avec un tout petit bateau.
1: Alors, quand les conditions étaient bonnes.
0: Étaient bonnes, ouais, bah, je dis pas, c'est pas arrivé souvent.
1: Mais hein. C'est une vie rêvée. Qui n'a jamais rêvé d'aller en bateau?
0: Vous vous rendez compte de cette chance et en même temps de cet émerveillement et de ce que ça peut apporter chez un petit garçon qui va à son école avec un petit bateau à voile. Donc, faut apprendre le vent, la direction, savoir si c'est favorable. Enfin, voilà. Mon père me transmettait tout ça. J'en ai retenu plus ou moins de choses. Mais en tout cas, j'étais déjà dans la transmission et dans la découverte de quelque chose qui allait devenir une passion.
1: Ouais. En plus de ce que Madame Boudet vous apprenait.
0: Voilà, Madame Boudet, vous en souvenez, ma
1: femme. Elle vous a marqué, Madame Boudet.
0: Oui, c'est vrai,
2: Vous retournez dans cette école?
0: Non, je ne suis pas retourné. Mais oui, le fait d'en reparler, là, je me dis, pourquoi est-ce que je ne retournerai pas un peu sur les traces?
1: Généralement,
0: on a envie. Mais je suis déjà retourné en Darnos parce que quand je faisais de la course avec Yves Parlier, qui était à Arcachon, j'en ai profité pour y retourner un peu. Mais c'est voilà, une bonne résolution. Merci.
1: On quitte à nouveau cette région, puisque c'est le fruit de votre vie, et on va à Apte. Encore une fois, on change totalement de décor, on est dans le Vaucluse cette fois. Quelle carte postale vous m'envoyez de Apte?
0: Celle-là.
1: Les cigales.
0: Premier élément, cigales, la chaleur, chaud dans les Mérons. Et là, c'est une autre découverte. Je suis un petit peu plus grand, donc c'est le sport qui commence à apparaître. Je commence par du handball, curieusement. Et ça
1: vous pousse à faire du handball, vous qui êtes à fond dans la voile?
0: Parce que je pense que la voile, c'est un peu loin.
1: La mer est pas à côté.
0: Pas très loin. Mais c'est vrai que là, il y a une petite parenthèse. C'est-à-dire que malheureusement, avec cette mutation, c'est compliqué d'aller au Bordeaux, si ce n'est en vacances, à moins de vagues. Mais là, je vais partir dans un autre milieu qui s'appelle l'aéronautique, puisque mon père, qui était donc mécanicien, qui n'était pas pilote, mais était passionné par l'aviation, et il va apprendre le planeur, donc le vol à voile.
1: Je vous ai mis un Cessna ou un Robin ou un DR400, un bimoteur, parce que évidemment vous levez les yeux au ciel, c'est lié à votre métier aujourd'hui, vous avez parlé des vents, des nuages, c'est logique que l'aviation arrive dans votre vie, en plus avec votre papa qui était là-dedans. Donc,
0: Oui, mon papa, j'ai un oncle aussi qui était pilote professionnel, donc c'est clair que ça c'est quelque chose que j'ai appréhendé très très rapidement. Je me souviens pas de la première fois que je suis monté dans un petit avion, comme sac de sable, c'est comme ça qu'on l'appelle quand il y a une place dans un avion, et qu'on peut partir, donc très vite, c'est vrai que comme mon père apprenait le vol à voile, qu'on le suivait évidemment, donc on a appris à Vinon-sur-Verdon, pour ceux qui connaissent, qui est une grande plateforme de vol à voile, et j'y étais tous les week-ends pendant cette phase où j'étais à Apte.
1: Passez votre brevet de pilote, le début de la licence en fait, à 17 ans.
0: À 17 ans, oui, j'ai mon brevet de pilote planeur avant d'avoir mon permis, parce que à cette époque-là, je passais une chance, mais en tout cas ça l'était pour nous, mes parents n'auraient pas eu les moyens, mais on a eu des bourses aéronautiques qui permettaient d'apprendre à cette époque-là. On se souvenait encore que la France était le pays de l'aviation. C'est quand même le pays qui a découvert, quoi qu'en disent les Américains. Moi, je pense qu'on est un peu à l'origine de cette aéronautique. Et c'était quelque chose que l'on poussait encore à cette époque-là. Donc, j'ai pu passer ce brevet de pilote planeur.
1: L'odeur du thym, le romarin, la lavande, c'est donc votre quotidien quand vous arrivez dans le Vaucluse. Vous avez parlé du sport, il y a le handball, il y a aussi le cyclisme à Louis Baudin et l'athlétisme.
0: Ouais.
1: Et même à des niveaux pas mal un peu plus tard.
0: Oui, alors ça c'est arrivé un petit peu après. Ouais, mais c'est vrai que quand on est arrivé dans les Yvelines, parce que mon père avait quitté l'armée à ce moment-là, et c'est vrai que petit à petit, le sport devient quelque chose dans lequel je me rends compte que je me débrouille pas trop mal. Donc c'est plutôt encourageant quand vous avez des bons résultats, quand vous voyez que vous êtes plutôt dans le coup, que vos entraîneurs vous regardez un peu en vous disant dis donc tu te débrouilles bien, voilà. Et puis de fil en aiguille, c'est vrai qu'entre Apte où je commence à appréhender un peu ce corps, à le courir, à faire beaucoup d'activités, puis à passer petit à petit dans des clubs où là on vous remarque, dis donc tu cours bien. Alors moi je voulais faire du football, mais quand je fais du football on dit mais tu cours vachement vite, tu viens. Puis là il y a un entraîneur d'athlétisme qui s'entraînait sur le terrain d'à côté qui dit donc tu vas venir faire une course avec nous. Puis il se trouve que je fais 2e ou 3e de cette course le week-end d'après. Il dit t'as compris, tu vas venir t'entraîner avec nous, voilà. Ça se fait, mais comme la plupart, quand on rentre dans ce milieu sportif, on trouve petit à petit sa voie.
1: Il y a donc ces deux lieux importants, on l'a dit, Vinon-sur-Verdon, vous l'avez cité, Apte évidemment, il y a le lycée, vous allez où d'ailleurs au lycée?
0: C'est encore le collège. C'était déjà un lycée. Enfin, c'était la partie collège du lycée.
1: C'est le début de l'adolescence, quoi.
0: C'est le début de l'adolescence. Et c'est le lycée qui est en bas de la colline où était justement la cité de l'air.
1: Mais c'est les lieux de vos premiers amours, Louis Baudin?
0: Non, je suis encore trop jeune là. Non, je suis encore dans l'enfance avec tout ce que les premières lectures m'emmènent. C'est Jack London, c'est Cro-Blanc, c'est Moitessier, c'est tout ça. Il y a encore un peu de temps. Je suis plutôt là-dedans, oui.
1: Vous installez ensuite au Val-Fouré parce que votre papa quitte l'armée. À ce moment-là, il trouve un emploi, donc on l'a compris, en région parisienne, à Mantes-la-Jolie, c'est là où le lycée arrive, le sport, vous l'avez évoqué. Champion des Yvelines 78

0: hein, dans les Yvelines, ouais. En demi-fond, course d'athlétisme. Demi-fond, c'est, je sais plus,
1: c'est 1500, 3000 mètres à peu près.
0: C'est voilà. Énorme, vous gagnez plein de crosses.
1: Ouais, hein, ouais, c'est vrai, Maison Lafitte, Saint-Germain, ouais, des belles courses, oui, quand voilà, les cadets juniors, ouais. Il y a quelques résultats. C'est satisfaisant parce que c'est, alors on gagne pas tout le temps, hein, j'étais pas le premier, j'étais pas le meilleur, mais voilà, de temps en temps, c'était mon tour. Donc, oui, ça aide, hein, ça forge. Et puis là aussi, ça permet de développer un certain nombre de qualités. Je sais pas si c'est le bon terme, en tout cas aussi, qui permettent ensuite d'aborder et d'avancer dans la vie. Ouais.
0: Alors, on parle beaucoup de sport, de voile, d'eau. On va parler d'activités aquatiques. C'est sympa, mais c'est dangereux. Et cet été, 300 personnes, comme chaque été, ouais. D'ailleurs, il n'y a pas que l'été, sont mortes par noyade. Catherine Quicandon nous rejoint et nous propose une invention en France pour faire baisser ce chiffre.
2: À La Bège, au sud de Toulouse, les t-shirts flottent pour nous sauver la vie.
3: Je suis un flotteur.
4: Ouais, ça c'est vrai.
2: Bienvenue chez Flotty, une entreprise qui a créé un t-shirt anti-noyade. Philippe Rouvier, son président, nous explique son fonctionnement.
5: Bah, il suffit de tirer sur une petite tirette qui est cachée de base et ça va se gonfler, nous remonter à la surface et nous mettre du coup dans une position de sécurité.
2: Il faut bien comprendre que ce t-shirt ne remplace pas une bouée et qu'il ne vous aidera pas à apprendre à nager. Il ne sert que si vous êtes immergé par accident, alors sortez tout de suite de cette piscine s'il vous plaît. En plus, ce t-shirt est composé avec une matière spécifique.
5: C'est une matière technique, effectivement, mais c'est plus léger, par exemple, que du néoprène qu'on utilise hors été lorsqu'on va nager ou faire des activités dans l'eau.
2: Le premier modèle, destiné aux enfants de 1 à 6 ans, est commercialisé en 2022. Médaille d'or au concours Lépine en 2023, la version adulte voit le jour l'année suivante, car eux aussi en ont bien besoin.
5: Là, on est à la fin de l'été, et maintenant, en fait, c'est plutôt les produits adultes qui vont être utilisés, ados-adultes. Pourquoi ? Parce que, en fait, les activités aquatiques continuent pendant l'hiver, notamment les surfeurs, les personnes qui vont nager en mer ou qui font du longe-côte, une activité qui se développe énormément, et notamment chez les seniors, ils vont continuer à aller dans l'eau en hiver, et donc ces activités-là sont particulièrement à risque.
2: L'histoire de Flotty commence en école d'ingénieurs où les deux cofondateurs se rencontrent, mais le déclic arrive lorsque Philippe assiste à la noyade d'une petite fille. Les deux amis se lancent et créent une solution innovante pour l'époque. Le t-shirt se vend en France, bien sûr, mais aussi dans un magasin suédois qui touche également la Norvège et la Finlande. Depuis le début de l'aventure, Flotty a vendu plus de 50 000 produits. Le prix, les premiers modèles commencent à 149 € plus le coût de la recharge. Le t-shirt n'est pas à usage unique, il peut se réutiliser après un déclenchement et la partie technique se sépare de la partie textile qui peut être lavée en machine. Le modèle adulte offre le choix du déclenchement manuel ou automatique. Plus d'informations sur flotty.co, FLOATEE.co. Merci à Ici Occitanie pour cette idée qui nous sauve la vie, littéralement. Ici, ça entreprend, Flotty, un t-shirt anti-noyade pour toujours garder la tête hors de l'eau.
0: Une très belle initiative, hein. Merci à Ici Occitanie, ouais. À Catherine Quicandon et à Luc Baudin. On est parents tous les deux, nos enfants sont un peu grands, les vôtres un peu plus que les miens.
1: Ouais.
0: Mais c'est aussi un sujet qui vous inquiète les gamins.
1: Ah oui, oui, c'est.
0: Pour eux, quoi.
1: Bah ouais, pour eux. Enfin, c'est...
0: On a tous peur en tant que parents.
1: On a tous peur, noyade, et puis on sait très bien qu'il suffit de quelques secondes.
0: C'est pas que les enfants, attention.
1: Et pas que les enfants, c'est clair. Mais les enfants, c'est vraiment, vraiment un sujet. Et donc, plus on peut les éduquer, plus on peut leur apprendre ce rapport à l'eau, ouais. Justement, le danger, ouais. Et savoir le mesurer, plus évidemment, on peut éviter l'accident.
0: Louis Baudin, vous restez avec nous parce que vous avez passé votre bac. Parce qu'on va aller sur une prépa maths, parce qu'on va aller sur Mathsup, Maths P. Et puis, la météo va arriver dans votre vie, on va tout vous dire. Il est votre invité, dont il n'y a pas que Paris dans la vie, sur ici, jusqu'à 21h.
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13: À cette heure-ci, généralement, c'est presque la fin du journal sur TF1 et vous pouvez le voir dans le bulletin météo. Mais ce soir, il est là, c'est comme ça. C'est Louis Baudin, mon invité, votre invité. Il est né dans la Marne, formé à l'École nationale de la météorologie, journaliste, ingénieur, prévisionniste. Il présente donc vos bulletins à la télévision, à la radio aussi. Brevet de pilote, on en a parlé à l'âge de 17 ans. Il souhaitait devenir un pilote de chasse. Le destin en a destiné, décidé autrement. Et il va intégrer, on va l'entendre, une prépa à Rouen, Matsup, Matspé. Le voyage continue avec Louis Baudin jusqu'à 21. Une heure. C'est vrai, il y a de pilote de chasse.
14: Ouais. Ça, c'est la première grande déception. J'avais 12 ans et puis on se rend compte que je deviens myope quoi. Enfin voilà. Donc,
13: ah, c'est problème de vue.
14: C'est problème de vue.
13: Qui vous avez
14: ouais, c'est problème de vue qui en tout cas a été rédhibitoire dès le début. Et puis à cette époque-là, ça l'était vraiment. Je sais qu'aujourd'hui, il y a quelques pilotes de ligne qui arrivent à avoir des dérogations, des choses comme ça.
13: Les avancées scientifiques, médicales.
14: Voilà. Mais à l'époque, c'était rédhibitoire. Ouais, mais quand même, quand j'ai fait Matsup, Matspé, justement, j'ai été jusque devant l'école de l'air à Salon, en me disant si tu avais la visite médicale, tu rentrerais là.
13: Voilà. Ouais, c'est vrai, vous avez fait ça.
14: Ouais, j'ai fait ça. Je suis têtu. Hein. Moi, je suis.
13: Ouais, je vois ça. Ouais.
14: Mais bon, voilà.
13: Vous avez loupé un autre concours. C'est arts et métiers.
14: Ouais.
13: Pourtant, vous avez un bon niveau scolaire. Finalement, c'est un bien pour un mal. Hein,
14: exactement. Mais c'est incroyable la vie. Hein. Il y a des carrefours comme ça. Je sais pas pour les auditeurs s'ils ressentent ça, mais moi, dans ma vie, je vois qu'il y a eu des moments. Voilà, des moments clés, des moments où c'est une rencontre. C'est au contraire un échec. C'est un succès. C'est ouais. qui vont orienter un peu votre vie.
13: Parce que ça vous agace d'avoir loupé ce concours et vous partez ou vous levez les voiles, quoi.
14: Voilà, exactement. Mais hein. Non, c'est le vrai mot.
13: Mais je sais parce que vous allez
14: souviens, je raccroche le téléphone et je dis à ma mère, non, je suis pas admis aux arts et métiers. Donc je vais partir faire moniteur de voile. Je vais faire cette passion et je pars effectivement. Je me souviens, je crois que je suis parti le lendemain. Donc c'est Quiberon, c'est Bénodet. C'est toute la côte où j'apprends le métier de moniteur de voile, c'est de dingue, marin, de ça dure à peu près un an hein, où je me débrouille. Bon, faut essayer de gagner sa vie quand même parce que moi je pars pas avec un bagage financier ni un patrimoine, donc ça c'est pas simple. Hein,
13: qu'est-ce que vous retenez, Louis, de ces années de moniteur de voile ? Parce que vous avez fait ça quelques temps, enfin un an, vous m'avez dit.
14: Oui, c'est d'abord le rapport à l'autre. Je pense que j'étais relativement handicapé dans la relation à l'autre.
13: Ah bon ?
14: J'étais très timide, j'étais très peut paraître paradoxal aujourd'hui, mais je me rends compte, en tout cas, que j'avais beaucoup de difficultés dans cette relation, à partir de cette timidité, trouver sa bonne place et autres. Et c'est vrai que d'être moniteur de voile, ça vous apprend à communiquer, à transmettre. Et là, j'ai commencé à trouver des choses intéressantes. C'est-à-dire que je me suis rendu compte que transmettre, partager, donc partager la voile, qui était une passion à travers l'apprentissage, à travers la transmission, ça, c'était très valorisant, très agréable. J'ai très vite découvert que de former quelqu'un qui ne connaît rien à la voile et 15 jours jours, trois semaines après, il peut partir tout seul sur un bateau, voyez se diriger, ouais. Voyez la progression, et ça c'est extraordinaire.
13: C'est la liberté qui bronze, je parle qui bronze, ça peut être Bénodet, c'est une Bretagne qui pour vous, voilà, vous apporte un nouveau souffle.
14: Ah ben oui, alors je vais pas être objectif, parce qu'on l'a vu à travers mon père, je suis breton, et puis je le ressens profondément, donc voilà, de la vallée de la Rance, juste derrière Saint-Malo,
13: c'est
14: effectivement, pour ceux qui connaissent, ouais, oui c'est vrai, un corsaire, parce que c'était quand même vrai. Au service du roi, un peu plus, c'est pas la même chose, tout à fait. Bon, la limite était parfois entre les deux. Et la Bretagne, c'est la liberté, c'est l'ouverture vers le large, sont les odeurs, sont des émotions incroyables. Voilà, quand vous rentrez dans le golfe du Morbihan, par exemple, à la voile, ceux qui ont eu la chance de faire ça, avec des conditions plutôt faciles, pour peu que ce soit un petit peu le soir, donc il commence à y avoir un peu ces lumières rasantes qu'on connaît tous. Et là, c'est du sublime, quoi, c'est extraordinaire. Le mélange terre-mer. Bah, pourquoi est-ce qu'on est attiré sur le littoral? C'est à cause de ça. C'est justement parce qu'il y a ce conflit en permanence, conflit dans le bon sens du terme, qui crée du relief, qui crée des différences, qui crée des couleurs, qui crée de parfois un spectacle hallucinant. Quand une tempête vient se déverser sur le littoral, ça crée de la houle, ça crée des embruns, ça crée une atmosphère.
13: Au sillon de Saint-Malo, on parlait de Saint-Malo.
14: Par exemple,
13: quand ça tape un peu,
14: hein. Tous ceux qui sont sur le littoral, c'est extraordinaire. Ouais. Donc oui, c'est la découverte de tout ça, c'est la découverte de la difficulté. Du danger que représente la mer, parce que voilà, on commence à partir un peu large. Parfois, on va naviguer parce qu'on est un peu prétentieux dans des conditions un peu limites. On se fait un peu peur. Voilà, on apprend un peu ses limites. Bon, c'est l'apprentissage de la mer et du métier de marin.
13: Bon, vous réfléchissez, vous dites que vous pourriez être architecte, vous commencez un peu à dessiner, dessinateur de voile, vous y pensez aussi, et puis petit à petit, vous repartez pour vous mettre à niveau à Nantes, en fac de droit.
14: Exactement. Fac de sciences.
13: Donc là, ça se précise.
14: Ça se précise parce que, oui, quand je fais mon année là de voileux, en me disant comment tu vas faire pour monter sur les beaux bateaux que tu vois là, parce qu'il y a commencé à avoir quelques courses dans le sillage de Tabarly, et je me dis waouh, ça va pas le faire là. On est trop nombreux à vouloir aller sur ces bateaux-là. Faut que tu aies une compétence. Et en me disant t'as un petit bagage quand même. Quand t'as fait Mathieu, c'est un peu bête de le gâcher. Ouais. Donc effectivement, je fais une remise à niveau dans une fac de
13: Météo France.
14: Pour rentrer, passer les concours et rentrer à Météo France. Et là, j'ai cet examen, effectivement. Enfin, j'ai ce concours. Et donc, je rentre à Météo France pour apprendre le métier de météorologiste.
13: Ça y est, on y est. On est à Météo France. vous travaillez en région parisienne, mais pas seulement. Vous allez travailler en Corse, à Ajaccio. Et vous allez travailler à Marseille. Je m'arrête à Marseille parce que c'est une ville qui va énormément compter pour vous.
14: Exactement.
13: Qui est liée aussi à tout ce qu'on vient de se dire autour de la voile.
14: Deuxième carrefour.
13: Vous allez rencontrer des marins, les plus grands. Je vous laisse nous raconter. Peut-être un jour, vous êtes contacté par un skipper, je crois.
14: C'est ça. Alors en fait, ce qui se passe, c'est que effectivement, je vais à Ajaccio, puis après, je reviens à Marseille, où là, ça y est, je peux investir ce qu'on appelle le milieu de la course au large. Donc, c'est Luc Lorenzato, c'est Jean-Paul Mourin, c'est Paul Ayas, voilà, qui étaient des champions locaux déjà de la voile. Et je finis avec cette compétence de météorologiste, de navigateur. Mmh. Ça les interpelle. Je suis pas encore un marin suffisamment aguerri, mais ce côté-là, il y a besoin sur un bateau. Donc, j'embarque. Je commence
13: c'est un routeur qu'on appelle ça.
14: Oui,
13: ça
14: routeur, le navigateur, routeur, c'est exactement ça. Et puis là, de fil en aiguille, effectivement, j'en viens un jour, c'est sur le salon de Marseille, à voir ce stand où il y a un bateau qui était exposé, qui va être construit par la région Provence-Alpes-Côte d'Azur. Et puis là, avec encore beaucoup de timidité, je me dis, allez, je tente le coup. Et puis je dis, je suis un météorologiste, je commence, mais ça me passionne, ça m'intéresse, il prend mon nom, et puis finalement, trois ou quatre mois après, il me rappelle en me disant tu veux être de l'aventure, on y va. Et là, je rentre dans ce milieu-là parce que je participe à la construction du bateau, à la mise au point, aux premières mises au point également de tout ce qui est appareil de navigation à bord. Et puis, je rentre dans ce milieu-là sur ce bateau qui s'appelait Région Provence, Alpes d'Azur, et avec lequel on fait quelques navigations, mais ça va pas aller très loin parce que on va chavirer.
13: Dans quelques minutes, vous comprendrez pourquoi il a travaillé, rencontré Louis Perron, également Paul Vatine. Et puis Florence Artaud également, vous avez fait la route du Rhum, entre autres, vous avez travaillé autour de la route du Rhum avec elle pendant plusieurs années. Ce sera l'occasion d'en parler. Vous qui rêvez d'avoir encore aujourd'hui un bateau, me dites pas le contraire, Louis. Je suis sûr que vous y pensez toujours. Depuis quelques jours, une nouvelle année scolaire a démarré, avec malheureusement aussi le retour de cas de harcèlement dans certaines salles de classe, des couloirs, des cours de récréation, mais aussi sur les réseaux sociaux. Alors pour aider les élèves à se confier, une expérimentation a été renouvelée en région PACA. Robin Bernot avec Philippe Bocara.
9: Dans les Bouches-du-Rhône, plusieurs établissements proposent aux élèves une boîte discrète pour recueillir des signalements de harcèlement.
10: Je trouve que c'est une super initiative et il faudrait que ça soit dans plus d'établissements, quoi.
9: Ça s'appelle la boîte à mots, M-A-U-X. Imaginez tout simplement une boîte aux lettres dans laquelle les collégiens peuvent anonymement déposer des messages en cas de mal-être ou encore de harcèlement, le tout de façon discrète. Laurence Angeletti, conseillère départementale en charge notamment du bien-être des collégiens, au micro de notre reporter Philippe Bocara.
15: L'idée, c'est que les collégiens puissent trouver la boîte facilement, mais que ça soit aussi un endroit un petit peu confidentiel où on ne voit pas forcément la personne qui va remettre le mot, parce que ce n'est pas toujours facile pour les collégiens.
9: Une idée qui semble plaire aux élèves, à l'image de Pauline, collégienne à Salon de Provence.
16: Ça peut aider les élèves qui n'ont pas forcément confiance à parler directement. Ils peuvent tout simplement écrire leurs problèmes.
9: Alors ici en Provence, ça marche, mais vous, qu'en pensez-vous? Quand j'ai expliqué le sujet du jour à Azida, elle s'est tout de suite sentie concernée.
16: Quand j'étais au collège, pendant une année, j'avais un peu souffert de ça, où on m'embêtait beaucoup et tout, et ça me faisait beaucoup de mal parce que j'osais pas aller voir la CPE parce que j'avais peur qu'on se moque de moi, etc. Et c'est vrai que j'aurais bien aimé qu'il y ait ça, cette possibilité-là, parce que c'est plus facile quoi, d'écrire.
9: Alors sur le papier, tout le monde salue l'idée de cette boîte à mots, y compris Johanna.
17: Mais je trouve que c'est bien déjà qu'il y ait des initiatives qui soient prises.
9: Mais pour elle, cette solution a quand même ses limites.
17: Personnellement, quand j'étais au collège, lycée, c'était des choses qui étaient déjà mises en place. Et ce qu'on voit, c'est que même si c'est censé être anonyme, les élèves, ils ont quand même un petit peu peur de faire le premier pas et de mettre les lettres dans les boîtes. Je pense qu'il y a d'autres solutions, notamment maintenant, plus en ligne, via les applications comme Pronote, École Directe, etc., où ils pourraient mettre en place des messageries qui seraient peut-être plus efficaces, plus anonymes, où les enfants se sentiraient plus en confiance.
9: Qui sait, peut-être que cette idée sera étudiée par les différentes académies dans les prochains mois. En attendant, aujourd'hui, les mots déposés dans les différentes boîtes sont pris en charge par les équipes éducatives de chaque collège, lancée en 2024 dans les Bouches-du-Rhône. L'opération se poursuit donc cette année dans une trentaine d'établissements du département.
13: Merci beaucoup aux équipes d'ici Provence. Ça marche ici, qu'en pensez-vous? Avec Robin Bernot, on parlait de Marseille et de la Provence. Vous n'y échappez pas, hein. Vous avez démarré sur Allo Radio Provence.
14: Oui, c'est vrai.
13: C'était de radio, ça.
14: 92, c'était une radio.
13: Embarquement 92, c'est le nom de l'émission.
14: Oui. Je parlais de voile, évidemment.
13: Évidemment.
14: Évidemment.
13: Évidemment.
14: C'était les débuts.
13: Louis Baudin, votre invité encore pour quelques minutes. On est à Marseille, mais on a quitté Marseille. On continue de se balader. On s'approche de Météo France. Et on va évoquer les grands navigateurs avec qui il a eu l'occasion de travailler jusqu'à son quotidien aujourd'hui. Louis Baudin, que vous voyez sur TF1, évidemment, et que vous écoutez aussi à la radio ce soir. Sur ici, on est content d'avoir jusqu'à 21h.

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2: Canal+, la chaîne météo, iTélé, RTL, LCI, TF1. Et ce soir, ICI, il est incontournable du petit écran. De toute façon, pour l'identifier, on écoute ça. Évidemment, tout de suite, on sait qui on va voir.
3: Exactement là.
2: C'est fou l'identification d'ailleurs du musique comme ça, que ce soit à la radio
3: c'est
2: ou à la
3: incroyable.
2: Télévision. Parce que moi, j'entends cette musique, je vous vois, je pense à Catherine Laborde, je vois à tous les autres, et puis Delia, évidemment, toute la bande. Merci d'être avec nous, Louis Baudin. Je rappelle que voilà, depuis 20h, on évoque votre parcours, déjà impressionnant et inattendu. Je suis sûr qu'il y a plein d'auditeurs qui ne savaient pas tout ça.
3: Oui, c'est un grand voyage à travers la France, c'est clair.
2: Je reviens juste sur ces navigateurs, on l'a évoqué il y a quelques minutes. Que vous avez rencontré, ça va durer des années parce que vous travaillez à Météo France tout en faisant ça, on est bien d'accord.
3: Ah, exactement. D'ailleurs, c'est pas toujours très simple la relation entre Météo France et puis cette activité un peu externe. C'est normal parce que Météo France, c'est la fonction publique avec un cadre, avec un fonctionnement. Et c'est vrai, quand on sort un peu de ce cadre-là pour faire de la compétition accompagnée des marins, l'emploi du temps, la façon de faire est pas toujours très facile. Mais peu importe, l'idée c'était d'être efficace et Météo France c'est un service efficace qui donne de bonnes prévisions, qui forme bon prévisionniste. Ouais. Ça m'a aidé pour effectivement accompagner des marins et puis avoir de temps en temps un succès avec Florence. Ça a été le record de l'Atlantique, ça a été la route du Rhum avec Paul Vatine et puis en même temps avec Yves Parlier dans la Jacques Vabre. On a fait avec Yves un record de l'Atlantique sur entre les États-Unis et l'Europe. C'était des courses de l'Europe. Ça a été Québec-Saint-Malo. Là, j'ai gagné avec un équipage de Saint-Malo justement et Normand. C'est toute la vie du marin telle que, enfin. Quelqu'un comme moi le souhaitait et a pu le vivre pendant une quinzaine d'années.
2: Il y a un passionné de voile qui vous repère, c'est Philippe Gildas.
3: Ouais.
2: C'est lui qui vous met un peu le pied à l'étrier, parce qu'on a compris, vous travaillez avec des marins, vous êtes à Météo France, mais Philippe Gildas, il adore la voile, et il se dit, tiens, tu pourrais peut-être venir en parler chez nous, Canal.
3: Sur Canal, dans lui par ailleurs.
2: Ben oui.
3: Effectivement, il dit, viens raconter les courses de voile et autres, et c'était avec l'aide de Marc Toresca, et on parlait, j'expliquais pourquoi tel marin a pris telle trajectoire, avec l'idée de revenir avec des vents favorables, expliquer la course au large grâce à Philippe.
2: Ouais. Ouais. C'est vrai que vous faisiez du camping sauvage en Camargue?
3: Alors ça, c'était beaucoup plus tôt, mais c'est vrai.
2: Ah, mais je fais des allers-retours.
3: À la pointe de l'Espiguette.
2: La plage du Gros du Roi, de
3: Port-Camargue. À une époque, c'était encore possible. Aujourd'hui, vous pas à faire ça parce que ça ne va pas durer très longtemps, mais à l'époque, on pouvait encore le faire.
2: La Camargue, c'est une région qui est aussi, vous étiez dans le Vaucluse, on a parlé de Hap, mais on est à deux pas, du coup.
3: Exactement. La Camargue, c'est et d'ailleurs ça l'est encore plus aujourd'hui, mais c'est un lieu emblématique de l'évolution que l'on doit avoir dans notre rapport à la nature. Pourquoi ? Parce que c'est un estuaire, parce que c'est un delta pour être plus exact, parce que c'est un endroit où on voit la nature évoluer en fonction des températures, en fonction de l'impact, en fonction de la pollution, en fonction de l'occupation. Et il y a beaucoup de choses à faire tout en respectant la nature et en même temps en permettant le développement de l'homme. Et c'est un bel endroit pour ça.
2: Oui, j'ai évoqué les différents médias dans lesquels vous allez travailler, votre carrière ensuite, on la connaît. Je vais profiter de ces dernières minutes pour encore me balader en France avec vous et j'aimerais aller faire un tour sur l'île aux Moines.
3: Ah,
2: c'est votre paradis sur Terre.
3: Ouais, c'est en tout cas le paradis en France, c'est clair. C'est pour moi un endroit emblématique. Encore une fois, j'ai parlé du golfe du Morbihan, mais cet endroit, on est sur une île, donc je sais pas pourquoi ça. Je trouve qu'il y a un petit côté protecteur.
2: Toujours.
3: Et quand toujours. Et quand on est sur cette île, il y a des odeurs parce que comme on est sur une île, l'eau protège des températures extrêmes. Donc ça veut dire que des essences tropicales ramenées par des armateurs qui faisaient le tour du monde, qui sont venus s'installer ici parce que aussi avec compris que c'était un bel endroit. Et donc, ça crée une ambiance, des odeurs, et puis un spectacle. Enfin, aller voir le golfe du Morbihan, aller voir les courants, la mer qui monte, qui descend, les couchers de soleil correspondants. Voilà, on y est.
2: Ah, le lieu pour le plus beau coucher de soleil, ou celui qui vous a marqué dans votre vie?
3: Oh. Alors là, il est loin de la France, mais en France, aller voir un coucher de soleil, quand il y a une tempête sur le Ratzin, pour peu qu'il y a ce qu'on appelle le front froid qui passe, c'est-à-dire qu'il y a une éclaircie, que le soleil passe juste sous les nuages, dans une lumière hallucinante et avec la tempête, vous allez voir, c'est extraordinaire.
2: Le bassin d'Arcachon. C'est aussi un endroit qui vous a marqué, le bassin d'Arcachon.
3: Oui, le bassin d'Arcachon, c'est une mer fermée, c'est une mer où j'ai appris, c'est une mer qui, il y a la dune du Pilat pas très loin quand vous êtes à Arcachon. Donc c'est aussi un endroit où on peut s'apaiser, on peut se reposer, on peut laisser un peu courir les choses.
2: Ouais.
3: J'aime bien la nature, elle sait faire ça. Si on sait l'écouter, si on sait la regarder, on peut trouver des moments où waouh, on va va s'apaiser. Et le bassin d'Arcachon est un de ces endroits en France. Alors,
2: pour vous apaiser, vous aimez aussi aller prendre des photos en Afrique. Vous êtes un fan de safari photo.
3: Ben oui, exactement, parce que voilà, quand vous aimez le rapport à la nature, quand vous allez en Afrique, j'ai découvert ça il n'y a pas très longtemps, parce que voilà, malheureusement, les voyages coûtent cher, plus on va loin. Et là, j'ai la chance de pouvoir en faire quelques-uns en ce moment. Et là, je vais utiliser ce mot, j'essaie de parler français, mais là, ça ne va pas être français, vous prenez un shoot. C'est un shoot émotionnel extraordinaire. Le rapport aux animaux, à la nature, avec là des guides qui ont une éthique, qui respectent, qui ont envie de partager, on vit des moments, enfin moi, c'est sublime, ça touche au sublime.
2: Et la boucle est bouclée, votre maman est née au Sénégal, je sais pas, je me dis que vous êtes, voilà, vous allez en Afrique,
3: il y a peut-être des gènes, il y a peut-être des choses qui ressortent et qui à ce moment-là ont envie de vivre et de vibrer. Ouais.
2: C'est Louis Baudin qui est votre invité ce soir jusqu'à 21h dans Il n'y a pas que Paris dans la vie. Louis Baudin, comment prévoir sa météo quand la météo fait l'histoire? C'était chez Albin Michel, c'est sorti il y a déjà quelques années, dis parce que on peut toujours se les procurer. Nous sommes tous météo-sensibles, ça c'est le plus récent également chez Albin Michel. Ouais. Vous pouvez les lire surtout avec ce qu'on vit aujourd'hui. C'est vrai, il faut s'inquiéter, la sécheresse, les incendies, la canicule.
3: Alors, il faut s'inquiéter, mais il faut surtout être résilient, c'est-à-dire se dire, waouh, on ne peut pas continuer comme ça. Moi, je ne suis pas là à rentrer dans les détails de plus 3, plus 4, mais non. Aujourd'hui, on est 8 milliards d'individus sur une planète qu'on ne va pas quitter tout de suite. Donc, ça veut dire qu'il faut vraiment qu'on s'y mette et qu'on soit juste un peu plus à l'écoute de ce que nous dit la nature. Donc, le retour du bon sens, la technologie, oui, mais au service de cette nature et de l'homme. Voilà, mais si on fait tout ça, pour ça que je reste optimiste, on va le faire. Et on va le faire.
2: Et qu'on vous entende. Que les nuages et le soleil vous entendent. C'est parce que vous connaissez bien la France que vous êtes chevalier de la Légion d'honneur.
3: Ah. Ça, je n'en parle pas parce que je ne sais pas si j'ai la mérite.
2: Oui, mais la France vous rend quand même la connaissance que vous avez de ce pays.
3: C'est vrai que ça oblige. Comme un peu de notoriété, ça oblige effectivement à des comportements, à du partage, à essayer de transmettre un certain nombre de valeurs et être justement dans la transmission. Voilà, un peu d'expérience à transmettre. Je ne sais pas si je suis légitime, mais en tout cas, je suis dans cette phase où aujourd'hui j'ai envie de partager et transmettre et puis de rappeler quand même qu'on est dans un pays extraordinaire. Je le disais en introduction, mais quand vous faites un peu de géographie, quand vous faites un peu de météorologie, vous dites, mais un pays comme la France, cherchez dans le monde, vous n'en trouverez pas un qui 1000 km sur 1000 km offre cette diversité de géographie. Pourquoi est-ce qu'on est le pays le plus visité au monde? Pourquoi est-ce qu'on est le pays de la gastronomie? Parce qu'on a des paysages, on a des sols, on a une géographie qui nous permet de développer des produits extraordinaires.
2: Parler de la gastronomie, ça tombe bien. Et on va où en France pour bien manger avec vous, Louis Baudin? Il y a des régions.
3: Mais on va partout. Mais c'est ça. J'allais dire, d'aller en Champagne. Puis après, je me dis, on va en Saône-et-Loire. Là, il y a quelques petits restaurants qui savent très bien. Ouais. Puis après, on va aller. Les produits de la mer. C'est bien aussi ça quand même du côté de Brest. Et puis on peut aller en Provence parce que là, d'un seul coup, on va découvrir une cuisine méditerranéenne qui en plus est très très bonne pour ce qu'on a entre. Mais quand on vieillit un peu, donc c'est partout. Mais apprenons juste à nous arrêter, à écouter les locaux, à écouter ceux qui connaissent leur terrain, et puis à les respecter et de faire avec ce qu'ils nous disent. Et là, vous allez voir, vous allez vivre des moments incroyables.
2: Tout à l'heure, je vous ai demandé de fermer les yeux. Je vous ai laissé imaginer la carte de France que vous connaissez par cœur. Si on devait garder qu'un seul lieu, Louis Baudin, parce qu'on a évoqué plein, vous voyez le lieu central de votre vie.
3: Le lieu central, mais je dirais pourquoi pas aller justement dans le Massif central. Pourquoi pas aller se projeter du côté du Cantal, par exemple. J'ai pas vécu, mais j'ai traversé le Salers, par exemple. Et là, j'ai aussi découvert quelque chose qui est loin de ce que moi j'aime dire. Quand je suis loin de la mer, je suis un peu trop loin de la mer.
2: Il y a plein de lacs en Auvergne.
3: Il y a plein de lacs, exactement. Oui. Et puis surtout, il y a là aussi des endroits à la fois d'une richesse en matière de paysage, de vision, de gastronomie. C'est un peu l'antithèse de ce que je suis, de ce que je recherche comme ça spontanément. Mais c'est peut-être là le centre pour repartir et retrouver l'origine.
2: Le centre de la Terre.
3: Ouais, le centre de la Terre. Il y a des volcans, pas très loin.
2: Et puis qui peuvent se réveiller à tout moment.
3: Et puis qui peuvent se réveiller. Alors, puis peut-être plus là, mais c'est sûr qu'ils se réveilleront un jour.
2: La chaîne des puits, si vous la survolez en avion, moi qui l'ai fait, je peux vous dire que c'est magnifique, Louis Baudin.
3: Exactement.
2: On s'est vraiment bien, bien baladé dans toute la France. Il y a encore des lieux où vous ne connaissez pas. Il faut que je m'arrête, là.
3: Oui, le Jura, que j'ai un peu balayé, mais par exemple, je ne connais pas assez. Je ne connais pas assez du côté de la Dordogne, par exemple. La vallée de la Garonne, c'est parce que je connais mieux, mais je connais un peu Toulouse, mais oui, les Pyrénées. Je connais assez bien les Alpes, mais je connais un peu moins bien les Pyrénées. Donc ouais. Oui, il y en a encore des endroits à découvrir.
2: Merci pour ce voyage, Louis.
3: Bah non, merci pour l'invitation.
2: C'est vraiment un plaisir.
3: On aura partagé.
2: Et rester très longtemps, je vais vous poser la question que tout le monde vous pose. Quel temps il fait demain? Quel temps il fait demain, Louis Baudin?
3: Bah écoutez, j'espère qu'il va pleuvoir.
2: La météo, c'est sur TF1, c'est sur le week-end. Hein,
3: oui, exactement,
2: rappelle, en ce
3: surtout
2: moment,
3: le week-end. Ouais.
2: Vous venez aussi dans le journal de 20h souvent pour parler de nouvelles technologies ou d'avancées.
3: Exactement.
2: Voilà, on l'oublie pas parce qu'il s'intéresse à tout, Louis.
3: Bah, la transmission, surtout partager, transmettre, ça c'est important.
2: La radio, que j'ai trop citée, mais dans laquelle on vous retrouve aussi le matin et qu'on salue affectueusement. Merci Louis Baudin, c'était un plaisir. En tous les cas, je vous souhaite un bon voyage, une belle suite de voyage. Peut-être une dernière question, je ne vous mets pas la porte, mais la retraite dans très longtemps, mais où est-ce que vous pourriez vous installer les derniers jours, vous aimeriez que ce soit où?
3: Non, je pense que autour de la Bretagne, là, autour du golfe du Morbihan, ou Trébeurden, ou sur la côte de Granit-Rose, ouais, j'aime bien ces endroits-là.
2: Merci Louis Baudin. Émission à retrouver sur ici.fr. Rendez-vous demain, d'autres parcours, d'autres invités et un autre voyage. Passez une belle soirée. Salut!

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2: Salut à toutes, salut à tous et bienvenue sur votre radio ici. C'est Décibel et ce soir on avait prévu d'inviter Jen Ayache, la chanteuse de Superbus qu'on embrasse bien fort et qui viendra nous rendre visite très très bientôt évidemment. Mais voilà, ce soir évidemment changement de programme, on a appris à la mi-journée la mort de Catherine Ringer, voix d'Erita Mitsuko et puis voix de plein d'autres choses et puis pas qu'une voix aussi, une tête, un humour, une allure, une attitude, une grande gueule à qui on va rendre hommage ce soir. Catherine Ringer, elle était venue souvent nous voir, soit sur ici récemment, cette année, au mois de janvier, et puis avant, quand on s'appelait France Bleu. Et puis des fois, je lui posais une question, et puis au lieu de répondre, elle chantait.

C'était beau ça, c'était autour de son spectacle L'érotisme de vivre où elle lisait et chantait aussi sur scène les poèmes d'Alice Mendelssohn. On y reviendra tout à l'heure, mais là je voulais vous lire quand même le communiqué de Raoul, de Simone et de Ginger, les enfants de Catherine, qui ont dit ce matin... Excusez-moi. C'est avec une immense tristesse que la famille et les proches de Catherine Ringer annoncent son décès, emporté par un cancer foudroyant dans la nuit du 14 septembre 2026. Alors voilà, c'était la nuit dernière, à quelques jours donc, d'une énorme boom que j'avais prévue moi dans l'émission, puis je pense que je suis pas la seule animatrice radio à y avoir pensé. C'était les 40 ans d'un album génial d'Erita Mitsuko, l'album The No Comprendo, sorti en 1986, il y a pile 40 ans. C'est l'album des histoires d'A, c'est l'album de C'est comme ça, c'est l'album d'Andy. Alors on va la faire cette boom, quoi qu'il arrive, parce que Catherine, elle adorait ça les booms. Andy.

0: Eh ben, dites-vous qu'en 1986, il y a 40 ans, des chansons où c'était une fille qui draguait un mec, voire qui le harcelait un petit peu dans les transports, eh bien, ça n'était pas si courant. Et ça fait partie donc de la triplette de tubes, Les Histoires d'Andy, et C'est comme ça, de l'album The No Comprendo, qui aura 40 ans ce dimanche. Il était sorti le 20 septembre 1986. Alors, pour éviter de pleurer pendant une heure, les amis, je vous propose de participer à l'émission. C'est beaucoup mieux si vous venez pleurer avec moi. Je vous redonne le numéro du standard 0810 055 056. Vous le savez, Décibel, c'est votre émission, la radio ici. C'est la radio qui est chez vous, au petit-déj, le soir, quand on rentre du boulot, quand on est en bagnole, et puis que, bah voilà, là, on a passé une journée pas terrible, on a perdu une des voix essentielles du rock, en particulier, mais même de la chanson française. Et mondial d'ailleurs, parce que le producteur de David Bowie, il a voulu bosser avec Lerita Mitsuko, Marc Platy. Les Sparks, ils ont voulu bosser avec Lerita Mitsuko. Donc voilà, c'est le monde entier qui perd quelqu'un d'hyper important. Et donc voilà, vous aussi. Donc venez partager vos souvenirs des Rita et de Catherine Ringer. 0810 055 056. On va écouter sa musique ce soir et puis aussi quelques petites archives savoureuses. Pour le moment, c'est Gwen qui est avec nous. Bonsoir Gwen.
1: Salut Emily.
0: Comment ça va?
1: Oh bah écoute, ça pourrait aller mieux hein, avec des nouvelles comme ça, c'est une dure journée, voilà. C'est,
0: oui, voilà, je pense qu'on peut même dire que c'est une journée pourrie. Est-ce que tu as un souvenir que tu voulais partager avec nous autour des Rita Mitsuko, de Catherine Ringer, toi?
1: Ah bah moi les Rita Mitsuko, ça a accompagné toute ma vie, parce que mes parents avaient du vinyle, mon grand-père avait la cassette qu'on piquait et qu'on allait écouter avec ma sœur et les voisins et danser dessus. Donc au début, quand on est môme, on écoute ça puis on danse, puis ado, tu te rends compte que derrière, tu danses sur des textes qui sont un peu plus sombres, ouais. C'était sa force aussi. Et puis, quand tu grandis, t'apprends que derrière l'artiste que t'apprécies, il y a une femme que tu admires. Et pour sa liberté, ses engagements, sa créativité, son intelligence, sa curiosité, sa poésie, puis t'apprends que la poésie et le rock, ça peut bien vibrer ensemble. Et que faut pas non plus en tant qu'être humain s'excuser d'exister et de dire les choses et d'ouvrir sa gueule. Et voilà, donc on perd une des reines de la musique.
0: Merci Gwen. Ça va pas nous faire nous arrêter de pleurer, mais non. C'était très beau de parler d'elle. Je te remercie beaucoup. Je te propose qu'on écoute. Je vous propose aussi à vous à la maison qu'on écoute une chanson du 7e et ultime album d'Erita Mitsuko après la mort de Fred Chichin en 2007. Elle a arrêté Catherine l'Erita Mitsuko, mais elle a continué en solo à soutenir cette musique-là. Mais voilà, l'ultime album d'Erita, du coup, c'est 2007, 7e album. Et dessus, il y a une chanson qui parle. Alors, quand vous écouterez les paroles, vous déciderez si ça parle d'une histoire d'amour qui s'arrête ou de quelqu'un qui s'en va trop tôt. Ça s'appelle « Même si » et c'est une belle promesse d'être là pour toujours, pour les gens. Et finalement, c'est ce qu'elle fait, Catherine Ringer, puisqu'avec sa musique qui est éternelle, contrairement à elle, elle sera toujours avec nous, même si. Merci Gwen, je t'embrasse. Merci beaucoup.

Je reviendrai, ben, j'y crois. Catherine Ringer nous a quittés aujourd'hui à l'âge de 68 ans. Décibel lui rend hommage. Vous êtes les bienvenus pour partager vos souvenirs d'Erita Mitsouko à l'antenne 0810 055 056. À tout de suite.

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1: Un décibel ce soir, tout en émotion et en beaux souvenirs aussi. Catherine Ringer, autrice, compositrice, interprète, actrice et femme extraordinaire, nous a quittés ce matin. Elle avait 68 ans, emportée par un cancer foudroyant. On lui rend hommage ce soir dans Décibel et puis aussi sur ici.fr et sur l'application ici, l'application Radio France. Plein de jolies archives et de jolis moments où Catherine était venue dans l'émission. Les duos de Catherine Ringer, ça c'était une denrée rare, c'était un graal. Elle a très peu accepté de duo dans sa carrière. Mais attention, quand elle en a fait, ça rigolait pas.
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1: Avec Marc Lavoine, avec Bernard Lavilliers aussi.
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1: Une version acoustique de Idée Noire que Bernard aimait particulièrement. Dans un registre plus rigolo, les Rita Mitsouko ont invité Doc Gynéco à leur concert privé sur M6 en 96.
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0: évidemment, en battle de rap, Catherine Ringer a couché Doc Gynéco. Sachez-le, tout ça existe sur un album excellent qui est sorti en 96 et qui s'appelle Acoustique. Annie est avec nous au téléphone. Bonsoir Annie.
1: Bonsoir chère Émilie. J'espère ne pas pleurer avec toi, mais ça va être compliqué.
0: Écoute, il ne faut pas qu'on pleure parce que tu as choisi une chanson géniale. C'est le duo entre les Rita Mitsouko et Johnny Hallyday, et le concert à la Tour Eiffel en l'an 2000. Je voudrais que tu m'expliques, toi, en tant que fan de Johnny Hallyday, finalement, Catherine Ringer, elle est presque son alter ego en termes de puissance, de charisme, non ?
1: Mais moi je dirais même que c'est Johnny au féminin, tout simplement.
0: Ouais.
1: C'est le miroir Johnny Rita. Pouvait pas y avoir mieux que ce duo, parce qu'il faut savoir que Johnny, bon, quand il chantait déjà cette chanson, il était très interprète, il était presque acteur. On avait presque l'impression d'assister à une scène de théâtre. Et alors Catherine, c'était incroyable. Elle vivait tellement ses chansons. On a pleuré tout le temps de la chanson. On s'est dit, mais c'est hallucinant ce duo. On verra peut-être ça qu'une fois dans notre vie. Et on est là. On est là. Bon. Ils l'ont fait. Et c'est merveilleux.
0: Mais écoute, on va repleurer un coup en l'écoutant tout du long, puisque grâce à toi, on l'écoute. Merci beaucoup, Annie.
1: Merci beaucoup, Émilie.
0: Je t'embrasse fort et merci d'avoir participé ce soir.
1: Moi aussi, je t'embrasse très fort.
0: Il y a 26 ans, sous la Tour Eiffel, Johnny Hallyday, les Rita Mitsouko, ma gueule.

0: Merci, véritable Mexico. Je suis venu ce soir pour vous et pour moi.
1: La belle gueule de Johnny. Et entendre Catherine Ringer là, c'est lâcher ce quoi ma gueule. Ça dit aussi plein de choses. Ça dit aussi l'histoire de cette femme qui, au début des années 80, quand elle arrive devant le grand public sur des plateaux télé archi misogynes où on commente son physique, etc. Et on a beaucoup critiqué Catherine Ringer. Alors elle est trop si, elle est pas assez ça, trop apprêtée, trop machin. Combien de fois elle s'est traitée de pute. Et ce quoi ma gueule, je trouve, est aussi une belle revanche. Donc en l'an 2000. Sous la tour Eiffel. Et puis quel talent! C'est pas tout le monde qui peut chanter avec Johnny Hallyday. Au standard d'ici, Bérangère nous a appelé. Bonsoir Bérangère.
2: Bonsoir.
1: Bienvenue, merci beaucoup de prendre le temps de partager avec nous, Bérangère, votre souvenir de Catherine Ringer. Je crois que vous avez longtemps habité pas très loin de chez elle, c'est ça?
2: On habitait dans la même rue à Paris.
1: Ouais.
2: Et on se croisait très très souvent, même avec Fred Chichin, tout ouais. simplement quand il allait chercher son pain à la boulangerie. Catherine Ringer, je l'ai croisée pendant des années à Paris, et dans le métro, et dans la rue, parce qu'évidemment on prenait la même ligne de métro, et tout le monde la reconnaissait dans le métro, en tout cas plein de gens. Et ce qui était extraordinaire, c'est que personne ne l'embêtait jamais. Personne n'allait lui dire « J'adore ce que vous faites, je peux avoir un autographe ». En fait, dans le métro et dans la rue, les gens la regardaient et les gens souriaient. Et ce soir, c'est un petit peu tous ces sourires qui sont partis avec elle.
1: Oui.
2: Et il n'y a qu'une femme extraordinaire pour susciter ça chez les gens, le sourire. Parce qu'en fait, elle nous a donné tellement de bonheur qu'on ne pouvait que le sourire en la regardant.
1: Bérangère, c'est tellement vrai. Merci beaucoup pour,
2: merci à vous.
1: Pour ces beaux
2: merci
1: souvenirs.
2: Merci à vous de nous avoir permis de lui rendre ce tout petit hommage à mon échelle, c'était une grande dame.
1: Merci beaucoup. Merci Bérangère. Ouais, Catherine Ringer, c'est vrai qu'on dit, ah, c'est une artiste engagée. Un de ses grands engagements, c'était pas de vivre comme une star. C'était, voilà, d'être avec les gens tout le temps. Je me souviens.

souviens même d'une soirée où elle était invitée. On voulait lui coller un agent de sécurité. Alors ça l'avait un peu vexée. Pas besoin, Catherine Ringer, d'agent de sécurité, de garde du corps, pour se venger. Ben, elle avait passé la soirée avec les gars de la sécu à l'entrée. Elle n'est jamais rentrée dans cette soirée. Voilà le genre de femme qu'elle était, le genre de femme que vous racontez à l'instant, Bérangère.

histoires d'art. Ça aussi, c'est une véritable petite pièce de théâtre. D'ailleurs, c'est un des derniers sujets de conversation que j'ai eu avec Catherine Ringer à ce micro dans les studios d'ici. Je lui disais, mais en fait, les histoires d'art, tous ces personnages, là, Michel, Gérard, Hector, eh ben, on pourrait en faire une pièce de théâtre. Elle avait dit, ah ouais, pourquoi pas. Elle aimait ça, hein, le théâtre. Catherine, elle était sur scène avec ce spectacle, L'érotisme de vivre, depuis 2021. Et puis les films aussi, elle adorait ça, Catherine Ringer. Elle avait même fait la BO de Tati Daniel, vous vous souvenez? Cette affreuse, méchante, horrible, terrible vieille dame indigne. C'est Catherine qui chantait son histoire. Oh Dieu!

culte de 1990, Tati Daniel. Cette chanson s'appelle La complainte de la vieille salope. À tout de suite.

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4: Fallait un jour poser les bases.
3: Originaire du Mans, Klemt porte cette énergie des terres de province. Force tranquille, humilité, texte fort, l'essence de son écriture, l'émotion, la sincérité et le mot juste.

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2: Et ça se bouscule au standard pour rendre hommage à Catherine Ringer. Merci les amis, je savais que vous étiez les meilleurs auditeurs et les meilleures auditrices de la planète, mais en cas de coup dur, on voit que vous êtes là, vraiment c'est super. Vous pouvez continuer à appeler le standard 0810 055 056. Oui, on rend hommage à Catherine Ringer d'Erita Mitsuko. Chanteuse incroyable, interprète géniale, elle jouait comme une actrice les chansons autant qu'elle les chantait, et aussi autrice et compositrice, hein, on le dit moins, mais voilà, hein, elle touchait sa bille en paroles et en musique, Catherine Ringer, et puis elle avait des avis aussi très définitifs sur la production, et puis c'était aussi une artiste engagée, je vous le disais tout à l'heure, hein, malgré évidemment la fortune amassée par la musique d'Erita Mitsuko, elle vivait pas comme une star, elle payait ses impôts en France. Et puis, quand de temps en temps, il fallait descendre dans la rue pour soutenir telle cause ou telle autre, elle y allait. Moi, je l'ai vu, par exemple, faire une manif et faire barrage de son corps pour sauver un arbre. Voilà, c'était ce genre de personne, Catherine Ringer. Et puis, le 8 mars 2024, journée mondiale des droits des femmes, il y a eu une cérémonie en France qui a scellé l'IVG, le droit à l'IVG dans la Constitution. On a demandé à Catherine Ringer de venir chanter la Marseillaise. Ben, ce jour-là, elle a chanté ça. Version de la Marseillaise. Oserais-je dire, je vous embarque avec moi, notre version de la Marseillaise.
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0: Catherine Ringer, le 8 mars 2024. Alors oui, évidemment, elle était engagée. Puis bon, après, tout le monde avait parlé du fait qu'elle n'avait pas fait la bise au président Macron, qui s'était approché pour lui faire la bise. Elle lui avait pas fait la bise. Alors moi, pour le coup, je vous raconte 2 secondes de ma vie. Moi, Catherine, je la connaissais très très bien. On se voyait pas mal depuis 5 ans. Et elle ne faisait pas la bise, c'est vrai, en fait. Catherine, elle faisait la bise aux gens qu'elle aimait, qu'elle connaissait, aux proches. Voilà, elle faisait pas la bise comme ça. Donc, ceux qui ont surinterprété ce geste ont simplement surinterprété. N'empêche qu'il y a des gens qu'elle embrassait, évidemment, Catherine. Ses enfants, évidemment, ses petits-enfants, ses amis, ses proches, pour qui elle était, voilà, une confidente, quelqu'un à qui on pouvait raconter plein de choses, qui écoutait, puis qui avait toujours un avis un petit peu en décalage par rapport à ce qu'on pourrait attendre. Elle nous faisait penser en dehors des petites boîtes dans lesquelles on est habitué à penser, et ça nous faisait du bien. Olivier est avec nous au téléphone, je crois. C'est David, pardon, David. Bonsoir, David.
1: Oui, bonsoir, Émilie, je te confirme. Je suis bien David et je te remercie infiniment pour ce vibrant hommage que tu rends à une artiste, tu l'as dit, à la fois militante et caméléon.
0: Oui.
1: Je suis, comme tout le monde, saisi par la soudaineté de sa disparition, qui est d'autant plus dure qu'elle créait toujours. Tu dois le savoir, elle chantait récemment en duo avec une jeune interprète.
0: Alice on the Roof. Oui, elle faisait ensemble beaucoup. Une reprise d'Anne Sylvestre. Une chanson qui s'appelle Ma chérie, un duo mère-fille. Et Alice on the Roof avait demandé à Catherine de le faire. Elle était toujours. Elle a fait aussi avec son fils, le groupe de son fils, Raoul, Family Affair, une reprise du Jefferson Airplane qui s'appelle Somebody to Love. Et c'était une dernière fois où elle est montée sur scène, c'était pour chanter cette chanson avec le groupe de son fils, avec Family Affair. Écoutez ce que ça donnait, c'était très beau ça.

0: tellement bien que ça a été enregistré, qu'ils en ont fait un EP Family Affair. Et il y a notamment donc cette chanson avec, avec Catherine. Donc oui, t'as raison. Elle était toujours pleine de créativité et d'envie de monter sur scène, c'est sûr. Il y a une chanson dont tu es fan, je crois, c'est Le Petit Train. Tu peux nous dire pourquoi ?
1: Oui, bah écoute, parce que je trouve que cette chanson est un petit peu décalée oui. du reste de son répertoire. Mais ça rejoint ce que disait un ami auditeur tout à l'heure quand il parlait de sa poésie.
0: Oui, Gwen.
1: Complètement. Et voilà, j'aimais sa liberté de parole et de ton. Et je l'avais vu en concert quand j'étais alors encore étudiant dans les années 80.
0: Trop bien.
1: Ouais. Et tu vois, sa disparition me fait un peu le même effet que celle de Jane Birkin.
0: Mais oui.
1: Voilà, il y a quelques années.
0: Mais t'as tellement raison.
1: Elle aussi était très créative, ouais.
0: Ouais, oui, c'est vrai. Et très généreuse artistiquement, mais après très sauvage dans la vie, en fait. C'est ce genre d'artiste. Et puis qui a été tellement exposé, tellement commenté. Et qui finalement, on s'en rend compte avec les années, ils sont des femmes absolument incroyables et dont on devrait tous et toutes s'inspirer d'ailleurs. Le Petit Train, alors oui, c'est une chanson qui a l'air comme ça, toute sautillante, mais qui en fait parle de la Shoah, puisque le petit train en question, il part vers Auschwitz, vers les camps de la mort. C'est ce qu'avait vécu Sam Ringer, le papa de Catherine, qui était revenu, qui faisait partie des rescapés de la déportation nazie. Et elle était très fière de son père, Catherine, et aussi de ses peintures, parce qu'il était peintre, Sam Ringer, et elle était hyper fière quand ses peintures étaient montrées quelque part. Je ne sais pas si tu connaissais l'histoire de son papa.
1: Et non, pas précisément. Je te remercie beaucoup pour ce rappel et cette découverte pour moi.
0: Ah, bah, tu vois, voilà, on n'a jamais fini de découvrir, redécouvrir le répertoire d'Erita Mitsouko. Le Petit Train, donc c'est une chanson absolument tragique dans ses paroles et absolument sautillante dans sa forme. Quant au clip, il a été tourné en Inde. Donc voilà, rien à voir avec rien et pourtant tout fait sens. C'était ça aussi dans le cerveau de Catherine Ringer. 2000 idées à la minute et que des bonnes. Merci de nous avoir appelés. Merci, à bientôt.

Petit Train d'Erita Mitsuko. C'était sur l'album Marc et Robert en 1988. Alors, je me rends compte que je vous ai pas encore parlé de Frenchy. Hein. Grand amour, grand coup de foudre à la fin des années 70. Grand amour, grand succès, grande musique ensemble. Catherine Ringer, elle le kiffait, son Frenchy. Hein. Elle le trouvait beau et intéressant et intelligent et mieux que tous les autres. Et elle avait sans doute raison. Ils ont eu 3 enfants ensemble. Ils ont eu Ginger, Simone et le plus jeune Raoul qui est devenu guitariste et qui remplaçait d'ailleurs sur les solos son père dans la tournée Hommage. Catherine Ringer chante l'Erita Mitsuko. Alors, il faut que je vous dise qu'à la mort de Frenchy Chichin en 2007, donc il y a 19 ans, Catherine et lui étaient en tournée pour l'album Variety. Et en fait, dès l'année suivante, en 2008, elle est remontée sur scène, elle a fini la tournée sans lui. Et puis après, c'est là qu'elle s'est dit qu'elle allait peut-être faire des albums solo. Il y en a eu 2 que je vous recommande, qui étaient magnifiques. Ring'n'Roll en 2011 et Chronique et Fantaisie en 2017. Et en 2017, sur cet album... Il y a une chanson incroyable que j'avais envie de partager avec vous maintenant qui s'appelle Tristessa. C'est un poème qu'elle avait écrit pour Fred. Et en fait, en la réécoutant, cette chanson, je me rends compte que là, on pourrait lui envoyer à elle toute cette beauté, tout cet amour, tout ce manque aussi et un si bel hommage. Tristessa chantait Catherine Ringer pour Fred Chichin. Je vous propose que nous, on l'écoute ce soir en hommage à Catherine Ringer.

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1: Et ce soir, on rend hommage à Catherine Ringer, dont on a appris la mort en milieu de journée. Catherine Ringer, emportée par un cancer foudroyant. Vous êtes tellement chouette. Merci pour tous les messages que vous envoyez. Et puis merci à celles et ceux aussi qui appellent le standard pour partager avec eux leur souvenir de Catherine Ringer. Il y en a qui ont des chansons préférées qui font danser. On va accueillir Gérard. Lui, son kiff, c'est Marcia Baila.

0: Bienvenue dans Décibel. Merci beaucoup de participer, Gérard, et de rendre hommage à Catherine Ringer. Elle représente quoi, cette voix?
1: Oh là là, c'est beaucoup de souvenirs. Moi, j'ai eu la chance de vivre juste à côté de Catherine et de Fred dans Paris, du côté du 10e arrondissement, ouais, où on fréquentait les mêmes commerces, le même bistrot. Et c'était des gens exceptionnels. J'ai vécu plusieurs années à leur côté. On se côtoyait quasiment tous les jours. Et d'une générosité, ils étaient d'une générosité Un petit exemple, par exemple, ouais, moi je commençais à fumer des Davidoff et Fred m'achetait des Davidoff parce que j'avais pas d'argent. Et Catherine lui disait toujours, bah, tu peux quand même venir prendre une boîte à ce petit jeune homme. Oh. Et c'était, voilà, c'était que des souvenirs comme ça, merveilleux. Alors je suis désolé d'avoir cité de marque, mais il fallait absolument que ce soit authentique par rapport à ce que je vivais. Et aujourd'hui, je suis extrêmement triste. Et d'ailleurs, je vous remercie de cette magnifique émission et de tous ces auditrices et auditeurs qui témoignent. Ça fait extrêmement chaud au cœur parce que c'était des gens du terrain, c'était des gens proches, c'était des gens qui, comme on dit vulgairement, qui se la pétaient pas qui voulaient être simples.
0: Ouais. Mais d'ailleurs, c'est pour ça que le public ce soir leur rend hommage comme ça, hein, Gérard. C'est parce que voilà, tout le monde avait un lien hyper fort avec eux qui ne jouaient pas des stars. Tiens, Gérard, écoute ça. Nicolas est avec nous aussi. Bonsoir, Nicolas.
2: Bonsoir.
0: Bonsoir. Alors, Nicolas a une rencontre avec Catherine Ringer assez inoubliable. Tu nous racontes?
2: Ouais, exactement. Assez inoubliable et totalement. Enfin, c'est vraiment le hasard. J'étais donc avec des amis dans une pizzeria, vraiment une pizzeria de quartier, en train de fêter l'anniversaire d'une amie et tout d'un coup, on a trois personnes qui rentrent, donc Catherine Ringer, son fils et un autre jeune homme, et là je vois la tête de mon ami qui est de la génération de Catherine Ringer, parce que moi je suis un petit peu plus jeune, je suis né en 83, qui commence à se décomposer. Moi j'avais pas trop reconnu sur le coup, et elle me je la vois encore me le dire, en fait elle me murmure comme ça, elle me fait c'est Catherine Ringer en serrant les dents comme ça. Et moi je dis ah bon, Catherine Ringer, ok, puis là je tilte en fait. Et donc voilà, rien ne se passe de spécial. Il s'installe juste derrière nous. On était les seuls dans la pizzeria. Hein, c'est vraiment une pizzeria où il y a 15 personnes. Et puis donc on prend notre repas aussi. Voilà, tout se passe tranquillement. Elle était à 50 cm de moi, hein, quelque chose comme ça. Et puis vient l'anniversaire de. On y était allé pour l'anniversaire de mon ami. Hein, j'ai oublié de le dire. Et donc vient le dessert et on commence à chanter joyeux anniversaire, etc. Et là, très naturellement, ils se sont mis tous les trois, et Catherine Ringer compris, à chanter également avec nous le joyeux anniversaire pour mon ami. Et je crois que c'est vraiment un souvenir assez inoubliable. On a des vidéos et c'était vraiment incroyable la façon dont ça s'est passé.
0: Merci, voilà. Merci Nicolas d'avoir partagé ça. C'est vrai que un joyeux anniversaire entonné comme ça par Catherine Ringer, ça doit être absolument inoubliable. Il y a Isabelle et Marie aussi qui nous ont appelés pour nous parler des concerts de Catherine avant ou après la mort de Fred Chichin. Elle a jamais arrêté de monter sur scène. Alors malheureusement, on n'a pas énormément de temps, mais je voulais quand même vous saluer, vous accueillir à l'antenne. Bonsoir Isabelle, bonsoir Marie. Ah, elles sont pas là. Bon, bah, bonsoir Isabelle, bonsoir Marie, et merci de m'avoir donné cette idée de terminer avec un concert, parce que oui, c'est hyper important quand on parle de Catherine Ringer de parler de sa présence sur scène. Il y a évidemment les concerts d'Erita Mitsouko, ses concerts solo, ses hommages au Rita aussi. Je vous recommande chaudement évidemment l'album Catherine Ringer chante l'Erita Mitsouko à la Philharmonie, sorti en 2020, parce que c'est pour moi un des meilleurs albums live du répertoire français, tout artiste confondu, où elle jouait évidemment les tubes, comme C'est comme ça. C'est comme ça. Les amants. Les plus récents comme Ding Dang Dong. Ding, ding, dong. Mais ce qu'il faut savoir, c'est que voilà, Catherine Ringer, sur scène, c'était aussi du théâtre, c'était aussi la comédie musicale Concha Bonita, tiens, de 2006, un truc en 5 actes où elle jouait une femme trans qui se rendait compte en France qu'elle avait un enfant à Buenos Aires. Voilà le genre d'histoire qu'elle pouvait raconter sur scène. Elle a fait aussi Plaza Francia avec Gotham Project. Donc voilà, fouillez, allez chercher tout ce que Catherine Ringer a fait sur scène, sur les planches. C'est là aussi qu'elle se révélait. On va l'écouter chanter C'est comme ça à la Philharmonie de Paris en 2020, une tournée hommage donc pour les 40 ans d'Erita Mitsuko. Et vous allez entendre à la fin, elle fait un truc très important. C'est comme ça. Très important pour elle. Pour

0: Catherine Ringer chante l'Erita Mitsuko à la Philharmonie de Paris en 2020. Donc, là, elle quitte la scène. C'est la dernière chanson du set. Vous allez voir, dans quelques secondes, elle va revenir. C'était son fils Raoul Chichin à la guitare, qui a fait le solo de C'est comme ça de manière magnifique. Mais ils vont revenir tous sur scène. Ils vont se mettre en randonnion.
1: Et cette fois, on fait une place vide pour Fred Chichin.
0: Voilà, ils étaient tous ensemble et puis au milieu, il y avait une place vide pour Fred Chichin. Fred Chichin qui nous a quittés en 2007. Catherine Ringer qui nous a quittés ce matin. C'est bien la seule chose réconfortante dans toute cette histoire, c'est de se dire que ces deux-là sont à nouveau réunis. Merci infiniment. Vous avez été super ce soir. Merci pour votre participation et merci à l'équipe qui a été héroïque aujourd'hui. Cindy, Alexandra, Iris, Thomas, Géraldine, Mélodie. Merci.
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0: Bonjour à tous, il est midi 5 sur votre radio Ici. J'espère que vous allez bien, je suis ravie de vous accueillir dans ce nouveau rendez-vous. Ici on parle bon plan, vie quotidienne, arnaque à éviter, santé. Nous sommes là pour vous rendre service parce qu'on vous doit bien ça. Aujourd'hui avec Aude Razo, coucou Aude.
2: Coucou
0: Madame Anti-Arnaque, nous sommes en direct de Montpellier. Nous sommes dans les studios à Montpellier. Merci à Ici Héro pour cet accueil chaleureux. On est trop contente d'être là pendant que les petits camarades sont dans un autre studio à Paris. Je parle de Valère Coréard, monsieur Bonplan. Coucou Valère.
3: Salut Enora, bonjour à toutes et tous.
0: Monsieur Pierre Fabin, notre vétérinaire. Salut Pierre.
4: Bonjour, bonjour à tous.
0: Et mon rayon de soleil, Elsa Wolinski. Coucou Elsa.
5: Coucou, bonjour à tous.
0: Comment êtes-vous seule dans ce studio avec ces garçons?
5: Tu me manques beaucoup, vous me manquez Enora, énormément.
4: On dirait que c'est le supplice d'être avec nous. Mais...
0: Oh là là, mon Dieu, quelle ambiance aujourd'hui. En tout cas aujourd'hui, on va parler shopping, entre autres, hein, mais pas n'importe comment. Quoi acheter pas cher et qui soit éco-responsable, bien sûr. On a 1000 bons plans, oui, carrément, pression pour vous les copains. Vous avez des questions, appelez-nous ou laissez-nous un vocal sur notre WhatsApp gratuit 0810 055 056. Nous sommes là pour vous, c'est votre émission. Et puis laissez-nous des messages vocaux comme Stéphanie l'a fait aujourd'hui.
6: Bonjour l'équipe, Stéphanie de Carré. En demandant un remboursement d'ostéopathe, j'ai découvert un remboursement de prothèse auditive sur mon compte, alors que je n'en porte pas.
0: Voilà, alors ça c'est une question pour vous, hein, Aude Razo.
7: Ça s'appelle une arnaque, effectivement,
0: voilà,
7: qui est assez répandue, une fraude alors à la mutuelle ou à la sécu, je vais vous expliquer.
0: D'ailleurs, j'embrasse très fortement Carré, hein, tous les habitants de la ville de Carré-Plouguer où j'ai grandi, voilà. Message personnel, on répond en tout cas à Stéphanie dans une trentaine de minutes. Et puis le meilleur pour la fin, tout au long de l'année, je vais booster votre pouvoir d'achat, on vous doit bien ça. 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On vous doit bien ça sur Ici. 17 et on démarre l'émission avec vous, cher Aude, cher Valère, entre autres. On aime le shopping, on veut faire du shopping, mais pas n'importe comment, les amis.
7: Non, pas n'importe comment. Estelle, une auditrice, m'a envoyé un message et je la remercie parce qu'en fait, elle s'est fait avoir par un site pas très réglo, ouais. Pas réglo du tout, même qui vend des maillots de bain. Il s'appelle monmaillotdebain.com et c'est bien qu'on en parle. Merci à Estelle parce que je suis très souvent interpellée sur ce genre d'arnaque. Je vous fais le topo. Estelle s'achète un maillot de bain sur le site.
0: Ouais.
7: Très très joli site, il est encore en ligne, hein. Je suis allée le voir encore ce matin. Il y a un énorme choix, vous avez des maillots de bain Enora pour 30-40 euros, ce qui est quand même pas très cher pour un maillot neuf.
0: Ouais, tout à fait.
7: Estelle commande, elle paye, sauf que derrière elle se retrouve avec des prélèvements. Alors 29 euros par-ci, 59 euros par-là, 89 euros encore. Donc en fait Estelle a dû faire carrément opposition, elle s'est fait faire une nouvelle carte bleue. Ce genre de témoignage j'en reçois vraiment beaucoup et on peut tous se faire piéger par ces sites qui sont très bien faits. Il y a deux choses à retenir de ça. C'est très important. C'est pas parce qu'un site est très joli que c'est un site fiable.
0: C'est comme les garçons.
7: Voilà.
0: Excusez-moi. C'est sorti tout seul.
7: C'est très facile de faire un site très joli pour vous vendre des vêtements qui fait joli, qui fait sérieux, mais c'est pas un gage de sérieux. C'est toujours important de garder ça en tête. Deuxième chose, comment ne pas se faire avoir. Je me suis fait avoir. Hein, je vous le dis, je suis humaine comme tout le monde. Un jour, j'ai flashé sur un haut sur Instagram. Il y avait un très joli t-shirt jaune que je trouvais magnifique. Je l'ai commandé. Je connaissais pas du tout le site. Enfin, je me suis retrouvée avec une serpillière, un truc immonde. Voilà. Donc en fait, on peut tous se faire avoir. Je me suis fait avoir alors que je parle d'arnaque à longueur. Voilà, c'est ça, exactement. Comment ne pas se faire avoir? Quand on ne connaît pas la marque, le site, que vous êtes arrivé dessus un peu par hasard, avec une pub notamment sur les réseaux sociaux, mon conseil, c'est toujours de faire quelques recherches
0: bien
7: avant
0: sûr,
7: d'acheter. On
0: sûr.
7: Prend quelques secondes, c'est 30 secondes. Donc je reviens au maillot de bain d'Estelle. Je tape dans Google monmaillotdebain.com, donc le site sur lequel elle est allée. Et donc rapidement, je tombe sur des témoignages, mais beaucoup de témoignages de gens pas contents du tout. Donc je peux vous en lire quelques-uns. Produit de très mauvaise qualité, c'est censé être du Made in France, mais il y a écrit Made in China sur l'étiquette. J'ai été débité à n'en plus finir, etc. Donc en fait, si Estelle avait juste fait ça, tapé le nom du site dans Google, elle aurait vu tous ces commentaires et elle n'aurait pas acheté ce maillot. Alors les commentaires, évidemment, il y a à boire et à manger, mais quand vous avez des tonnes et des tonnes de mauvais commentaires, c'est qu'il y a quand même quelque chose qui cloche. Méfiez-vous des sites avec des méga promo, des moins 80%, 80, moins 90%.
0: Ouais, ça, c'est
7: rarement réglo. Ouais,
0: ouais. Les gens ne sont pas généreux à ce point. Hein.
7: Voilà, et ne foncez pas tête baissée comme moi j'ai pu le faire, comme Estelle a pu le faire, pour vous acheter un joli haut neuf pas cher. Il y a des moyens autres pour trouver des vêtements neufs et pas chers de manière sûre.
0: Si vous avez eu des déconvenus comme ça, écrivez-nous, appelez-nous 0810 055 056 Valère. On a des petits bons plans là pour nous aider un peu. Comment ça se passe?
2: Évidemment qu'on a des bons plans. Alors c'est vrai que
0: forcément notre Valère.
2: Le réflexe plateforme pas cher, made in China nécessairement. Moi je le déconseille parce que il y a beaucoup de déconvenus. Il y a des questions de sécurité, il y a des questions de qualité et à la fin ce qu'on croit économiser en fait on le perd parce que tout simplement ce qu'on a acheté ça vaut rien. Alors déjà le premier conseil que je peux vous donner c'est d'acheter hors saison. C'est tout bête mais enfin des manteaux et des pulls c'est plutôt au printemps et les maillots de bain c'est maintenant qu'il faut les acheter. Ouais, non mais Elsa, on est d'accord, je vois
5: on
2: que
5: on est d'accord.
0: Voilà. Non, Elsa, parce qu'elle est déjà chef, sur les maillots. Non.
2: C'est ça. Bon, donc ça c'est vraiment important. Au-delà des soldes, il y a des promos et il y a des fins de stock. Et vous avez aussi des enseignes à petit prix et ces enseignes, ce qui est intéressant, c'est qu'elles ont pignon sur rue, donc il y a un SAV, on peut retourner. Je pense à Kaby, Gémeaux et j'en passe. C'est pas cher, c'est pas idéal d'un point de vue écologique, mais enfin ça permet d'accéder à une offre à bas prix avec derrière un minimum de qualité. Mmh. Et puis il y a les magasins de déstockage. Et ça c'est vachement bien parce que ces magasins écoulent des invendus, des fins de série, des surplus. Là vous allez avoir des prix
0: mais
2: intéressants.
0: Mais Valère, est-ce qu'on n'a pas des mauvaises surprises avec ces déstockages? J'ai toujours peur de me retrouver avec un demi-string ou une culotte un peu douteuse. Non, alors, pas du tout. C'est une bêtise, évidemment, ce que je dis, mais enfin bon.
2: C'est-à-dire, là, je ne parle pas de vêtements qui ont des défauts, je parle de fins de série qui n'ont pas été vendues. Ce sont des invendus. Donc, on déstocke des vêtements qui sont en parfaite qualité, enfin en parfait état, simplement, ils n'ont pas trouvé acheteur. Donc non, il n'y a pas ce risque, a priori, en tout cas, de demi-string, notamment. Est-ce que je comprends votre enjeu?
0: J'aime vous l'entendre dire dans votre bouche, Valère. Ça a beaucoup de saveur.
2: Bon, en deux mots, juste, trois autres conseils intéressants. Vous avez les villages de marque. Ça, c'est quand même assez connu. Et là, c'est pareil, on va souvent être sur des fins de série, mais il y a des choses intéressantes. Les ventes privées et les fins de série en ligne. Bon, je vais citer VP et Showroom Privé, qui sont très connus. Mais enfin, ça permet de faire de belles affaires. Et puis, les rayons textiles des hypermarchés. Parce que oui, parfois, dans son hypermarché, on va trouver des vêtements d'enfants, quelques sous-vêtements, des pyjamas. Et là, on est aussi sur des prix très bas. Et tout ça, ce sont des conseils pour du neuf, Enora.
0: Merci Valère Coréard, on continue à parler shopping, écrivez-nous, appelez-nous 0810 055 056, on va parler marché de seconde main évidemment, juste après Étienne Dao et Dany. Ce titre sublime comme un boomerang, on vous doit bien ça, c'est votre nouveau rendez-vous quotidien sur votre radio ici.
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0: Meringue, Étienne Daou et Dany sur votre radio ici.
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0: On est ensemble jusqu'à 13h, c'est votre nouveau rendez-vous sur votre radio ici. Ça s'appelle On vous doit bien ça, avec toute ma joyeuse bande de chroniqueurs, Audre Azo, Madame Antiarnac, Valère Coréard, Elsa Wolinski, Pierre Fabin. On parlait shopping, comment mieux acheter, moins cher évidemment. On va aborder un sujet qui concerne beaucoup beaucoup de Françaises et de Français, le marché de seconde main, chers amis. Audre Azo.
3: Oui, un Français sur deux déclare avoir acheté un produit de seconde main dans les 12 derniers mois. On est clairement sur une vraie tendance. Le truc, c'est que maintenant, on a aussi un marketing de la seconde main. Et donc, il faut aussi arriver à faire le tri quand on achète des vêtements qui ont déjà servi. Alors, c'est l'ONG Oxfam qui a publié une étude. Elle est sortie la semaine dernière. Elle montre bien que les plateformes de vente en ligne, les grandes enseignes de fast fashion, cette mode éphémère, les grandes marques, elles intègrent en fait les articles d'occasion dans leurs rayons. Donc, vous avez des espaces dédiés maintenant avec des vestes et des robes qui ont déjà servi. C'est un marché juteux. Voilà, on va pas. C'est 30 milliards d'euros en Europe, selon Oxfam, le marché de la seconde occasion. Donc, si vous voulez vraiment faire des économies et faire un geste écolo, la seconde main, c'est bien, mais gardez en tête que quand vous achetez un vêtement qui a été déjà porté, mais que vous l'achetez dans une friperie solidaire du style Emmaüs, ça coûte 5 fois moins cher que dans un commerce classique. Donc ça, c'est important à savoir.
0: Alors, avant que Valère nous distille ses bons plans, Elsa Wolinski, Pierre Fabin, vous achetez seconde main, vous les copains ?
4: Oui, moi ça m'est arrivé, et d'ailleurs Aude, ce que vous racontiez, effectivement aujourd'hui il y a des enseignes très connues, et ça je ne savais pas, je l'ai découvert vraiment il y a quelques jours, des enseignes très connues qui effectivement font de la seconde main, et là dernièrement je me suis acheté un petit pull.
5: Voilà. Moi, j'achète énormément pour les enfants en seconde main. Parce que ça grandit tellement vite, ils les portent quelques semaines au maximum, et donc pour les enfants j'en achète énormément.
0: Alors Pierre Fabin, d'ailleurs, vous allez nous parler aussi vêtements pour animaux tout à l'heure, un peu plus tard dans l'émission. Comment vous dire que je me réjouis.
5: Ça va être ma passion. Est-ce qu'il faut mettre des animaux, des habits, pardon. Est-ce qu'il ne faut pas en mettre.
0: Est-ce qu'il faut mettre des animaux dans les habits, pas sûr. Effectivement. Valère Coréard. Oui. Alors, on a hâte d'avoir vos bons plans.
6: Mais d'abord, la seconde main, la difficulté, j'allais dire, c'est que quand on passe par Vinted ou Le Bon Coin, c'est vrai, ça, Aude est intarissable sur le sujet. On peut aussi se faire arnaquer. C'est-à-dire, on peut tomber sur des pièces qui sont insatisfaisantes, qui sont en fait des faux, tout simplement, des fausses marques. Donc, pour préparer cette émission, j'ai cherché les plateformes de seconde main de professionnels qui ne sont pas des mises en relation entre particuliers, mais qui nous proposent vraiment de la seconde main reconditionnée. Sachez qu'il n'y en a pas tant que ça. J'ai même c'est assez
0: incroyable. Vous avez galéré, dis donc pour une fois.
6: J'ai galéré, mais j'ai trouvé. Et donc, ça va, je serai là demain de nouveau. J'ai trouvé notamment, Enora, Momox Fashion. Momox, M-O-M-O-X.
0: Okay.
6: Pas mal, j'ai vu notamment, des chemises Zara avec encore l'étiquette. 5-6 euros moins cher que le neuf. Moi, je prends, puisque
4: en
6: c'est aussi
4: neuf. En tout cas, sachez que c'est un sujet qui passionne Valère.
6: Absolument. Vraiment. Les chemises, notamment. autre site que je recommande, et là, on est plutôt sur la seconde main solidaire, mais avec de très belles pièces, c'est Label Emmaüs. Label Emmaüs, c'est très bien. C'est en ligne, c'est vraiment une boutique en ligne, comme vous feriez vos courses en ligne, mais c'est Label Emmaüs qui est derrière, et c'est vraiment top. Ça, c'est pour, j'allais dire, le tout venant. Ensuite, il y a des plateformes qui sont plus orientées luxe ou haut de gamme, et là, vous avez Vestiaire Collective, qui est très connue, je vois que Elsa connaît.
4: Oui, mais c'est plus cher. Là, on est vraiment sur du plus cher.
6: Oui, mais on peut se faire plaisir sur des pièces moins chères.
4: Et parfois, la marque fait des braderies, tout ça. Donc,
6: voilà, vous avez aussi Paradigme ou encore Jaillot avec deux i. Et puis, un bon plan, c'est la location de vêtements. Parce que.
0: Moi, je fais ça. Les costumes. Ça n'a aucun intérêt, pardon. Mais quand je fais des soirées mondaines, juste des dîners avec des potes, parfois je loue des costumes, je suis très location, je trouve que c'est super, c'est hyper rentable.
6: Et ça marche aussi pour un mariage, ça marche pour un baptême, ça marche pour une grosse soirée pour le nouvel an. Vous allez juste louer la belle pièce pour la soirée et ensuite vous la rendez. Et d'un point de vue écologique, c'est pas mal parce qu'on est sur cette économie circulaire. Enfin, réparer plutôt que remplacer. Le bonus réparation marche aussi chez les couturières et les couturiers agréés, 6 à 25 euros, tout simplement pour faire réparer un accro, un zip, une doublure complexe. Donc ça, c'est aussi un bon plan pour faire durer les vêtements. On est aussi dans les économies et dans l'écologie.
0: Merci, bravo. Cher Valère Coréard. Alors, je voudrais vous dire quelque chose. On a une auditrice qui est venue nous voir de Béziers, qui s'appelle Sophie. Depuis tout à l'heure, elle boit vos paroles. Valère, je pense que vous avez une fan. En tout cas, je voudrais à nouveau remercier les copains de Montpellier qui nous accueillent chaleureusement ici à Ici Héros. D'ailleurs, je fais un gros bisou à tout le réseau, d'ailleurs. On espère qu'on va faire un tour de France, carrément. Allez vous embrasser physiquement, chers collègues, chers camarades. Mais pour l'heure, on va écouter Soprano. Ça s'appelle DJ. Bon, voilà, je crois qu'on a compris. À tout de suite dans On vous doit bien ça sur votre radio ici.

0: DJ Soprano sur votre radio ici.
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0: On est au cœur de votre nouveau rendez-vous sur votre radio ICI. On est ensemble jusqu'à 13h. Continuez de réagir au 0810 055 056. On parle shopping, bon plan, comment payer moins cher en restant évidemment éco-responsable. Notre auditrice qui est venue nous faire un coucou dans le studio à ICI Hero nous parlait d'upcycling, évidemment, redonner une seconde vie ne serait-ce qu'un toile de jute. Ça aussi, c'est quand même un super méga bon plan. On a vraiment des auditeurs fantastiques. Et d'ailleurs, en parlant d'auditrices et d'auditeurs, du coup, on va accueillir Roselyne. Bonjour Roselyne.
3: Bonjour Nora, ça va?
0: Ouais, très bien. Bienvenue.
3: Bienvenue, oui, vous aussi.
0: Vous nous appelez d'où, Roselyne?
3: De Nantes. De Nantes.
0: Oh là là, oh là là, une de mes villes préférées.
3: Océan.
0: Alors là, vraiment un gros bisou, un gros bisou. Et vive les Nantais, pardon, voilà, c'est très personnel.
3: Oui, c'est ça.
0: Voilà, on est d'accord. Chère Roselyne, dites-nous tout.
3: Eh ben moi, j'ai travaillé dans un grand magasin où il se passe toujours quelque chose, c'est facile, il n'y a pas besoin de faire de pub. Et donc, j'ai travaillé 44 ans, donc il n'y a pas longtemps que je suis en retraite. Et donc, les soldes, ça fait partie de ma vie, je veux dire, les préparations et tout ce qui s'en suit. Et donc, je suis devenue quand même une acheteuse assez, depuis longtemps, je fais très attention à ce que j'achète. Et moi, j'achetais toujours à la deuxième des marques. Et autrement, j'achetais en fin de solde quand on fait des tout-uns. Souvent, après, il faut trouver la taille, il faut trouver le coloris, il faut trouver... Mais bon, dans des grands magasins comme ça, on a quand même de la qualité. Et quand c'était... J'ai toujours fait, même pour ma fille, j'avais des sacs entiers. Et après, je revendais ou je donnais dans des associations. Maintenant, comme je suis en retraite, j'ai fait du tri. Oui. J'ai été donnée dans des assos. Moi, je ne fais pas une tête, je ne bois pas. Donc, je vais donner. Et puis voilà, ça fait plaisir à d'autres gens. Et puis voilà. Quoi.
0: Mais évidemment. Mais dis donc, une magnifique élève. Alors ça doit plaire à notre Valère Coréard.
4: Alors, ça me plaît. Et en plus, ça me faisait penser à une chose, Roselyne. Merci d'en parler. C'est qu'on peut également revendre ces vêtements, les revendre nouveaux. Il y a plein de bons plans là-dessus. Et je crois, compte tenu de ce doigt levé et des yeux grands ouverts, qu'Elsa Wolanski est un peu spécialiste du sujet.
0: Mais je ne vois pas le doigt levé, mais je l'imagine.
5: Non, mais je fais ça tout le temps. Effectivement, tout à l'heure, vous avez parlé de Jayo, de cette marque. Il y a aussi la frange à l'envers. Moi, je revends mes vêtements.
0: La frange à l'envers,
5: c'est un endroit génial, effectivement.
0: Ah, okay.
5: Oui, alors c'est à Paris, mais je pense que... ils ont un site. Non, mais ils ont un site, donc on peut...
4: Non, mais de toute façon, il y en a plein sur tous ces sites où on achète, on peut revendre.
5: Oui, on peut revendre.
0: Merci beaucoup, chère Roselyne. On vous embrasse très chaleureusement. Faites comme Roselyne, appelez-nous au 0810 055 056. C'est votre émission, votre nouveau rendez-vous quotidien. On est ensemble jusqu'à 13h, donc on vous doit bien ça. Mais pour l'heure, nous allons accueillir un ou une gagnante. Parce que vous le savez, si vous ne le savez pas, je vous le redis, je booste toute l'année votre pouvoir d'achat. 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Et hop, ça repart avec 200 euros. Qui s'est inscrit aujourd'hui? Ou qui s'est inscrit aujourd'hui? Bonjour, c'est Laetitia, semble-t-il. Bonjour Laetitia.
6: C'est ça. Bonjour Enora. Bonjour Valère.
0: Bonjour. Oh, dis donc, bonjour Valère. On sent tu.
4: C'est ma journée.
0: Dis donc, le chouchou de ces dames, apparemment.
6: N'est-ce pas?
0: Oh là là, j'adore. Elle le sent.
6: Surtout pour ses bons plans, déjà, d'une part.
0: Bah, c'est ça qu'on aime chez lui. Et vous savez, physiquement, il n'est pas vilain. Et ça, c'est...
6: C'est dommage, dans le téléphone, on ne voit pas.
0: Oui, mais vous habitez où?
6: Alors, une petite commune dans le Nord Côte d'Or.
0: Eh ben écoutez, on va vous le ramener en chair et en os.
4: Non mais ça suffit.
6: Oui, c'est très bien là-bas.
0: Vous pourrez juger sur pied, vous allez voir, il est de seconde main, mais il est très intéressant. Oh
6: oui,
0: mon Dieu.
6: L'avantage de la seconde main.

0: c'est ce qu'on dit, les gros défauts sont déjà passés. Après, c'est pas le meilleur.
1: Bravo. Tout ce qui se passe, j'adore. En attendant, chère Roselyne, non, pas du tout, Laetitia, excusez-moi, j'en perds mon latin. Vous vous êtes inscrit sur le site d'ici.fr et vous avez bien fait. C'est gagné. C'est pas mal ça pour booster la rentrée, hein.
0: Ah oui, on en a tous besoin. Et en plus, j'ai le plaisir de vous parler. C'est génial. Bienvenue dans la famille d'ici.
1: Oh, merci beaucoup. Oh là là, attention, hein, je suis en préménopause, je vais me mettre à pleurer. Allez, je vous embrasse très fort. Je vous embrasse très très fort. Prenez soin de vous.
0: Moi aussi.

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2: Midi 32 sur votre radio, ici, bienvenue dans votre nouveau rendez-vous. Ici, on parle bon plan, vie quotidienne, arnaque à éviter, on parle santé et aussi de nos petits animaux. Nous sommes là pour vous rendre service, en gros, parce qu'on vous doit bien ça. C'est le titre de ce nouveau rendez-vous quotidien. Nous sommes ensemble jusqu'à 13h. Moi, je m'appelle Enora Malagré et je suis avec Aude Razo, Valère Coréard, Pierre Fabin, qui nous parlera vêtements pour animaux, que j'ai hâte, et notre Elsa Wolinski, qui nous dira qu'on peut tout envoyer valser en termes de dictat de la mode quand on a plus de 50 ans. Bref, un joli programme jusqu'à 13h. Mais pour l'heure, on va répondre au vocal d'une auditrice, Stéphanie, qui nous a appelé au 0810 055 056.
3: Bonjour l'équipe, Stéphanie de Carré. En demandant un remboursement d'ostéopathe, j'ai découvert un remboursement de prothèse auditive sur mon compte, alors que je n'en porte pas. J'ai contacté ma mutuelle qui m'a indiqué qu'il semble s'agir d'une fraude. Soyez vigilants, car ça pourrait bloquer certains remboursements. Je vous remercie beaucoup et bonne journée à vous.
2: Alors, bonne journée à vous aussi, chère Stéphanie. Merci beaucoup d'avoir appelé. Faites comme notre auditrice, 0810 055 056. Pendant la diffusion du vocal, Aude s'est redressée avec une suée de colère. C'est pour Aude Razo, Madame
4: Antiarnac. Oui, Stéphanie, merci à vous aussi, parce que l'assurance maladie, on parle souvent de ces arnaques, ces fraudes. En fait, on parle de fraude là, à la prothèse auditive, avec un remboursement donc pour des prothèses auditives que vous n'avez jamais demandé ni reçu. Alors, c'est répandu. Voilà, l'assurance maladie le dit. D'ailleurs, elle a essayé de serrer la vis pour essayer de contrer ça. Vous avez carrément des fausses sociétés qui récupèrent nos données, nos informations, qui éditent des fausses factures et qui se font rembourser par la Sécu ou par la mutuelle dans votre cas. Et donc, il est probable en fait que les prothèses en question n'existent pas du tout. Alors, la première victime dans l'histoire, c'est plutôt votre mutuelle, la Stéphanie, puisqu'elle a remboursé quelque chose qu'elle n'était pas censée rembourser. Deuxième question quand même, qui vous concerne, comment ils ont fait pour avoir vos données? Parce que dans l'eau, il a bien fallu fournir à un moment donné, je ne sais pas, votre numéro de sécu, votre carte de tiers payant. C'est des données qui traînent, que les escrocs peuvent récupérer ici ou là. Alors, je ne pense pas, Stéphanie, que votre espace Amélie Sécu ou votre espace mutuel ait été piraté, dans le doute. Dans le doute.
2: On check quand même, on vérifie. Voilà.
4: Je vous conseille de changer les mots de passe.
2: Ouais, voilà.
4: Les mots de passe. Juste pour être sûr. Okay. Je pense pas qu'il y ait eu, une intrusion, mais pour être sûr. Et puis nous aussi, c'est vrai, faut qu'on prenne l'habitude d'éplucher les remboursements dont on bénéficie pour détecter des anomalies et les signaler, si besoin, à la Sécu et à la mutuelle. J'en profite parce que on parle de fraude aux prothèses auditives. Il y a une autre arnaque, rien à voir, hein, une autre arnaque, mais qui là concerne beaucoup de monde, c'est le démarchage. En gros, vous avez une société, d'audio-prothèse, comme ça qu'on dit, ouais, qui toque à la porte ou qui vous passe un petit coup de fil, ouais, c'est interdit, sachez-le, et qui vous propose un bilan auditif gratuit.
2: Ouais.
4: Donc ça, c'est très tentant. Souvent, c'est des arnaques. Vous vous retrouvez avec un appareil bas de gamme qui n'est pas réglementaire. Le démarchage comme ça pour les prothèses auditives, c'est interdit, donc ne répondez pas. Seul un audio-prothésiste diplômé est autorisé à réaliser les tests nécessaires pour appareiller un patient. Donc c'est important de bien suivre le process et de ne pas se laisser tenter par l'appât d'un bilan auditif gratuit. Quelqu'un qui vous passe un petit coup de fil comme ça.
2: Merci Aude, vous êtes fait arnaquer. Vous avez des questions à nous poser. Vous avez envie de réagir. 0810 055 056. On est là pour vous, c'est votre émission parce qu'on vous doit bien ça. Je voudrais vous annoncer, vous êtes peut-être déjà au courant avec beaucoup d'émotion, Catherine Ringer, une figure incontournable du rock français, vient de nous quitter à l'âge de 69 ans avec Fred Chichin. Elle avait formé, vous le savez, l'un des duos les plus singuliers de la musique française, les Rita Mitsouko, et ensemble, en 1984, ils avaient écrit cette chanson, cette intro, vous la connaissez, Marcia Baila. Sur cette chanson, Catherine Ringer rendait hommage à Marcia Moreto, vous savez, cette danseuse argentine qu'elle avait rencontrée dans le milieu du théâtre et de la danse, qui était morte d'un cancer à seulement 32 ans. Alors on va l'écouter et on va penser très fort à notre

0: Là, la douce voix de Catherine Ringer sur votre radio ici.
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0: Allez, on va ravaler notre émotion, on va continuer parce qu'on est là pour ça, parce qu'on vous doit bien ça, de vous donner des bons plans. Et puis on va respirer un peu avec notre vétérinaire Pierre Fabin. Ah, il me tardait de cette chronique qui va nous parler vêtements pour chiens, gadgets ou pas. Est-ce que je ridiculise mes animaux ou pas? Dites-moi tout, ben, cher Pierre.
3: Effectivement, c'est un sujet qui divise énormément. Alors, est-ce que c'est bien? Est-ce que c'est pas bien? Est-ce qu'on va pas parfois un peu trop loin avec nos boules de poils? Alors, en tant que vétérinaire, on s'attend souvent à ce que je tape du poing sur la table en disant arrêtez, c'est ridicule, il faut interdire tout ça. Mais en fait, ma position est très claire. Je suis pas vraiment pour, je suis pas vraiment contre. Ouais. La seule et unique règle, c'est le bien-être animal. Tant que votre animal n'en souffre pas, qu'il ne montre pas de signes de stress, on peut en discuter. Alors, on va déjà commencer par ce qui est utile. Le manteau ou le petit pull. Là, c'est un grand oui, mais sous condition. Alors, tous les chiens...
0: Ah, c'est un grand oui, mais ça n'empêche pas la peau de respirer?
3: Non, pas du tout. Alors, tous les chiens sont pas des huskies. Si vous avez un chihuahua, un lévrier très fin...
0: C'est pas faux, Pierre.
3: Un chien à poil ras, l'hiver, ils ont froid. Ou bien même juste chien qui a de l'arthrose, ils peuvent avoir froid l'hiver. Donc,
0: d'accord,
3: le manteau va lui faire du bien. Pensez aussi aux chats ou aux chiens nus. Les chats sphinx qui n'ont pas de poils, ils n'ont pas de protection contre le froid.
0: Ah, donc, c'est pas très joli, ça.
3: Ah, moi, j'adore. Voilà, c'est ma passion. Franchement, j'adorerais en avoir un, mais ma femme a peur. Donc, pour eux, c'est vraiment une nécessité médicale. Et puis, tant qu'on est dans la garde-robe, on va parler des bottines pour chiens. Là aussi, on voit tout. Ah oui, il y a des bottines pour chiens qui existent. J'ai vu un chihuahua avec une paire de Nike l'autre jour.
0: Ça existe. C'est un nom.
3: C'est un nom en temps normal. Alors, le chien, il a besoin de ses coussinets pour sentir le sol, pour trouver son équilibre, pour transpirer aussi, parce que c'est le seul endroit où il transpire. Donc, d'accord, les chaussons, on les réserve uniquement pour des conditions extrêmes. Si votre chien part faire de la randonnée dans la neige pendant 3 heures et qu'il n'est pas habitué, oui, il lui faut des chaussons, sinon il va se blesser les pattes. L'été, sur le goudron brûlant, on oublie souvent que le goudron va monter à 50 à 70 degrés. Donc, quand on a besoin de vraiment sortir avec son chien, on peut lui mettre des chaussons. Et parfois, ça permet aussi tout simplement de protéger une petite blessure à la patte.
0: Audrazo a une petite bafouille à vous dire.
4: J'ai une question, Pierre, sur les réseaux sociaux. On voit pas mal de vidéos, des fois, avec des gens qui déguisent leur animal, qui déguisent leur chat pour Halloween et tout. C'est grave, ça, ou pas?
3: Justement. Alors, en dehors des cas précis pour confort, météo, si on habite nos animaux, c'est pour nous faire plaisir à nous. Eux, au mieux, ils sont habitués et ils s'en foutent complètement. Ils tolèrent le tissu, mais ils peuvent en souffrir dans certains cas. Et justement, là où c'est vraiment non, c'est les déguisements. Vos animaux n'y prennent aucun plaisir.
0: Voilà.
3: Les petits chiens qu'on voit se promener avec une petite épée et tout ça, là, qui s'agitent dans tous les sens, les tutus, les tenues de hot dog, ça peut même être dangereux au final.
5: Donc, vous voulez dire que moi, par exemple, qui déguise mon chat mes chats à Noël avec le petit chapeau du Père Noël,
3: on va pas être copains sur ce cas-là. Il y a des animaux qui le tolèrent. Voilà. Votre chat, votre chien le tolère, il y a aucun problème. Pour moi, il y a quand même 2-3 choses où il va falloir faire attention. Déjà, comment savoir s'il le tolère? Il va falloir les regarder. Si votre animal se fige comme une statue, s'il marche en crabe, s'il est paralysé par terre, s'il se frotte sur les murs, s'il a les oreilles plaquées en arrière, ou même chez le chien, il y a un signe très discret, s'il baille en permanence, c'est qu'il est stressé.
0: Dans ce cas-là,
3: il vaut mieux retirer. Et pensez aussi que l'animal va communiquer avec son corps. À partir du moment où on met un déguisement, il n'arrive plus à communiquer avec les autres. Et du coup, pour les chiens, ne les sortez
0: pas. Comme quand Valère, il se déguise.
6: Il y avait longtemps, tiens.
3: Et si vous sortez votre chien avec un déguisement, imaginez votre chien, vous le sortez à Halloween déguisé en hot dog, il croise un gros Rottweiler, et il peut terminer en hot dog. Réalité. Parce que l'autre chien ne va pas comprendre ce qui se passe. Et là, justement, il va falloir faire attention.
0: Alors, excusez-moi, je crois que c'est ma chronique préférée depuis la rentrée. Si vous déguisez votre chien, si vous habillez votre chien, si vous avez des questions, 0810 055 056, on va écouter un peu de musique et juste après, Valère Correr a quand même un petit bon plan pour des vêtements pour chiens, pas cher, n'est-ce pas Valère?
6: Mais oui, pas cher, toujours pas cher avec moi.
0: Toujours pas cher, mais pour l'heure, c'est Indochine qu'on va écouter. J'ai demandé à la lune sur votre radio ici dans On vous doit bien ça, on est ensemble jusqu'à 13h, ça passe vite.

0: cuisine sur votre radio, ici dans Vous doit bien ça.
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0: Et j'en profite, un coucou tout particulier à Oli de Sat, le guitariste d'Indochine qui, figurez-vous, nous écoute.
3: Oh, la classe.
0: Eh oui, j'ai un petit peu le melon, j'ai des amis célèbres. Alors, plus sérieusement, nous allons parler dans un instant avec notre chère Elsa de comment on s'habille après 50 ans. Je la connais par cœur, elle va nous dire bah, comme on veut, et c'est ça que j'aime. J'ai hâte. Mais pour l'heure, on va juste prendre rapidement notre chère Sylviane qui voulait réagir justement à la chronique de notre Pierre Fabin sur les vêtements et les animaux. Bonjour Sylviane.
4: Bonjour Enora, bonjour Monsieur Fabin, bonjour toute l'équipe.
0: Bonjour, bienvenue.
4: Très heureuse d'être avec vous. C'est toujours à Issy-Nord que je téléphone, donc ça change.
0: On les embrasse très fort à Issy-Nord, qui font un travail extraordinaire. Nous, aujourd'hui, on est à Montpellier. Bisous, ici Hérault. On vous écoute, Sylviane.
4: J'ai déjà cherché ça depuis des années pour acheter des bottes pour chiens, des bottes ou des chaussures ou quelque chose pour protéger les coussinets, surtout l'été. Et en fait, j'ai jamais trouvé. Donc, je voulais demander à Monsieur Fabin s'il est.
0: Monsieur Fabin, où est-ce qu'on trouve des bottes pour petits chiens?
5: L'idéal, quand même, c'est d'essayer. Parce que c'est comme nous, il y a des tailles. Donc, allez en animalerie ou chez votre vétérinaire, ils seront de bons conseils en général pour trouver le bon modèle qui aille à votre chien. Et justement, ça va dépendre de ce que vous voulez faire avec. Parce que si c'est pour protéger de la neige ou bien pour protéger de l'été, c'est pas du tout la même bottine. Parce qu'il y en a une qui doit être plus respirante que l'autre. Donc, en fait, en général, en animalerie, ils sont vraiment de très bons conseils sur ça.
0: Très rapidement, Valère Coréard, le petit site pour les vêtements pas chers pour chiens.
3: Justement, je regardais sur Vinted les bottes pour chiens. J'en ai trouvé, vous voyez, 5 euros les deux paires, hein, puisqu'il faut forcément deux paires pour les chiens, sinon il y a un petit problème. Mais n'hésitez pas à
5: voir. Deux paires, oui, pardon.
3: Okay. N'hésitez pas à regarder sur Vinted, ça marche aussi pour ça.
0: Bien, Valère. Elsa, ma douce Elsa. Oui. Comment on s'habille après 50 ans? Vous nous racontez un bien.
6: Bien sûr, mais on s'habille comme on veut, évidemment. Ouais. Hier, je vous racontais qu'on avait toujours le droit de s'amuser après 50 ans. Et bien aujourd'hui, évidemment, j'ai une autre annonce à vous faire. Et oui, on a envie de s'habiller comme on le désire. Mais bizarrement, ça a l'air compliqué, figurez-vous, Elora. ça alors. Oui, parce qu'apparemment, à partir d'un certain âge, ben non, on ne peut pas. Ce n'est pas possible. La jupe, elle est trop courte. Attention, le décolleté pas trop profond. Heureusement que j'en ai pas. Hein. Aujourd'hui, je suis avec deux hommes à la radio. Le jean pas trop moulant, les imprimés, bon, alors ça on évite complètement, les couleurs surtout pas trop voyantes, la transparence, oh là là, compliquée. En fait, passé un certain âge, tout devient trop court, trop moulant, trop coloré, trop sexy, Valère, trop jeune. Et je ne l'invente pas, selon une enquête de l'ARP, c'est une grande association américaine consacrée justement aux femmes de plus de 50 ans, près d'une femme sur deux ressent une pression à s'habiller selon son âge, pardon. Une autre étude fixe, même à 56 ans, l'âge où on se sentirait trop vieux, en fait, pour suivre la mode. Mais c'est pas possible, ce n'est pas vrai. Alors moi, vous me connaissez, Nora. Plus on me dit, à votre âge, il faut éviter, évidemment, plus ça me donne envie de le faire, parce que je m'habille pas pour avoir l'air plus jeune, je m'habille pour me sentir bien, pour être heureuse, pour être libre, c'est surtout
0: ça.
6: Alors, arrêtez de nous disséquer, arrêtez de penser à notre place. Je me répète, vous avez 50 ans, 60 ans, 70 ans, vous voulez mettre du rose fluo, mettez du rose fluo. Un décolleté, mettez un décolleté. Faites-le parce que vous avez envie de le faire. En revanche, puisqu'on parle shopping aujourd'hui, moi j'ai décidé de donner des petits conseils. Valère, votre jean moulant, non. Je vais en reparler après l'émission.
3: C'est totalement faux, c'est absolument pas faux.
6: Un petit jean moulant, aujourd'hui ça va pas.
3: Non,
6: ça va pas. Voilà mon Enora.
0: D'accord, merci les mots libérateurs et très justes de notre Elsa Wolinski. Vous avez envie de réagir à l'émission. 0810 055 056. Vous êtes ici, chez vous. C'est votre nouveau rendez-vous sur votre radio ici. Ça s'appelle On vous doit bien ça. De la bonne humeur, des bons plans et aussi un peu de sérieux. C'est la recette de votre émission. À tout de suite sur votre radio ici.
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0: On est êtes ensemble encore pour quelques minutes sur votre radio ici. Aujourd'hui, on fait l'émission avec Aude en direct de Montpellier. Je voudrais vraiment encore chaleureusement remercier ICI Héros pour l'accueil. C'est assez chouette. Et les copains, eux, sont à Paris dans une belle ambiance. Vraiment. Et vous êtes très, très nombreuses et très nombreux à réagir au 0810 055 056. Comme notre auditrice, bonjour. J'ai oublié son prénom. Mais oh là là, quelle blonde je suis. Geneviève, bien sûr. Geneviève,
2: Geneviève,
0: coucou.
2: Oui, c'est ça. Bonjour, Enora.
0: Bonjour, Geneviève, vous nous appelez d'où?
2: Alors, actuellement, je vous appelle de Matafelon-Grange. Nous sommes en vacances dans un camping, mais nous venons d'Alsace.
0: Ah, bah coucou, ici Alsace, du coup.
2: Voilà.
0: Geneviève, on vous écoute.
2: Voilà, nous avons un cavalier King Charles, c'est notre troisième d'ailleurs.
0: Trop beau, j'adore.
2: Et, ouais, n'est-ce pas, hein?
0: Ah ouais, passion cette race.
2: Alors, le dernier s'appelle Arthur.
0: J'adore.
2: Et j'ai confectionné déjà avec le précédent, que je mets actuellement au dernier, un snood en genre dentelle rideau.
0: Mais c'est quoi un snood?
2: Un snood, vous savez, un tour de cou pour les humains.
0: Ah oui,
2: ah,
0: d'accord, ok. Donc lui, alors, il a une petite écharpe, quoi, un snood, ok.
2: Voilà, mais par contre, pour le chien, ça a une autre fonction. Je le mets seulement quand on est en balade dans des endroits secs, où il y a des herbes sèches.
5: Pour éviter les épis.
2: Parce qu'avec ces... Voilà.
5: Exactement,
0: c'est notre vétérinaire.
5: Idée, parce que l'été, on a énormément de problèmes, notamment avec les cavaliers King Charles qui ont le poil un petit peu long. Il y a ces petits morceaux végétaux là qui ressemblent à des petits harpons, des pointes végétales qui vont rentrer dans les oreilles. Donc le snood va permettre d'éviter que ça rentre dans les oreilles, mais faites quand même attention parce que ça peut rentrer dans les pattes.
0: Mais vous lui mettez d'autres vêtements?
2: Non, à part en hiver, un petit manteau, parce que quand il fait très froid ou des choses comme ça, mais pas plus que ça. Hein. Et mais surtout, le plus important pour nous, c'est le snood pour les oreilles. Hein. Parce que tout le monde nous regarde de travers quand on le voit avec le snood autour des oreilles. Mais bon, quand on leur explique, ah oui, vous avez raison, c'est vrai. Mais les gens n'y pensent pas à ça.
0: Non.
2: Parce que c'est quand même une intervention, c'est une anesthésie.
0: Bien sûr, madame.
2: C'est compliqué.
0: Bien sûr, Geneviève. On vous embrasse très fort. Merci, Geneviève.
2: Bon, bisous à tous.
0: On essaie de prendre un maximum d'auditeurs, parce qu'il y a beaucoup, beaucoup d'appels au 0810 055 056. On va recevoir Sylvie, qui est avec nous, qui nous appelle de Malakoff. Coucou, ici par Île-de-France, d'ailleurs. Bonjour, chère Sylvie.
7: Oui, bonjour Enora et bonjour à toute l'équipe.
0: Bonjour. Alors vous, c'est un tout autre sujet qu'on a abordé au début de l'émission. L'émission est très riche, hein, vous le voyez, voilà, une arnaque pour Audrazo. On vous écoute, chère Sylvie.
7: Voilà, alors pour faire vite, je vends un petit appareil à raclette et quelqu'un me propose plus cher. Donc déjà, je me dis, oulala.
0: Plus cher, oui.
7: Oui, il veut payer plus cher que ce que je... Voilà. Et puis il me dit oui, moi je passe pas par le bon coin, je veux passer par Wiro. Vous comprenez, j'ai eu des problèmes jusque là, pourquoi pas. Il me donne son numéro, je lui demande et en fin de journée quand même il me dit oui, alors moi j'ai un conseiller Wiro qui va vous appeler. Je lui dis mais il n'y a pas de conseiller Wiro. Il m'avait demandé ma banque et j'ai un monsieur qui m'appelle à 21h, très agressif et me dit. Mais madame, il faut, si vous voulez être payée, il faut donner vos coordonnées.
8: Oui. Alors Sylvie, on va juste rappeler Wiro parce que tout le monde ne connaît pas forcément, et c'est bien de connaître parce que c'est un système de paiement qui est très très tendance.
0: Ah oui, moi je le fais beaucoup.
8: Sur les plateformes. Donc en fait, c'est un système de paiement instantané. Ça vous permet d'envoyer de l'argent via un simple numéro de téléphone sans avoir à donner de RIB. Et donc Sylvie, vous avez eu le très bon réflexe. On ne donne pas son RIB. Hein, tout se passe via l'appli Wiro ou via votre appli bancaire qui est connecté à Wiro. Mais surtout, très bon réflexe Sylvie. On donne jamais ses coordonnées bancaires. Dans ce cas-là, restez sur les plateformes quand vous êtes sur Vinted, le bon coin pour payer. Franchement, restez sur les plateformes. C'est le plus sûr, c'est sécurisé, c'est prévu.
0: D'accord, merci Audrazo. Faites comme nos auditeurs, nos auditrices, 0810 055 056. C'est votre émission, chers amis. Vous êtes ici chez vous, dans On vous doit bien ça. 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Et aujourd'hui, c'est Sébastien qui s'est inscrit. Bonjour Sébastien.
9: Bonjour Enora, bonjour toute l'équipe.
0: Bonjour. Eh bien, on va vous prouver que ça fonctionne, cher Sébastien. Vous nous appelez d'où d'ailleurs?
9: De Tours.
0: De Tours. On embrasse tous les habitants de Tours. Et pour vous, c'est gagné.
6: Bravo.
3: Bravo.
0: Vous c'est tout simple, vous avez vu Sébastien, on s'inscrit, on gagne, c'est pas mal hein. C'est la magie de la radio comme on dit. Ça c'est une très vieille expression que je viens de dire. On vous embrasse très très fort cher Sébastien. Je voudrais à nouveau remercier chaleureusement ici Héros. On est dans les super studios de Montpellier, très très beau, joliment rénové comme on dit. Gros bisous à toute mon équipe et puis nous, on se retrouve demain.

0: Véronique Sanson sur ICI. Excellent réveil avec nous. Véronique Sanson qui repart en tournée dès cet automne. Elle passera notamment par Vichy, Marseille, Saint-Etienne, Orléans, Nice, avant de terminer sa tournée à Paris en décembre. Et bonne nouvelle, il reste encore quelques places.
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0: Bonjour tout le monde, bonjour Valentine.
2: Bonjour Louis, bonjour à tous.
0: Nous sommes le mardi 22 septembre et ce matin j'avais envie de vous titiller un petit peu. Vous passez à l'antenne tous les jours à 5h55 avec notre rendez-vous. Je recherche un auditeur qui. Alors ce matin avec Valentine, on recherche un auditeur qui.
2: Qui possède un talent caché, le genre de choses qui impressionne la famille ou les collègues et qui est prêt surtout à nous le faire découvrir en direct.
0: Imiter le cri d'un animal, la voix d'une célébrité ou d'un personnage, partagez-nous votre talent caché en nous appelant dès maintenant au 0810 055 056.
2: On entendra aussi votre colère face à l'explosion des prix du carburant. Certains se demandent où sont passés les gilets jaunes. C'est l'info du jour dans une demi-heure. Quand le gouvernement, à la recherche de solutions, annonce de nouvelles mesures de soutien en fin de journée. Explication dès 5h.
0: Et pour vous accompagner jusqu'à 6h, Saveria au standard. C'est Sarah à la technique, Charline à la rédaction en chef, ici, dès 5h, ça commence maintenant.
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0: Mardi 22 septembre, excellent réveil, il est 5h. Le tour de l'actualité à vos côtés, Valentine, et à la une, les solutions du gouvernement face à l'explosion des prix à la pompe.
2: Six ministres, rien que ça, les présenteront en fin de journée, 17h. Et on a déjà quelques pistes ce matin, Audrey Tison, sur le contenu de ces annonces.
3: Certaines vont concerner le grand public, ceux qui travaillent et font beaucoup de kilomètres. Le dispositif gros rouleur pourrait être revu et corrigé, voire changé de nom. Mais le gouvernement va aller plus loin et dégainer d'autres aides à destination des entreprises et des secteurs d'activité en difficulté parce qu'ils consomment beaucoup de carburant. On pense notamment au personnel médical ou paramédical. En témoigne la présence de la ministre Stéphanie Rist à la conférence de presse ce soir. La ministre de la Mer, quant à elle, en dira plus sur les aides aux pêcheurs à l'issue de plusieurs jours de blocage par cette profession. Et puis ce soir, on attend des précisions sur le financement de ces mesures, à l'heure où le gouvernement cherche plutôt à réduire le déficit de l'État.
2: L'avenir des prix à la station se joue aussi bien loin de chez nous. La France se dit prête à sécuriser les infrastructures énergétiques de l'Arabie Saoudite, grand producteur de pétrole, attaqué par les rebelles houthis du Yémen, des alliés de l'Iran. Quand Emmanuel Macron en appelle à la Commission européenne pour assouplir les règles sur la qualité des carburants et augmenter leur production, près d'une station-service sur 6 manque au moins d'un carburant. Ajoutez à ça la sécheresse et des récoltes catastrophiques. Et c'est une vague de cessation d'activité et peut-être même de suicide qui s'annonce chez les agriculteurs. C'est la mise en garde ce matin de la coordination rurale. Le syndicat est reçu ce mardi par le Premier ministre pour préparer un plan de relance de l'agriculture.
0: Et justement, Valentine, la France brûle encore.
2: Les deux incendies démarrés hier dans le sud de la France sont fixés. L'autoroute A9 coupée dans les deux sens hier après-midi entre Béziers et Narbonne a rouvert hier soir. 200 pompiers mobilisés, 120 dans le Gard, où le propriétaire d'un mât est en garde à vue, soupçonné d'avoir démarré l'incendie hier au cours de travaux avec une disqueuse. Quelques dizaines d'hectares brûlés à chaque fois, on est bien loin des 42 000 hectares réduits en cendres cet été entre les Landes et la Gironde. Le méga-feu de Somos et du Porge a démarré il y a tout juste 2 mois. Aujourd'hui, pendant une opération de débroussaillage, 240 familles ont perdu leur maison, les touristes ont déserté. Aujourd'hui, la vie a repris, mais les conséquences, Clément Carmentier, se font toujours sentir dans les commerces du Porge.
4: Derrière son étal, tablier autour du cou, Christelle, la boulangère du village, essaye de garder le sourire.
5: Ça passe et ça va de mieux en mieux. Et bon, on sent que c'est encore compliqué.
4: Et pourtant, jusqu'à maintenant, il y a eu...
6: la solidarité nationale, on peut dire.
4: Sébastien, le patron du bar-restaurant L'Avenue.
6: Les gens sont là, ils viennent de partout pour nous soutenir et tout ça, donc c'est un truc plutôt extraordinaire.
4: Sauf que les chiffres font mal. Les commerçants parlent de 30 à 40% de pertes sur juillet et août. Avec la rentrée, ça ne va pas s'arranger. Eliane en veut terriblement à la préfète qui avait incité les gens à ne pas se rendre en Gironde lors de l'incendie.
7: Toute cette belle arrière-saison avec ce temps magnifique, normalement on est censé avoir les Bordelais qui viennent. Et je pense que tout le monde a pris peur et s'est dit bah, jusqu'à l'océan ça a cramé, il n'existe plus de Borges. Or c'est pas vrai, il y a un bourg, il y a encore des commerçants debout. Elle a foutu les jetons à tout le monde et aujourd'hui on en paye les pots cassés et c'est la double peine.
4: Avec son mari Vincent, ils essayent donc tant bien que mal de faire tourner leur coffee shop.
8: Heureusement, les Borgais sont là, ils jouent le jeu et on les accueille avec plaisir pour leur donner un petit peu de bien-être et de sortir un petit peu de la léthargie dans laquelle on est.
4: Et qui risque malheureusement de durer, car comme le rappelle Vincent, la commune a perdu 183 foyers avec les maisons détruites. Et ça aussi, ça va être un énorme manque à gagner pour les commerçants dans les prochains mois.
2: Deux mois après des sinistrés du port, je dorme toujours dans des campings de Gironde.
0: 5h04 sur ICI, la révérence d'une légende du basketball.
2: Dans le milieu, on l'appelle Batman. Le français Nicolas Batum, ailier des Clippers de Los Angeles, se retire des parquets. Il prend sa retraite, Fabrice Abgral.
9: Nicolas Batum, c'était l'un des tauliers de l'équipe de France pour laquelle il a joué à 177 reprises de 2009 à 2024. Cet ailier de 2m02 en a même été le capitaine, valeureux exemple. Il appartenait à la même génération que les Tony Parker, Boris Diaw, Florent Pietrus et Michael Gelabal, tous sacrés champions d'Europe en 2013. C'est là le titre le plus prestigieux de Nicolas Batum. Mais dire cela, ce serait oublier de mettre en valeur les deux médailles d'argent décrochées aux Jeux de 2021 à Tokyo et 2024 à Paris. Nicolas Batum a aujourd'hui 37 ans, il a joué 3 saisons au Mans avant de partir en NBA en 2008. Il y restera 18 ans pour un total de 1205 apparitions sur les parquets américains. Il a défendu les couleurs de Portland, Charlotte, Philadelphie et les Clippers de Los Angeles. C'est dans une vidéo tournée à Pont-l'Évêque, dans le gymnase où il a débuté, que Nicolas Batum a annoncé sa retraite.
10: Je pense que j'ai fait mon temps. L'équipe de France est terminée depuis 2 ans. Et la NBA, c'est fini. Il faut savoir s'arrêter. Qui va me manquer le plus? Les entraînements, c'est les matchs, la compétition, c'est les matchs. C'est une vie que tu as depuis 25 ans. Et c'est fini, on passe à autre chose.
9: Et autre chose, ce sera forcément dans le basket. Nicolas Batum ne sait pas encore ce qu'il veut faire, mais il ne lâchera pas un sport qu'il aime tant, dit-il.
2: Nicolas Batum, alias Batman, puisqu'il a plusieurs fois sauvé les Bleus, notamment en demi-finale des Jeux de Tokyo en 2021. La météo, Louis.
0: Du soleil ce mardi pour le dernier jour de l'été. Pas de nuages à l'horizon, il faut en profiter pour les températures. Si vous sortez tout de suite de bonne heure, il fait frais, 13 degrés actuellement. Puis les températures vont monter doucement en milieu de matinée. À Lille et Amiens, on relèvera 14 degrés à 10h. À Paris, 15 degrés. Limoges et Bordeaux, 16 degrés. Perpignan, 18 degrés ce matin. Puis cet après-midi, pas de changement dans le ciel. Tout le monde va pouvoir profiter d'un ciel à lui dégagé et du soleil avec tout de même l'arrivée d'un léger vent, un petit peu de mistral et d'intramontagne. Pour les maximales, ce mardi, 26 dans le nord à Nantes. Dans le sud, on aura 26 degrés également à Nice, puis 29 degrés à Ajaccio.
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0: Pour cette dernière journée de l'été, on souhaite une bonne fête aux Maurice et aux Mauricettes qui se réveillent avec nous ce mardi matin. Ce soir, ça y est, on basculera officiellement en automne. C'est passé vite, ça met même un petit coup de blues, j'ai envie de vous dire, Valentine.
2: Ce n'est qu'officiel, parce que la météo, elle, c'est toujours très estivale.
0: Elle nous remonte le moral avec ce joli soleil. Et j'ai même une deuxième solution pour commencer cette journée du bon pied. Et celle-ci est en musique. Avec les Blues Brothers, tout de suite, c'est à l'écoute d'ici. Excellent réveil, bon café avec nous. On commence la journée avec Everybody, Everybody Needs Somebody to Love.

0: Les Blues Brothers sur ici pour commencer ce mardi à 5h10. Excellent réveil avec nous, soyez les bienvenus.
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0: Chaque jour, une histoire avec Stéphane Bern et sa chronique Voyage dans le temps. Ce matin, on s'intéresse à un incontournable du sud-ouest, le pruneau d'Agen. Sauf que Valentine, eh bien à l'origine, sa prune ne vient pas du tout d'Agen.
3: Mais de beaucoup, beaucoup plus loin, au Proche-Orient, à des milliers de kilomètres.
0: Comment ce fruit est arrivé en France il y a plusieurs siècles? Réponse à 5h25.
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0: Et ici, ça entreprend, c'est votre rendez-vous avec Catherine Quicandon.
3: Quand les théories du complot les plus folles inspirent deux Franc-Comtois à l'imagination débordante, eh bien ça donne un nouveau jeu de société, Catherine.
5: À Villers-Excel, en Haute-Saône, entre Vesoul et Montbéliard, on aime les théories du complot.
6: Laquelle ? Celle qui pensait que la Terre était plate ?
5: Celle-ci ou une autre. Deux passionnés de jeux franc-comtois, Jordan Demurger, 34 ans, et Elian Mercier, 25 ans, ont décidé de s'en amuser en créant un jeu de cartes complètement illuminé, Complotix, dont le but est hyper simple, comme nous l'explique Jordan.
7: Vous assemblez des cartes pour former des théories du complot toujours absurdes, toujours drôles. À côté de ça, vous avez des petites cartes actions déjantées qui vous permettent d'aller embêter les collègues. Passe ton tour, détruis ta théorie, et puis une petite carte duel qui vous permet de rentrer en débat absurde avec un adversaire. Et là, les poids de la mauvaise foi priment sur la victoire.
5: Ah bah si la mauvaise foi est de rigueur, on ne va pas s'en priver. 3 joueurs minimum, 134 cartes, une partie dure au moins 20 minutes. Sens critique et du débat, bienvenue. Il faut assembler une carte agent à une carte objectif, plus une carte cible et une carte lieu. Ça donne quelque chose du genre, les Illuminati veulent espionner les smartphones des centenaires à Fukushima. Voilà, voilà. À noter que les théories du complot proposées existent réellement. Jordan et Elian ont passé un temps fou à les compulser et à les transformer en jeu. Dans la vie, l'un est artisan décorateur à Villers-Excel, l'autre est paysagiste à Besançon et ils se sont beaucoup investis pour concrétiser ce projet.
7: Ça a pris 2 ans et demi de la mécanique de base, de la thématique, des prototypes qui se sont enchaînés, les premières parties d'abord dans l'entourage, puis ensuite en partie test dans tous les boutiques de jeux et bars à jeux de la région, jusqu'à aujourd'hui son arrivée dans les meilleures boutiques de la région Franche-Comté.
5: Pour se lancer, ils ont fait une campagne de financement participatif au début de l'année qui a très bien marché. Ils avaient besoin de 150 préventes, ils en ont eu plus de 200. Ils ont donc commencé à produire 1000 exemplaires que l'on retrouve depuis peu en boutique.
7: À Vesoul au jeu du troll, à Luxeuil à la Comté ludique, sur Besançon les jeux de la Comté ou la grande librairie, les trois koalas à Mèche.
5: Et ailleurs, mais aussi en ligne pour 29,90€. Plus d'infos sur jojoba-shop.com. Merci à Ici Besançon pour cette idée complotiste. Ici, ça entreprend en Franche-Comté avec Complotix, un jeu de cartes pour se jouer des fausses informations.
0: Et sans complot, Catherine, on vous retrouve demain avec une idée cette fois-ci qui encourage les enfants à faire leurs devoirs.
3: Direction la cantine d'abord, dans les universités. Face au succès du repas à 1€ pour tous les étudiants, les personnels du Crous débordés sont appelés à la grève ce mardi.
0: Reportage à l'université d'Amiens dans moins d'une minute.
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0: Soyez les bienvenus ce mardi matin sur Ici, 5h15, quand le succès d'un dispositif entraîne une grève.
3: En l'occurrence, le repas à 1€ pour tous les étudiants. Depuis mai dernier, la formule n'est plus seulement réservée aux boursiers. Dans un contexte général de hausse des prix, les restaurants universitaires sont pris d'assaut et le personnel des Crous en charge des repas n'arrive plus à suivre. Agathe Maduet, comme à l'université d'Amiens.
5: Ils sont des dizaines à attendre, dessinant même un S dans le couloir et les escaliers du restaurant universitaire.
10: Cette année, c'est vraiment stressant. Déjà, en quelques secondes, on voit un troupeau arriver.
5: Nina, en bout de fil, prend son mal en patience.
11: Là, il est 12h40, vous savez à quelle heure vous allez manger?
10: J'espère dans 25 minutes.
5: La jeune femme est en troisième année, licence de sciences, et ne veut pas manquer le début de son cours d'immunologie.
10: Sachant qu'on n'a qu'une heure pour manger, après le temps d'arriver en cours sans être en retard, on se dépêche sans cesse.
5: Résultat, la semaine dernière, elle en a raté un repas.
10: J'ai voulu attendre de revenir par exemple à 13h, mais il y en avait encore trop de monde, du coup j'ai pas mangé.
5: 1200 couverts en ce moment, rien que pour le déjeuner. C'est un quart de plus que l'an dernier ici. Et de fait, Mazarine, en master de ressources humaines, vient désormais tous les jours.
12: Depuis le repas à 1 euro, on y vient beaucoup plus souvent, on y va même le soir. C'est super abordable et ça nous évite de faire des courses.
5: D'autant que ses enseignants, elles, ont compris le nouvel enjeu.
12: La file s'est allongée, oui, effectivement, mais les profs nous laissent sortir parfois plus tôt.
5: Tout le monde s'adapte, en cuisine également.
13: Épinards, gnocchi à la crème avec du fromage.
5: Mais la cadence est devenue trop forte, dit Malik, l'un des agents du Crous.
13: On est à l'usine, hein, vraiment, plus qu'avant.
5: Vous allez vous mobiliser?
13: Bien sûr. Comme la majorité ici.
5: Car personne ici ne remet en question le bien fondé de ces repas à 1 euro face à la précarité étudiante. Mais encore faut-il s'en donner les moyens. À Amiens, la direction a rapidement tenté d'apporter une solution, reconnaît Cédric, le second de cuisine.
14: Bah, par exemple, pour les personnes qui travaillent le soir, on a un ou deux contrats étudiants en plus qui viennent travailler 2 heures en plonge. Mais ça reste insuffisant en fait. On se dit que là, déjà au rythme où on est parti, il va certainement y avoir des gens qui vont être en arrêt maladie par fatigue, par épuisement.
5: Les syndicats réclament donc des bras et du matériel supplémentaire, en plus d'une revalorisation des salaires.
15: Semoule, cordon bleu.
5: Et les jeunes rencontrés sur le point de déjeuner enfin soutiennent ce combat des agents du Crous.
16: C'est bien pour les étudiants, mais forcément derrière, il faut que ça sue. Ça reste plus de travail.
5: Je vous laisse manger chaud.
17: Merci beaucoup. Bon appétit et bon courage à vous.
7: Au revoir.
3: Le ministre de l'Enseignement supérieur se dit conscient du défi à relever pour les personnels du Crous et prévoit une enveloppe de 143 millions d'euros pour assurer le service en 2027 contre 50 millions cette année, à condition bien sûr que le budget soit voté par l'Assemblée nationale.
0: Merci Valentine. Dans les coulisses TV ce mardi, plongé dans les coulisses du narcotrafic, la série documentaire Narcorama cartonne sur France TV et décrypte les rouages de ce business criminel. Son réalisateur Vincent Hérissé nous raconte comment il a enquêté avec Patrice Gascoin dans 5 minutes sur ICI. À 5h17, eux ne sont pas du tout dangereux et vous replonge à l'heure du petit déjeuner dans la comédie musicale Notre-Dame de Paris. Avec entre autres Garou, Daniel Lavoie et Patrick Fiori pour vous chanter Sa raison d'être.

0: Le collectif Ensemble, chanson écrite par Pascal Obispo pour le site d'action sur ICI, avec sa raison d'être. 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
0: Il est 5h23, on retrouve Patrice Gascoin avec ses coulisses TV. Et aujourd'hui, Patrice, vous êtes parti à la rencontre du réalisateur d'une série documentaire qui cartonne sur France Télé, Narcorama.
4: Avec Narcorama, c'est une plongée sans concession dans l'écosystème de la drogue à Marseille que je vous propose.
5: Il me semble que cette ville a basculé comme aucune autre dans le narcotrafic.
6: C'est une nouvelle forme de mafia. Elle commence à peser en fait sur les institutions marseillaises, dans l'économie, chez les politiques. Ça devient quasiment impossible de la détruire.
7: Tu touches une fois au réseau et jamais il te laisse partir.
4: La saison 1 de Narcorama, Il était une fois Marseille, est disponible gratuitement sur la plateforme de France Télévisions. France.tv nous raconte une ville sous emprise. Et cela sans voix off, juste en donnant la parole aux témoins de ce siècle de narcotrafic. C'est une vraie fresque sociale et historique qui raconte comment la drogue irrigue la ville, toute la ville, à quel point elle exerce un pouvoir invisible.

0: visible. Ce travail remarquable, on le doit à l'auteur et réalisateur Vincent Hérissé. Je lui ai demandé s'il lui était arrivé lors du tournage et de la fabrication de Narcorama, s'il lui était arrivé de se sentir en danger ou de subir des pressions. Écoutez la réponse de Vincent Hérissé.
1: Alors, des précautions pour tourner, oui, on en a prises, évidemment, mais principalement parce que il y a certains endroits dans certaines cités dans les quartiers nord où on peut pas débarquer comme ça avec une caméra et il faut être introduit, il faut se faire annoncer et généralement quand c'est comme ça se passe bien. Donc c'est voilà, d'une certaine manière c'est ça les précautions qu'on a pu prendre pour le tournage. Après, à aucun moment on s'est senti en insécurité, à aucun moment on a eu peur, mais aussi peut-être parce qu'on a fait les choses dans l'ordre et que et qu'il faut s'organiser pour accéder à certains endroits. Voilà. Mais globalement, le tournage s'est plutôt déroulé dans une ambiance, je peux dire, assez sereine.
0: Voilà concernant les conditions de tournage de cette série documentaire passionnante signée Vincent Hérissé. La qualité de Narcorama, Il était une fois Marseille, ne repose pas que sur le contenu, mais également sur la forme. Vincent Hérissé signe une réalisation quasi cinématographique avec des ralentis soignés, une belle lumière, de beaux plans en drone. Bref, tout ce qui fait de Marseille, non pas un simple décor de ce plongeon dans le narcotrafic, mais un personnage à part entière de cette série documentaire. Les 6 premiers épisodes de Narcorama, Il était une fois Marseille, sont disponibles gratuitement sur la plateforme France.tv.
2: Patrice Gascoigne pour la recommandation du jour. 18 degrés à Marseille ce matin pour vous qui nous écoutez dans les Bouches-du-Rhône. Je vous souhaite à tous un excellent réveil à l'écoute d'ici. On est ensemble jusqu'à 6h dans 3 minutes. Stéphane Bern et tout de suite le nouveau single de Zazie avec Peu importe.

0: Zazie, peu importe, sur ICI, nous sommes le mardi 22 septembre, avant les infos de 5h30, un petit peu d'histoire avant l'actu, aux côtés de Stéphane Bern. Et ce matin, on voyage dans le sud-ouest de la France, au temps des marchés moyenâgeux, avec un fruit que l'on connaît bien, Stéphane.
1: Il peut être à la fois la star des étals de marché et aussi le meilleur allié des sportifs. Et pourtant, ce fruit aurait pu ne jamais arriver en France. Nous sommes au XIIe siècle. De retour des croisades, des moines et des seigneurs rapportent en Europe des pruniers venus du Proche-Orient, notamment le prunier de Damas. Il faut dire que quand on passe autant de temps sur les routes, c'est pas rare de se prendre une prune. Dans le sud-ouest, celui-ci est croisé avec des variétés locales. De cette union naît la prune d'Ante, ancêtre du futur pruneau d'Agen.
2: Va te faire un bon soin de pruneau au spa en attendant, ça va te faire du bien.
3: Le GG est arrivé ?
2: Non, ils sont pas là encore.
1: Très vite, les paysans comprennent qu'en faisant sécher les fruits dans des fours à basse température, ils peuvent les conserver pendant des mois sans perdre leur qualité nutritive.
4: Ah, alors ça, on le fait sécher et puis alors il devient tout fin. Alors il rentre.
1: Rapidement, les marchands agenais expédient leurs pruneaux sur les routes commerciales et jusqu'au port de Bordeaux. Le produit voyage bien, nourrit les marins et résiste autant mieux que beaucoup d'autres denrées. C'est sûr que sur un bateau au Moyen-Âge, les produits laitiers n'étaient pas vos amis pour la vie. Au XIXe siècle, le développement du chemin de fer donne un nouvel essor à la filière. Et en 2002, le pruneau d'Agen obtient l'IGP, indication géographique protégée, consacrant un savoir-faire plusieurs fois centenaire. D'ailleurs, vu son âge, on comprend mieux pourquoi le pruneau d'Agen est tout fripé.
5: Ils ont enlevé quelques rides, implanté des cheveux, ils ont changé mon sang et ils m'ont ajouté 30 ou 40 ans d'espérance de vie.
1: Le pruneau d'Agen vient du Proche-Orient, a voyagé partout, en bateau, en train. C'est normal qu'il soit bon pour la digestion, on a l'impression qu'il a toujours été en transit.
0: Attention à ne pas rater la correspondance. Prochain arrêt, les infos. Et après, je vous parlerai d'un défi incroyable qu'a relevé une Française dans le Pas-de-Calais qui a relié les deux plus hauts terrils d'Europe en marchant sur un fil, sans attache, sans filet. Il faut pas avoir le vertige. Rendez-vous à 5h40, puisque tout de suite, il est 5h30. Voici l'actualité en France et dans le monde en 90 secondes. C'est avec vous, Valentine Lottès.
6: Qui et de combien de nouvelles aides carburant annoncées à 17h par 6 ministres différents, et notamment ceux de la pêche, de la santé et des petites et moyennes entreprises, chacun présentera un dispositif relevant de son secteur. Dans les exploitations, une vague de cessation d'activité et peut-être même de suicide redoutée par la coordination rurale. Le syndicat alerte sur le cocktail mortel de la sécheresse et des prix du carburant pour les exploitants avant d'être reçu par le Premier ministre ce mardi. Un enfant de 2 ans et demi quitte son école maternelle et se retrouve seul dans les rues de Paris. La scène surréaliste dans le très chic 16e arrondissement la semaine dernière. La ville annonce la suspension de 3 agents du périscolaire. Les parents du petit garçon ont porté plainte. Surnommé le médecin des stars, le docteur Sidney Ohana est mis en examen dans 3 nouvelles affaires de violences sexuelles. Le chirurgien esthétique de 75 ans est également placé sous le statut de témoin assisté dans 2 autres dossiers. Au total, 10 femmes l'accusent de viol, d'agression ou de harcèlement. L'autoroute A9, rouverte dans les 2 sens depuis hier soir entre Béziers et Narbonne, fermée à cause d'un incendie hier après-midi, il est désormais fixé grâce à la mobilisation de 200 pompiers. Près d'un million d'euros pour la fondation Brigitte Bardot. 954 000 euros précisément, c'est le montant total de la vente aux enchères hier à Paris des objets de la star, des chapeaux, des meubles et parfois quelques briquets seulement vendus pour près de 20 fois leur estimation.
0: L'info du jour, c'est la colère qui monte avec les prix du carburant.
6: De nouvelles mesures, je vous le disais, sont annoncées pour ce soir, mais seront-elles suffisantes pour calmer les Français quand certains se demandent désormais, Aurélie Jacquan, où sont passés les gilets jaunes?
7: C'est honteux, c'est du vol. Décomptant le micro, on a les mêmes réactions.
8: Je trouve que c'est abusé quand même.
7: Angelito vient de payer 53 euros pour 21 litres.
8: Ils sont où les gilets jaunes? Quand ils étaient à 1,80, tout le monde les fêtait. Maintenant qu'il est à 2,50 pratiquement, il n'y a plus personne, tout le monde se couche.
7: Lui était dans les ronds-points et il est prêt à y retourner.
3: Choisir du gazole pour moteur diesel.
7: En tout cas ici, plus personne ne fait le plein.
9: Là, on ne peut plus. Moi, un plein, je suis à 102 euros.
7: La conséquence, c'est que Séverine a réduit sa charge de travail pour limiter ses déplacements.
9: Je fais de la formation dans des établissements, mais je vais moins loin.
10: Et du coup, ça joue sur votre salaire ?
9: Oui, complètement. Mais je refuse de mettre autant dans l'essence, c'est pas normal.
7: Charlène, elle, n'a pas vraiment le choix.
11: Je viens à la pompe presque tous les jours.
7: Elle travaille dans un garage qui prête des véhicules à ses clients.
11: Sur notre budget habituel, facilement à 200 euros par mois en plus.
12: C'est pas nous qui nous en foutons plein les poches.
13: Non, c'est pas nous.
7: Et voici Virginie, patronne d'une station-service dans le centre de Roanne. Elle me montre ses comptes.
14: Gasoil, je l'ai payé 2,40 euros.
7: Plus une taxe à 20%, sa marge à elle est de 6 centimes le litre, quoi qu'il arrive.
14: Tout ce qui fait qu'on est censé gagner de l'argent aujourd'hui, c'est le volume qu'on vend. Aujourd'hui, on va en vendre moins, forcément, parce que les gens sont plus réticents.
7: Alors elle non plus ne remplit plus ses cuves, elle n'achète que ce qu'elle est sûre de vendre.
6: Tout le monde dans la même galère, mais seuls les plus touchés auront le droit à des aides. Les nouveaux dispositifs seront présentés en fin d'après-midi, 17h, par 6 ministres du gouvernement.
0: Et pour trouver la station-service la moins chère, près de chez vous, vous retrouvez sur ici.fr notre carte interactive. 5h34, tout de suite, la météo de ce mardi 22 septembre, avec du soleil pour le dernier jour de l'été. Pas de nuages à l'horizon, il faut en profiter pour les températures. À 5h34, par contre, il fait encore frais. Couvrez-vous si vous sortez de bonne heure. 13 degrés tout de suite, puis en milieu de matinée, ça va grimper doucement à Lille et Amiens, 14 degrés. À Paris, 15 degrés. Pour Limoges et Bordeaux, 16 degrés. Et à Perpignan, 18 degrés. Cet après-midi, pas de bouleversement dans le ciel. On conserve ce joli soleil avec tout de même l'arrivée d'un vent. Un vent léger avec un petit peu de mistral et d'intramontagne au cours de l'après-midi. Puis pour les maximales, 26 degrés attendus dans le nord à Nantes. Dans le sud, 26 également à Nice. 29 degrés à Ajaccio.
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0: Si vous regardez derrière vous, il y a...
6: Derrière moi ?
0: Oui, derrière vous. Mais alors, il faut bien regarder, puisque c'était il y a pile 45 ans. En France, le premier TGV était inauguré par François Mitterrand entre Paris et Lyon. 260 km pour un trajet de 2h40 contre 4 heures auparavant. Et le trajet que je vous propose de réaliser maintenant, tenez-vous bien. Là, par contre, vous pouvez accrocher votre ceinture.
6: D'accord.
0: C'est beaucoup plus rapide.
6: Je suis prête.
0: 3 minutes 50. 3 minutes 50.
6: Ça va très très vite.
0: En musique, pour vous réveiller, sur ici avec Jean-Jacques Goldman, Je marche seul. Bon début de journée avec nous.
6: Il n'y a pas de TGV là alors.
0: Non, il n'y a pas de TGV. On reste en sécurité ce matin.

0: Je marche seul, 5h39, c'était Jean-Jacques Goldman à l'écoute d'ici. Soyez les bienvenus si vous nous rejoignez à l'instant. Il est à 5h39, dans quelques instants c'est votre rendez-vous anti-arnaque. On va parler d'un sujet, d'ailleurs qui m'énerve beaucoup, ce sont les appels qui nous promettent une grosse réduction sur notre facture d'électricité.
1: Et le piège est bien ficelé. Au téléphone, une voix générée par intelligence artificielle vous promet des centaines d'euros d'aide, vous tient la jambe et peut même tenir toute une conversation avec vous.
0: Alors justement, tiens, qui se cache derrière ces appels et quels sont les bons réflexe à adopter. Aude Razo nous expliquera tout à l'heure.
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0: Tout de suite, c'est à l'heure du duel des auditeurs, le duel autour de l'actualité. Valentine est à la clé, encore une fois, un joli cadeau.
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0: On a Patrick qui est avec
1: nous. C'est du
0: nous.
1: Vécu, oui.
0: C'est du vécu ?
1: Tout à fait.
0: Bonjour Patrick.
1: Bonjour Patrick.
4: Bonjour.
0: Patrick, vous nous passez un coup de fil des Vosges. Des Vosges, oh là là.
1: Des Vosges
0: là. Oui. C'est moi qui délire ce matin. Des Vosges, c'est nettement mieux. Vous êtes un lève-tôt.
4: Oui.
0: Pourquoi vous levez si tôt, Patrick ?
4: Alors, c'est l'habitude, parce que j'ai travaillé avant. Je suis en retraite.
0: Ok.
4: Mais j'ai toujours l'habitude, voilà.
0: C'est le plus beau métier du monde. Ne changez rien. On dit bonjour à Alain aussi, Valentine. Bonjour Alain.
1: Bonjour Alain.
5: Oui, bonjour.
0: Alain qui nous passe un coup de fil du Doubs cette fois-ci. Vous n'êtes pas loin non plus et vous êtes un lève-tôt, Alain. 2h45. Aujourd'hui, vous ne bossez pas. En revanche, quand vous bossez, vous livrez des journaux.
5: Voilà, c'est ça.
0: C'est génial. Vous livrez la presse locale ?
5: Oui, l'Est républicain.
0: Ah, l'Est républicain.
1: Alors... J'adore votre accent, Alain. J'adore l'accent de Franche-Comté.
0: C'est l'accent franco-comtois.
5: Oui. Il est beau, oui.
1: Il est très, très beau.
0: Alain et Patrick. On va jouer ensemble ce matin, comme d'habitude, une question autour de l'actualité. Et celle-ci en lien avec une performance relativement spectaculaire relayée par nos confrères d'ici Nord. On est dimanche, on est à Los Angoel, dans le Pas-de-Calais. La funambuliste Tatiana a relié les deux plus hauts terrils d'Europe. Les terrils, ce sont ces grandes collines noires formées par la roche extraite des anciennes mines de charbon. Elle a marché sur un fil, sans attache, sans filet. Mais selon vous, quelle distance a-t-elle parcouru en équilibre dans le vide ? Patrick, il me faut un chiffre.
1: En mètres ?
4: Oui, en mètres, c'est 850 mètres.
0: Avec plein d'assurance, Patrick. Et Alain, vous en pensez quoi ?
5: Oui, je pense que c'est ça, oui.
1: Ah, ah, mais il faut nous donner un chiffre, Alain.
5: Ah, oui. Ah, bah, je vais dire 800 mètres.
1: 800 mètres
0: pour Alain. À la clé, votre radio ici et la réponse à vos côtés, Valentine.
1: 400 mètres, c'est donc Alain qui remporte la radio ce matin.
0: Bravo Alain.
5: Ah ben je vous remercie.
1: Vous avez eu du nez Alain.
5: Oui, un petit peu.
1: Un petit peu, grâce un peu à Patrick qui vous a aiguillé.
5: Ah, oui.
1: Bon, vous
5: oui,
1: avez oui. vu double quand même, c'était deux fois moins mètres, 400 mètres parcourus, c'est déjà énorme.
5: Voilà,
1: elle a mis
5: oui.
1: 36 minutes et 15 secondes, Tatiana, pour parcourir la distance sur un fil.
0: Sur un fil de 16 millimètres de diamètre seulement et à environ 80 mètres au-dessus du sol.
1: Vous avez les images sur ici.fr.
0: Alain.
5: Oui.
0: Bravo, on vous envoie votre poste radio directement à la maison. Profitez bien de cette journée de repos.
5: Oui, vous avez mon adresse ?
0: Oh, bien sûr, c'est Saveria qui s'occupe de tout de suite. À bientôt Alain, Patrick. Belle journée à vous, au plaisir de rejouer avec vous très bientôt, puisque le duel des auditeurs, c'est du lundi au vendredi à 5h38 sur ICI.
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0: Avant vos infos locales de 6h, on va découvrir une initiative qui marche quelque part en France, comme chaque jour. Zoom ce matin sur nos sapeurs-pompiers. Après un été encore marqué par les incendies, eh bien, ils continuent de se former, et parfois de façon assez étonnante, Valentine.
1: Oui, dans le Grand Est, la formation consiste à conduire des camions de 14 tonnes dans des pentes avec un dénivelé extraordinaire, 50% de dénivelé.
0: Cet énorme reportage sur place à suivre aux côtés de Robin Bernot à 5h55. Quelques notes pour vous souhaiter un excellent réveil à l'écoute d'ici. Il est 5h44, tout de suite, une chanson d'abord écrite par Robert Smith de The Cure, évidemment 79, mais qui sortira en single tel qu'on la connaît aujourd'hui, quelques années plus tard. On vous souhaite un bon mardi, c'est le dernier jour de l'été, et vous vous réveillez ici.

0: Boys Don't Cry. The Cure, évidemment. À l'écoute d'ici, soyez les bienvenus si vous nous rejoignez à l'instant. Tout de suite, c'est pas vrai, votre rendez-vous anti-arnaque.
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0: Côté de Aude Razo, on se méfie ce mardi des appels téléphoniques qui nous promettent d'énormes ristournes sur nos factures d'électricité.
2: Oui, je vous en parle parce que c'est le grand retour en cette rentrée de ce coup de fil bien pénible et bien piégeux et que beaucoup d'entre vous ont reçu.
3: Guillaume à l'appareil, je vous appelle concernant votre compteur Linky. Donc on a reçu un récap de consommation trimestrielle. Donc, du coup, là, ça vous ouvre des droits à l'aide régionale du mois de septembre et ça va vous permettre de réduire considérablement votre facture d'électricité. Du coup, est-ce qu'on peut voir ça ensemble ?
2: Alors, est-ce qu'on peut voir ça ensemble ? La réponse est non. Et je vous conseille même de raccrocher là directement sans rien dire. Votre interlocuteur, je vous rassure, ne va pas se vexer. C'est un robot. Et oui, la voix est générée par intelligence artificielle. C'est plutôt très bien fait. Et elle est programmée pour mener toute une discussion avec vous. Elle va vous demander si vous êtes propriétaire. Elle va vous parler d'isolation, de pompe à chaleur, etc. Il y a d'ailleurs des vidéos assez drôles sur les réseaux sociaux où des gens s'amusent à répondre à ce Guillaume et à lui dire absolument n'importe quoi. Mm-hmm. Le résultat est assez cocasse.
0: Mais Aude, qui se cache derrière ce robot ?
2: C'est un démarcheur et c'est un menteur. Déjà, le coup de fil qui commence par « Bonjour, c'est Guillaume », c'est suspect. À aucun moment, Guillaume ne nous dit qui il est, ni pour qui il travaille. Si vous mordez à l'hameçon, l'appel est transféré à un escroc. C'est un humain, cette fois un vrai, et il va vous vendre un faux contrat. Ou alors il va tenter de vous soutirer des informations bancaires. Une chose importante à savoir, ni la région, ni Enedis ne vous contacteront comme ça spontanément pour vous proposer des chèques ou des aides miraculeuses pour réduire vos factures.
0: Merci Aude Razo, que vous retrouvez tous les midis d'ailleurs en compagnie d'Enora de Malagré dans votre nouvelle émission On vous doit bien ça. 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Dans votre rendez-vous quotidien, je recherche un auditeur qui, chaque jour, une thématique différente. Ce mardi 22 septembre, on avait envie de vous titiller un petit peu avec Valentine en faisant appel justement à votre talent caché, quelque chose du quotidien. On recherche une chose qui peut impressionner la famille, les collègues et surtout un défi que vous êtes prêt à nous partager en direct ce matin.
4: Voilà, vous savez très bien imiter le cochon.
0: Par exemple, ou la voix d'une célébrité, la voix aussi d'un personnage.
4: Pourquoi j'ai dit le cochon ?
0: Tout
4: qui marche. Que vous voulez, une oie, un canard, le cri de la mouette.
0: Vous nous appelez tout de suite au 0810 055 056 5h49. Ils sont deux, c'est Pascal Obispo et Francis Cabrel pour vous chanter « Il faudrait que pleuve l'amour ».

0: Il faudrait que pleuve l'amour, Pascal Obispo et Francis Cabrel à l'écoute d'ici. Soyez les bienvenus. Chaque matin, on découvre ensemble une initiative qui marche quelque part en France. Et ce matin, direction le Grand Est. Zoom sur nos sapeurs-pompiers en première ligne face aux incendies qui ont marqué le pays cet été, Valentine.
1: Vous imaginez l'étendue de leur formation, vu les risques auxquels ils sont confrontés. On apprend aux pompiers à conduire leur camion en toute situation, Robin Bernot.
2: En Moselle, les sapeurs-pompiers s'entraînent à conduire des camions de 14 tonnes sur des pentes à 50%.
3: Peut-être qu'ils sont moins sollicités dans leur région et du coup ça permet à ce qu'ils aident les autres qui s'entraident entre eux, quoi, en fait.
2: Parce que oui, combattre le feu, ça s'apprend, mais conduire un camion de pompiers dans un milieu périlleux aussi. Et c'est ce à quoi se sont attelés 190 pompiers du SDIS de la Moselle depuis le début du mois de septembre. Le lieutenant Michael Stefano, référent départemental conduite au SDIS de la Moselle, insiste auprès de notre reporter Théo Baucher sur l'importance de cette formation.
4: La spécialité de conduite, elle est présente sur toutes les interventions. J'aime à dire que c'est la seule spécialité qui est présente sur 100% des interventions. On dit que des fois les pompiers roulent vite. Le but n'est pas de rouler vite, le but est d'anticiper de façon à arriver dans le meilleur état pour nos équipes. Sur les lieux d'intervention pour la meilleure prise en charge de la victime.
2: Ces formations sont utiles aux sapeurs-pompiers mosellans, notamment lorsqu'ils sont envoyés en renfort sur des interventions dans toute la France, comme cet été par exemple, lorsqu'ils sont partis en renfort dans le Var ou en Gironde. Être formé à la conduite tout terrain pour pouvoir intervenir sur un feu de forêt ou dans des milieux périlleux, ici en Moselle, ça marche, mais vous, qu'en pensez-vous? On va en discuter avec Karina.
5: Je pense que les pompiers, un peu comme toute la fonction publique, manquent de moyens certainement. Donc les formations, c'est super, mais il faudrait aussi peut-être rajouter des effectifs et embaucher peut-être plus de monde et plus de pompiers. Parce qu'il y a des pompiers volontaires, c'est très bien, mais peut-être aussi plus de pompiers professionnels.
2: Puis je me suis aussi demandé si cet été, avec la multiplication des incendies, il n'y avait pas eu une prise de conscience collective sur l'importance d'avoir suffisamment de pompiers et surtout des pompiers suffisamment formés.
5: Non, mais je pense que déjà les gens, je pense qu'ils savent qu'on a besoin des pompiers. Enfin voilà, on sait tous qu'on a besoin des pompiers. Tout n'est pas perdu. On voit que la solidarité est là. Donc, je pense que oui, en effet, je pense que les gens, ils veulent s'investir, quoi, pour la collectivité, pour le collectif.
2: Chaque année en Moselle, une trentaine de sapeurs-pompiers sont formés à la conduite en milieu périlleux pour être prêts à intervenir dans les situations les plus difficiles.
0: Robin Bernot et Théo Baucher, pour vivre cette formation en immersion à l'intérieur même des camions de pompiers, rendez-vous sur les réseaux d'ici. On vous a partagé une vidéo de ce reportage de Théo Baucher, 5h55. Une première note, puis vous allez voir un sourire rapidement et l'énergie qui suit, c'est une réaction en chaîne. Ce sont les Bee Gees qui lui ont écrit ce petit bijou dans les années 80. Voici pour vous Diana Ross à l'écoute d'ici. Excellent mardi avec nous.

0: Direction. C'était Diana Ross à l'écoute d'ici. Ce matin, on recherchait un auditeur qui avait un talent particulier, et à croire que nos auditeurs sont surtout modestes puisqu'on n'a personne au téléphone ce matin.
1: Oui, alors moi je suis très déçue parce que je pensais qu'on allait avoir le champion du grand concours des cris d'animaux de Saint-Félicien.
0: Bah oui.
1: C'était la semaine dernière en Ardèche. Bah oui, il y a aussi le concours du cri de la mouette ou du goéland dans le Nord, mais bon, on n'a personne ce matin. Je suis sûre que vous avez un talent particulier, vous, Louis.
0: Non, pas si particulier que ça.
1: Bien sûr que si.
0: Je chante un petit peu sous la douche, comme tout le monde, mais je ne vais pas vous faire la démonstration. On a du soleil, c'est une belle journée. En plus, c'est la dernière de l'été, donc on va rester sur cette dynamique-là.
1: Très bien. N'hésitez pas à nous appeler si vous avez bien imité la mouette, le cheval, le cochon.
0: On la retentera très prochainement. Merci à tous d'avoir été là à 6h. Bien entendu, vous avez rendez-vous avec l'actualité de vos régions à 6h30. Vous retrouvez Valentine Lottès.
1: Pour l'info, en France et dans le monde, en 90 secondes.
0: Et tout de suite, voici les équipes d'ici matin qui sont là ce mardi. Je vous souhaite à tous une belle journée qui commence ici.
2: Salut Louis, à demain. Vous savez, je ne sais pas si vous avez des talents d'imitateur. Je peux vous faire le coq si vous voulez. Bon, un peu malade comme le coq, hein. Bah écoutez, ça peut arriver. Bon, j'espère que tout va bien. C'est déjà mardi, dis donc 22 septembre aujourd'hui.
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2: À la télé, canal 3 de la TNT, dès 6h30. Bonjour la Creuse, ravi de vous retrouver. Il est 6h en ce mardi. Et encore du soleil.
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2: Petit coup de frais quand même par endroit ce matin. Bonjour Thibaut Poitou.
4: Bonjour Gaëtan, bonjour à tous.
2: De l'actu creusoise avec vous, toujours plus loin, toujours plus haut et toujours plus cher.
4: Trop cher et trop douloureux, le prix du carburant s'envole et atteint des sommets en Creuse. 2,40€ le litre de gasoil à Guéret ce matin, jusqu'à 2,50€ à la souterraine. À chaque jour, son nouveau record. Alors évidemment, on serre les dents à la pompe, mais imaginez l'addition quand on dirige une entreprise qui fait rouler des dizaines et des dizaines de bus et autocars avec des centaines de litres à mettre à chaque plein. Et forcément, Léonie Cornet, la note est salée et le poids est lourd.
5: En ce moment, pour ravitailler ses véhicules en gasoil,
6: on ne fait pas des pleins complets.
5: Sophie Lakovic gère une entreprise de transport scolaire à Saint-Vaury.
6: On en est là, sur les grands cars, on ne fait pas les pleins complets, on les fait quand c'est nécessaire. Et pour les bus de scolaire qui roulent tous les jours, mes salariés font attention à où est pris le gasoil. Et ils vont faire le plein où c'est le moins cher.
5: Cette professionnelle s'adapte dans un contexte très compliqué pour les conducteurs de car. C'est ce que confirme Jérôme Godon, qui tient une entreprise à Bonnat.
7: La marge, elle est à zéro là, de ce temps-ci. On fait le transport avec la marge à zéro. De toute façon, c'est une situation qui est plus compliquée qu'il en a l'air et qui donne l'impression qu'il va durer.
5: Pour faire face à cette crise, Christophe Bobco, gérant des autocars LDT, incite ses employés à pratiquer l'éco-conduite.
8: On a eu des épisodes comme ça par le passé, où on a eu des coûts de carburant qui étaient très élevés, il a fallu s'adapter. On doit encore s'adapter en espérant que le prix du carburant reviendra à une certaine normalité assez vite quand même.
5: Les transporteurs ont obtenu une aide de 250€ de la part du gouvernement, mais elle est loin, disent-ils, de compenser les pertes.
4: Et c'est la double peine pour les transporteurs avec cette flambée des prix, puisque les vols de carburant reprennent en ce moment. Christophe Bobco, que vous venez d'entendre, estime que c'est reparti comme au printemps dernier et qu'il s'est fait voler 2500 litres depuis le début de l'année. Alors quelles aident pour adoucir la note? Le gouvernement doit présenter ce soir de nouvelles mesures pour accompagner, je cite, les ménages, les entreprises et les secteurs les plus exposés. Mais pas de baisse de taxes généralisées, prévient le ministre de l'économie. C'est pourtant ce que demande ce matin la Confédération paysanne de la Creuse. Après la FDSEA et la coordination rurale, c'est un nouveau syndicat agricole qui dénonce le plan d'urgence proposé par le gouvernement pour faire face aux conséquences de la sécheresse. Un plan de réarmement quasi nul, estime la Confédération paysanne, qui demande des mesures pour sauver la ferme Creuse, comme par exemple le déclenchement de l'indemnité de solidarité nationale des 30% de pertes au lieu des 50% actuellement.
2: La sécheresse continue de gagner du terrain et Vassivière continue de perdre de l'eau.
4: Les siphons enclenchés depuis le début de l'été, notamment pour alimenter le barrage du Civaux. Résultat, le lac est au plus bas, 5 à 6 mètres en dessous de son niveau habituel, annonce EDF. Et la navigation devrait bientôt être interdite alors que des vestiges des villages engloutis refont surface. Flippant, ou rassurant, en tout cas marquant, ça c'est sûr. Les élèves du collège Louis Durand à Saint-Vaury ont eu le droit à un petit comité d'accueil de la gendarmerie hier matin. Une opération de contrôle inopinée pour vérifier les sacs des 150 élèves. Le but est de renforcer le sentiment de sécurité aux abords des établissements scolaires, explique le colonel Devers, le patron des gendarmes en Creuse.
9: L'objectif premier, c'est aussi de rassurer les parents que leurs enfants sont bien dans un sanctuaire sécurisé, rassurer les enfants, rassurer le personnel scolaire sur le fait qu'on est dans un espace qui est fait pour apprendre et rien d'autre. Le fait d'avoir ce côté visible et imprévisible de contrôle, ça dissuade les enfants d'emmener une arme. Et puis, les enfants peuvent parfois, c'est juste pour montrer, juste par intérêt. Encore une fois, on dissuade ça et on écarte l'idée d'armes blanches dans les établissements scolaires. L'idée, c'est que les élèves soient habitués à voir des gendarmes tout au long de l'année, qu'on fasse partie du paysage dans le respect des attributions de chacun et vraiment en bonne coopération avec les équipes pédagogiques.
4: Et aucune arme n'a été trouvée hier à Saint-Vaury. La semaine dernière, les gendarmes avaient saisi une bombe au poivre lors d'un contrôle similaire à la souterraine. Ces contrôles inopinés se multiplient depuis plus d'un an en France et l'année dernière, 4 armes blanches avaient été trouvées dans les lycées de Feltin-Saint-Vaury et Aubusson.
2: Un ancien local de menuisier réduit en cendres après un incendie à Arène.
4: Près de Marsac, le local de 200 mètres carrés a entièrement pris feu hier matin. Personne n'a été blessé et le pire a été évité. À l'intérieur, il y avait du gaz hautement inflammable qui a mobilisé une vingtaine de pompiers. Ils ont dû refroidir la pièce toute la journée. Une enquête doit déterminer les circonstances de l'incendie. La piste accidentelle est pour le moment privilégiée par la gendarmerie. Prudence sur la route ce matin du côté de Parsac. Ça peut glisser par endroits, indique la mairie, suite à la réfection des chaussées. Elle appelle à ralentir, notamment dans les virages.
2: Non au racisme dans le football.
4: Et nulle part ailleurs. D'ailleurs, ça va toujours mieux en le disant. Et c'est le message que veut faire passer le président du club de Saint-Fiel après un match qui a mal tourné ce week-end lors d'un déplacement à Béthette. Il dénonce des propos racistes d'un supporter adverse sur la pointe de vitesse d'un de ses joueurs. Chambré et contesté, oui, mais le racisme jamais, écrit le club de Saint-Fiel dans un communiqué qui en veut particulièrement à l'arbitre Valérie Menu.
10: Il reste une dizaine de minutes à jouer. Un attaquant de Saint-Fiel court rapidement derrière le ballon quand un supporter local hurle une phrase à caractère raciste pour imager sa pointe de vitesse.
11: Tout de suite, tout le monde s'est arrêté.
10: Témoigne le capitaine de Saint-Fiel, Vivien Millet.
11: Et après, le capitaine du coup de l'équipe adverse de Béthette est sorti directement du terrain et a mis cette personne en dehors de l'enceinte. Quand ce genre de problème se produit, faut surtout pas le cautionner et tout de suite le dire, le démontrer. Il y a eu une très bonne réaction qui a mis les choses au clair.
10: Sauf que si ces propos ont sidéré les joueurs, les dirigeants des deux clubs, mais aussi les spectateurs, une personne, elle, n'a pas réagi.
11: On a voulu interpeller l'arbitre en lui disant qu'il y avait des propos racistes et qu'il fallait arrêter le match, parce que normalement c'est la règle. Et apparemment lui ne l'a pas entendu. C'est un peu dommage.
10: En cas de propos racistes signalés, le règlement de la FFF veut en effet que le match soit arrêté, mais l'arbitre ne l'a visiblement pas entendu de cette oreille, au grand dam du président et joueur de Saint-Fiel, Cédric Bellhomme.
12: J'en veux à cet arbitre qui aurait dû faire le nécessaire.
10: Et à la demande du club fidélien, l'arbitre
12: a marqué dans son rapport qu'il y avait soi-disant eu des propos racistes. C'est ses termes. Nous, de notre côté, nous avons fait un rapport en expliquant ce que nous avions entendu et doublé la chose par un mail envoyé au district de football de la Creuse.
10: Afin de demander la tenue d'une commission de discipline.
4: Et pour tirer les choses au clair sur la décision de l'arbitre, le club de Béthette a quant à lui réagi après le match aussi dans un communiqué. Les dirigeants expliquent ne pas avoir été témoins des propos racistes qui auraient été tenus, mais assurent les condamner s'ils sont avérés. C'est une sacrée performance sportive et artistique qui commence aujourd'hui à Tulle. Une ancienne professeure d'accordéon va tenter de battre le record du monde en jouant sans interruption pendant plus de 80 heures. Le record à battre est de 83 heures et 1 minute. Il a été établi il y a quelques semaines par un Slovène. Ça commence à 9h. Bon courage.
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2: 6h07, bon, bah, toujours pas de pluie à l'horizon, hein. On a l'impression, on se répète tous les matins, mais c'est vrai, pas de pluie à l'horizon, du soleil et pas de changement côté température. Quoique petit coup de frais, comme ce matin, 3 à 10 degrés. Vous êtes plusieurs d'ailleurs à nous dire petit coup de frais, effectivement, ce matin. Tiens, je pense notamment à...
4: On pense à tout le monde.
2: Non, c'est Laurent qui nous a dit du côté de l'Aubusson. Voilà, 7 degrés. Il nous dit petit coup de frais, mais effectivement, on pense à tout le monde. Et puis, couvrez-vous avant de sortir. 23 cet après-midi à la Courtine, 24 à Guéret. On aura 25 à la Souterraine, jusqu'à 26 à Aubusson. Ça pourrait monter autour des 28 degrés en moyenne en fin de semaine.
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2: Pensez à notre WhatsApp 05 55 52 37 38. On veut vous entendre ce matin pour nous dire par exemple le temps que vous avez près de chez vous. C'est ici Creuse. Bon réveil, il est 6h08.

0: Aubert qui s'apprête à fêter hein, les 50 ans de Téléphone. Ça sera en novembre prochain avec la réédition d'ailleurs de tous les albums du groupe en vinyle.
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0: Avec toute l'équipe d'Ici Creuse pour vous réveiller en ce mardi. Et côté musique, un excellent souvenir de 1978. La voix de Billy Joel qui va résonner sur votre radio. On va aussi remonter en 1992, l'année de la création de Creuse Oxygène. Qui de mieux que son président Alain Menu pour l'évoquer? Ça sera à 6h20.
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0: Exactement, c'est comme ça chaque jour, on se réveille ensemble, 6h14. Bonjour à vous, docteur Kirzek. Vos conseils santé comme chaque jour. On rappelle une habitude qu'on oublie souvent en vieillissant, entraîner son cerveau au même titre que son cœur ou que ses muscles.
6: Bonjour à toutes et à tous. C'est un point très important parce qu'au moment de la retraite, quand on vieillit, il peut y avoir un immense malentendu dans l'entreprise cerveau et associés. En fait, vous prenez votre retraite, mais les neurones comprennent parfois que la mesure les concerne également. Et j'allais dire, c'est un peu l'inverse. Donc, les neurones, ils vont s'organiser immédiatement avec un petit pot de départ, rendre leur badge, récupérer la plante verte et annoncent merci pour ces 40 années de collaboration. Dorénavant, pour toute demande concernant la mémoire, veuillez vous adresser au canapé. Bah, c'est exactement ce qu'il faut pas faire. En fait, pendant la vie active, notre cerveau est sollicité en permanence. On respecte des horaires, on résout des problèmes, on organise des journées, on retient des informations. Et la mémoire, l'attention, le raisonnement enchaînent les réunions. À la retraite, une partie de ces stimulations va disparaître brutalement et les journées deviennent parfois plus régulières, plus prévisibles, moins exigeantes pour le cerveau. Ce qui est agréable pour l'emploi du temps ne l'est pas toujours pour les neurones, car le cerveau ressemble un peu à Michel Drucker. Si on le laisse trop longtemps éloigné du plateau, il finit probablement par en reconstruire un dans son salon. Donc il a besoin de continuer à travailler et on est très heureux de ça. L'entraînement cognitif, c'est ça le nom, l'entraînement cognitif régulier, permet d'entretenir ce que l'on appelle la réserve cognitive. C'est un capital de connexion accumulé au fil des années qui aide le cerveau à mieux résister au vieillissement et à certaines lésions. Autrement dit, nos neurones possèdent eux aussi une caisse de retraite, mais contrairement à la nôtre, elle ne se remplit pas uniquement avec des années de cotisation, elle se nourrit de lectures, d'apprentissages, de rencontres, de problèmes à résoudre et chaque nouvelle activité vient faire et verser quelques connexions supplémentaires.
0: Alors concrètement, docteur, à quoi ça ressemble un bon entraînement cognitif au quotidien ?
6: Rien de spectaculaire, mais l'Organisation Mondiale de la Santé recommande un entraînement cognitif pour prévenir le déclin cognitif au même titre que l'activité physique ou que le contrôle de l'attention ou du diabète. L'objectif, c'est pas de préparer l'agrégation de philosophie, mais on recommande 30 minutes, 3 fois par semaine, consacrées à des activités variées, un peu exigeantes et légèrement supérieures à son niveau de confort. On peut lire, on peut tenter de résumer à voix haute, on va demander au cerveau de retrouver les idées principales, bref, on va le faire travailler. On peut aussi jouer aux cartes ou à un jeu de stratégie, faire du calcul mental, on peut faire du sudoku, excellent, mais attention, il faut qu'on varie et qu'on change des activités. En plus, on rajoute du lien social, la stimulation intellectuelle et le lien social vont se renforcer mutuellement. Une partie de cartes, par exemple, ça fait travailler la mémoire, la stratégie, l'attention et parfois la gestion d'un conflit diplomatique lorsque quelqu'un oublie soudainement les règles au moment de perdre. Allez, je vous souhaite une bonne retraite et d'ici là, portez-vous bien.
0: Mais pour la retraite perso, on va attendre un petit peu. Merci à vous, docteur. L'application ici, vous retrouvez tous les conseils santé du docteur Kirzek à tout moment. On a 10 degrés, nous dit Brigitte à Saint-Maurice ce matin. 10 degrés aussi pour Raymond à Dallopalestel, 9 degrés 9. Pour pas dire 10 degrés, là aussi à la veuille et mine. Merci Odette pour tous ces relevés. Pensez à notre WhatsApp, message vocal 0555 52 37 38.

0: C'est ça, il s'y creuse un des chansons à fredonner dès le réveil, comme ce My Life de Billy Joel à 6h20.
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0: Et pendant toute une semaine, un Creusois revient sur des années qui ont marqué sa vie, comme par exemple le président de Creus Oxygène avec nous cette semaine.
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3: Oui, l'année 1992, c'est l'année où on a créé Creus Oxygène, hein. L'année où est né mon neveu David Menu, hein, grand champion. Donc cette année 92, elle est importante. Le VTT est arrivé en France sur les années 86, 87, 88, venant des États-Unis. J'avais quitté la présidence de l'ATC Saint-Christophe, puis mes activités professionnelles à la banque me permettaient de dire est-ce que tu continues pas. Et puis avec le VTT arrivé, tout de suite j'ai vu que ça pouvait matcher, parce que avec un VTT on pouvait aller au cœur des petits villages, au cœur des campagnes, passer dans les bois, dans ces petits sentiers. À l'époque, on était 4 ou 5 copains, on voulait adhérer à un club de cyclisme traditionnel. Cyclisme traditionnel, bien sûr, on n'a pas voulu de nous. Et puis on a dit, oh ben, on va y aller, hein. Et on a créé Creus Oxygène, parce qu'au départ, bon, on voulait absolument que ça s'appelle Creus. Et après, on a dit, il faut absolument derrière un mot qui claque. Oxygène, le logo n'a jamais changé, c'est la terre et les astres. Donc représentatif de notre territoire, magnifique paradis de pratique. Et on est heureux quand on regarde aujourd'hui ce départ en 92.
0: 1992 dans l'actualité creusoise, le vendredi 4 septembre, une femme procureure de la République en Creuse. C'est une première dans le Limousin. Pour Daniel Drouy-Héral, c'est un retour en métropole, après 4 ans passés comme juge au tribunal de grande instance de Fort-de-France. Ici comme ailleurs, en septembre 92, on s'aperçoit qu'il y a du nouveau à la télé.
4: Bonjour à tous, comment allez-vous? Il est 6h30 du matin, nous sommes le lundi 7 septembre et bienvenue à France 2 et notre petite sœur France 3.
0: Regroupée sous la même bannière de France Télévisions, la télé publique veut se doter d'une image à la fois forte, claire et visible.
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0: Et sur l'application ici. Et rendez-vous ce dimanche à Dun-le-Palestel avec Creus Oxygène pour Rando Cyclo Esprit Creuse. Voilà un bel événement sportif. 6h22 avant 6h30. On va tout savoir sur ce que nous réservent les astres pour ce mardi avec Catherine Viguier. Ça juste après le nouveau Pierre Demar, extrait de son nouvel album qui sort ce vendredi.

0: vendredi à découvrir le nouvel album de Pierre Demar, premier extrait. Je pense à vous, 6h25.
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0: Et horoscope à 6h27. Bonjour Catherine Viguier.
7: Bonjour Gaëtan.
0: Des natifs doivent prendre leur temps aujourd'hui.
7: Vous, natifs du Verseau et du Lion surtout.
8: Bélier, une relation évolue positivement et vous y serez pour quelque chose.
9: Taureau, journée délicate, mais grâce à votre équipe de supporters, eh bien ça ira.
10: Gémeaux, d'une manière ou d'une autre, vous vous envolez pour ailleurs, profitez-en.
11: Cancer, un rendez-vous psy ou une séance de zen attitude vous fera le plus grand bien.
12: Alors les lions, malgré les désaccords, vous trouvez un terrain d'entente.
13: Vierge, vous serez proche des êtres seuls ou souffrants, car à une journée chargée.
14: Balance, vous faites preuve d'ingéniosité, de curiosité, on a besoin de vous et de vos idées.
15: Scorpion, le charme fait beaucoup et il fera son bel effet en public comme au foyer.
16: Sagittaire, vous aurez l'esprit de conquête et vous saurez convaincre, bravo.
17: Capricorne, une transaction est en vue et vous avez toutes les chances de gagner la partie.
18: Verseau, toujours sous le feu des projecteurs, vous faites preuve de courage.
19: Poisson, restez au calme et acceptez de ne pas être trop en forme aujourd'hui.
20: Et pour nous tous, on se pose des questions en douceur.
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0: Et un grand bonjour à vous qui nous rejoignez à la télé. Vous avez deux options pour nous voir chaque matin, dès 6h30, le canal 3 de la TNT et l'application ICI. On va commencer par vous souhaiter un bon anniversaire, vous natif du 22 septembre. C'est le cas de l'une de nos rockeuses préférées, Joan Jett.

0: On peut aussi citer l'acteur François-Xavier de Maison, qui a des attaches creusoises hein, du côté des Volets-Bains. 53 ans aujourd'hui, un très bel anniversaire de nouveau à vous, de la part de toute l'équipe d'Ici Creuse, vous natifs du 22 septembre. Il est 6h30. Merci d'avoir choisi la radio des Creusois pour vous réveiller dans l'actualité creusoise. Thibaut Pointeau.
1: Les prix flambent et nos transporteurs creusois trinquent. Une entreprise de Bonnat subit une hausse de 30% sur son budget carburant. Et c'est la double peine pour ces professionnels confrontés à une recrudescence des vols. Un ancien local de menuisier est parti en fumée hier matin à Arennes, près de Marsac. Personne n'a été blessé, mais le local de 200 mètres carrés a entièrement brûlé. Une vingtaine de pompiers ont dû rester mobilisés toute la journée en raison d'un gaz hautement inflammable à l'intérieur. Une nouvelle opération de contrôle devant un établissement scolaire. Les gendarmes ont vérifié les sacs des 150 élèves du collège de Saint-Vaury hier matin, une semaine après la même opération à la souterraine. Reportage dans quelques instants dans notre info d'ici. Chambré et contesté, oui, mais le racisme, jamais. Indignation après un match de football ce week-end à Béthette. Le club de Saint-Fiel dénonce des propos racistes visant un de ses joueurs. Tout de suite, c'est l'actualité en France et dans le monde en 90 secondes avec vous, Valentine Lottès, et avec une échéance qu'on va surveiller aujourd'hui.
2: À 17h, on connaîtra les nouvelles aides carburant présentées par 6 ministres, ceux de la pêche, des petites et moyennes entreprises et de la santé notamment. Chacun annoncera les mesures pour son secteur, à condition d'avoir suffisamment d'essence et de gazole en stock. Près d'une station-service sur 6 manque d'au moins un carburant. L'État s'apprête donc à autoriser les distributeurs à vendre du gazole d'été jusqu'au 15 novembre, un carburant capable de résister jusqu'à moins 15 degrés maximum. Une scène à peine croyable et trois agents du périscolaire suspendus à Paris, où un petit garçon de 2 ans et demi a échappé aux surveillants de sa maternelle avant d'être retrouvé seul à plus de 500 mètres sur la place du Trocadéro par une touriste. Les céréales Lyon, les biscottes Oisa, des bouteilles de Lactel ou encore une salade de pâtes Carrefour, tous ces aliments vendus comme protéinés ont tous les atouts de la malbouffe selon Foodwatch. L'association épingle 10 produits protéinés mais ultra transformé à l'étiquetage trompeur. La sortie d'un livre équivalent à une bombe au Royaume-Uni ce mardi, celui de Charles Spencer sur sa sœur, la princesse Diana, décédée il y a près de 30 ans. Il accuse notamment le roi Charles d'avoir reçu la nouvelle de sa mort comme s'il avait gagné au loto. Batman prend sa retraite, pas celui avec son costume de chauve-souris, mais le justicier de l'équipe de France de basket, Nicolas Batum, ailier des Clippers de Los Angeles, quitte les parquets à 37 ans.
1: Valentine Lottès, à tout à l'heure, 7h30. Dans l'info d'ici, des gendarmes en uniforme postés devant les grilles du collège. Les élèves de Saint-Vaury ne s'attendaient pas à cette visite un peu particulière hier. À côté des surveillants, une dizaine de gendarmes ont fouillé les sacs des 150 collégiens avant d'aller en cours. Opération de sécurité inopinée pour vérifier qu'aucune arme blanche n'entre dans l'établissement. Ce type de fouille se multiplie depuis plus d'un an sur demande du gouvernement. Margot Longeroche, l'objectif est de rassurer.
3: Les collégiens, encore mal réveillés pour certains, défilent devant les gendarmes qui ouvrent leurs sacs et vérifient chaque poche jusqu'à leur trousse.
4: Qu'est-ce qu'il y a dedans, pas de si lourd ?
3: Estelle, on en voit plutôt ce contrôle d'un bon oeil.
5: C'est surtout pour la sécurité, le bien-être des personnes. Moi, je sais que j'ai rien à craindre avec eux. Au contraire, on est en sécurité quand ils sont là, encore plus en sécurité.
3: Pareil pour Léane, en 3e, elle avait déjà été contrôlée comme ça en 6e.
6: Je trouve que c'est bien par rapport à ce qui se passe dans certains collèges et lycées, donc... Ça empêche d'avoir des trucs dans son...
3: Des armes, ouais.
6: Oui, ça évite d'avoir des situations graves.
3: Si ça rassure aussi Carole, une maman d'élève, elle espère que le but de l'opération va être expliqué aux enfants.
7: Ça peut amener des angoisses, voilà, tous les élèves ne réagissent pas forcément de la même manière. Ça peut stresser, voilà, voir des gendarmes en uniforme, on n'a pas forcément l'habitude, ça peut faire peur. Pourquoi ils sont là? Est-ce qu'il y a de la sécurité dans le collège? Voilà, tout un tas de questions qu'un enfant ait le droit de se poser, quoi.
3: Justement, Brahim Aïssa, le principal du collège Louis Durand, prévoit d'aller en discuter avec les élèves dans la matinée.
8: Juste après, avec la conseillère principale d'éducation, on va retourner dans les classes pour faire preuve de pédagogie, en fait, puisque c'est aussi notre rôle d'expliquer les choses.
3: Pour lui, ce contrôle est vraiment utile dans la vie de l'établissement.
8: Ça s'inscrit vraiment dans une culture de la sécurité, de la prévention. Et après, il va y avoir, par exemple, les exercices incendie, il y aura les exercices de PPMS, un plan en particulier de mise en sûreté. Donc, c'est un ensemble de petites actions qui permettent réellement d'avoir une influence sur ce sentiment de sécurité. Et c'est important.
3: En un peu plus d'une demi-heure, tous les élèves ont été contrôlés. Mission accomplie pour le patron des gendarmes dans la Creuse, le colonel. Colonel Devers.
8: Voilà, opération terminée, aucun objet illicite découvert et puis une opération rondement menée. Tous les élèves ont pu prendre leur cours à l'heure, donc mission remplie pour nous.
3: En dehors de ces opérations de sécurité, les gendarmes interviennent régulièrement dans les collèges pour sensibiliser sur les questions de harcèlement, de violences sexistes et sexuelles ou encore sur le rapport aux réseaux sociaux.
1: Et ce type d'opération de sécurité est censé avoir lieu une fois par an et par établissement. Les gendarmes n'ont rien trouvé dans les affaires des élèves de Saint-Vaury, mais la semaine dernière, ils ont saisi une bombe au poivre lors d'un contrôle similaire à la souterraine.
0: 6h35, bon bah on reprend les mêmes et on recommence, hein, c'est du soleil. Soleil et température qui n'évolue pas beaucoup, 3 à 10 degrés ce matin, nous dit Météo France. Est-ce que vous confirmez, vous, près de chez vous, notre WhatsApp, un message vocal, 05 55 52 37 38, ou écrit d'ailleurs, ça marche aussi, bien sûr. 23 cet après-midi à la Courtine, vous aurez 24 à Guéret, tout comme à Châtelumalval, et 25 à la Souterraine et Bourganeuve, 26 à Aubusson. Demain, même température, même couleur du ciel, moyenne de 28 degrés en fin de semaine. Et puis, toujours pas d'eau, toujours pas de pluie à l'horizon.
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0: Attention, prudence hein, sur la route du côté de Parsac. Ça peut glisser par endroit, nous a indiqué la mairie. C'est suite à la réfection de chaussée. On ralentit, précise la mairie. Ils ont bien raison, notamment dans les virages à Gouzon, sur la route de Boussac et au rond-point de Carrefour aussi. C'est perturbé hein, avec des horaires des transports scolaires pour le collège de Parsac qui sont également modifiés. Renseignez-vous. À Crau, on a aussi des travaux. Ça va durer plusieurs semaines à cause de travaux d'enfouissement électrique. Pour tout vous dire, est-ce que les trains sont à l'heure actuellement en Creuse? Oui, tout va bien. Vous devez vous rendre à Limoges au départ de Guéret. Vous aurez bien votre TER à 7h16. Ça va bien aussi en gare de la Souterraine pour vous qui, par exemple, devez vous rendre à Paris. L'intercité partira comme prévu 7h36. Bon, les prix à la pompe, hein, on ne parle que de ça, évidemment. C'est un truc de dingue. Vous nous disiez les chiffres tout à l'heure, Thibault.
1: Oui, 2,40 en moyenne à Guéret. Ouais. Ça monte à 2,50 à la Souterraine. Et même à la croisière, vous savez, à côté de l'autoroute A20, ouais. Ça dépasse 2,70 le litre de gasoil.
0: Tous les prix à la pompe, station par station, commune par commune, vous les retrouvez sur notre carte interactive, sur l'application ici pour saisir.
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0: Bon réveil, la Creuse, 6h37.

0: Vous l'aviez peut-être acheté à l'époque, ce 45 tours 1986, Genesis et la voix de Phil Collins, Invisible Touch, les plus grands tubes 80, vous les retrouvez sur notre web radio musicale, 100% des 80 disponibles sur l'application Ici.
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0: Et ici on se réveille ensemble avec toute l'actu locale, la musique que vous aimez. Zaz par exemple, tenez avant 7h. Même avant 7h, des astuces pour vous qui avez un chat à la maison. Pas tout le temps évident de le faire boire. Comment on s'y prend? Déjà en écoutant les conseils du docteur Pierre Fabin. Il arrive avant 7h. Mais pour le moment, on va parler de sport. Nous sommes au cœur du comité départemental de cyclisme. Pourquoi? Parce que ce dimanche, il y a la dernière manche à Boussac du mini-tour Creusois. Événement avec Ici Creuse, Dominique Aupetit. Vous êtes ce matin en compagnie du speaker de l'épreuve.
3: Cédric Roby, vous êtes le speaker officiel du mini-tour Creusois. Comment est-ce que vous préparez cette épreuve? Ça doit être assez compliqué. Parce qu'il y a plusieurs courses dans la journée.
4: C'est du travail, il faut préparer les palmarès, les différents coureurs. C'est surtout passionnant puisque ce sont de jeunes talents et on voit qu'ils progressent de course en course sur toute la France. Et c'est très important de les suivre. Et puis le jour J, il y a différentes interviews, il y a bien sûr les différents podiums. On a hâte de les retrouver, justement. Il y en a un entre deux manches qui a été champion de France, il a nos gendres là. Donc c'est vrai que c'est une belle réussite pour tous ces jeunes. Le mini-tour, c'est vraiment la belle promotion du vélo en Creuse.
3: Comment ça se passe pour vous? Vous êtes sur le podium et chaque fois qu'il passe sur la ligne, vous animez, vous faites des commentaires?
4: Tout à fait, on co-anime. Sur le podium arrivé, on est à deux. Pour animer la course, comme on dit, en live, avec la chaîne MTC Channel en supplément pour ceux qui ne puissent pas venir sur la ligne pour pouvoir suivre en direct et surtout, les différents podiums, l'avant-course et l'après-course avec des interviews et bien sûr la cérémonie protocolaire finale.
3: Comment, pendant la course, vous arrivez à reconnaître les coureurs?
4: Alors, on a une chance sur le mini-tour par rapport à une course dite un peu plus standard, c'est que la course du mini-tour est filmée du début à la fin, et on a de magnifiques images, et ça nous permet bien sûr de vivre la course comme si on était au sein du peloton ou au sein des différentes échappées, de manière à pouvoir bien sûr animer et faire vibrer un peu la ligne d'arrivée par rapport aux différents spectacles en cours, par rapport aux différentes courses.
3: Ça vous dirait d'être speaker sur une course plus importante?
4: Pourquoi pas? Moi, je suis un jeune animateur par rapport à mon collègue Jérôme Dallot qui fait ça depuis des années et des années.
3: Merci beaucoup, Cédric Roby. Et je vous souhaite une bonne animation pour ce dimanche.
4: Merci beaucoup.
0: Rendez-vous avec l'Union Cycliste Boussakine et le comité départemental de cyclisme de la Creuse. Dimanche donc à Boussac pour cette dernière manche. Et puis le grand format au cœur de ce vendredi, à ne pas manquer. Comme chaque vendredi d'ailleurs, 18h.
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0: Et ici on passe l'info. Oui, vous qui êtes agriculteur, prenez note 05 55 52 37 38. Vous avez peut-être du matériel que vous recherchez, peut-être que vous cédez des animaux de ferme, appelez-nous. On passe l'info avec grand plaisir. À Pontarion, Michel vend une machine à bois complète Kitty, modèle 626. Nous avons à Saint-Sulpice-les-Champs Mireille qui recherche un petit chaton tricolore du côté de la souterraine. Daniel vend lui quelques pierres de taille pour pilier ainsi qu'un scarif en très bon état, peu servi. Il y a encore d'autres annonces qui vous attendent. On vous donne tous à l'accueil d'Ici Creuse. 05 55 52 37 38.
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0: Et le docteur Pierre Fabin est arrivé avec ses conseils pour vivre en totale harmonie avec nos animaux de compagnie. Docteur, beaucoup de propriétaires s'inquiètent de voir leur chat bouder sa gamelle d'eau fraîche. Pourquoi notre félin refuse-t-il si souvent de boire l'eau qu'on lui sert?
8: Alors c'est un héritage direct de ses ancêtres. En fait, le chat qui dort sur votre canapé descend du chat sauvage du désert. C'est un petit buveur qui, dans la nature, va trouver la majeure partie de son hydratation directement dans les proies qu'il chasse. Et il ne ressent la soif que lorsque son corps est déjà en forte déshydratation. Le problème, c'est qu'aujourd'hui, on le nourrit avec des croquettes qui sont très sèches, qui ne contiennent que 10% d'eau. Et s'il ne compense pas en buvant énormément à côté, ses reins vont s'abîmer très vite, il va fabriquer des calculs urinaires, ce qui est extrêmement douloureux et finit souvent en urgence sur la table d'opération.
0: Puisqu'il n'a pas ce réflexe de boire, comment peut-on tricher au quotidien pour lui faire avaler de l'eau sans qu'il ne s'en rendre compte?
8: Alors oubliez les petites triches, la seule méthode vraiment efficace et prouvée scientifiquement, c'est l'alimentation humide, la pâtée ou les sachets fraîcheurs. C'est le seul moyen fiable de préserver ses reins. Il faut mettre en place ce qu'on appelle la binutrition. Tous les jours, remplacer un tiers ou plus de sa ration de croquettes par de la pâtée en boîte. La pâtée est composée à 80% d'eau, c'est l'équivalent en humidité de la souris qu'il chasserait dehors. Vous pouvez même l'écraser avec une cuillère à soupe d'eau tiède pour en faire une petite soupe. Et l'autre astuce géniale et très bon marché, c'est d'ajouter des petits cubes de courgettes cuites à l'eau. Ce sont de véritables éponges gorgées d'humidité dont les chats raffolent si on les mélange à leur repas.
0: Et au-delà de la nourriture, docteur, comment doit-on aménager ces points d'eau dans la maison pour le stimuler au maximum et l'inciter à la paix?
8: Alors, la première erreur, c'est de placer l'eau juste à côté des croquettes. Dans la nature, un point d'eau proche d'une carcasse est considéré comme contaminé par des bactéries. Séparez la nourriture et l'eau d'au moins 2 mètres. Et ensuite, vous jetez immédiatement vos gamelles en plastique. Le plastique, ça donne un petit goût à l'eau que les chats détestent et qui retient les bactéries. Vous préférez des larges bols en verre ou en céramique bien remplis pour que ces moustaches ne touchent pas les bords. Et enfin, certains chats adorent l'eau en mouvement, synonyme d'eau pure pour eux. Investir dans une petite fontaine à eau électrique avec un filtre est parfois une solution miracle pour certains chats.
0: Bon, j'espère que c'est bien noté. Docteur Pierre Fabin, rendez-vous tout à l'heure après le journal de midi avec toute la bande des Nora Malagré. On vous doit bien ça, du conseil chaque midi. Et on va en parler des chiens guides avec vous. Rendez-vous tout à l'heure à ne pas manquer. Vous avez perdu votre chat, votre chien par exemple. Faites passer l'info là aussi. Appelez-nous 05 55 52 37 38. Nous avons un Français, Rachel, qui a perdu début septembre sa canée corso noire de 6 ans. C'est une femelle nommée Cybelle. Elle est pucée, très gentille, mais un petit peu peureuse. Appelez-nous si vous l'avez aperçue ou encore mieux, recueillie. 05 55 52 37 38. Des infos pratiques tout près de chez vous, du côté de Feltin notamment. C'est à venir avec Thierry Bolaton. Il est 6h47.

0: l'année.
1: C'est beau comme tout ça, hein. Si jamais j'oublie Zaz sur votre radio locale ici Creuse pour accueillir tout en douceur en ce vendredi matin, en ce mardi matin. N'allons pas trop vite. Thierry Bolaton,
2: quel
1: bonjour.
2: Accueil, mais quel accueil. Merci, bonjour.
1: Comment
2: Gaëtan,
1: ça va,
2: bonjour
1: Thierry?
2: Écoutez, ça va bien ce mardi matin.
1: Alors Thierry, je vous le dis comme ça, si vous nous suivez pour la première fois, déjà bienvenue sur votre radio ici Creuse. C'est le lien entre vous et nous, hein. Météo, trafic notamment, mais aussi tout plein de bonnes idées très pratiques, très utiles dans votre commune. Les 3 plus, on démarre avec un samedi solidaire à Évaux-les-Bains.
2: Effectivement, à l'occasion de la journée mondiale de la maladie d'Alzheimer, Alzheimer Creuse vous donne rendez-vous ce samedi 26 septembre à Évaux-les-Bains. Départ à 14h, salle de la source pour une marche d'orientation animée dans la ville. Et pour faciliter les déplacements, Creuse Oxygène mettra des triporteurs à disposition. Puis à 16h, place au folklore traditionnel creusois avec le groupe Sostranien pour le plaisir. Le Facility Bus sera également présent pour vous renseigner sur le handicap et le vieillissement. Et tout est gratuit et ouvert à tous. À Gouzan, la mairie de Gouzan lance un appel un peu particulier aux habitants dans le cadre d'une mise à jour informatique et de la procédure de reprise des concessions du cimetière. Elle recherche des familles ou des personnes capables d'apporter des informations sur les caveaux familiaux de la commune. Alors, peut-être que chez vous, un vieux document, un souvenir ou simplement une histoire transmise pourrait les aider. Contactez directement le secrétariat de la mairie. Comment adapter la commune au changement climatique dans les années à venir? C'est aux habitants de Felletin qu'on pose la question aujourd'hui. La commune lance son plan d'adaptation communale au changement climatique avec une réunion publique baptisée « Les temps changent » au programme Anticipation, Action et surtout échange avec les Felletinois. Rendez-vous mercredi 7 octobre à 19h à l'espace Tibord du Chalard à Felletin. Et pour préparer la réunion ou simplement en savoir davantage, toutes les informations sont à retrouver sur le site felletin.fr.
1: Avez-vous déjà manqué d'eau chez vous?
2: On veut savoir ce matin si vous avez connu ces périodes un peu compliquées où on ne sait pas trop comment agir, comment faire. Une source, un puits à sec, une coupure d'eau, une citerne vide. Dites-nous sur WhatsApp ce matin 05 55 52 37 38.
1: Alors l'autre question qu'on se pose beaucoup, c'est évidemment celle du pouvoir d'achat. Comment retrouver le pouvoir d'achat qu'on a perdu? Ben, on va l'évoquer avec humour, Fred Ballard et les humoristes de l'humour en tube après Gold.

0: Voilà un titre qui a marqué son époque, les Toulousains de Gold, qui ont sillonné la Creuse d'ailleurs, hein, du temps de l'époque des balles, sous le nom de Goldfinger, dans les années 70, début 80. Là, on était en 1986 avec Ville de Lumière. Toute l'actu creusoise revient avec Thibaut Pointeau dans 3 minutes.
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0: 6h57, c'est fin septembre hein, qu'on se rend compte que les prix ont encore augmenté, vu que c'est en septembre qu'on dépense le plus. Alors pour retrouver notre sourire et notre pouvoir d'achat perdu, Fred Ballard, vous avez fait appel à des experts en jeux vidéo dans l'Ubuntube.
7: Après la Wii Sport, après la Wii Fit, découvrez le nouveau jeu de simulation sur Wii, Wii Pouvoir d'achat.
8: Mais bien sûr, il fallait juste y penser. Les Guignols avaient trouvé la solution il y a 20 ans. Hein. Mieux qu'un crédit à la consommation, une console de jeux vidéo et des jeux hachement rigolos qui transforment une vie de pauvre gueux en feu d'artifice joyeusement ludique.
7: Wii Pouvoir d'achat, c'est tout un programme de jeux personnalisés pour faire comme si vous aviez encore de l'argent. Avec Wii Pouvoir d'achat, sortez dans le restaurant de votre choix et faites le repas dont vous rêvez depuis longtemps. Wii Pouvoir d'achat, c'est aussi la possibilité de faire le plein de sa voiture.
9: 30 litres, j'ai mis 30 litres chérie.
8: Oh, c'est énorme.
7: Wii Pouvoir d'achat.
8: Voilà donc, avis à tous ceux qui ont encore une Wii hein, dans leur grenier, c'est le moment de la ressortir pour une rentrée dans l'opulence virtuelle. C'est un concept qui peut nous faire oublier que bah, les prix augmentent chaque jour, un petit peu plus.
10: Les prix augmentent. Non, c'est pas les prix augmentent, c'est il y a des bâtards qui augmentent les prix. Ils veulent nous faire croire que c'est un peu une force de la nature. Le soleil se lève, le vent souffle et les prix augmentent. L'artichaut dans sa cagette, il doit arriver, il se chauffe d'un coup. Là-haut, d'où tu me touches toi ? Sur la vie de ma mère, je m'augmente. Qu'est-ce que tu vas faire ?
8: Non, c'est pas l'artichaut Kaira qui choisit son prix de vente, hein, mais c'est bien Naïm qui arrive à nous faire marrer avec des vannes sur l'oseille, même quand on n'a plus un radis. Donc en attendant de retrouver notre pouvoir d'achat, eh ben boostons notre pouvoir d'en rire.
0: Eh ben exactement, grâce à vous Fred Ballard, l'application ici pour retrouver l'humour en tube à tout moment. Elle est belle, elle est moelleuse, elle est indispensable à votre salle de bain en sortant de la douche. Par exemple, c'est la serviette de bain ici creuse. Restez avec nous, on va vous l'offrir. Là, dans la prochaine demi-heure, on va jouer ensemble, ça sera à 7h20.
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0: Où que vous soyez, bon réveil, bonne fête aux Maurice. Aujourd'hui, nous sommes le mardi 22 septembre, il est 7h.
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0: Et Thibaut Pointeau avec toute l'actu creusoise. Thibaut, contrôle surprise au collège de Saint-Vaury.
11: Sortez feuilles, stylos et tout ce que vous avez dans le sac pendant que vous y êtes. Pas de professeurs aux commandes, mais une dizaine de gendarmes mobilisés hier matin aux côtés des surveillants pour une opération de fouille inopinée. Ils ont passé au crible les 150 sacs des élèves à la recherche de couteaux, bombes lacrymogènes et tout type d'armes blanches. Un début de journée inattendu, Margot Longeroche qui a pour but de rassurer, mais qui a surtout surpris et interrogé.
12: C'est chargé, dis donc. C'est tout.
13: Logan, 13 ans, ouvre ses deux sacs devant l'un des gendarmes qui encadre l'entrée de son collège. Il n'est pas complètement rassuré.
12: Bah, bizarre un peu. Hein. Normalement, il n'y a pas de gendarme devant le collège. Et là, il pop comme ça.
13: 6 militaires contrôlent les cartables à la chaîne. Ils n'ont qu'une demi-heure pour faire passer les quelques 150 collégiens. Maëva, conseillère principale d'éducation, est venue aider à la logistique.
14: Je pense que ça rassure pas mal de monde aussi. Donc,
13: Et dans les faits, on trouve des choses dans les sacs dans ce genre de contrôle. C'est rare, non ?
14: Ça resterait rare. Souvent, les choses les plus plus grave qu'ils ont, ça va être un aérosol, voilà, qui effectivement est interdit dans l'établissement. Mais sinon, on a des armes, des choses comme ça. Moi, personnellement, ça ne m'est jamais arrivé.
13: Nicolas, professeur de sport au collège Louis Durand, arrive lui aussi pour donner ses premiers cours de la journée et il se doute que ce contrôle ne va pas passer inaperçu parmi les élèves.
15: Ils vont en parler, ça c'est une chose de sûre. Ils ne sont pas habitués à ce genre de contrôle. Mais c'est bien, ça montre que l'école est sécurisée et puis c'est des choses importantes pour nous.
13: Le principal, Brahim Aïssa, prévoit de passer dans les classes pour en parler avec les élèves.
16: Et ça permet de rassurer également, parce que pour certains, ils sont très jeunes et c'est peut-être une première fois, dire qu'on est attentif à ce qui se passe à l'extérieur de l'école, aux abords de l'établissement et dans l'école.
13: Ce genre de contrôle est censé avoir lieu une fois par an et par établissement, selon le patron des gendarmes de la Creuse.
11: Et aucune arme n'a été trouvée hier. La semaine dernière, les gendarmes avaient saisi une bombe au poivre lors d'un contrôle similaire à la souterraine. Ces contrôles inopinés se multiplient depuis plus d'un an en France et l'année dernière, 4 armes blanches avaient été trouvées dans les sacs de lycée, dans des sacs de lycéens à Feltin, Saint-Vaury et Aubusson.
0: Le pire a été évité dans un incendie à Arennes, près de Marsac.
11: Un ancien local de menuisier a été réduit en cendres hier matin. Personne n'a été blessé, mais les pompiers sont restés mobilisés toute la journée en raison d'un gaz hautement inflammable à l'intérieur. Une enquête doit déterminer les circonstances de cet incendie. La piste accidentelle est pour le moment privilégiée par la gendarmerie. 2,40 € le litre de gasoil à Guéret ce matin, jusqu'à 2,50 € à la souterraine. C'est de pire en pire, les records tombent jour après jour. Plus de 2,70 € à la croisière près de l'autoroute A20. Alors le gouvernement va présenter de nouvelles aides ce soir. Un moyen d'accompagner les ménages, les entreprises et les secteurs les plus exposés, mais aussi de tenter de calmer la colère qui monte. Le ministre de l'économie prévient il n'y aura pas de baisse de taxes généralisées. Ils font partie des oubliés, ou plutôt des négligés par le gouvernement dans cette crise. Et pourtant, le plein d'essence est plus que jamais un poids lourd pour eux. Les transporteurs, leurs aides ne sont pas prolongées en cette fin d'année. Et imaginez l'addition quand on dirige une entreprise qui fait rouler des dizaines et des dizaines de bus et autocars avec des centaines de litres à chaque plein. Une entreprise de Bonnat subit une hausse de 30% sur son budget carburant. Et c'est la double peine pour ces professionnels confrontés à une recrudescence des vols. Christophe Bobco dirige l'entreprise d'autocars LDT qui couvre notamment la souterraine et dans le Palestel.
17: Forcément, avec les prix du carburant qui augmentent, on a une recrudescence de vols de gasoil sur nos véhicules. C'est une situation qu'on subit comme beaucoup de professionnels et de particuliers. J'ai eu un cas la semaine dernière. Après, pour être tout à fait honnête avec vous, ça fait plusieurs années qu'on subit des cycles de changement de prix de carburant et ce qu'on a constaté, c'est qu'assez naturellement, dès que le carburant augmente, on a une recrudescence des vols de carburant. En fait, on a eu un premier effet en mars-avril-mai, et là, ça reprend. Je pense qu'on doit être à pas loin de 2000 ou 3000 litres de carburant qui nous ont été volés. On doit faire le dos rond en espérant que les choses s'améliorent assez vite.
11: Et la note monte vite, 2000 litres multiplié par 2,40 €. Je vous laisse faire le calcul. Le témoignage de Christophe Bocco est à retrouver sur ici.fr. Difficile en Creuse, en plus de compter sur les transports en commun pour éviter de prendre la voiture. Et ça ne va pas s'arranger sur les rails dans les prochaines semaines. La SNCF vient d'annoncer que le trafic sera suspendu de week-end fin novembre et début décembre sur la ligne Polt qui passe par la souterraine. Pourquoi ? Eh bien, des travaux sont prévus entre Châteauroux et Saint-Sulpice-Laurière.
0: Après la FDSEA et la coordination rurale, c'est la Confédération paysanne de la Creuse qui dénonce le plan d'urgence agricole du gouvernement.
11: Un plan de réarmement quasi nul, estime la Confédération paysanne, pour faire face aux conséquences de la sécheresse. Le syndicat demande des mesures pour sauver la ferme Creuse, en commençant par le déclenchement de l'indemnité de solidarité nationale des 30% de pertes au lieu des 50% actuellement. Chambré et contesté, oui, mais le racisme, jamais. Les valeurs du sport bafouées dans un match de foot à Béthette ce week-end. Indignation du club de Saint-Fiel. Dans un communiqué, ils dénoncent des propos racistes qui auraient été lancés à un de leurs joueurs par un supporter adverse. Le président du club, Cédric Bellhomme, joueur également de l'équipe, est très en colère.
18: J'étais sur le terrain à proximité de l'arbitre et donc automatiquement, en entendant ses propos, je l'ai interpellé en lui disant « Monsieur l'arbitre, il y a eu des propos racistes ». L'arbitre, sur ces paroles-là, m'a complètement ignoré. Cet arbitre n'a pas tenu compte de ce qu'on lui a rapporté, l'émoi suscité autour du stade, les paroles des joueurs de Béthette qui demandaient à leurs dirigeants de sortir le spectateur ayant dit ses propos, les bancs de touche des deux côtés ayant réagi, les spectateurs ayant réagi. Le capitaine de Béthette a demandé à sortir du terrain pour faire en sorte que ce spectateur sorte du stade, de l'enceinte du stade. C'est la première fois que j'entends ça. En Creuse, c'est la première fois que je constate ça. C'est écœurant, inquiétant et déstabilisant aussi. La réaction de tous a été salutaire, c'est certain. Maintenant, moi, j'en veux à cet arbitre qui aurait dû faire le nécessaire. Je veux juste qu'on prenne conscience de la gravité des faits et que ça ne se reproduise pas.
11: Et le club de Saint-Fiel demande l'ouverture d'une commission de discipline pour tirer les choses au clair sur la décision de l'arbitre, ou plutôt la non-décision. Le club de BTT a lui aussi réagi après le match dans un communiqué. Les dirigeants expliquent ne pas avoir été témoins des propos racistes qui auraient été tenus, mais assurent les condamner s'ils sont avérés. Est-ce que ça vous est déjà arrivé de vous retrouver chez le médecin sans votre carte vitale? Pour éviter ce genre de situation, il existe maintenant une version numérique de la carte vitale. Pour ça, il faut télécharger une application sur son téléphone. Et si ça vous semble un peu compliqué, des agents de l'assurance maladie passent dans plusieurs pharmacies de Creuse aujourd'hui. À Guéret, pharmacie Manouvrier, à Aubusson, pharmacie Chazot, à la souterraine pharmacie de la Cédelle. C'est une sacrée performance sportive et artistique qui commence aujourd'hui à Tulle. Une ancienne professeure d'accordéon va tenter de battre le record du monde en jouant sans interruption pendant plus de 80 heures. Le record à battre est de 83 heures et 1 minute, c'est précis. Il a été établi il y a quelques semaines par un Slovène.
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0: Il est 7h07.
19: 7 degrés 2, puisqu'on parle de 7, c'est ce qu'il se passe à Lavaveix-les-Mines ce matin, c'est Martine qui nous dit ça. Alors on a des températures fraîches en Creuse ce matin, 3 à 10 degrés pour l'ensemble. Cet après-midi ça va remonter, 23 à 26 degrés, 24 à Guéret ou encore à Auzan-sous-les-Vaux-les-Bains, 25 à la Souterraine ou à Aubusson. Sachez que le soleil va être généreux tout au long de la journée, les températures ne vont pas changer, ça sera la même chose demain Gaëtan.
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0: Alors on va rouler sous le soleil, mais attention quand même, il y a des travaux depuis hier. Tenez là, du côté de Parsac, ça peut glisser aussi par endroits. Nous indiquait la mairie, parce qu'on refait la chaussée, donc on ralentit évidemment, notamment dans les virages, bien sûr. Du côté de Gouzon, sur la route de Boussac, au rond-point de Carrefour aussi, circulation perturbée avec les horaires des transports scolaires pour le collège de Parsac qui ont été modifié. Vous êtes du côté de Crau, attendez-vous à des perturbations pendant plusieurs semaines. Il y a des travaux d'enfouissement électrique. On va aussi vous rappeler quand même ces prix qui sont catastrophiques au niveau de la pompe. On vous apprend pas grand-chose, nous sommes d'accord, mais là quand même on atteint sur Guéret, on l'a dit dans nos journaux et on va le redire, Guéret, le gazole Thibault, 2,40 euros.
11: 2,39 euros, on peut le trouver à 2,39, ça monte à 2,42 par station, voilà, mais en moyenne de 40.
0: Si vous roulez au samplon 95, vous êtes à la souterraine, il est toujours à 1,990 €, avenue de la République. Tous les prix, toutes les stations à retrouver sur notre carte interactive disponible sur l'application ICI.
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0: N'oubliez pas notre WhatsApp pour communiquer avec nous, nous donner le temps qu'il fait par chez vous, nous dire quel prix vous avez relevé peut-être à la pompe ce matin. Notre WhatsApp, un seul numéro, 05 55 52 37 38.
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0: n'entendons pas.
1: Vianney, qui vient de partager d'ailleurs sur ses réseaux une super bonne nouvelle il y a quelques jours. Voilà, il est papa pour une deuxième fois d'une petite Rita. En l'occurrence, il vient de publier la première vidéo avec sa fille. C'est à voir sur les réseaux actuellement.
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1: Avec toute l'équipe d'Ici Creuse, pour vous réveiller, Thibaut Pointeau, avec toute l'actu creusoise, il est là, il est prêt.
4: Je suis présent.
1: Bien sûr. Thierry également, pour faire le lien avec vous, météo, trafic notamment. Petit pas de moonwalk ce matin pour tout le monde.
5: Oui, allez, doucement alors.
1: Doucement. Pas trop vite.
5: Ah, pas normal.
1: Il sera là, Michael Jackson, c'est promis, avant 7h30. Et puis dans un instant, mon œil. Et ceux qui résistent à la hausse des prix des carburants. Ou qui essaye, quoi.
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1: C'est mardi aujourd'hui. Merci d'être ici. Il est 7h13.
4: Le gouvernement va présenter de nouvelles aides pour les Français les plus touchés par la hausse des prix des carburants ce soir à 17h. En attendant, certains pompistes ont décidé de faire de la résistance, David Ossioux.
9: Et il y en a même une qui a décidé de ne plus vendre du tout d'essence à Mercy-le-Bain en Meurthe-et-Moselle. La gérante d'une petite station a prévenu ses clients sur les réseaux sociaux. Quand ces cuves seront vides, elle ne les remplira pas. Je refuse de vous proposer du gazole à 3 euros le litre. 3 euros, ça ferait 150 euros pour un plein de 50 litres. Évidemment, elle fait ça parce que si les prix retombent, elle risque de devoir revendre à perte. Mais elle n'est pas la seule à résister. Quand Total Energy continue de plafonner ses prix, ça provoque des ruptures et les autres distributeurs vendent moins de carburant. C'est logique. En Corse, des stations indépendantes ont donc baissé le rideau. Elles disent ne pas pouvoir s'aligner sans vendre à perte. Alors résister. D'accord, mais à qui ? Aux producteurs ? Aux raffineurs ? À l'État ? À la pompe ? Tout le monde se renvoie un peu le bidon. Le pétrole a flambé avec la crise au Moyen-Orient, le raffinage coûte beaucoup plus cher et l'État continue de prélever ses taxes. Bercy nous jure qu'il ne gagne pas plus. La TVA rapporte plus sur chaque litre, mais nous achetons moins de carburant. Et ça, pour le coup, c'est vrai. Les ventes ont baissé de 5% depuis le début de l'année. Rien qu'en août, moins 6,6%. Alors finalement, on devient tous un peu résistants en passant moins souvent à la pompe. Bon, pas seulement à cause du prix, parce qu'il y a davantage de voitures électriques et surtout l'activité économique ralentit. Mais pour la première fois, la France est en train d'atteindre ses objectifs de baisse de consommation de carburant. Oui, ça ne change rien à votre portefeuille, mais c'est déjà ça.
10: Résiste !
4: David Ossioux, mon œil, c'est tous les jours et c'est à la même heure et c'est à réécouter sur ici.fr.
1: Il est 7h15, bon c'est bien tout ça, il y avait aussi Argent trop cher de téléphone, hein, ça marchait hein, en termes d'illustration. Ou alors on avance, on n'a pas assez d'essence, chanter Souchon. Bref, 7h16.
5: On avance.
1: On avance, même niveau du temps, bon c'est plutôt frais ce matin comme par
5: oui, ça fait Thierry. Du bien, ces petites fraîcheurs ce matin, un petit peu, ça nous fait du bien. Bonjour Gaëtan, bonjour Thibault, bonjour Thierry, c'est ce que nous dit Agnès, bonjour Agnès. Elle nous dit qu'il fait 11 degrés déjà ce matin. Il fait un peu plus chaud à Bourg-Neuve. Vous voyez, Patrick, lui, il a 10 degrés du côté de Grand-Bourg. Et Joël de Felten nous a laissé un message sur le WhatsApp ce matin.
11: Bonjour, ici Creuse.
1: Bonjour
11: Joël. 4,3 degrés ce matin, 30 degrés cet après-midi et le temps est ensoleillé. Sinon, je vous souhaite un bon mardi. Bisous, à bientôt, au revoir.
5: Faites comme Joël, laissez-nous un beau message avec votre voix. On veut vous entendre sur le WhatsApp 05 55 52 37 38.
1: Il est 7h16.
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0: On va découvrir plusieurs circuits, 43, 28 et 11 km.
2: Mais c'est quoi cette info?
10: C'était entre 12 et 14 heures de tournage par jour.
2: C'est quoi cette info?
1: Elle est bleue, elle est belle, elle est toute nouvelle. C'est la serviette de bain Ici Creuse. Avouez qu'elle serait quand même hyper sympa dans votre salle de bain en sortant de la douche, par exemple. Alors plutôt douche que bain en ce moment, hein, on rappelle. Hein,
5: ah ouais, attention, on économise l'eau.
1: On économise l'eau, on n'arrête pas de le dire, c'est très important. On vous l'offre, cette serviette de bain. Comment? Eh ben, en répondant à une question d'actu creusoise. Voilà, court extrait sonore, trois solutions de réponse, vous trouvez la bonne et on vous offre la serviette. Vous l'avez entendu d'ailleurs, hein, cet extrait sonore sur notre antenne hier, tenez, à 10h. Il était question avec Ingrid Herbst d'une belle épreuve sportive avec Ici Creuse. Le petit Brionnais, elle qui revient ce dimanche pour la 23e fois à Saint-Sulpice, le Guérétois. Écoutez son organisateur, Dominique Vareillo.
12: C'est bien de prendre, mais il faut savoir donner. Ça a été l'idée de lancer une manifestation en même temps qu'une manifestation, une fête locale qu'on avait avant sur...
1: Sur quelle commune? Ah oui, ça n'a pas tout le temps été sur Saint-Sulpice, le Guérétois. Dans quelle commune ce petit Brionnais a-t-il vu le jour? Saint-Léger, le Guérétois? Saint-Sulpice-les-Champs ou bien Saint-Sulpice-le-Dunois?
2: Votre réponse?
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1: Il y a beaucoup de Saint-Sulpice dans les propositions, je vous l'accorde. Saint-Léger, le Guérétois, Saint-Sulpice-les-Champs ou Saint-Sulpice-le-Dunois? Enfin, quoi s'y perdre? Réfléchissez, on en a parlé, hein. Et vous connaissez sans doute la raison, c'est pas la première fois, hein, que ce trail se déroule dans cette commune. Allez, à vous de jouer. La serviette de bain Ici Creuse est à gagner. Bonne chance.

0: vous aviez pu voir le moonwalk réalisé par Thierry pendant ce tube.
1: J'ai essayé.
0: Vous avez essayé?
1: On m'a toujours dit, il faut essayer. C'est important.
2: Et
1: d'essayer.
2: Il s'est claqué.
0: Et il s'est claqué.
1: C'est pas gentil de se moquer.
0: Il y a eu claquage et du coup, c'était ouf. Mais c'était pas pour les mêmes raisons.
2: Si vous êtes ostéo ou kiné, n'hésitez pas à nous appeler.
1: Demain, voilà. On fait le salto arrière.
0: Exactement. C'est en 22.
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1: Ah ben, ça m'a donné chaud, moi. Il faudrait une serviette. Ah, elle est pas pour moi. On part à Saint-Christophe, au sud de Guéret. Bonjour Isabelle.
7: Bonjour
0: Isabelle. C'est vrai que cette serviette, je la vois bien dans votre salle de bain, moi. Cette
7: aussi.
0: Super
7: serviette.
0: Bah, j'imagine bien, nouvelle serviette ici creuse. Serviette
1: vous
0: de
1: faites
0: bain.
1: Des saltos arrière, Isabelle?
7: Oh là là, pas du tout, non.
0: Non, moi non plus. Non, on évite ça. On va plutôt jouer tranquillement avec ce petit brionnet dont il était question hier matin avec Ingrid Herbst. Hein. Ce trail qui revient ce dimanche pour une 23e édition à Saint-Sulpice-le-Guéret. Toi, Dominique Varillot, en est l'organisateur.
8: C'est bien de prendre, mais il faut savoir donner. Ça a été l'idée de lancer une manifestation en même temps qu'une manifestation, une fête locale qu'on avait avant sur...
0: Sur quelle commune creusoise ce petit prionnet a-t-il vu le jour? Saint-Léger-le-Guéretois, Saint-Sulpice-les-Champs ou Saint-Sulpice-le-Dunois, selon vous?
7: C'est à Saint-Léger-le-Guéretois.
8: Fête locale qu'on avait avant sur Saint-Léger-le-Guéretois. Depuis, on a changé de commune avec une grosse aide de Saint-Sulpice, hein, qui est un fort partenaire avec nous.
0: Et ben voilà, une nouvelle édition ce dimanche. Bravo à vous, Isabelle. On vous offre la serviette de bain ici creuse.
7: Eh ben merci beaucoup.
0: Comme ça, vous allez pouvoir penser à nous dans la salle de bain. On vous souhaite une voilà. Bonne journée. Quelle merci. Radio vous réveille chaque matin, Isabelle?
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0: Oui, avec des idées de sortie que vous nous proposez à 7h24 dans cette boîte vocale au 05 55 81 13 82.
9: Bonjour, deux concerts de musique médiévale que je vous annonce avec l'ensemble Ferra Merula. Le premier, c'est le 27 septembre à l'église de Grandbourg à 19h. Et le deuxième, c'est le 4 octobre à l'église de Sainte-Fer. C'est gratuit pour les moins de 18 ans.
10: Bonjour, le comité des fêtes de Bussière de Noise organise un concours de pétanque le samedi 26 septembre à partir de 14h.
11: Bonjour, Super Loto, dimanche 27 septembre à 14h30 à la salle des fêtes de Sauvia-sur-Vige, organisée par le club Amitié 3e Âge. Un bon d'achat de 250 €, 2 bons d'achat de 100 €, 9 bons d'achat de 35 €, 9 bons d'achat de 20 € et d'autres nombreux lots. Un carton gratuit sera distribué au début du loto à chaque participant. Partie malchanceux, lot pour les enfants, tombola et buvette.
12: Bonjour, le club de judo de Pontarion vous invite à son thé dansant ce dimanche 27 septembre. Venez danser au rythme de l'orchestre Samuel Lidier. Rendez-vous à 14h30 à la salle polyvalente de Pontarion pour un moment convivial.
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0: Eh oui, ça marche. Alors n'hésitez pas, un loto, peut-être un dîner dansant, peut-être une rando. À tout moment, laissez-nous un message.
1: Un concours de moonwalk, on sait.

0: quel souvenir l'été 90 où on a tous dansé le jerk. Il avait remis d'ailleurs à la mode hein, Thierry Hazard, 6h27. Il n'y a pas de hasard dans la vie, justement, Thierry. Avez-vous déjà manqué d'eau chez vous? On se pose la question. Hein.
1: Est-ce que vous avez un puits peut-être qui descend? On veut savoir ce matin en Creuse. Est-ce que vous avez connu des périodes où il n'y avait plus d'eau au robinet? Comment vous vous êtes débrouillé? 05 55 52 37 38.
0: Toute l'actu revient dans deux minutes.
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0: Oui, c'est bien lui. Vous n'êtes pas sans savoir que l'an prochain, au printemps prochain, il y a une élection présidentielle et ben on s'est dit, voilà, on entend trop souvent, on peut pas s'exprimer. Nous, on vous propose de vous exprimer à travers notre isoloir. Dites-le ici, vous exprimez vos attentes, tout simplement, pour l'avenir. Toutes les questions que vous vous posez, que vous aimeriez poser, finalement, aux candidats. Tous ces questionnaires, ça demande 5 minutes à remplir, tous les questionnaires seront relayés aux différents candidats. Pensez-y et rendez-vous très bientôt. Nous serons tout début octobre, d'ailleurs je vous le dis en passant, le 9 octobre, hein, nous serons sur le marché de Dun-le-Palestel. Pour l'heure et pour aujourd'hui, nous sommes le mardi 22 septembre, 7h30, dans l'actualité creusoise, Thibaut Pointeau.
10: Les prix flambent et nos transporteurs creusois trinquent. Une entreprise de Beaune a subi une hausse de 30% sur son budget carburant. Et c'est la double peine pour ces professionnels confrontés à une recrudescence des vols. Reportage dans quelques instants dans notre info d'ici. Un ancien local de menuisier est parti en fumée hier matin à Arennes, près de Marsac. Personne n'a été blessé, mais le local de 200 mètres carrés a entièrement brûlé. On apprend ce matin la mort de Daniel Pénetier, ancien maire de Bazola de 1977 à 1995. Il avait 89 ans. Une nouvelle opération de contrôle devant un établissement scolaire. Les gendarmes ont vérifié les sacs des 150 élèves du collège de Saint-Vaury hier matin, une semaine après la même opération à la souterraine. Chambré, contesté, oui, mais le racisme, jamais. Indignation après un match de football ce week-end à Béthette. Le club de Saint-Fiel dénonce des propos racistes visant un de ses joueurs. Tout de suite, c'est l'actualité en français dans le monde en 90 secondes. Avec vous, Valentine Lottès, avec une question aujourd'hui.
11: Des aides carburants, mais pour qui et de combien? Le gouvernement donne rendez-vous à 17h pour le détail de ces nouvelles aides. Pas moins de 6 ministres les présenteront, chacun pour leur secteur. L'avenir des prix à la pompe se joue aussi bien loin de chez nous. À New York, Emmanuel Macron discute avec le président américain du détroit d'Ormuz, notamment par lequel transitent les pétroliers du monde. Quand la France se dit prête à aider l'Arabie Saoudite face aux rebelles houthis qui attaquent ses usines pétrolières. Des exploitations en dépôt de bilan et peut-être même une vague de suicides chez les agriculteurs. La coordination rurale redoute le pire face aux cocktails, sécheresses, récoltes, catastrophes et prix du carburant. Le syndicat prépare un plan de relance de l'agriculture avec le Premier ministre aujourd'hui. À 2 ans et demi, un petit garçon se retrouve seul dans les rues de Paris après avoir échappé à la surveillance de son école maternelle. 3 agents du périscolaire sont suspendus. C'est une touriste qui a retrouvé l'enfant place du Trocadéro. Les parents portent plainte. L'autoroute A9 est rouverte ce matin entre Béziers et Narbonne. Fermée hier après-midi à cause d'un nouvel incendie à la veille de l'automne. 200 pompiers mobilisés sur ce feu désormais fixé. Pour les animaux qu'elle aimait tant, près d'1 million d'euros. 954 000 euros précisément, rapportés par la vente aux enchères des souvenirs de Brigitte Bardot, soit environ 20 fois l'estimation des chapeaux, meubles et peluches de la star au bénéfice de sa fondation.
10: Valentine Letès, et vous en avez parlé des aides qu'on attend aujourd'hui. Dans notre info d'ici, eux, ils prennent de plein fouet la hausse des prix à la pompe. Les transporteurs, le carburant n'a jamais été aussi cher en France et en Creuse. 2,40€ le litre de gasoil à Guéret ce matin, jusqu'à 2,50€ à la souterraine. Et une fois que les bus, autocars ont bu des centaines de litres pour faire le plein, les professionnels tirent la langue parce que le poids est lourd, Léonie Corny.
11: Dans son bureau, Sophie Lakovic sort sa calculatrice.
9: Petit car, ça représente à peu près 380€ de plus par semaine. Pour le moyen, 108€.
11: La gérante des voyages Grimaud, basée à Saint-Vaury, ne sait plus quoi faire.
9: Je suis dépitée. Il y a eu le Covid, bon maintenant l'Iran, enfin je veux dire, il y a un moment. Moi je voudrais que les guerres s'arrêtent ou alors que le gouvernement prenne conscience des choses.
11: Et n'évoquez surtout pas les aides du gouvernement.
9: Je suis à deux doigts de ne pas avoir envie d'en parler, dans la mesure où c'est minime, 250€ par car.
11: Une somme versée chaque mois et par véhicule, alors qu'elle dépense 400€ de plus par semaine.
9: On fait avec, c'est très impactant quoi. On gagne pas d'argent, rouler pour le plaisir, c'est pas l'objectif d'une entreprise.
11: Le constat est partagé par Jérôme Godon, qui tient une entreprise de transport scolaire à Bonnat. Le problème, c'est qu'il ne peut pas non plus augmenter ses tarifs pour compenser la perte.
12: Les transports scolaires sont faits par des marchés publics et on doit faire les marchés avec un prix de carburant à un moment donné. Bon, ils font bien des révisions, mais c'est suivant la date de révision où des fois, ben, on a un petit décalage entre le prix prévu et le prix réel qu'on a au moment de faire le transport scolaire.
11: Son budget carburant a augmenté de 30%. Il compare donc les prix dans les stations-service, mais selon lui, ça ne change pas grand-chose.
12: S'il faut faire 40 km pour faire le plein, le gain n'y est pas du tout non plus.
11: Alors certains tentent de s'adapter.
13: Ce sur quoi on insiste beaucoup, c'est plutôt la pratique de l'éco-conduite.
11: Christophe Bobko dirige l'entreprise LDT. Elle transporte des scolaires autour de la souterraine et dans le Palestel.
13: C'est-à-dire qu'on demande à nos conducteurs d'être très vigilants sur leur conduite, avoir une conduite des plus professionnels, faire attention à leur consommation, parce que pour vous donner un ordre d'idée, la consommation d'un autocar classique d'une cinquantaine de places, c'est 30 litres au 100. Avec un conducteur qui pratique une éco-conduite au quotidien, on peut économiser jusqu'à 4 ou 5 litres. C'est pas neutre avec le nombre de kilomètres qu'on fait tous les jours.
11: Il confie aussi avoir subi des vols de carburant dans ses autocars.
10: Et environ 2500 litres dérobés depuis le début de l'année pour ce professionnel.
0: 7h35.
1: Ce matin, est-ce qu'il fait beau, Gaëtan ?
0: Bah écoutez, oui, il fait beau. Et il va faire beau, encore du soleil. Pas de changement pour les températures. Il fait beau, mais on met une petite laine quand même. Hein. On
1: s'est un peu chaud. Pas attraper froid.
0: Non, on a des températures effectivement entre 3 et 10 degrés ce matin. 23 à 26, ça c'est pour cet après-midi. Vous aurez 23 degrés, vous qui êtes du côté de Crau, 24 à Guéret, tout comme à Chénéra, et 25 à la souterraine. Comptez 26 à Aubusson, même température demain. Quoique même, un petit peu plus chaud d'ailleurs demain et jeudi, 26 à 29. Moyenne de 28 degrés prévue en fin de semaine.
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0: Et du côté de la route ?
1: Prudence, du côté de Parsac ce matin, ça peut glisser par endroits, indique la mairie, suite à la réfection des chaussées. Elle appelle à ralentir. Côté travaux également du côté de Gouzon, sur la route de Boussac, en rond-point de Carrefour. La circulation est donc très perturbée. Des horaires de transport scolaire pour le collège de Parsac sont également modifiés. Et également des travaux à Crau. Si vous prenez le train ce matin, tout va bien. Si vous voulez faire votre plein, attention, on nous signale pas mal de stations en rupture. Chez une certaine marque qui avait bloqué ses prix qu'on ne citera pas. On va pas toutes vous les donner parce qu'il y en a pas mal. Attention, avant d'aller faire votre plein, vérifiez bien qu'il y a bien de l'essence où vous trouvez.
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0: Bonne journée, 7h37.

0: sais pas si vous y étiez, mais en tous les cas, si vous y étiez, c'était une sacrée soirée, comme disait l'autre il y a quelques années. Laurent Voulzy à la Souterraine, c'était en mars dernier, concert exceptionnel,
1: magique,
0: vraiment.
1: Magique.
0: La nouvelle programmation vient d'arriver, alors là aussi il y a de la magie dans l'air. Hein. Je pense tiens par exemple à Benabar qui sera à la Souterraine, notez bien, vendredi 19 mars. Toute la programmation du Centre culturel Yves Furet à retrouver sur leur site internet.
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0: Ici matin avec l'équipe des Creuses pour vous réveiller. Ça va, tout va bien? Est-ce que vous avez bien dormi? C'est la question qu'on se pose quand même, ce matin, évidemment, comme chaque jour. Ça va Thierry, tout va bien?
1: Tout va bien, vous réagissez sur les réseaux sociaux, ça fait du bien. Continuez sur le WhatsApp 05 55 52 37 38.
0: On a Sia qui arrive avant 8h. On va aussi voyager au 12e siècle, oui, ce matin au temps des marchés du Moyen-Âge, dans le sud-ouest de la France, à la découverte du pruneau d'Agen. Stéphane Bern, le gourmand Stéphane Bern sera là avant 8h. Mais pour le moment, on se met au boulot. Peut-être que vous vous mettez au boulot, effectivement. Mais Kevin Gazo, il y est au boulot sur le chantier de Chaptard Construction 23. Kevin qui doit planter de longues barres appelées attentes dans le béton encore frais. Un geste qui paraît simple. Jusqu'au moment de devoir les enfoncer correctement.
4: On va essayer d'aller planter des attentes là-bas. Voilà.
2: Il enfile la tenue et passe à l'action.
3: Au boulot, Kevin.
4: Allez. Ah, ils ont été coulés du béton.
5: On va aller planter des attentes. Alors, les attentes, c'est les grandes barres en fer.
4: Qu'on met dans le béton. Voilà.
5: Combien de barres en fer on peut mettre?
4: C'est des tonnes d'acier et ça, c'est. On est de l'ordre de. En moyenne, entre les fondations et tout ce qu'on peut avoir, sur des chantiers de béton pur, on est entre aux environs 100 kg par mètre cube de béton.
5: Ah oui. 100 kg par mètre cube
4: de béton. Et sur des chantiers comme ça, on passe. Dans 1000 mètres cubes. Donc ça fait quelques tonnes d'acier à passer.
5: On arrive, il y a une partie du mur qui est déjà montée.
4: Qui est déjà coulée en fait, mais c'est encore frais.
5: Ouais.
4: Voilà. Donc il faut prendre des barres qui sont là, sur le paquet.
5: Donc les barres, là, c'est des grandes barres en fer.
4: Voilà.
5: Je suis votre nouveau collègue, vous inquiétez pas, je gère la situation.
4: Qui sont. Alors elles sont recourbées en haut, c'est juste pour la protection.
5: Alors j'en ai pris une,
4: voilà.
5: Elle fait ma taille quasiment.
4: C'est ça. Et évitez déjà, si on se baisse. On se crève pas un œil. Si on tombe, si on était plus haut, au moment où on sera plus haut, si on tombe, évitez d'être transpercé.
5: Donc dites-moi là, Jérôme, à
4: donc
5: quelle
4: là,
5: distance on doit aller?
4: À chaque cadre.
5: À chaque cadre.
4: Donc, ça, c'est ici, un cadre. Ici, ce qu'on appelle un cadre qui fait tour. Voilà. On en met deux face à face, voilà.
5: Deux face à face. Dites-moi si je le fais bien.
4: Voilà, c'est pareil, comme tout à l'heure. Il faut secouer histoire que la laitance.
5: Ah, et quand je sens que c'est vraiment dur.
4: Voilà, c'est ça. Voilà, et on la secoue pour être sûr voilà, que la laitance tienne.
5: Ok, mais pourquoi moi, ma barre elle tient pas et les vôtres elles tiennent?
4: Je sais pas, peut-être une professionnelle?
5: Oui, peut-être aussi.
4: Voilà.
5: Donc là, la mienne elle est bien mise ou pas?
4: Ouais, c'est ça, c'est bien.
5: Allez, bah, je mets le deuxième en face, face à face. Mais c'est long en fait à faire.
4: Ah bah, et nos femmes pensent qu'on s'amuse.
5: Bah, je pourrais justifier que non.
4: Voilà.
5: Vous me donnerez son numéro.
4: Je suis pas sûr.
5: Oh là, je suis déjà fatigué. Jérôme, j'ai fait plein de barres là, j'en ai mis partout. Mais dites-moi, est-ce qu'on est bon ou pas? Parce que
4: ça va.
5: Et je deviens presque professionnel.
4: On met le contrat sur le bureau.
0: Et Kevin Gazo, d'ailleurs, c'est marrant parce que son bureau, c'est un peu un chantier aussi. Je dis ça comme ça.
1: Oh, j'ai retrouvé une truelle hier, dites donc.
0: Le chantier de Chaptard, construction 23 à Saint-Sulpice, le Guéretois. Et rendez-vous dès maintenant sur l'application ici pour retrouver au boulot, Kevin. Avez-vous déjà manqué d'eau chez vous?
1: Une source, un puits à sec, une coupure d'eau, une citerne vide. Comment vous êtes débrouillé? Peut-être que dans le passé, vous avez déjà connu pour d'autres réseaux un problème d'eau, hein, une canalisation coupée, ça peut être des travaux. Comment on fait quand c'est comme ça, quand il n'y a plus d'eau à la maison? Comment vous le sentez? Comment vous prévoyez le futur? Vos 05 55 52 37 38, au cas où ça arriverait.
0: Restez avec nous, le président et joueur de l'US Saint-Fiel Foot, Cédric Bellhomme, et l'invité d'ici Creuse dans une minute.
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0: Merci d'avoir choisi Ici Creuse pour attaquer la journée. C'est mardi, il est 7h46.
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9: Le racisme n'a pas sa place dans le football. C'est le message que veut faire passer le club de Saint-Fiel, indigné après un match dimanche dans le nord-est du département sur la pelouse de Béthette. Le club dénonce des propos racistes d'un supporter adverse. Cédric Bellhomme, bonjour.
10: Bonjour.
9: Vous êtes le président du club de foot de Saint-Fiel, président mais aussi joueur. On est 48 heures après le match. Qu'est-ce que vous ressentez là ce matin? Il y a de la déception, de la colère, de l'écœurement?
10: Totalement, de la révolte même. Par rapport à ces propos qui nous ont mis dans un état second, on va dire, sur le terrain, sur le moment.
9: Alors oui, parce que vous étiez sur le terrain, c'est ce que je dis, vous êtes aussi joueur, vous étiez aux premières loges. Qu'est-ce qui s'est passé?
10: Ben en fait, sur un ballon en profondeur, un de nos attaquants part en profondeur. Et là, on entend des propos racistes pour qualifier sa vitesse de course sur le côté du terrain. Des propos proférés à très haute voix, que tout le monde a pu entendre.
9: Donc ça vient d'un supporter, un unique supporter adverse? Enfin, si on peut appeler ça supporter.
10: Oui, tout à fait. On ne peut pas parler de supporter pour une personne comme celle-ci. Et je pense vraiment que c'était un acte isolé. C'est en tout cas comme ça que je l'ai ressenti quand on a vu les réactions de tout le monde autour du terrain.
9: Mais parce qu'il se passe quoi à ce moment-là? Parce que si vous l'avez entendu, j'imagine qu'autour aussi, les autres l'ont entendu, ont entendu ces paroles.
10: Ah, tout à fait. Les spectateurs des deux côtés ont réagi. Avec des réactions assez vives d'ailleurs. Les bandes touches ont réagi des deux côtés également. Les joueurs du terrain des deux côtés ont réagi.
9: Ça veut dire quoi quand vous dites qu'ils ont réagi? Ça veut dire quoi?
10: Ils ont essayé de faire cesser les propos et surtout ils ont voulu tout de suite essayer d'isoler la personne en la faisant sortir de l'enceinte du stade. Sachant qu'en Creuse, des enceintes de stade, c'est un petit peu compliqué. Vous savez, il n'y a pas des barrières partout. Donc ils l'ont écarté de la main courante pour que tout se passe bien.
9: Vous vous êtes fendu d'un communiqué pour déplorer, dénoncer ces actes. Et vous visez aussi l'arbitre parce que selon vous, l'arbitre n'aurait pas fait ce qu'il fallait à ce moment-là?
10: Alors je vise pas forcément l'arbitre, mais le règlement de la Fédération française de foot et de la Ligue de Nouvelle-Aquitaine indique très clairement que pour des propos racistes, la mesure à prendre, c'est d'arrêter le match. Alors voilà, on lui signale, les réactions sont vives autour du terrain, des deux côtés, c'est assez clair qu'il s'est passé quelque chose. La démarche, selon moi, aurait pu être de s'approcher des dirigeants, des deux équipes et d'en discuter avec eux.
9: Et lui, il a fait quoi? Il a fait la sourde oreille parce qu'il n'a pas stoppé le match, du coup. Qu'est-ce qu'il nous dit à ce moment-là?
10: Il refuse de m'écouter et il nous dit de reprendre le jeu.
9: Bon, c'est pour ça que vous avez fait un mail alors au district pour dénoncer finalement cette non-décision.
10: Alors pour dénoncer cette non-décision, oui, mais surtout pour dénoncer les faits. Je pense que les faits sont assez graves. Ils sont avérés, entendus par de nombreux témoins. C'est quelque chose qui n'a pas sa place sur un terrain de football et autour d'un terrain de football. Et c'est important, je pense, de marquer le coup. Pour bien faire prendre conscience que les valeurs du football, c'est tout autre chose.
9: Et le racisme est puni pénalement? Est-ce que vous allez porter plainte?
10: Alors ça, c'est une discussion qu'on a eue avec le joueur. C'est à lui, je pense, de prendre cette décision. Ça implique des démarches, ça implique des moments pas faciles pour lui. Donc ce sera vraiment sa décision.
9: Cédric Bellhomme, vous êtes président joueur et vous demandez l'ouverture d'une commission de discipline pour obtenir quoi?
10: Alors, on ne cherche rien à obtenir, rien du tout. L'objectif n'est vraiment pas celui-là. L'objectif est simplement de signaler les faits et j'aimerais bien qu'un protocole soit mis en place très clairement, connu de tous et qu'on puisse savoir réagir si l'aventure de tels actes se reproduisait.
9: Donc c'est déjà arrêt du match, c'est ce que vous avez dit, et puis on fait sortir cette personne, c'est ça?
10: Oui, évidemment, on isole cette personne. Pour moi, arrêt du match, discussion avec les dirigeants, et après, il faut voir avec les règlements et les statuts de la Fédération française de football.
9: C'est déjà arrivé, des paroles comme ça, sur un terrain creusois?
10: Alors moi, pour être en Creuse depuis plus de 20 ans, C'est la première fois que je suis confronté à de tels actes. Les week-ends sur le bord des terrains, je ne vais pas vous dire que tout est rose. Il y a des tensions par rapport à des duels engagés, par rapport à des décisions arbitrales, par rapport souvent à la règle du hors-jeu qui peut poser question. Mais des actes de racisme ou des propos racistes, c'est vraiment la première fois que je suis confronté.
9: Et il y a d'autres incivilités qui grimpent aussi autour des stades. Je pense par exemple au district de la Corrèze qui a créé une commission incivilité spécialement pour ces incivilités justement. Est-ce qu'il y a un climat austère en ce moment en Creuse ?
10: Alors je ne trouve pas particulièrement. Honnêtement, je trouve pas particulièrement. Je trouve pas qu'il y ait plus de tension, moins de tension. Le climat est plutôt serein. C'est des matchs, oui, engagés, forcément, tout le monde essaye de gagner, mais le respect emporte dans 99% des cas.
9: Bon, merci beaucoup Cédric Bellhomme d'avoir été avec nous, président du club de foot de Saint-Fiel. Le club de Béthède, d'ailleurs, lui a dit qu'il ne cautionnait en aucun cas les propos qui auraient été tenus et les condamne. Merci, on retiendra votre demande d'ouverture d'une commission de discipline et d'un protocole en cas de récidive. Merci beaucoup, très bonne journée à vous.
10: Bonne journée.
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0: Ici matin. Tenez, info importante, si vous êtes du côté de la Souterraine, et des 10 procèdent à des coupures d'électricité sur une partie de la commune ce matin entre 9h et 11h15. Vous habitez rue François Durand, chemin de la Pierre Debout, rue de la Sagne Barreau, chemin de la Justice, chemin de la Gérafie ou encore rue des Périllade. Et ce matin, entre 9h et 11h15, coupure d'électricité. Vous êtes informé, pour pas dire au courant, pour le coup. 7h52, c'est ici Creuse.

0: La voix incroyable de Sia à 8h-5 avec Gimme Love. Autre voix incroyable, n'ayons pas peur des mots, celle de Thierry.
1: Oui,
0: il faut bien faire une transition, Thierry. Bon, il fait beau, mais il fait frais. Hein,
1: il fait frais comme à Chénérail ce matin avec Marie-France qui nous dit qu'il fait 8,7 degrés avec des jolies étoiles cette nuit. Un coq qui chante. Bonjour au coq de Marie-France. Vous faites bien le coq.
0: Oui, un peu malade. Mais...
1: Françoise à Trois-Fonds, il fait 8,5 degrés. Bonjour à toute l'équipe ici, Creuse. Bonjour,
0: bonjour
1: Françoise.
0: Françoise.
1: Il fait 8,5 degrés. Belle journée à tous. Et on finit avec Karen à Clunia et 9 degrés avec une journée qui s'annonce ensoleillée. Vous avez raison, Karen.
0: Avez-vous déjà manqué d'eau chez vous ?
1: C'est quelque chose qui peut-être vous est déjà arrivé dans le passé, une rupture de canalisation ou alors une sécheresse, hein, c'est pas la première en Creuse. Hein. Qu'est-ce qui se passe ? Comment vous réagissez ? Est-ce que vous avez des réserves d'eau peut-être, hein, avec ces fameux réservoirs qu'on peut avoir pour récupérer le puits notamment ? 05 55 52 37 38, on veut savoir.
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0: Et chaque jour avec Ici Creuse, un peu d'histoire avant l'actu. Bonjour Stéphane Bern.
7: Bonjour, bonjour à tous.
0: Ce matin, on voyage au temps des marchés du Moyen-Âge dans le sud-ouest de la France.
7: Il peut être à la fois la star des étals de marché et aussi le meilleur allié des sportifs. Et pourtant, ce fruit aurait pu ne jamais arriver en France. Nous sommes au XIIe siècle. De retour des croisades, des moines et des seigneurs rapportent en Europe des pruniers venus du Proche-Orient, notamment le prunier de Damas. Il faut dire que quand on passe autant de temps sur les routes, c'est pas rare de se prendre une prune. Dans le sud-ouest, celui-ci est croisé avec des variétés locales. De cette union naît la prune d'Ante, ancêtre du futur pruneau d'Agen.
8: Va te faire un bon soin de pruneau au spa en attendant, ça va te faire du bien.
9: Le Gigi est arrivé ?
8: Non, ils sont pas là encore.
7: Très vite, les paysans comprennent qu'en faisant sécher les fruits dans des fours à basse température, ils peuvent les conserver pendant des mois sans perdre leur qualité nutritive.
10: Ah, alors ça, on le fait sécher et puis alors il devient tout fin. Alors il rentre.
7: Rapidement, les marchands agenais expédient leurs pruneaux sur les routes commerciales et jusqu'au port de Bordeaux. Le produit voyage bien, nourrit les marins et résiste autant mieux que beaucoup d'autres denrées. C'est sûr que sur un bateau au Moyen-Âge, les produits laitiers n'étaient pas vos amis pour la vie. Au XIXe siècle, le développement du chemin de fer donne un nouvel essor à la filière. Et en 2002, le pruneau d'Agen obtient l'IGP, indication géographique protégée, consacrant un savoir-faire plusieurs fois centenaire. D'ailleurs, vu son âge, on comprend mieux pourquoi le pruneau d'Agen est tout fripé.
11: Ils ont enlevé quelques rides, implanté des cheveux, ils ont changé mon sang et ils m'ont ajouté 30 ou 40 ans d'espérance de vie.
7: Le pruneau d'Agen vient du Proche-Orient, a voyagé partout, en bateau, en train. C'est normal qu'il soit bon pour la digestion, on a l'impression qu'il a toujours été en transit.
0: Oh, vous l'avez celle-là en transit, elle est pas mal, dites donc, hein, Stéphane Bern. On voyage dans le temps avec Stéphane chaque jour sur votre radio et à tout moment, dès maintenant, sur l'application Ici, pensez-y.
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0: Où que vous soyez en Creuse, on se réveille ensemble, merci d'être avec nous et bonne fête au Maurice en ce mardi. Nous sommes le 22 septembre, il est 8h. Encore du soleil aujourd'hui.
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0: Toute l'actu creusoise avec vous, Thibaut Pointeau, toujours plus loin, toujours plus haut. Et toujours plus cher.
9: Trop cher et trop douloureux. Le prix du carburant s'envole et atteint des sommets en Creuse. 2,40 € le litre de gasoil à Guéret ce matin, jusqu'à 2,50 € à la souterraine. À chaque jour, son nouveau record. Alors évidemment, on serre les dents à la pompe. Mais imaginez l'addition quand on dirige une entreprise qui fait rouler des dizaines et des dizaines de bus et autocars avec des centaines de litres à chaque plein. Et forcément, Léonie Cornet, la note est salée et le poids est lourd.
12: En ce moment, pour ravitailler ses véhicules en gasoil,
13: on ne fait pas des pleins complets.
12: Sophie Lakovic gère une entreprise de transport scolaire à Saint-Vaury.
13: On en est là, sur les grands cars, on ne fait pas les pleins complets, on les fait quand c'est nécessaire. Et pour les bus de scolaire qui roulent tous les jours, mes salariés font attention à où est pris le gasoil. Et ils vont faire le plein où c'est le moins cher.
12: Cette professionnelle s'adapte dans un contexte très compliqué pour les conducteurs de cars. C'est ce que confirme Jérôme Godon, qui tient une entreprise à Bonnat.
14: La marge, elle est à zéro là, de ce temps-ci. On fait le transport avec la marge à zéro. De toute façon, c'est une situation qui est plus compliquée qu'il en a l'air et qui donne l'impression qu'il va durer.
12: Pour faire face à cette crise, Christophe Bobko, gérant des autocars LDT, incite ses employés à pratiquer l'éco-conduite.
15: On a eu des épisodes comme ça par le passé, où on a eu des coups de carburant qui étaient très élevés, il a fallu s'adapter. On doit encore s'adapter en espérant que le prix du carburant reviendra à une certaine normalité assez vite quand même.
12: Les transporteurs ont obtenu une aide de 250 € de la part du gouvernement, mais elle est loin, disent-ils, de compenser les pertes.
9: Et c'est la double peine pour les transporteurs avec cette flambée des prix, puisque les vols de carburant reprennent en ce moment. Christophe Bobko, que vous venez d'entendre, estime que c'est reparti comme au printemps dernier et qu'il s'est fait voler 2500 litres depuis le début de l'année. Alors, quelles aides pour adoucir la note? Le gouvernement doit présenter ce soir de nouvelles mesures pour accompagner, je cite, les ménages, les entreprises et les secteurs les plus exposés. Mais pas de baisse de taxes généralisées, prévient le ministre de l'Économie. C'est pourtant ce que demande ce matin la Confédération paysanne de la Creuse après la FDSEA et la coordination rurale. C'est un nouveau syndicat agricole qui dénonce le plan d'urgence proposé par le gouvernement pour faire face aux conséquences de la sécheresse. Un plan de réarmement quasi nul, estime la Confédération paysanne, qui demande des mesures pour sauver la ferme Creuse. Et comme par exemple le déclenchement de l'indemnité de solidarité nationale des 30% de pertes au lieu des 50% actuellement.
0: La sécheresse continue de gagner du terrain. Eva Sivière continue de perdre de l'eau.
9: Un siphon enclenché depuis le début de l'été, notamment pour alimenter le barrage de Civaux. Résultat, le lac est au plus bas, 5 à 6 mètres en dessous de son niveau habituel, annonce EDF. Et la navigation devrait bientôt être interdite alors que des vestiges des villages engloutis refont surface. Flippant ou rassurant? En tout cas marquant, ça c'est sûr. Les élèves du collège Louis Durand à Saint-Vaury ont eu le droit à un petit comité d'accueil de la gendarmerie hier matin. Une opération de contrôle inopinée pour vérifier les sacs des 150 élèves. Le but est de renforcer le sentiment de sécurité aux abords des établissements scolaires, explique le colonel Devers, le patron des gendarmes en Creuse.
16: L'objectif premier, c'est aussi de rassurer les parents que leurs enfants sont bien dans un sanctuaire sécurisé, rassurer les enfants, rassurer le personnel scolaire sur le fait qu'on est dans un espace qui est fait pour apprendre et rien d'autre. Le fait d'avoir ce côté visible et imprévisible de contrôle, ça dissuade les enfants d'emmener une arme. Et puis, les enfants peuvent parfois, c'est juste pour montrer, juste par intérêt. Encore une fois, on dissuade ça et on écarte l'idée d'armes blanches dans les établissements scolaires. L'idée, c'est que les élèves soient habitués à voir des gendarmes tout au long de l'année, qu'on fasse partie du paysage dans le respect des attributions de chacun et vraiment en bonne coopération avec les équipes pédagogiques.
9: Aucune arme n'a été trouvée hier. La semaine dernière, par contre, les gendarmes avaient saisi une bombe au poivre lors d'un contrôle similaire à la souterraine. Ces contrôles inopinés se multiplient depuis plus d'un an en France. Et l'an passé, 4 armes blanches avaient été trouvées devant les lycées de Feltin, Saint-Vaury et Aubusson dans les sacs des lycéens.
0: Un ancien local de menuisier réduit en cendres après un incendie à Rennes.
9: Près de Marsac, le local de 200 mètres carrés a entièrement pris feu hier matin. Personne n'a été blessé. Le pire a été évité. À l'intérieur, il y avait du gaz hautement inflammable qui a mobilisé une vingtaine de pompiers. Ils ont dû refroidir la pièce toute la journée. Une enquête doit déterminer les circonstances de l'incendie. La piste accidentelle est pour le moment privilégiée par la gendarmerie. On apprend ce matin la mort de Daniel Pénetier, ancien maire de Bazela, près de la souterraine, de 1977 à 1995. Il avait 89 ans. Ses obsèques auront lieu dans l'intimité.
0: Ici Creuse 8h04, non au racisme dans le football.
9: Et nul nulle part hein. Ailleurs d'ailleurs, ça va toujours mieux en le disant. Et c'est le message que veut faire passer le président du club de Saint-Fiel après un match qui a mal tourné ce week-end lors d'un déplacement à Béthet. Il dénonce des propos racistes d'un supporter adverse sur la pointe de vitesse d'un de ses joueurs. Chambré et contesté, oui, mais le racisme, jamais, écrit le club de Saint-Fiel dans un communiqué qui en veut particulièrement à l'arbitre Valérie Menu.
17: Il reste une dizaine de minutes à jouer. Un attaquant de Saint-Fiel court rapidement derrière le ballon quand un supporter local hurle une phrase à caractère raciste pour imager sa pointe de vitesse.
18: Tout de suite, tout le monde s'est arrêté.
17: Témoigne le capitaine de Saint-Fiel, Vivien Millet.
18: Et après, le capitaine du coup, de l'équipe adverse de Béthet est sorti directement du terrain et a mis cette personne en dehors de l'enceinte. Quand ce genre de problème se produit, il faut surtout pas le cautionner et tout de suite le dire, le démontrer. Il y a eu une très bonne réaction qui a mis les choses au clair.
17: Sauf que si ces propos ont sidéré les joueurs, les dirigeants des deux clubs, mais aussi les spectateurs, une personne, elle, n'a pas réagi.
18: On a voulu interpeller l'arbitre en lui disant qu'il y avait des propos racistes et qu'il fallait arrêter le match, parce que normalement c'est la règle. Et apparemment, lui ne l'a pas entendu. C'est un peu dommage.
17: En cas de propos racistes signalés, le règlement de la FFF veut en effet que le match soit arrêté. Mais l'arbitre ne l'a visiblement pas entendu de cette oreille, au grand dam du président et joueur de Saint-Fiel, Cédric Bellhomme.
19: J'en veux à cet arbitre qui aurait dû faire le nécessaire.
17: Et à la demande du club fidélien, l'arbitre
19: a marqué dans son rapport qu'il y avait soi-disant eu des propos racistes. C'est ses termes. Nous, de notre côté, nous avons fait un rapport en expliquant ce que nous avions entendu et doublé la chose par un mail envoyé au district de football de la Creuse.
17: Afin de demander la tenue d'une commission de discipline.
9: Et pour tirer les choses au clair sur la décision de l'arbitre, le club de Béthet, lui, a aussi réagi après le match dans un communiqué. Les dirigeants expliquent ne pas avoir été témoins des propos racistes qui auraient été tenus, mais assurent les condamner s'ils sont avérés. Est-ce que ça vous est déjà arrivé de vous retrouver chez le médecin sans votre carte vitale? Pour éviter ce genre de situation, il existe maintenant une version numérique de la carte vitale. Pour ça, il faut télécharger une application sur son téléphone. Et si ça vous semble un peu compliqué, des agents de l'assurance maladie passent dans plusieurs pharmacies de Creuse aujourd'hui. À Guéret, pharmacie Manouvrier, à Aubusson, pharmacie Chazot et à la pharmacie de la Cédelle, à la Souterraine.
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1: Il est 8h07. Des fraîcheurs ce matin, de la fraîcheur, comme notamment du côté de Saint-Vaury où Brigitte nous dit qu'il fait 10 degrés. C'est un petit peu ce qui se passe sur l'ensemble de la Creuse. Ça descend même jusqu'à 3 degrés, même un petit peu moins dans les fonds. Cet après-midi, ça va remonter, 23 à 26 degrés, notamment 24 à Guéret, encore à Évolé-Bains, 25 du côté de Boussac ou 26 à Aubusson. Demain, on va monter un tout petit peu plus, on va atteindre les 29 degrés. Et c'est ce qui nous attend pour cette fin de semaine, une montée des températures.
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22: Vous êtes actuellement du côté de Boussac. Soyez prudents. Ça peut glisser par endroits, nous a dit la mairie. On refait la chaussée en ce moment. Donc, on ralentit et notamment dans les virages. Cela va de soi du côté de Gouzon, route de Boussac. Et au rond-point de Carrefour, la circulation là aussi est perturbée. Les horaires des trains scolaires pour le collège de Parsac ont été modifiés. Moi, je vous conseille de vous renseigner auprès de la mairie de Gouzon. Des travaux, vous en rencontrez aussi, vous qui êtes du côté de Croix. Là, il y en a pour un petit moment, plusieurs semaines visiblement, à cause de travaux d'enfouissement électrique. Et les prix à la pompe, on ne cesse d'en parler, encore des records. Chaque jour, on se retrouve avec un nouveau record. 2,40 euros
9: en moyenne à Guéret,
22: hein, pour
9: jusqu'à
22: le gazole.
9: 2,50 à la Souterraine.
22: C'est un truc de fou.
9: 2,25 minimum à la Souterraine et jusqu'à 2,50.
22: Voilà. Vous retrouvez tous les prix à la pompe, toutes les stations, tous les carburants sur notre application ici. Pensez-y.
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22: Et on parlait des prix à la pompe. Si vous en voyez, vous, en allant mettre un petit peu de carburant dans le réservoir, pensez à nous envoyer un message via notre WhatsApp, hein, 05 55 52 37 38, texte écrit, mais encore plus simple, je pense, un message vocal. Voilà, quand on est à la station service avant de reprendre la route, hop, le WhatsApp d'ici Creuse, 05 55 52 37 38. Tout va bien ce matin, j'espère que oui. Vous êtes peut-être au petit-déj, en terrasse, avec ce soleil qui arrive en Creuse, là. Avouez que c'est quand même plutôt agréable. Faut prendre le positif. On attend la pluie, toujours pas de pluie en vue. Donc on va quand même profiter du beau temps pour prendre un petit-déj si on peut. Allez, bonne journée, bonne fête aux Maurice. Embrassez-les, c'est leur fête aujourd'hui, en ce mardi 22 septembre. Bonne journée avec la radio des Creusois, ici Creuse.

0: Moi, j'étais au collège. Je sais pas vous, Thierry, à l'époque, le lycée, Texas, tout ça.
1: Exactement, j'écoutais ça, Texas, les premières années. Hein.
0: Charlene Spiteri, quelle voix incroyable. Bah oui, I Don't Want a Lover, 8h14.
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0: Avec Thierry, avec Thibault également. Pour toute l'actu creusoise, tout le monde est là pour vous réveiller, pour vous informer, pour vous faire chanter. Tiens, vous vous souvenez de Rose, la liste ? Pas la radio, pas la télé, s'il vous plaît. Hein. Pas le téléphone non plus, sinon...
1: Vous n'allez plus nous entendre.
0: Ça serait quand même bien dommage, vous nous voir d'ailleurs. Avant 8h30, je vous promets aussi la serviette de bain ici Creuse à gagner. Avec un beau souvenir, il faudra retrouver la décennie, ça sera à 8h20. Avez-vous déjà manqué d'eau chez vous ?
1: Et oui, ça c'est une question qu'on se pose maintenant avec cette sécheresse. On en parle aux infos, hein. L'eau va risquer peut-être de manquer. D'ailleurs, on en parlera tout à l'heure à partir de 9h avec l'agglomération du Grand Guéret. On va essayer de trouver des solutions. Vous en pensez quoi de cette eau? Comment on fait quand on n'a plus d'eau? Est-ce que ça vous est arrivé déjà peut-être dans le passé, hein? Vous avez peut-être connu des problèmes à un moment donné de canalisation. 05 55 52 37 38.
0: Là, maintenant, tout de suite, allez-y.
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0: C'est mardi, nous sommes le 22 septembre. Bonjour à vous. Merci d'être ici, il est 8h16.
7: Ça peut être tentant vu le montant des factures d'électricité, mais attention aux draseaux, on se méfie des appels téléphoniques qui nous promettent d'énormes ristournes.
8: Oui, je vous en parle parce que c'est le grand retour en cette rentrée de ce coup de fil bien pénible et bien piégeux et que beaucoup d'entre vous ont reçu.
9: Guillaume à l'appareil. Je vous appelle concernant votre compteur Linky. Donc on a reçu un récap de consommation trimestrielle. Ça vous ouvre des droits à l'aide régionale du mois de septembre et ça va vous permettre de réduire considérablement votre facture d'électricité. Est-ce qu'on peut voir ça ensemble ?
8: Alors, est-ce qu'on peut voir ça ensemble ? La réponse est non. Et je vous conseille même de raccrocher là directement sans rien dire. Votre interlocuteur, je vous rassure, ne va pas se vexer. C'est un robot. Et oui, la voix est générée par intelligence artificielle, c'est plutôt très bien fait. Et elle est programmée pour mener toute une discussion avec vous. Elle va vous demander si vous êtes propriétaire, elle va vous parler d'isolation, de pompe à chaleur, etc. Il y a d'ailleurs des vidéos assez drôles sur les réseaux sociaux où des gens s'amusent à répondre à ce Guillaume et à lui dire absolument n'importe quoi. Le résultat est assez cocasse.
7: Et qui se cache derrière ce robot, Aude ?
8: C'est un démarcheur et c'est un menteur. Déjà, le coup de fil qui commence par « Bonjour, c'est Guillaume », c'est suspect. À aucun moment, Guillaume ne nous dit qui il est, ni pour qui il travaille. Si vous mordez à l'hameçon, l'appel est transféré à un escroc. C'est un humain, cette fois un vrai, et il va vous vendre un faux contrat. Ou alors il va tenter de vous soutirer des informations bancaires. Une chose importante à savoir, ni la région, ni Enedis ne vous contacteront comme ça spontanément pour vous proposer des chèques ou des aides miraculeuses pour réduire vos factures.
7: Oui, ça c'est trop beau pour être vrai. Merci Aude Razo, c'est pas vrai, c'est à réécouter sur ici.fr.
0: Aude, qu'on retrouve d'ailleurs tout à l'heure après le journal de midi avec tout d'abord dont vous doit bien ça avec Enora Malagré. On va revenir sur les arnaques pour les forfaits téléphoniques. Tiens, on parlait d'argent, d'économie. Comment faire des économies? En voilà une bonne question. Chris de Maine tenait à témoigner ce matin. Bonjour Chris.
10: Bon, ce matin, j'ai pas regardé la température. Le ciel était très étoilé. Pour faire des sacrées économies, je suis venu en moto et je vous garantis que et c'est pas chaud. Voilà ma température. Voilà. Bis bis.
0: Une piste. Ciao. Une piste la moto. Si jamais vous en possédez une, évidemment, le deux roues, pourquoi pas. Il fait pas chaud, nous disait Chris, Thierry.
1: Et sur Facebook, vous continuez à réagir, vous, avec vos températures, notamment 9 degrés du côté de Clunia avec Karen, ou encore à Chénérail, Marie-France, qui nous dit qu'il fait 8 degrés 7, c'est très précis.
0: très très précis. Alors, vous réagissez verbalement, un message vocal.
1: Laissez-nous votre voix, c'est joli.
0: Votre voix. Quel poète. Laissez-nous votre voix. Mais ça peut être aussi une photo, ça peut être un texte écrit.
1: Vous pouvez réagir
0: WhatsApp
1: à chaud.
0: D'ici Creuse à chaud, alors qu'il fait à peu frais par endroit, c'est pas mal ça. 05 55 52 37 38. Allez, on joue, 8h19.
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0: La serviette de bain ici Creuse est tout nouvelle, elle est moelleuse, elle vous tient chaud. C'est votre compagne idéale.
1: Elle voilà. Essuie en plus.
0: Elle
1: essuie en plus.
0: Ce qui est pas mal effectivement pour une serviette, vous avez raison. N'hésitez pas à intervenir dès que vous en faites besoin. En sortant de la douche, la serviette de bain ici Creuse, on vous l'offre tout de suite. Alors ça peut être un film, ça peut être une chanson, ça peut être un événement, ça peut être une pub. Par exemple, on vous demande la décennie qui correspond à cet extrait.
1: Quelle chorégraphie de Gaëtan Spagnol.
0: Vous vous souvenez de ça, Alliance Ethnique, simple et funky. Le chanteur du groupe Kamel a 54 ans aujourd'hui. Seulement voilà, c'est sorti quand exactement, simple et funky?
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1: C'était il y a 20 ans, et pour marquer cet anniversaire, elle a décidé d'en faire une nouvelle version. Excellente idée de Rose, la liste à 8h23.
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3: Pouvez-vous répéter la question?
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5: Et si on faisait gagner cette serviette? Tiens, on va faire un tour à Guéret avec Benjamin. Benjamin, bonjour.
1: Bonjour Benjamin.
7: Bonjour Gaëtan.
1: Sur la route, visiblement. Donc, vous n'avez pas, sans doute, la chance de voir cette belle serviette de bain, toute nouvelle, bientôt dans votre salle de bain, à condition de retrouver la décennie qui correspond à ce tube d'Alliance Ethnique. Alors, Kamel, le chanteur du groupe, il a 54 ans aujourd'hui. Simple et funky d'Alliance Ethnique, ça nous ramène à quelle décennie, Benjamin?
7: Alors, c'est sorti en 95, donc les années 90.
1: Bravo, mais oui, super. C'était l'été 95, ça avait cartonné, hein. On se souvient de Respect aussi, d'Honesty and Jealousy, tout ça sur le premier album d'Alliance Ethnique. Ben, c'est gagné. On vous offre la serviette de bain ici creuse. Voilà, bientôt, dans votre salle de bain.
5: Benjamin, vous, qu'est-ce que vous pensez de ces risques de rupture d'eau en Creuse et notamment à Guéret?
7: Bah, écoutez, moi, je ne peux qu'inviter les Guérétois et les Guérétoises et plus largement les Creusois et les Creusoises à être vigilants. Sur leur consommation d'eau, on voit actuellement qu'on a un risque de pénurie. Donc, je ne peux que les inviter à être vigilants.
5: Un conseil prudent. Merci, Benjamin. Bonne route à vous.
7: Merci. Bonne journée, Gaëtan.
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1: Il est 8h25.
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1: Pendant toute une semaine, avec le concours d'ailleurs des archives départementales de la Creuse, un Creusois nous raconte les années qui ont marqué sa vie. Et cette semaine, on la passe avec le président de Creuse Oxygène.
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9: À la menu, président de Creuse Oxygène.
2: Gaëtan Spagnol.
9: Oui, l'année 1992, c'est l'année où on a créé Creuse Oxygène, hein. L'année où est né mon neveu David Menu, un grand champion. Donc cette année 92, elle est importante. Le VTT est arrivé en France sur les années 86, 87, 88, venant

0: les États-Unis. J'avais quitté la présidence de l'ATC Saint-Christophe, puis mes activités professionnelles à la banque me permettaient de dire « Est-ce que tu continues, continues pas ?» Et puis, avec le VTT arrivé, tout de suite, j'ai vu que ça pouvait matcher parce que avec un VTT, on pouvait aller au cœur des petits villages, au cœur des campagnes, passer dans les bois, dans ces petits sentiers. À l'époque, on était 4 ou 5 copains, on voulait adhérer à un club de cyclisme traditionnel. Cyclisme traditionnel, bien sûr, on n'a pas voulu de nous. Et puis on a dit, oh ben, on va y aller, hein. Et on a créé Creuse Oxygène. Parce qu'au départ, bon, on voulait absolument que ça s'appelle Creuse. Et après, on a dit, il faut absolument derrière un mot qui claque. Oxygène, le logo n'a jamais changé, c'est la terre et les astres. Donc représentatif de notre territoire, magnifique paradis de pratique. Et on est heureux quand on regarde aujourd'hui ce départ en 92.
1: 1992 dans l'actualité creusoise, le vendredi 4 septembre, une femme procureure de la République en Creuse. C'est une première dans le Limousin. Pour Daniel Drouy-Héral, c'est un retour en métropole, après 4 ans passés comme juge au tribunal de grande instance de Fort-de-France. Ici comme ailleurs, en septembre 92, on s'aperçoit qu'il y a du nouveau à la télé.
2: Bonjour à tous, comment allez-vous? Il est 6h30 du matin, nous sommes le lundi 7 septembre et bienvenue à France 2 et notre petite sœur France 3.
1: Regroupée sous la même bannière de France Télévisions, la télé publique veut se doter d'une image à la fois forte, claire et visible.
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1: Et sur l'application ici, je reviens un instant sur Creuse Oxygène. On en a su un peu plus sur la création de cette belle association si chère à Alain Menu qui passe la semaine avec nous. Et ben Creuse Oxygène vous donne rendez-vous ce dimanche à Dun-le-Palestel pour Rando Cyclo Esprit Creuse. Voilà un très très bel événement. Toute l'actu en Creuse mais aussi en France et dans le monde. Ça c'est dans 2 minutes.
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1: Avec toute l'équipe d'Ici Creuse pour vous informer dès le réveil. On est là chaque matin dès 6h pour saisir. On se mardi 22 septembre. Il est déjà 8h30 dans l'actualité creusoise, Thibaut Pointeau.
14: Les prix flambent et nos transporteurs creusois trinquent. Une entreprise de Bonnat subit une hausse de 30% sur son budget carburant. Et c'est la double peine pour ces professionnels confrontés à une recrudescence des vols. Un ancien local de menuisier est parti en fumée hier matin à Arennes, près de Marsac. Personne n'a été blessé, mais le local de 200 mètres carrés a entièrement brûlé. Une vingtaine de pompiers ont dû rester mobilisés toute la journée en raison d'un gaz hautement inflammable à l'intérieur. On apprend ce matin la mort de Daniel Pénotier, ancien maire de Bazelat, près de la Souterraine, de 1977 à 1995. Il avait 89 ans. Une nouvelle opération de contrôle devant un établissement scolaire. Les gendarmes ont vérifié les sacs des 150 élèves du collège de Saint-Vaury hier matin. Une semaine après la même opération à la Souterraine. Reportage dans quelques instants dans notre info d'ici. Chambré est contesté, oui, mais le racisme, jamais. Indignation après un match de football ce week-end à Béthette. Le club de Saint-Fiel dénonce des propos racistes visant un de ses joueurs. Tout de suite, c'est l'actualité en France et dans le monde en 90 secondes avec vous, Valentine Letesse. Et on a tous le même objectif aujourd'hui.
15: Remplir le réservoir des Français, mais à quel prix? Les nouvelles aides carburant annoncées à 17h. 6 ministres les présenteront, ceux de la pêche, des petites et moyennes entreprises et de la santé notamment. Chacun fera le détail du dispositif pour son secteur. À condition d'avoir suffisamment de stock à la pompe, Emmanuel Macron presse l'Union européenne d'augmenter la production, quitte à assouplir les normes de qualité. Près d'une station-service sur 6 manque d'au moins un carburant. Une scène à peine croyable et 3 agents du périscolaire suspendus à Paris, où un petit garçon de 2 ans et demi a échappé à la surveillance de son école maternelle et s'est retrouvé seul à plus de 500 mètres sur la place du Trocadéro jusqu'à l'intervention d'une touriste. Les céréales Lyon, les biscottes Waza, des bouteilles de Lactel ou encore une salade de pâtes Carrefour, tous ces aliments vendus comme protéinés ont tous les atouts de la malbouffe selon Foodwatch. L'association épingle 10 produits protéinés mais ultra transformés au risque important pour la santé. Le flegme britannique a l'épreuve d'un livre disponible dès aujourd'hui. Il est écrit par le frère de la princesse Diana, décédée il y a près de 30 ans. Il accuse notamment le roi Charles d'avoir reçu la nouvelle de sa mort comme s'il avait gagné au loto. Et puis le Batman débarque et prend sa retraite, alias Nicolas Batum, le justicier de l'équipe de France de basket. À 37 ans, l'ailier des Clippers de Los Angeles tire sa révérence après 18 saisons en NBA, le championnat américain.
14: Merci Valentine Letesse. Dans l'info d'ici, des gendarmes en uniforme postés devant les grilles du collège. Les élèves de Saint-Vaury ne s'attendaient pas à cette visite un peu particulière hier. À côté des surveillants, une dizaine de gendarmes ont fouillé les sacs des 150 collégiens avant d'aller en cours. Opération de sécurité inopinée pour vérifier qu'aucune arme blanche n'entre dans l'établissement. Ce type de fouille se multiplie depuis plus d'un an sur demande du gouvernement. Margot Longeroche, l'objectif est de rassurer.
16: Les collégiens, encore mal réveillés pour certains, défilent devant les gendarmes qui ouvrent leurs sacs et vérifient chaque poche jusqu'à leur trousse.
17: Qu'est-ce qu'il y a dedans, pas de si lourd ?
16: Estelle nous envoie plutôt ce contrôle d'un bon oeil.
18: C'est surtout pour la sécurité, le bien-être des personnes. Moi, je sais que j'ai rien à craindre avec eux. Au contraire, on est en sécurité quand ils sont là, encore plus en sécurité.
16: Pareil pour Léane, en 3e, elle avait déjà été contrôlée comme ça en 6e.
19: Je trouve que c'est bien par rapport à ce qui se passe dans certains collèges et lycées, donc ça empêche d'avoir des trucs dans son...
16: Des armes, ouais.
19: Oui, ça évite d'avoir des situations graves.
16: Si ça rassure aussi Carole, une maman d'élève, elle espère que le but de l'opération va être expliqué aux enfants.
20: Ça peut amener des angoisses, voilà, tous les élèves ne réagissent pas forcément de la même manière. Ça peut stresser, voilà, voir des gendarmes en uniforme, on n'a pas forcément l'habitude, ça peut faire peur. Pourquoi ils sont là? Est-ce qu'il y a de la sécurité dans le collège? Voilà, tout un tas de questions qu'un enfant est en droit de se poser, quoi.
16: Justement, Brahim Aïssa, le principal du collège Louis Durand, prévoit d'aller en discuter avec les élèves dans la matinée.
21: Juste après, avec la conseillère principale l'éducation, on va retourner dans les classes pour faire preuve de pédagogie en fait, puisque c'est aussi notre rôle d'expliquer les choses.
16: Pour lui, ce contrôle est vraiment utile dans la vie de l'établissement.
21: Ça s'inscrit vraiment dans une culture de la sécurité, de la prévention. Et après, il va y avoir par exemple les exercices incendie, il y aura les exercices de PPMS, un plan en particulier de mise en sûreté. Donc c'est un ensemble de petites actions qui permettent réellement d'avoir une influence sur ce sentiment de sécurité, et c'est important.
16: En un peu plus d'une demi-heure, tous les élèves ont été contrôlés. Mission accomplie pour le patron des gendarmes dans la Creuse, le colonel Devers.
22: Voilà, opération terminée. Aucun objet illicite découvert. Et puis une opération rondement menée. Tous les élèves ont pu prendre leur cours à l'heure. Donc mission remplie pour nous.
16: En dehors de ces opérations de sécurité, les gendarmes interviennent régulièrement dans les collèges pour sensibiliser sur les questions de harcèlement, de violences sexistes et sexuelles ou encore sur le rapport aux réseaux sociaux.
14: Et les opérations de sécurité sont censées avoir lieu au moins une fois par an et par établissement. Les gendarmes n'ont rien trouvé dans les affaires des élèves de Saint-Vaury hier, mais la semaine dernière, ils ont saisi une bombe au poivre lors d'un contrôle à la souterraine.
1: Soleil encore bien généreux aujourd'hui, pas une goutte à l'horizon, nous dit Météo France Creuse. Et côté température, petite laine pour les enfants, les petits-enfants là ce matin, parce qu'il fait les températures un petit peu fraîches par endroit, 3 à 4 degrés. Qu'est-ce que ça donne si à part chez vous? Ça serait sympa de nous laisser un message vocal. Là, faites-le dès maintenant. Notre WhatsApp vous attend 05 55 52 37 38. Cet après-midi, on peut espérer 24 degrés du côté de Guéret, tout comme pour vous à Chénérailles, 25 à la Souterraine, 26 à Aubusson. Demain, quelques degrés de plus. On devrait avoisiner les 30, de nouveau, 26 à 29 attendus. 28, ça c'est pour la moyenne prévue pour ce week-end.
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1: 8h35.
2: Si vous circulez sur la Nationale 145, attention au niveau de Gouzon, des sorties sont fermées jusqu'au 25 septembre 18h. Les sorties de l'échangeur numéro 43 sera fermée dans les deux sens de circulation. Et si vous voyez quelque chose sur la route, n'hésitez pas à nous le communiquer. 05 55 52 37 38 au départ des gares de Guéret. Tout va bien au départ de la Souterraine. Un retard de 10 minutes pour cette intercité. Direction Brive-la-Gaillarde, retardé à 10h23.
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0: Et avec toute l'équipe d'Ici Creuse pour vous informer. Thibaut Pointeau qui nous rejoint tout à l'heure à 9h. Thierry Bolaton toujours à mes côtés. Dans l'actu, tiens, de la fin de l'année, le Téléthon Ici Creuse et Radio France Tour, Radio France partenaire historique du Téléthon depuis maintenant 40 ans. 40e édition cette année. Le parrain, c'est Patrick Fiori.
3: J'étais occupé.
0: Patrick Fiori qui revient avec un duo tout à fait étonnant, très sympa, très frais d'ailleurs, ça s'appelle Occupé, on se fait plaisir avec le duo avant 9h. Vous recherchez un emploi dans le secteur de Bonnat, vous avez la fibre commerciale, je vous conseille de rester avec nous, on va en parler avec Ingrid Ebs. Pour le moment, les coulisses du comité départemental de cyclisme de la Creuse en question à l'occasion ce dimanche de la dernière manche avec Ici Creuse du Mini Tour Creusois, c'est un événement à Boussac. Dominique Aupetit, vous êtes en compagnie du speaker de l'épreuve.
4: Cédric Roby, vous êtes le speaker officiel du Mini Tour Creusois. Comment est-ce que vous préparez cette épreuve ? Ça doit être assez compliqué parce qu'il y a plusieurs courses dans la journée.
5: C'est du travail, il faut préparer les palmarès, les différents coureurs. C'est surtout passionnant puisque ce sont de jeunes talents et on voit qu'ils progressent de course en course sur toute la France. Et c'est très important de les suivre. Et puis, le jour J, il y a différentes interviews, il y a bien sûr les différents podiums. On a hâte de les retrouver, justement. Il y en a un entre deux manches qui a été champion de France, Ilan Ogendre, là. Donc, c'est vrai que c'est une belle réussite pour tous ces jeunes. Le mini-tour, c'est vraiment la belle promotion du vélo en Creuse.
4: Comment ça se passe pour vous ? Vous êtes sur le podium et chaque fois qu'il passe sur la ligne, vous animez, vous faites des commentaires ?
5: Tout à fait, on co-anime. Sur le podium arrivé, on est à deux. Pour animer la course, comme on dit, en live, avec la chaîne MTC Chanel en supplément pour ceux qui ne puissent pas venir sur la ligne pour pouvoir suivre en direct et surtout, les différents podiums, l'avant-course et l'après-course avec des interviews et bien sûr la cérémonie protocolaire finale.
4: Comment, pendant la course, vous arrivez à reconnaître les coureurs ?
5: Alors, on a une chance sur le mini-tour par rapport à une course dite un peu plus standard, c'est que la course du mini-tour est filmée du début à la fin, et on a de magnifiques images, et ça nous permet bien sûr de vivre la course comme si on était au sein du peloton ou au sein des différentes échappées, de manière à pouvoir bien sûr animer et faire vibrer un peu la ligne d'arrivée par rapport aux différents spectacles en cours, par rapport aux différentes courses.
4: Ça vous dirait d'être speaker sur une course plus importante ?
5: Pourquoi pas ? Moi, je suis un jeune animateur par rapport à mon collègue Jérôme Dallot qui fait ça depuis des années et des années.
4: Merci beaucoup Cédric Roby et je vous souhaite une bonne animation pour ce dimanche.
5: Merci beaucoup.
0: Thierry, vous êtes speaker, vous l'avez peut-être déjà fait d'ailleurs, speaker de...
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0: 8h46 et dès le réveil, eh ben on vous aide dans vos recherches d'emploi. Bonjour Ingrid Herbst.
13: Bonjour Gaëtan, bonjour à tous. Aujourd'hui, une nouvelle offre d'emploi, elle est proposée par Cécile de l'agence France Travail. Cécile, bonjour.
14: Oui, bonjour à tous.
13: Pour un supermarché situé à Bonnat, vous êtes à la recherche d'un employé commercial polyvalent homme ou femme pour pourvoir un poste en CDI à temps complet. Alors, quelles sont les missions ?
14: Tout à fait. Donc, déjà, je précise que c'est pour les débutants sont acceptés, donc pas d'expérience nécessaire. Donc, ce sera pour l'encaissement des clients et la mise en rayon de la parfumerie et des produits d'entretien. Alors, donc, oui, il faut... Oui.
13: Allez-y.
14: Oui, il faut juste être polyvalent et en capacité à s'adapter à différentes tâches. Il faut être dynamique et il faut forcément être ponctuel et rigoureux.
13: Alors ça, c'est pour le côté profil, donc débutant accepté. Oui. Pour le contrat de travail et les horaires de travail, ça se passe comment ?
14: Alors, bah, les horaires, c'est les horaires de la grande enseigne de la distribution. C'est un travail, c'est sur 35 heures. Par contre, il y a le travail les week-ends et jours fériés. Donc, comme on l'a dit, c'est un CDI temps plein. Et il y a quelques avantages, à savoir le 13e mois, la mutuelle et 5 semaines de congés payés.
13: Alors, pour résumer, vous recherchez donc un employé commercial polyvalent, homme ou femme, pour un supermarché situé à Bonnat. C'est un poste en CDI à temps complet. Les débutants sont acceptés. Évidemment, vous pouvez retrouver le détail et le numéro de l'offre France Travail sur le site ici.fr, page Creuse Emploi. Merci Cécile, à bientôt.
14: Merci à vous.
0: Et merci à vous Ingrid. Les Creusoises Gazelles, voilà une belle initiative tout à l'heure 10h.
13: Oui, absolument. On va parler de randonnée inclusive, voyez-vous Gaëtan.
0: Avec Aline Pénaud, c'est ça ?
13: Aline et Corinne, les deux Creusoises Gazelles.
0: Et ben rendez-vous pris évidemment à tout à l'heure. Bon, sinon, l'autre info du jour, ben, c'est la couleur du ciel. Toujours pas de pluie, du soleil et... Allez, un petit pull comme ce matin, il fait pas chaud. Hein,
6: ça commence à monter, Thierry. On va quitter cette fraîcheur. 13 degrés, nous dit ce matin Michel du côté d'Augère. Bonjour ici Creuse, bonjour à tous les auditeurs et auditrices. Aujourd'hui 13 degrés, merci. Et le jour se lève et nous aussi, ça c'est une belle chose. Vous pouvez également laisser vos messages vocaux, comme Jean-Michel par exemple.
15: Bonjour à tous, Jean-Michel de la Chapelle Taillefer. Eh bien ce matin, petite fraîcheur avec 10 degrés. Le ciel est bien clair. Bonne journée.
0: Mais ça monte petit à petit quand même.
6: Petit à petit, 13 degrés, 14 degrés. N'hésitez pas à nous donner vos températures, on vous attend.
0: 8h48, il y a un bel événement là qui se prépare les 26 et 27 septembre. Donc autant vous dire ce
13: week-end.
0: Bien, il y en a deux qui suivent, c'est bien. Ingrid et Thierry au Mouchéda 1, le championnat de France. Des chiens de troupeau, dites donc. Denis Boissard va nous en parler. Il sera en ligne avec Nora Bedroni juste avant un événement. Grand retour de Marc Lavoine et de Patrick Fiori en duo. Patrick Fiori, le parrain cette année du Téléthon au mois de décembre avec votre radio locale ici Creuse. Ça s'appelle Occupé. Il est 8h49. Bonjour la Creuse.

0: Patrick Fiori et Marc Lavoine occupés à 8h52.
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0: Oui, c'est le cas de Denis Boissard, le championnat de France des chiens de troupeau. Les 26 et 27 septembre, c'est au Moutier d'Ahun, Nora Bidrouni.
3: Bonjour Denis.
4: Bonjour Nora.
3: Alors pour commencer, qu'est-ce que le championnat de France des chiens de troupeau et qu'est-ce qui attend le public les 26 et 27 septembre au Moutier d'Ahun?
4: Alors c'est la finale nationale des chiens de troupeau. C'est une discipline, donc c'est de l'interrace. C'est ce qui se rapproche le plus du travail sur une exploitation. Donc on a les 18 meilleurs chiens de France qui viennent s'affronter le 25, 26, 27 septembre au Moutier d'Ahun.
3: Alors, on imagine facilement un chien qui rassemble des moutons, mais derrière cette image, il y a un véritable travail de précision. Quelles sont les qualités que l'on demande à un chien de troupeau lors d'une compétition comme celle-ci?
4: Alors, les qualités qu'on demande, c'est un chien qui soit capable de déplacer les animaux dans le calme absolu. Surtout qu'il ait une très bonne obéissance, une très bonne écoute envers son maître.
3: Ces épreuves, est-ce qu'elles sont uniquement spectaculaires ou est-ce qu'elles permettent aussi de mettre en valeur un savoir-faire qui est indispensable au monde agricole?
4: Ça permet surtout de sélectionner aussi des très bons chiens. Mm-hmm. Donc ça permet de voir quand même certains chiens avec des qualités où dans l'idéal il faut les faire reproduire. Mm-hmm. De telle manière à ce que les agriculteurs retrouvent des chiens compétents et enfin aptes à bien travailler sur une ferme.
3: Et pourquoi avoir choisi le Moutier d'Ahun pour accueillir ce championnat et qu'est-ce que représente cet événement pour le territoire creusois?
4: Pourquoi le Moutier d'Ahun? C'est parce que on organise cette manifestation sur notre ferme. Donc voilà, parce que nous sommes agriculteurs avant tout et compétiteurs aussi et organisateurs parce que c'était la première année, enfin c'est la première fois depuis 47 ans que la Creuse est choisie pour le championnat de France d'interrace.
3: Très bien, Denis Boissard. Alors, bon championnat, bonne finale à vous.
4: Merci, Nora.
3: et puis, on se donne rendez-vous les 26 et 27 septembre au Moutier d'Ahun. À très bientôt.
4: À très bientôt. On vous attend nombreux.
0: Et rendez-vous ce samedi et ce dimanche. Voilà un rendez-vous très, très sympa à retrouver d'ailleurs cette interview sur l'application ici. Ce soir, 17h40, Nora accueillera la chanteuse Lynn. Monsieur, vous l'avez déjà entendu, Lynn, sur votre radio ici Creuse. On a adoré Lynn. Je me souviens notamment de ce titre-là. Vous savez, je pense à vous.
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0: Voilà, ça y est, vous l'avez en tête, vous resituez Lynn en concert à Limoges le 23 octobre. Elle sera ici ce soir, 17h40.
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0: 9h05, on parle santé comme chaque matin. Bonjour docteur Kirzek. Un rappel ce matin, une habitude qu'on oublie souvent, c'est vrai en vieillissant, entraîner son cerveau, au même titre d'ailleurs que son cœur ou que ses muscles.
6: Bonjour à toutes et à tous, c'est un point très important parce qu'au moment de la retraite, quand on vieillit, il peut y avoir un immense malentendu dans l'entreprise cerveau et associés. En fait, vous prenez votre retraite, mais les neurones comprennent parfois que la mesure les concerne également, et j'allais dire c'est un peu l'inverse. Donc les neurones, ils vont s'organiser immédiatement avec un petit pot de départ, rendre leur badge, récupérer la plante verte et annonce « Merci pour ces 40 années de collaboration, dorénavant pour toute demande concernant la mémoire, veuillez vous adresser au canapé ». C'est exactement ce qu'il ne faut pas faire. En fait, pendant la vie active, notre cerveau est sollicité en permanence. On respecte des horaires, on résout des problèmes, on organise des journées, on retient des informations. Et la mémoire, l'attention, le raisonnement enchaînent les réunions. À la retraite, une partie de ces stimulations va disparaître brutalement et les journées deviennent parfois plus régulières, plus prévisibles, moins exigeantes pour le cerveau. Ce qui est agréable pour l'emploi du temps ne l'est pas toujours pour les neurones, car le cerveau ressemble un peu à Michel Drucker. Si on le laisse trop longtemps éloigné du plateau, il finit probablement par en reconstruire un dans son salon. Donc il a besoin de continuer à travailler et on est très heureux de ça. L'entraînement cognitif, c'est ça le nom, l'entraînement cognitif régulier, permet d'entretenir ce que l'on appelle la réserve cognitive. C'est un capital de connexion accumulé au fil des années qui aide le cerveau à mieux résister au vieillissement et à certaines lésions. Autrement dit, nos neurones possèdent eux aussi une caisse de retraite, mais contrairement à la nôtre, elle ne se remplit pas uniquement avec des années de cotisation, elle se nourrit de lecture, d'apprentissage, de rencontres, de problèmes à résoudre, et chaque nouvelle activité vient faire et verser quelques connexions supplémentaires.
0: Concrètement, docteur, à quoi ça ressemble un bon entraînement cognitif au quotidien?
6: Rien de spectaculaire, mais l'Organisation Mondiale de la Santé recommande un entraînement cognitif pour prévenir le déclin cognitif, au même titre que l'activité physique ou que le contrôle de l'attention ou du diabète. L'objectif, c'est pas de préparer l'agrégation de philosophie, mais on recommande 30 minutes, 3 fois par semaine, consacrées à des activités variées, un peu exigeantes et légèrement supérieures à son niveau de confort. On peut lire, on peut tenter de résumer à voix haute, on va demander au cerveau de retrouver les idées principales, bref, on va le faire travailler. On peut aussi jouer aux cartes ou à un jeu de stratégie, faire du calcul mental, on peut faire du sudoku, excellent, mais attention, il faut qu'on varie et qu'on change les activités. En plus, on rajoute du lien social, la stimulation intellectuelle et le lien social vont se renforcer mutuellement. Une partie de cartes, par exemple, ça fait travailler la mémoire, la stratégie, l'attention et parfois la gestion d'un conflit diplomatique lorsque quelqu'un oublie soudainement les règles au moment de perdre. Allez, je vous souhaite une bonne retraite et d'ici là, portez-vous bien.
0: On va attendre un petit peu pour la retraite, docteur Kerzek, parce qu'on sera de retour demain, évidemment, dès 6h sur votre radio pour se réveiller ensemble avec toute l'actu locale, la musique, la bonne humeur d'Ici Creuse et à la télé et sur notre application ici. La télé, c'est le canal 3 de la TNT. Demain, 6h30. Bonne journée.
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0: Avez-vous déjà manqué d'eau chez vous ?
9: C'est une question qu'on pose ce matin. Dans un instant, d'ailleurs, on va parler de l'agglomération du Grand Guéret. Vous le savez, il y a des soucis la semaine prochaine. Alors attention, on va en parler dans quelques minutes avec quelqu'un qui connaît bien son sujet. On risque de puiser dans les comptes courtiers. C'est le scénario qui est prévu et qui se dessine de plus en plus. On sera avec Laurent Rivière, vice-président en charge de l'eau. Et on veut savoir, vous, comment vous réagissez par rapport à tout ça? Qu'est-ce que vous en pensez de cette situation de l'eau? Est-ce que vous en manquez? Est-ce que vous allez en manquer? Est-ce que vous avez vu peut-être une source ou un puits chez vous qui est en train de se tarir? Vos témoignages sont importants. 05 55 52 37 38.
0: Via notre WhatsApp.
9: Et si également, vous pouvez le faire sur WhatsApp par écrit, nous laisser un message vocal, on vous redonne le numéro. C'est 05 55 52 37 38. Dites-nous ce que vous en pensez. Vous avez peut-être connu des crises sécheresses avec de l'eau qui peut descendre de façon inquiétante. On vous attend. Hein.
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9: 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Il est 9h. Les infos, Thibaut Pointeau, contrôle surprise au collège de Saint-Vaury.
10: Et sortez feuilles, stylos et tout ce que vous avez dans le sac pendant que vous y êtes. Pas de professeur aux commandes, mais une dizaine de gendarmes mobilisés hier matin aux côtés des surveillants pour une opération de fouille inopinée. Ils ont passé au crible les 150 sacs des élèves à la recherche de couteaux, bombes lacrymogènes et tout type d'armes blanches. Un début de journée inattendu, Margot Longeroche qui a pour but de rassurer, mais qui a surtout surpris et interrogé.
11: C'est chargé, dis donc, c'est tout.
12: Logan, 13 ans, ouvre ses deux sacs devant l'un des gendarmes qui encadre l'entrée de son collège. Il n'est pas complètement rassuré.
11: Bah, bizarre un peu. Normalement, là, pas de gendarme devant le collège. Et là, il pop comme ça.
12: 6 militaires contrôlent les cartables à la chaîne. Ils n'ont qu'une demi-heure pour faire passer les quelques 150 collégiens. Maëva, conseillère principale d'éducation, est venue aider à la logistique.
13: Je pense que ça rassure pas mal de monde aussi.
12: Et dans les faits, on trouve des choses dans les sacs dans ce genre de contrôle. C'est rare, non?
13: Ça resterait rare. Souvent, les choses les plus grave qu'ils ont, ça va être un aérosol, voilà, qui effectivement est interdit dans l'établissement. Mais sinon, on a des armes, des choses comme ça. Moi, personnellement, ça ne m'est jamais arrivé.
12: Nicolas, professeur de sport au collège Louis Durand, arrive lui aussi pour donner ses premiers cours de la journée et il se doute que ce contrôle ne va pas passer inaperçu parmi les élèves.
14: Ils vont en parler, ça c'est une chose de sûre. Ils sont pas habitués à ce genre de contrôle, mais c'est bien. Ça montre que l'école est sécurisée et puis c'est des choses importantes pour nous.
12: Le principal, Brahim Aïssa, prévoit de passer dans les classes pour en parler avec les élèves.
15: Et ça permet de rassurer également, parce que pour certains, ils sont très jeunes et c'est peut-être une première fois. Dire qu'on est attentif à ce qui se passe à l'extérieur de l'école, aux abords de l'établissement et dans l'école.
12: Ce genre de contrôle est censé avoir lieu une fois par an et par établissement, selon le patron des gendarmes de la Creuse.
10: Et aucune arme n'a été trouvée hier. La semaine dernière, par contre, les gendarmes avaient saisi une bombe au poivre lors d'un contrôle similaire à la souterraine. Ces contrôles inopinés se multiplient depuis plus d'un an en France et l'année dernière, 4 armes blanches avaient été trouvées dans les sacs de lycéens à Feltin-Saint-Vaury et Aubusson.
0: Le pire a été évité dans un incendie à Arennes, près de Marsac.
10: Un ancien local de menuisier a été réduit en cendres.
16: hier matin. Personne n'a été blessé, mais les pompiers sont restés mobilisés toute la journée en raison d'un gaz hautement inflammable à l'intérieur. Une enquête doit déterminer les circonstances de cet incendie. La piste accidentelle est pour le moment privilégiée par la gendarmerie. 2,40 € le litre de gasoil à Guéret ce matin, jusqu'à 2,50 € à la souterraine. C'est de pire en pire, les records tombent jour après jour. Plus de 2,70 € à la croisière près de l'autoroute A20. Alors le gouvernement va présenter de nouvelles aides ce soir. Un moyen d'accompagner les ménages, les entreprises et les secteurs les plus exposés, mais aussi de tenter de calmer la colère qui monte. Le ministre de l'économie prévient, il n'y aura pas de baisse de taxes généralisées. Ils font partie des oubliés, ou plutôt des négligés par le gouvernement dans cette crise. Et pourtant, le plein d'essence est plus que jamais un poids lourd pour les transporteurs. Leurs aides ne sont pas prolongées en cette fin d'année. Et imaginez l'addition quand on dirige une entreprise qui fait rouler des dizaines et des dizaines de bus et autocars avec des centaines de litres à chaque plein. Une entreprise de Bona subit une hausse de 30% sur son budget carburant. Et c'est la double peine pour ces professionnels confrontés à une recrudescence des vols. Christophe Bobco dirige l'entreprise d'autocars LDT et couvre notamment la souterraine dans le Palestel.
17: Forcément, avec les prix du carburant qui augmentent, on a une recrudescence de vols de gasoil sur nos véhicules. C'est une situation qu'on subit comme beaucoup de professionnels et de particuliers. J'ai eu un cas la semaine dernière. Après, pour être tout à fait honnête avec vous, ça fait plusieurs années qu'on subit des cycles de changement de prix de carburant et ce qu'on a constaté, c'est qu'assez naturellement, dès que le carburant augmente, on a une recrudescence des vols de carburant. En fait, on a eu un premier effet en mars-avril-mai, et là, ça reprend. Je pense qu'on doit être à pas loin de 2000 ou 3000 litres de carburant qui nous ont été volés. On doit faire le dos rond en espérant que les choses s'améliorent assez vite.
16: Et témoignage de Christophe Bocco à retrouver sur ici.fr. On apprend ce matin la mort de Daniel Pénetier, ancien maire de Bazela, près de la souterraine, de 1977 à 1995. Ses obsèques auront lieu dans l'intimité.
9: Chambré contesté, oui, mais le racisme, jamais.
16: Les valeurs du sport bafouées dans un match de foot à Béthet ce week-end. Indignation du club de Saint-Fiel dans un communiqué. Il dénonce des propos racistes qui auraient été lancés à un de leurs joueurs par un supporter adverse. Le président du club, Cédric Bellhomme, joueur également de l'équipe, est très en colère.
18: J'étais sur le terrain à proximité de l'arbitre et donc automatiquement, en entendant ces propos, je l'ai interpellé en lui disant « Monsieur l'arbitre, il y a eu des propos racistes ». L'arbitre, sur ces paroles-là, m'a complètement ignoré. Cet arbitre n'a pas tenu compte de ce qu'on lui a rapporté. Les mois suscités autour du stade, les paroles des joueurs de Béthet qui demandaient à leurs dirigeants de sortir le spectateur ayant dit ses propos, les bancs de touche des deux côtés ayant réagi, les spectateurs ayant réagi. Le capitaine de Béthet a demandé à sortir du terrain pour faire en sorte que ce spectateur sorte du stade, de l'enceinte du stade. C'est la première fois que j'entends ça. En Creuse, c'est la première fois que je constate ça. C'est écœurant, inquiétant et déstabilisant aussi. La réaction de tous a été salutaire, c'est certain. Maintenant, moi, j'en veux à cet arbitre qui aurait dû faire le nécessaire. Je veux juste qu'on prenne conscience de la gravité des faits et que ça ne se reproduise pas.
16: Le club de Saint-Fiel demande l'ouverture d'une commission de discipline pour tirer les choses au clair sur la décision de l'arbitre, ou plutôt la non-décision d'arrêter le match. Le club de Béthet a lui aussi réagi après la rencontre dans un communiqué. Les dirigeants expliquent ne pas avoir été témoins des propos racistes qui auraient été tenus, mais assurent les condamner s'ils sont avérés.
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9: Ce mardi, c'est une très belle journée qui nous attend au Creuse. Le soleil va briller généreusement jusqu'à ce soir avec simplement un vent de nord-est modéré. Cet après-midi, comptez 24 à 26 degrés sur l'ensemble de la Creuse, 25 à Bourganeuf, encore 26 à Grandbourg. Cette nuit, des étoiles au programme, un vent d'est qui restera sensible. Attention au contraste côté température. Cette nuit, 8 à 11 degrés, mais seulement 2 degrés dans le centre de la Creuse et 4 degrés sur les Combrailles. Demain, encore beaucoup de soleil, un temps encore plus chaud, 27 à 29 degrés annoncé.
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9: Dans le Grand Guéret, la question de l'eau potable reste au cœur des préoccupations. Ces dernières semaines, l'agglomération a alerté sur une ressource sous forte tension, avec un risque de rupture si les réserves continuent de baisser et si la consommation reste trop importante. Alors, où est-ce qu'on en est aujourd'hui? Est-ce que le risque de manquer d'eau au robinet est toujours réel? Et surtout, que doivent savoir les habitants? On fait le point ce matin avec Laurent Rivière, vice-président du Grand Guéret en charge du cycle de l'eau.
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9: Laurent Rivière, bonjour.
3: Bonjour.
9: Vous êtes vice-président en charge de l'eau pour la communauté d'agglomération du Grand Guéret. Une première question que tout le monde a envie de vous poser, est-ce qu'on doit s'inquiéter?
3: Alors, c'est sous tension, mais on veille au grain. Et surtout, on a anticipé depuis le mois d'août des solutions alternatives. Donc, on rassure les habitants de l'agglo, ils auront toujours de l'eau au robinet. Il n'y aura pas de coupure, il n'y aura pas de baisse de débit. On aura toujours de l'eau et l'eau distribuée sera en quantité et conforme.
9: On est rassuré un petit peu.
3: Oui.
9: On parlera des solutions tout à l'heure.
3: Oui, non, mais c'est important de pas partir sur du catastrophisme et de dire que de toute façon, les professionnels veillent au grain pour que les abonnés aient toujours de l'eau au robinet.
9: Donc il n'y aura pas de coupure à Guéret pour l'instant.
3: Non.
9: On peut quand même inviter à faire attention.
3: Ah oui, surtout, il faut rester sur la sobriété, c'est essentiel.
9: C'est pour ça que ça marche.
3: Ouais. Bah oui, la consommation a baissé, on remercie les abonnés, parce que les messages de sensibilisation, comme vous venez de passer tout à l'heure, commencent à porter leurs fruits, mais il ne faut pas relâcher hein. Jusqu'au bout, il ne faut pas relâcher, il faut être économe, sobre au niveau de la consommation en eau.
9: Si tout le monde joue le jeu, ça va le faire. C'est un peu le message ce matin déjà que nous donne Laurent Rivière. Dans un instant, continue à parler de ces problèmes d'eau en Creuse et sur l'agglomération du Grand Guéret.

0: Ça, on a allé. Non, je veux pas chanter. Même si on a besoin d'eau, ça n'a besoin de pluie, on va éviter. Et ça fait sourire mon invité, Laurent Rivière. Dites que je chante mal, c'est ça?
1: Non, je dirais rien.
0: Bon, d'accord, on va parler d'eau alors.
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0: Alors j'aime bien attaquer les émissions avec une bonne nouvelle, hein. C'est ce qu'on a fait tout à l'heure. Laurent Rivière, vice-président en charge de l'eau, hein, du cycle de l'eau pour être précis. Vous allez comprendre pourquoi ce mot est important pour la communauté de communes d'agglomération du Grand Guéret. Il n'y aura pas de coupure d'eau à Guéret pour l'instant.
1: Non. On peut faire un petit topo sur l'eau?
0: Ça serait bien. Voilà. Pourquoi le cycle de l'eau? J'assistais voilà. Là-dessus.
1: Donc en fin de compte, si on prend l'alimentation du Grand Guéret, mais en Creuse, on est à peu près... équivalent, on a une eau qui vient principalement des captages. C'est quoi un captage? C'est en fin de compte un tuyau dans une source, qu'on voit jamais, qui est à entre 2 et 10 mètres de profondeur. Et en fin de compte, nos anciens, les anciens fontainiers, à partir des... Ça a été un peu modernisé dans les années 45 à peu près, mais il y a tout un réseau qui s'est mis pour capter les sources, soit dans le granit, soit dans le tuf, et ça alimente de manière... assez importante tous les réseaux d'eau de la Creuse. Mais malheureusement, avec le changement climatique, avec le rythme des saisons, il se trouve que ces drains-là ne fournissent de moins en moins en période de sécheresse. Alors c'est marrant parce que c'est décalé. Ça se remplit en avril et l'étiage, c'est en octobre. C'est-à-dire que c'est en octobre que les niveaux sont les plus bas. Donc on compense. On compense soit en pompant à partir de juillet, août, parfois septembre, dans les rivières ou dans les étangs. Et il y a des étangs en Creuse qui sont dédiés, des retenues d'eau qui sont dédiées à l'eau potable. Par exemple, à Saint-Thierry-les-Bois, la retenue de Beaumont, elle est clôturée et tout. C'est que pour l'eau, c'est une solution de secours. Et pour Guéret, c'est la rivière Gartempe, où, en fin de compte, quand les captages produisent plus assez, eh bien, on compense de plus en plus, mais on compense. Donc, actuellement, avec tous ces scénarios un peu de secours, on fait face. Il se trouve que les rivières, on doit leur accorder un débit réservé, et pour la Gartempe, on arrive, malgré toute notre dérogation, au bout. C'est-à-dire que s'il ne pleut pas et on en prend le chemin,
0: là,
1: normalement,
0: on arrive à la limite, là.
1: Dans une semaine à peu près, on doit trouver un plan B. Ce plan B, on y pense depuis le mois de juillet.
0: Moment.
1: Et il se trouve que c'est Courtille.
0: Donc, on va puiser dans Courtille.
1: Oui. Alors,
0: quand,
1: pourquoi? Alors, on va dire dans une semaine à peu près. Dans une semaine, on appuie sur le bouton, les analyses chimiques se terminent, tout ce qui est flux, c'est réglé. Notre prestataire à la SOR fait un super boulot avec nos services. Et il se trouve que si jamais Courtille a un souci, on a encore 3 semaines de réserve dans nos cuves. Donc, vous voyez, c'est
0: pas... une marge de sécurité qu'on met
1: voilà,
0: avec Courtille.
1: On vise
0: la sécurité.
1: Ouais, c'est ça.
0: Et Courtille, on peut tenir longtemps avec?
1: Le plan d'eau est important. J'ai fait une estimation sur une petite surface, vous voyez, qui va même pas jusqu'au restaurant, hein.
0: Oui.
1: On a 50 000 mètres carrés. Si on puise 1 mètre, en sachant qu'on a plus, hein, on a des profondeurs de 4-5 mètres. Si on puise 1 mètre, ça nous fait 50 000 mètres cubes, on en a besoin de 1200 par jour.
0: Ah oui.
1: Donc,
0: Un petit moment.
1: Alors, on peut tenir un mois et demi sans problème, oui.
0: Je vous pose la question, c'est pas anodin, c'est qu'on pense à Vassivière, c'est pas le même cas à Vassivière, hein, c'est en refroidit Civaux, on le vide actuellement, c'est EDF.
1: Oui, quoique là c'est, ça devient de plus en plus compliqué, il a beaucoup baissé, c'est un sujet que je maîtrise moins, je suis très concentré sur l'agglomération, mais oui, de toute façon, actuellement, on est en tension dans tout le Limousin, dans toute la France, ça devient compliqué.
0: On reste avec vous, Laurent Rivière. Vous revenez avec nous dans un instant. Si vous voulez réagir sur le WhatsApp, vous pouvez ce matin même nous appeler, hein, 05 55 52 37 38.

0: Il n'y a que l'amour chez toi, le nouveau Christophe Maé. Il n'y a que l'amour chez nous. Si on vous aime, vous pouvez nous le dire d'ailleurs sur le WhatsApp si vous nous aimez. Et surtout, qu'est-ce que vous pensez de ces problèmes d'eau en ce moment? C'est pas qu'en ce moment d'ailleurs, ça fait un petit moment que ça dure. On n'est pas sorti tout de suite. 05 55 52 37 38 via WhatsApp.
1: Le 28 septembre 1986, les habitants de Montigny-lès-Metz découvrent le meurtre de

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7: La question de l'eau potable reste au cœur des préoccupations. Ces dernières semaines, l'agglomération du Grand Guéret a alerté sur une ressource sous forte tension. On arrive un petit peu à trouver des solutions, même bien plutôt, hein, puisque apparemment ça gère plutôt pas mal. Laurent Rivière est avec nous ce matin, vice-président en charge du cycle de l'eau pour la communauté justement d'agglomération du Grand Guéret. Il n'y aura pas de coupure, on le redit, hein, c'est géré.
8: C'est ça.
7: Alors, justement, parmi les solutions pour pas qu'il y ait ces coupures, il y a l'eau de l'étang de Courtille. Alors, je suppose que derrière votre poste, il y a des gens qui se disent, mais alors boire l'eau de Courtille, est-ce que c'est une bonne idée?
8: Ben oui, étant donné qu'on ne boit pas l'eau brute de Courtille, on va boire de l'eau qui va être traitée pour qu'elle soit conforme. Donc pourquoi on est relativement optimiste, même très optimiste? Parce que faut pas oublier qu'il y a eu tous les travaux mis en œuvre par la ville de Guéret pour éliminer la végétation, le phosphore et faire en sorte qu'il n'y ait pas de cyanobactéries. Et il se trouve que pendant tout l'été, il n'y a pas eu une seule cyanobactérie dans l'eau. Et il se trouve que ça a nettement amélioré la qualité, ce qui nous permet d'avoir une eau brute prélevée, déjà de bonne qualité. On n'a aucun paramètre qui sort des clous. Ensuite, cette eau, elle subit plusieurs traitements, un peu de CO2, de l'ozonation, du flocculage, quoi. Bref, on a énormément de traitements, ce qui fait qu'après, on l'envoie sur la station de Pisserade vers Anakinco, où elle va être retraitée, mélangée à l'eau des captages, ce qui fait qu'en fin de compte, ce qu'on va pouvoir mettre au robinet à destination des abonnés, c'est une eau qui est conforme, potable. Voilà, donc c'est-à-dire que les gens ne vont pas avoir l'eau coulée brute de Courtille. Alors, psychologiquement, oui. Pour les Guéretois, ça leur parle. Mais il faut savoir que depuis plusieurs semaines, les gens du secteur de la Saunière, Saint-Thierry-et-les-Bois, boivent l'eau de la retenue de Beaumont. C'est un étang pareil, mais c'est une eau qui est traitée pour être conforme. Et les gens ne sont même pas aperçus de la différence. Voilà, il faut savoir une chose, c'est que l'eau, c'est de la chimie, des tuyauteries, de l'énergie et énormément d'ingénierie, de savoir-faire de la part de tous nos jeunes, hein, parce que c'est incroyable l'équipe de la SOR, là, c'est des jeunes, quoi, je suis impressionné d'avoir leur savoir-faire. Donc, les gens qui ont un peu de réticence, moi ce que je leur conseille, c'est déjà sobre. Parce que moins on va consommer, plus on va économiser, et plus on va pouvoir tenir dans le temps et, moins puiser dans cet étang de Courtille.
7: Donc une filtration bon, qui est stable, on l'a compris, hein, c'est contrôlé tous les jours de toute façon.
8: Ah mais plusieurs fois par jour.
7: Plusieurs fois par jour,
8: oui,
7: pour
8: oui,
7: être sûr.
8: Fait.
7: Donc c'est clean. Et alors, du coup, les gestes à adopter pour qu'on continue à économiser et pas avoir besoin d'aller plus loin, quoi.
8: Bah, déjà, acheter un récupérateur si on veut mettre de l'eau dans son jardin, déjà. L'aglo en vend à un prix défiant toute concurrence. Il suffit de regarder sa facture. Appeler le service de l'eau, on achète un récupérateur pas cher, déjà
7: 50 euros 1000 litres, je crois.
8: Ouais, c'est ça, donc c'est un tiers du prix. Hein. Ensuite, à la maison, bah, l'eau du robinet, c'est pas une douche, hein, donc on se dit, on compte, 1, 2, toc, on ferme, mettre une bassine dans son évier, on récupère l'eau, et puis ensuite, ça va au jardin. La douche, pareil, bah, on essaye de limiter dans le temps, et puis après, il y a un truc qui est imparable, c'est les moussors au robinet. Ça vaut moins de 5 euros, vous vissez votre moussor au robinet, 40% d'économie, hein, parce que vous avez de l'air qui est mélangé à l'eau. Donc voilà, c'est tous ces petits gestes comme ça. Et puis, bah, la voiture, on la lave moins, et ainsi de suite, quoi. Voilà, ou on la lave pas, on va attendre qu'il pleuve. Voilà, il y a plein de gestes comme ça économes, et on peut même aller jusqu'à des travaux plus importants pour installer

0: un deuxième circuit pour alimenter ses toilettes, et ainsi de suite, des cuves enterrées. Mais pour des gens qui se disent « Oh là là, je ne vais pas faire de frais », déjà, on achète un mousseur, et puis on fait attention, ouais. Dès que l'eau coule, on arrête, et ainsi de suite, quoi. On se lave les mains, on arrête le robinet, on se rase, on a une bassine. Exactement. Quoi. Il faut savoir qu'il y a plein de gestes qui permettent d'économiser l'eau, et c'est ça qui va nous faire tenir.
1: Eh oui, la douche d'ici creuse pendant 10 minutes. Non, vous écoutez ici creuse, mais une petite douche de 2 minutes, et après vous prenez le temps, vous lavez les dents pour écouter la radio.
0: Exactement. Donc ça, c'est quand même super important de se dire que il y a déjà derrière des équipes, tout un staff qui réfléchit sur le fait que les gens ne manqueront jamais pas d'eau. Et si les gens ont des réticences, eh bien, on se dit, on est sobre, et ce qui va nous permettre de tenir plus longtemps.
1: Merci Laurent Rivière, vice-président en charge du cycle de l'eau pour la communauté d'agglomération du Grand Guéret. À bientôt.
0: À bientôt.

0: aussi.
1: Allez, on quitte Paris, on reste en Creuse, on est bien en Creuse. France Gall et Michel Berger, ça balance pas mal.
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1: Vous galérez en ce moment, des problèmes de sous. Bah, on comprend bien, entre le prix du carburant, les déplacements indispensables pour aller travailler, le coût d'une voiture, le budget transport reste une préoccupation importante. Et quand on cherche un coup de pouce, ce n'est pas toujours évident de savoir à quelle aide on peut prétendre et surtout comment les demander. Avec nous, dans un instant, Pascal Séverine de France Service Guéret va vous accompagner et va nous donner quelques astuces, peut-être pour avoir des aides soumises à conditions, certes, mais ça reste quand même des aides. Ça sera dans quelques instants. Hein.

0: Queen, à l'instant, It's a Kind of Magic.
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2: À l'occasion de la journée mondiale de la maladie d'Alzheimer, France Alzheimer Creuse vous invite à un après-midi convivial et solidaire ce samedi à Évaux-les-Bains. Rendez-vous à 14h au départ de la salle de la Source pour une marche d'orientation dans la ville avec une animation. Pour faciliter le déplacement des personnes, des triporteurs sont mis à disposition par Creuse Oxygène. Et à 16h, spectacle de folklore traditionnel creusois avec le groupe Sostranien pour le plaisir. À noter la présence toute la soirée du Facility Bus pour s'informer sur vos démarches et conseils sur le handicap et le vieillissement. Les animations sont gratuites et ouvertes à tous. Fermeture exceptionnelle du bureau de poste de Saint-Maurice-la-Souterraine aujourd'hui et ouverture du mercredi au vendredi aux horaires habituels. Continuez à nous donner vos infos sur le WhatsApp d'ici Creuse 05 55 52 37 38.
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0: Entre le prix du carburant, les déplacements indispensables pour aller travailler et le coût d'une voiture, le budget en prend un coup en cette rentrée. Hein. Et quand on cherche un coup de pouce, c'est pas toujours évident de savoir à quelle aide on peut prétendre et surtout comment les demander. Ce matin, on va donc faire du pratique, on va essayer de vous aider. Avec nous, Pascal et Séverine. Pascal, bonjour.
4: Bonjour.
0: Bonjour Séverine.
4: Bonjour.
0: De France Service Guéret. Alors France Service, vous le savez, hein, on est là, ils sont là pour vous aider hein, tous les jours au quotidien avec même un bureau d'accueil. Alors Pascal et Séverine, pour commencer, des aides en France, ça existe, il y en a?
4: Oui, tout à fait. Il y en a plusieurs, effectivement. Donc, on a plusieurs aides financières qui sont destinées à soutenir donc les revenus modestes. Donc, sous condition, bien sûr, d'éligibilité, hein, de toute façon. Donc, nous avons le RSA, le revenu de solidarité active.
0: Oui.
4: Nous avons également la prime d'activité. Et les APL, les aides personnalisées au logement. Il y a d'autres primes, bien sûr. On a l'indemnité carburant. C'est une aide de grand rouleur qui est d'un montant de 100 euros.
0: Donc c'est pas mal déjà. Ouais.
4: Tout à fait.
5: Mais alors, en fait, on peut aussi trouver d'autres aides comme le chèque énergie, la complémentaire santé solidaire, appelée la C2S, l'allocation de solidarité aux personnes âgées, la SPA. La prime Rénov ou la prime Anna et la carte solidaire.
0: Donc on voit déjà un petit peu le spectre hein, de ce qui nous attend au niveau des aides. Donc il y a pour des travaux, il y a pour ceux qui roulent, il y a pour des personnes un peu plus âgées. Donc là, ça couvre tout un type de population. Si vous aussi, vous avez bénéficié de ces aides, vous apprenez des choses hein, peut-être ce matin, vous pouvez nous appeler 05 55 52 37 38.
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0: Mais quelle beauté ce morceau. Mistral gagnant de Renault à 9h41.
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0: On s'occupe du budget ce matin et des aides qu'on peut avoir avec nous, Pascal et Séverine de France Service Guéret. Et on en parlait hors antenne, un sujet qui m'a un peu étonné, le RSA. Il y a des gens qui ne savent pas qu'ils peuvent en bénéficier, Pascal.
3: Oui, alors déjà pour prétendre au RSA, il faut être âgé d'au moins 25 ans. Il existe des exceptions, mais dans l'idée, il faut avoir au moins 25 ans. Après, souvent, c'est pour les gens qui sont sans activité, mais ça peut être aussi pour les gens qui ont une activité à très faible revenu. Ça peut faire un complément de revenu.
0: Et souvent, les gens ne le savent pas, ça.
3: Voilà, les gens ne le savent pas, donc ne viennent pas le demander.
0: Il y a des gens qui travaillent, qui peuvent avoir droit au RSA, en fonction de leur plafond de revenu, plus de 25 ans, c'est ça?
3: Exactement. Et après, le RSA va aussi dépendre de la composition du foyer. Donc en fait, il ne faut pas hésiter à se rapprocher du partenaire pour faire sa demande de RSA. Et l'organisme fera les calculs et dira si effectivement la personne est éligible ou non.
0: D'autres solutions peut-être pour avoir des aides?
3: Alors, on a aussi la prime d'activité. Donc, c'est une aide à la reprise de l'activité. Comme toutes les aides, c'est soumis à conditions. Donc, il faut avoir au moins 18 ans. Il faut résider en France de façon stable. Et il faut avoir une activité professionnelle ou éventuellement être en situation de chômage partiel ou technique.
0: Ces aides, donc, on peut les demander à chaque fois. On vient vous voir à France Service si on ne sait pas trop à qui s'adresser.
3: Voilà, on peut venir nous voir en France Service et à ce moment-là, on peut faire la simulation ou directement la demande d'aide auprès de l'organisme. Tout se fait informatiquement, donc il n'y a pas de souci, on fait la demande avec la personne.
0: Vous pouvez témoigner ce matin, peut-être que vous découvrez, peut-être que vous avez plus de 25 ans, vous travaillez, peut-être que vous avez droit à RSA, renseignez-vous, on veut savoir, 05 55 52 37 38.

0: Here's the Chup Chup Song.
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0: Et on parle budget ce matin. On va vous aider. On va essayer de vous soumettre des aides peut-être auxquelles vous n'avez pas pensé, que vous ne connaissez pas. Pour nous aider ce matin, France Service Guéret, Pascal et Séverine, vous êtes toujours avec nous. Alors, on continue dans les aides. Qu'est-ce que vous êtes bonne à nous proposer?
17: Alors, on peut prétendre aussi à l'APL, l'aide au logement. Bon, ça va dépendre des revenus du foyer qui sont à évaluer sur les 12 derniers mois. Et c'est à actualiser quand même chaque trimestre. Ensuite.
0: Avec nous, toujours, France Service.
18: Donc, on a la prime grand rouleur, qui est donc à déposer jusqu'au 30 septembre inclus, oui, sur le site des impôts. Cette prime pour une personne seule, c'est d'un montant, il ne faut pas dépasser le revenu fiscal de référence de 16 880 €.
0: D'accord.
18: Hein, tout est sous condition de ressources, évidemment.
0: Donc, il faut gagner moins de 16 000 à l'année pouvoir avoir ces 100. Et comment ça se passe, du coup?
18: Tout à fait. C'est une prime à demander, donc, sur le site des impôts.
0: On va s'inscrire et on fournit, je suppose, un relevé fiscal?
18: Oui, le revenu fiscal. Vous venez en France Service et on pourra vous aider dans cette démarche.
0: D'accord.
17: Après, on peut trouver aussi le chèque énergie. C'est une aide pour payer ses factures d'énergie. Le chèque varie entre 48 € et 277 €. C'est soumis à ressources. Donc, c'est 11 000 € pour une personne seule et 16 500 € pour un couple. Bon, après, il y a des calculs qui sont faits. La moyenne, en général, de ce chèque est de 253 €. Mais ça peut aller au-delà jusqu'à 277 €.
0: Donc là, c'est pareil, on s'inscrit. Comment ça marche?
17: Il faut aller sur le site de Chèque Énergie. On répond aux questions, ça va très vite, c'est très simple. On nous dit tout de suite si on y a droit ou pas. Et si c'est OK, on envoie la demande et on reçoit le chèque après, soit dématérialisé, soit papier, selon la volonté de la personne.
0: Vous qui avez l'habitude de recevoir des gens à France Service, les gens le savent en général, ce genre de choses?
17: Quand ils viennent nous voir, c'est que oui, ils le savent, mais si des fois ils y pensent pas, en fonction d'eux, on dit voilà, on va essayer de faire la simulation pour le chèque énergie, grand rouleur.
0: D'accord.
17: Voilà, mais enfin, souvent quand ils viennent, c'est parce que ils savent pourquoi ils viennent.
0: Alors, qu'est-ce qu'on a d'autre dans votre panier?
17: Alors, on a la C2S, c'est une aide au niveau de la... Alors déjà, il faut prétendre à l'assurance maladie, hein, Et c'est soit elle est gratuite hein, en fonction de la composition du foyer, soit il y a une petite participation. Donc en fait, c'est pour faire les remboursements de tous ces mutuelles finalement. C'est tout ce que l'assurance santé ne rembourserait pas.
0: Si on a besoin d'une info, on peut venir vous voir, hein, c'est ça France Service, c'est ça qui est intéressant. Vous avez des horaires d'ouverture ?
17: Oui, 8h15 midi, 13h15, 16h30 tous les jours du lundi au vendredi. Effectivement, on aide pour faire les démarches en ligne, mais aussi on peut venir demander des renseignements.
0: Vous voulez conclure peut-être ? Vous avez un petit mot ?
17: Alors, on rappelle quand même que toutes ces aides sont soumises à conditions d'éligibilité en fonction des revenus et de la composition du foyer. Donc, à chaque fois, il est conseillé de se renseigner auprès des organismes, comme la CAF, France Travail, mais on peut aussi se rapprocher de nous, la France Service, où on pourra faire la simulation ou directement l'aide, la demande de l'aide.
0: Alors, ce que j'ai vu aussi, c'est que, des fois, c'est des services qui se déplacent chez vous, comme les impôts. Ils viennent vous voir.
18: Alors les impôts non, parce qu'effectivement nous sommes sur Guéret, mais les impôts peuvent se déplacer dans les autres France Services, puisqu'il y a 22 France Services sur le département de la Creuse.
0: Il y a des journées qui sont consacrées, par exemple, je parlais des impôts, mais il y a d'autres choses hein, où ce sont des spécialistes, ça évite aux gens de se déplacer justement dans les structures.
18: Bien sûr, on a des permanences MaPrimeRénov, qu'est-ce qu'on a...
17: Après, la CPAM et la CAF, pas trop parce qu'ils sont pas très loin. Mais en fait, à chaque fois, on a un interlocuteur ou si on a un renseignement à demander plus rapidement, on appelle notre interlocuteur et c'est bon.
0: Merci beaucoup ce matin. Précieux, hein, Pascal et Séverine, tous ces conseils de France Service. On peut venir vous voir à Guéret, vous, avec votre sourire.
17: Ah bah, il n'y a pas de souci, avec plaisir.
0: À bientôt, mesdames.
17: Merci, au revoir.

0: Vanessa Paradis, les épines du cœur. Dans 6 minutes, l'info 10h, Ingrid arrive.
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0: Et vous pouvez continuer à nous envoyer des messages WhatsApp, même si l'émission est finie. On aime bien savoir ce que vous pensez. 05 55 52 37 38. Les Bee Gees, avant l'info de 10h. You should be dancing.

0: You should be dancing. Peut-être que vous faites la chorégraphie derrière votre poste. C'est ce que faisait Ingrid à l'instant.
1: Absolument.
0: Bonjour Ingrid.
1: Bonjour Thierry, bonjour à tous.
0: Alors dans un instant, on part pas dans le Dakar, on va pas non plus au milieu du désert, mais pas loin.
1: Alors on y est allé au Maroc, mais on est revenu en Creuse quand même. C'est une aventure qui continue, les creusoises gazelles qui ont fait donc le rallye Aïcha des gazelles.
0: Et elles sont déjà dans le studio, je voudrais qu'on les applaudisse.
1: Au printemps, bravo. Elles sont venues parce qu'elles ont encore plein de projets avec l'association Les Creusoises Gazelles.
0: Vite fait ce retour, peut-être tant que vous avez au micro. Bonjour mesdames.
2: Bonjour.
0: Comment ça s'est passé?
2: Très bien, très dur, mais une super expérience.
0: Une super expérience. Mmh. Vous avez ramené du sable ou pas avec vous?
2: Du sable, oui.
3: Dans beaucoup.
2: Dans nos chaussures, dans nos habits.
3: Dans nos cheveux,
2: nos tentes.
0: On vous retrouve dans un instant, les Creusoises Gazelles, à tout de suite.
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1: 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Le journal Thibaut Pointeau, bonjour.
5: Bonjour Ingrid.
1: Ils prennent de plein fouet la hausse des prix à la pompe.
5: Et les transporteurs, le carburant n'a jamais été aussi cher en Creuse. 2,40€ le litre de gasoil a guéré ce matin jusqu'à 2,50€ à la souterraine. Et une fois que les bus, autocars ont bu des centaines de litres pour faire le plein, les professionnels tirent la langue parce que le poids est lourd. Une entreprise de Bonnat subit une hausse de 30% sur son budget carburant. Et c'est la double peine pour ces professionnels confrontés à une recrudescence des vols. Et témoignage à retrouver sur ici.fr. Alors, quelles aides pour adoucir la note? Le gouvernement doit présenter ce soir de nouvelles mesures pour accompagner, je cite, les ménages, les entreprises et les secteurs les plus exposés, mais pas de baisse de taxes généralisée, prévient le ministre de l'économie.
1: Un ancien local de menuisier est parti en fumée hier matin à Arennes, près de Marsac.
5: Personne n'était blessé, mais le local de 200 mètres carrés a entièrement brûlé. Une vingtaine de pompiers ont dû rester mobilisés toute la journée en raison d'un gaz hautement inflammable à l'intérieur. Des gendarmes en uniforme postés devant les grilles du collège à Saint-Vaury. Les élèves ne s'attendaient pas à cette visite un peu particulière hier. À côté des surveillants, une dizaine de gendarmes ont fouillé les sacs des 150 collégiens avant d'aller en cours. Opération de sécurité inopinée pour vérifier qu'aucune arme blanche n'entre dans l'établissement. Hier, les gendarmes n'ont rien trouvé, mais la semaine dernière, ils ont saisi une bombe au poivre lors d'un contrôle similaire à la souterraine. On apprend ce matin la mort de Daniel Pénotier, ancien maire de Bazelat, près de la souterraine, de 1977 à 1995. Il avait 89 ans. Ses obsèques auront lieu dans l'intimité.
1: Non au racisme dans le football.
5: C'est le message que veut faire passer le président du club de Saint-Fiel après un match qui a mal tourné ce week-end lors d'un déplacement à Béthette. Il dénonce des propos racistes d'un supporter adverse sur la pointe de vitesse d'un de ses joueurs. Chambré et contesté, oui, mais le racisme jamais, écrit le club de Saint-Fiel dans un communiqué. Invité ce matin sur notre antenne, le président du club demande au district d'établir un protocole en cas de récidive. C'est une sacrée performance sportive et artistique qui commence aujourd'hui à Tulle. Une ancienne professeure d'accordéon va tenter de battre le record du monde en jouant sans interruption pendant plus de 80 heures. Le record à battre est de 83 heures et 1 minute. Il a été établi il y a quelques semaines par un Slovène.
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5: Eh bien, la météo, c'est avec vous, Ingrid.
1: Et oui, ben là, c'est une journée ensoleillée avec un beau ciel bleu pour ce mardi 22 septembre, avec les températures qui vont avec. Alors, ce matin, il fait quand même un petit peu frisqué, hein, 17 degrés à la souterraine, Guéret et Aubusson, 16 à Évolé-Bains et Crau. Et cet après-midi, eh bien, ce mercure va monter. On attend des maximales à 26 degrés. Il fera 22 à la Courtine, 23 à Bourganeuf, Gouzon et Auzance, 24 à Dun-le-Palestel et 25 à Aubusson. Et les températures devraient continuer de monter durant la semaine et pas un nuage à l'horizon. Voilà.
5: Bon, on va faire avec.
1: On va faire avec. À demain, Thibault.
5: À demain, Ingrid.
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1: C'est bien connu, nos messages ont plus de force et d'impact quand on a un peu de notoriété, qu'on est, bah oui, un peu connu. Et certains en profitent pour arrondir les fins de mois, tandis que d'autres, plus altruistes, en profitent pour sensibiliser le grand public à des problématiques d'environnement, de santé ou de handicap. Bref, tout ce qui tourne autour de l'humain. Eh bien, figurez-vous qu'Aline et Corinne, les invités d'Ici ça marche, sont dans ce deuxième cas de figure. Ces ex-creusoises gazelles, ou toujours creusoises gazelles d'ailleurs, puisqu'elles ont participé au rallye Aïcha des gazelles dans le désert marocain au printemps dernier. Infirmière pour l'une et moniteur éducateur pour l'autre dans la vie de tous les jours. Elles profitent donc de l'enthousiasme créé pour pouvoir promouvoir leur projet humanitaire et notamment une randonnée inclusive, celle de ce dimanche 27 septembre à Colondane. Et si ça marche, chausse encore les baskets et fonce, mais ne laisse personne derrière. Mesdames, bonjour.
2: Bonjour.
1: Le rallye au printemps, la randonnée inclusive ce dimanche, vous n'arrêtez jamais vous deux?
2: Ben non, c'est le but de pouvoir continuer dans notre lancée.
1: Toujours dans mon activité en fait.
2: Toujours.
1: Toujours. Allez, si ça marche, reviens dans quelques minutes.
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1: Ici ça marche également en chanson avec les plus grands tubes, ceux de Francis Cabrel avec Sarbacane et Ici Creuse.

0: Jusqu'au bout, Francis Cabrel à l'instant sur votre radio ici Creuse et Sarbacane.
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0: Ici, ça marche avec Aline et Corinne, les Creusoises Gazelles. Une randonnée et inclusive est en préparation ce dimanche. Alors concrètement, cette randonnée inclusive, c'est quoi exactement?
3: Alors, c'est une randonnée de 3 parcours différents, dont un de 4 km qui est accessible aux personnes qui ont plus de difficultés de mobilité. Donc, dans le but de leur permettre de faire des randos, parce que finalement, c'est rare qu'il y ait des petits circuits pour ces personnes. Donc, circuit accessible. Et ensuite, on a 2 autres circuits un peu plus difficiles, mais très praticables, de 8 et 18, que l'on peut faire aussi à vélo.
0: Alors, c'est une rando inclusive qui se passe à Colondane. Ça s'adresse à quel public et en quoi c'est utile?
3: Alors, tout public. Enfants, adultes, personnes plus vieillissantes. Et c'est utile déjà d'une pour permettre aussi aux personnes qui sont handicapées de pouvoir participer à une activité qu'ils n'ont pas l'occasion souvent de participer, d'être au milieu de tous, accompagnés au milieu de tous, et puis nous permettre de récolter des fonds.
0: Alors l'inscription, elle est de 4 euros par personne, et les bénéfices sont pour les résidents du foyer de vie des Champs Blancs à Sainte-Ferre. Alors pourquoi cette idée-là?
3: Alors, dans le but, c'est de leur permettre de venir en fait au rallye HA des Gazelles à l'arrivée l'année prochaine avec nous en tant que bénévoles, leur permettre de vivre l'arrivée, ce que nous on a vécu la dernière fois, l'année dernière. Donc là, notre but, c'est de récolter des fonds pour ça. On a déjà commencé via d'autres activités et là on continue.
0: Alors parce que cette idée de rando, c'est on va dire l'aboutissement entre guillemets, mais ça remonte à très très longtemps, cette histoire d'association de Creusoises Gazelles.
3: Oui. Alors en fait, on a créé les Creusoises Gazelles avec Corinne pour nous permettre de participer au rallye HA des Gazelles. Il fallait qu'on récolte des fonds pour ce rallye humanitaire. On a récolté les fonds. On n'a pas pu en même temps récolter assez de fonds pour permettre aux adultes en situation d'handicap de nous accompagner à l'arrivée. Donc maintenant, on ne fait pas le rallye, mais on cherche des fonds pour qu'ils nous accompagnent, enfin pour du moins qu'ils voient l'arrivée. Voilà.
4: Oui, parce qu'ils sont très impliqués, ils nous ont beaucoup soutenus dans notre association. Ils sont sur toutes nos manifestations. Ils sont à des postes stratégiques comme accueil des personnes, service quand on fait des repas. Là, ils vont être commissaires, ils vont être au ravitaillement. Enfin, ils sont très très impliqués. Et le but, l'objectif, c'est de les récompenser et de leur permettre de venir au Maroc, de vivre une aventure aussi pour eux. Pas ordinaire.
0: Alors, ces résidents, c'est quel type de public? Personnes âgées?
4: Non, c'est des adultes en situation de handicap. Et moyenne d'âge, maintenant, on va être aux alentours de 30-35 ans. Et on a des personnes de 20 ans et la plus âgée à 62 ans.
0: Une belle aventure pour eux.
4: Oui.
0: Ça serait
4: super
0: projet.
4: Et puis, ils sont toujours très, très motivés pour tout ce qu'on propose.
0: Allez, nouveauté sur votre radio ici Creuse. Adèle Castillon était avec toi.

0: Elle s'est fait connaître sur les réseaux sociaux à 13 ans, elle en a 24 maintenant. Elle est tour à tour actrice, vidéaste et autrice, compositrice. C'était Adèle Castillon à l'instant sur votre radio aussi creuse avec « Été avec toi ». Profiter d'un élan d'enthousiasme et de solidarité pour sensibiliser le public au handicap, c'est un des chevaux de bataille de Corinne et Aline, les creusoises gazelles. On parle de la randonnée inclusive qu'elle prépare dans un instant dans Ici ça marche.
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0: Donner un sens à une action humanitaire et le faire perdurer en Creuse, c'est l'idée d'Aline et de Corinne, les creusoises gazelles, avec la préparation d'une randonnée inclusive ce dimanche 27 septembre à Colondane. Alors suite à l'aventure des creusoises gazelles, vous êtes revenu en France et vous avez donc... Alors il y avait l'association qui avait été créée pour le rallye Aïcha des gazelles, mais vous avez un petit peu continué et un petit peu, on va dire, changé un petit peu l'association, on peut dire ça comme ça. Ça s'était adapté, on va dire.
15: On a adapté, on a modifié les statuts pour permettre pour faire perdurer l'association, surtout dans l'inclusion des adultes en situation de handicap dans le sport et dans la vie en général, dans la vie associative. Donc on a changé les statuts pour permettre d'évoluer. On a aussi changé les statuts et fait évoluer parce que des bénévoles, beaucoup de bénévoles nous ont rejoints. Donc on a restructuré un peu tout ça.
0: Alors les bénévoles, il y en a des jeunes, des moins jeunes, et puis il y a aussi, vous le disiez, les résidents aussi, qui sont bénévoles, ils participent aux réunions, ils sont donc super impliqués.
16: Oui, ils sont très impliqués, ils assistent aux réunions de préparation de nos futures manifestations, et après sur les manifestations, ils peuvent être à des postes comme nous, alors toujours en compagnie d'une personne non en situation de handicap, mais là par exemple, ils vont être sur des postes de commissaire pour la circulation, ils vont être sur des postes de ravitaillement, à l'accueil, on va avoir aussi un petit buffet, enfin un petit stand, un snack où on va faire des croque-monsieur, donc il y en a qui seront à la buvette et sur la préparation des croque-monsieur et des sandwichs. Enfin, ils sont vraiment acteurs à part entière et ils choisissent les postes qu'ils souhaitent avoir. Et c'est eux qui disent, moi je veux faire ça, moi je veux pas faire ça.
0: Sur la base du volontariat.
16: Voilà, sur la base du volontariat.
0: Alors cette randonnée de ce dimanche à Colondane, elle est ouverte à tous les publics. Alors on a plusieurs parcours hein, de 4 et 8 km et un parcours de 4 km pour les personnes ayant des difficultés de mobilité, c'est ça ?
15: Oui, et accessible aussi aux fauteuils roulants qui sont adaptés. Mmh. Du fait que ça n'a pas plu, ben là ça nous a porté chance. Les chemins ne sont pas boueux. Donc ça peut permettre aux fauteuils roulants adaptés, je dis bien parce qu'il y a quand même un peu de bosse, de pouvoir venir aussi.
0: Il y a aussi un circuit de 18 km pour les cyclistes.
15: Et à pied aussi.
0: Ah oui, 18 km à pied.
15: Oui.
0: Oh bon, oui, bon. Oui. Ah bah,
15: ça fait les mollets. Ou en courant. J'ai fait ce week-end. Ou en courant.
0: Ah, voilà. Plus sportif que moi. J'ai bon, déjà du mal à courir après le bus, alors.
15: Alors 18 km pour les vélos, ça peut faire petit, mais ça n'empêche qu'ils peuvent le faire plusieurs fois. Ce qui fait 36.
0: Ah oui, quand on aime, on ne compte pas. Alors, cette rando, ça se veut aussi un moment de joie et de bonne humeur avec tout ce petit monde.
15: Ah oui, super moment de partage.
0: Ah oui. Mmh. Ah oui, oui. Alors, moi, je vais parler du pratique. Est-ce qu'on doit s'inscrire ?
15: Eh ben non.
0: Ah,
15: on vient. À l'avance, non.
16: Là-bas, les inscriptions se feront sur place le dimanche matin à partir de 8h.
0: À partir de 8h, donc.
15: Pour les vélos.
16: Ah oui, mais même les randonneurs, s'ils veulent venir, mais le départ sera plus tard. Oui.
0: Donc à 8h, on se donne rendez-vous à Colondane, mais où exactement ?
15: À la salle des fêtes, à la salle des loisirs, dans le bourg de Colondane.
0: Bon, c'est noté, on ira, je m'échauffe un petit peu les mollets. Ici ça marche, la randonnée inclusive de ce dimanche de l'association Les Creusoises Gazelles avec Aline et Corinne. On revient évidemment après Jeanne Masse. Sauvez-moi, on arrive Jeanne, on arrive.

0: 80, Jeanne Masse et ce tube, Sauvez-moi.
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0: Ici ça marche avec Aline et Corinne, créatrices de l'association Les Creusoises Gazelles, en partenariat avec les résidents du foyer de vie des Champs Blancs, c'est important d'en parler, et organisatrices de la randonnée inclusive qui se déroule donc ce dimanche à Colondane et au bénéfice donc de ces résidents. On n'y coupe pas quand on passe dans Ici ça marche, c'est le chapeau de paille, Ici Creuse. Alors dedans il y a des petits papiers, vous voyez. Il va falloir en piocher un.
3: Allez-y, vous en prie.
4: Chacune.
0: Oui, lire ce qui est écrit dessus, puis réagir. Oui. Alors,
4: Coco,
0: Aline, qui commence?
5: Coco. Une réalisation dont vous êtes le ou la plus fière.
0: Ah, ça va être compliqué.
4: Pas mal.
5: Bah, c'est surtout la prédominante, c'est avoir participé au rallye Aïcha da Gazelle et être arrivée au bout. Je pense qu'on a fait un beau parcours. On est arrivé troisième des primo-participantes sur 6, 7, je ne sais plus. Et puis on est septième du classement général sur 17.
0: Ah, c'est bien.
5: Donc on a quand même. On ne s'est pas trop mal débrouillé pour des débutantes.
0: Et vous, Aline?
4: La rencontre qui a changé votre vie. Alors, Dieu sait qu'il y en a plein des belles rencontres. Alors, il y a la rencontre avec ma coco il y a très longtemps et avec mon chéri, parce que c'est la plus belle rencontre, qui fait partie de notre asso, qui est très très actif. Et je pense d'ailleurs qu'on aurait eu du mal à faire le rallye
5: s'il n'avait pas été là,
4: parce que c'est quand même lui qui nous a prêté le buggy, qui nous a beaucoup préparé le buggy et qui est tout le temps là dans l'asso pour la faire vivre aussi. Mmh. Il est vice-président de l'asso aussi, donc on va dire un petit bisou à mon Julien.
0: Oh, c'est mignon. Alors, où est-ce qu'on peut trouver toutes les infos concernant la randonnée inclusive?
4: Alors, on a une super page Facebook, Les Creusoises Gazelles, on est sur Instagram, on est sur TikTok, on est sur Snap. Qu'est-ce que j'ai oublié?
5: C'est déjà pas mal.
0: Ouais. Vous communiquez beaucoup, c'est bien.
4: Bon, on essaye.
0: Aline et Corinne, merci beaucoup.
5: Merci
4: à vous.
0: Alors, vous êtes respectivement présidente et secrétaire au sein de l'association Les Creusoises Gazelles. La randonnée inclusive, c'est ce dimanche à Colondane. Plusieurs parcours de randonnée vous sont proposés.

proposé et même un 18 km pour les cyclistes et les marcheurs et un parcours de 4 km adapté aux personnes ayant des soucis de mobilité. On y va, c'est pour la bonne cause. Yannick Noah, Simon Papatara, dans vos oreilles avec Ici Creuse.

0: Patara, Yannick Noah, à l'instant sur votre radio Ici Creuse. Et ici ça marche, ce sont les bons plans près de chez vous.
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0: Les temps changent, c'est le nom de la réunion publique d'information organisée par la commune de Felletin pour construire avec ses habitants son plan d'adaptation communale au changement climatique. Actions et anticipations sont au programme. La réunion publique de lancement, c'est mercredi 7 octobre à 19h à l'espace Tibord du Chalère à Felletin. Plus d'informations sur le site felletin.fr. Dans le cadre d'une mise à jour informatique et de la procédure de reprise des concessions, la mairie de Gouzon recherche des familles ou des personnes qui pourraient apporter des informations sur les caveaux familiaux de la commune. Si vous avez des renseignements, une histoire familiale à partager ou si vous connaissez quelqu'un qui pourrait aider, contactez le secrétariat de mairie pour prendre un rendez-vous avec l'élu en charge du cimetière. Continuez à nous donner vos infos sur le WhatsApp d'Ici Creuse 05 55 52 37 38.
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0: Les pompiers sont constamment sollicités, on l'a vu cet été. Alors pour être toujours au top, ils doivent faire de nombreuses formations. Ici, ça marche, est intéressé aux formations actuelles qui seront nécessaires dans l'avenir. Et ça se passe dans le Grand Est.
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0: À suivre sur votre radio Ici Creuse, The Weeknd qui prend un peu d'avance avec son pseudo et Blinding Lights.

0: The Weeknd, Blinding Lights.
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0: Zoom sur les sapeurs-pompiers aujourd'hui, une nouvelle fois en première ligne face aux incendies qui ont marqué le pays cet été. Ils ne relâchent pas leurs efforts en cette rentrée, bien au contraire. Pour être toujours plus performants et surtout répondre aux besoins des prochaines années, des formations sont actuellement dispensées et celles que nous allons vous faire découvrir risquent de vous étonner. Robin Bernot et Théo Bauchet dans le Grand Est.
3: En Moselle, les sapeurs-pompiers s'entraînent à conduire des camions de 14 tonnes sur des pentes à 50%.
4: Peut-être qu'ils sont moins sollicités dans leur région et du coup ça permet à ce que... ils aident les autres, ils s'entraident entre eux, quoi, en fait.
3: Parce que oui, combattre le feu, ça s'apprend, mais conduire un camion de pompiers dans un milieu périlleux aussi. Et c'est ce à quoi se sont attelés 190 pompiers du SDIS de la Moselle depuis le début du mois de septembre. Le lieutenant Michael Stefano, référent départemental conduite au SDIS de la Moselle, insiste auprès de notre reporter Théo Bauchet sur l'importance de cette formation.
5: La spécialité de conduite, elle est présente sur toutes les interventions. J'aime à dire que c'est la seule spécialité qui est présente sur 100% des interventions. On dit que des fois les pompiers roulent vite. Le but n'est pas de rouler vite, le but est d'anticiper de façon à arriver dans le meilleur état pour nos équipes sur les lieux d'intervention pour la meilleure prise en charge de la victime.
3: Ces formations sont utiles aux sapeurs-pompiers mosellans, notamment lorsqu'ils sont envoyés en renfort sur des interventions dans toute la France, comme cet été par exemple, lorsqu'ils sont partis en renfort dans le Var ou en Gironde. Être formé à la conduite tout terrain pour pouvoir intervenir sur un feu de forêt ou dans des milieux périlleux. Ici, en Moselle, ça marche, mais vous, qu'en pensez-vous? On va en discuter avec Karina.
6: Je pense que les pompiers, un peu comme toute la fonction publique, manquent de moyens, certainement. Donc les formations, c'est super, mais il faudrait aussi peut-être rajouter des effectifs et embaucher peut-être plus de monde et plus de pompiers. Parce qu'il y a des pompiers volontaires, c'est très bien, mais peut-être aussi plus de pompiers professionnels.
3: Puis je me suis aussi demandé si cet été, avec la multiplication des incendies, il n'y avait pas eu une prise de conscience collective sur l'importance d'avoir suffisamment de pompiers et surtout des pompiers suffisamment formés.
6: Non, mais je pense que déjà les gens, je pense qu'ils savent qu'on a besoin des pompiers. Enfin voilà, on sait tous qu'on a besoin des pompiers. Tout n'est pas perdu. On voit que la solidarité est là. Donc je pense que oui, en effet, je pense que les gens, ils veulent s'investir, quoi, pour la collectivité, pour le collectif.
3: Chaque année en Moselle, une trentaine de sapeurs-pompiers sont formés à la conduite en milieu périlleux pour être prêts à intervenir dans les situations les plus difficiles.
0: Et pour vivre cette formation en immersion à l'intérieur des camions de pompiers, rendez-vous sur les réseaux sociaux d'ici. 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

0: partenaire particulier avec, je vous le donne en mille, partenaire particulier, mais ils sont trop forts.
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0: Vous avez laissé vos messages sur la boîte vocale Ici Creuse et il est grand temps de les écouter.
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0: Ici Creuse avec Alex Warren et Fever Dream. Dans Au cœur d'eux, Dominique Aupetit est allé à la rencontre du speaker du mini tour creusois. C'est à suivre dans Ici ça marche.
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0: Votre radio Ici Creuse est partenaire du mini tour creusois dont la dernière manche aura lieu ce dimanche à Boussac. Dominique Aupetit, vous êtes avec le speaker de l'épreuve.
3: Cédric Roby, vous êtes le speaker officiel du mini tour creusois. Comment est-ce que vous préparez cette épreuve ? Ça doit être assez compliqué parce qu'il y a plusieurs courses dans la journée.
16: C'est du travail, il faut préparer les palmarès, les différents coureurs. C'est surtout passionnant puisque ce sont de jeunes talents et on voit qu'ils progressent de course en course sur toute la France. Et c'est très important de les suivre. Et puis le jour J, il y a différentes interviews, il y a bien sûr les différents podiums. On a hâte de les retrouver, justement. Il y en a un entre deux manches qui a été champion de France, il a nos gendres là. Donc c'est vrai que c'est une belle réussite pour tous ces jeunes. Le mini-tour, c'est vraiment la belle promotion du vélo en Creuse.
3: Comment ça se passe pour vous ? Vous êtes sur le podium et chaque fois qu'il passe sur la ligne, vous animez, vous faites des commentaires ?
16: Tout à fait, on co-anime. Sur le podium arrivé, on est à deux. Pour animer la course, comme on dit, en live, avec la chaîne MTC Channel en supplément pour ceux qui ne puissent pas venir sur la ligne pour pouvoir suivre en direct et surtout, les différents podiums, l'avant-course et l'après-course avec des interviews et bien sûr la cérémonie protocolaire finale.
3: Comment, pendant la course, vous arrivez à reconnaître les coureurs ?
16: Alors, on a une chance sur le mini-tour par rapport à une course dite un peu plus standard, c'est que la course du mini-tour est filmée du début à la fin, et on a de magnifiques images, et ça nous permet bien sûr de vivre la course comme si on était au sein du peloton ou au sein des différentes échappées, de manière à pouvoir bien sûr animer et faire vibrer un peu la ligne d'arrivée par rapport aux différents spectacles en cours, par rapport aux différentes courses.
3: Ça vous dirait d'être speaker sur une course plus importante ?
16: Pourquoi pas ? Moi, je suis un jeune animateur par rapport à mon collègue Jérôme Dallot qui fait ça depuis des années et des années.
3: Merci beaucoup Cédric Roby et je vous souhaite une bonne animation pour ce dimanche.
16: Merci beaucoup.
0: Et demain, dans Au cœur d'eux, Dominique Aupetit a rendez-vous avec le vainqueur d'une des courses du Mini Tour creusois. C'est un des premiers succès de Liane Folly. C'était en 1990. Au fur et à mesure, c'est avec Ici Creuse.

Ici Creuse en mode jazzy avec à l'instant Liane Folly au fur et à mesure. À 11h, dans 5 minutes, vous jouez au Creusois du jour. Kevin Gazo vous a préparé des petites questions comme il sait si bien faire. Vous jouez, vous marquez plus de points et vous repartez avec un gâteau, le Creusois, et une qualification pour la finale de vendredi pour tenter de gagner une carte illicado de 80 euros valable dans plus de 100 enseignes.

0: à l'instant, Hot Shot. Wow, c'est chaud.
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0: Bonjour Kevin Gazo.
3: Bonjour Ingrid Herbst. Bonjour tout le monde. Le Creusois du jour, ça y est, deuxième journée de qualification. 05 55 52 37 38 pour gagner votre gâteau Le Creusois aujourd'hui, ainsi que votre qualification pour vendredi, la finale, pour gagner 80 € en carte illy cadeau. On vous attend. À demain Ingrid.
0: À demain Kevin.
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3: Merci d'avoir choisi la première radio de Creuse. Ici Creuse, il est 11h. L'actualité avec vous, Solène Delarquier, bonjour.
4: Bonjour Kevin, bonjour tout le monde.
3: Une envolée qui n'en finit pas.
4: Jusqu'à 2,50 € le litre de gasoil en Creuse, très dur dans le département. Une double peine pour les professionnels confrontés à une recrudescence des vols de carburant, comme en témoigne sur ici.fr le patron d'une entreprise de transport scolaire à la Souterraine. Et face à ça, le gouvernement promet de nouvelles mesures. Plusieurs ministres doivent les présenter ce soir pour accompagner, je cite, les ménages, les entreprises et les secteurs les plus exposés, mais pas de baisse de taxes généralisée, prévient le ministre de l'économie.
3: Des gendarmes en uniforme postés devant les grilles du collège.
4: Ça peut surprendre et impressionner. Les 150 élèves du collège de Saint-Vaury ont fait leur rentrée sous surveillance hier matin. Les gendarmes ont contrôlé leurs sacs. Opération de sécurité inopinée pour vérifier qu'aucune arme blanche n'entre dans l'établissement. Hier, les gendarmes n'ont rien trouvé. La semaine dernière, ils ont saisi une bombe au poivre lors d'un contrôle similaire à la Souterraine. Un ancien local de menuisier est parti en fumée hier matin à Arennes, près de Marsac. Personne n'a été blessé, mais le local de 200 mètres carrés a entièrement brûlé. Les pompiers ont passé la journée à refroidir la pièce en raison d'un gaz hautement inflammable à l'intérieur.
3: Non au racisme dans le football.
4: C'est le message que veut faire passer le président du club de foot de Saint-Fiel. Après un match qui a mal tourné ce week-end lors d'un déplacement à Béthette, il dénonce les propos racistes d'un spectateur sur la pointe de vitesse d'un de ses joueurs. Invité ce matin à l'antenne d'ici Creuse, le président du club de Saint-Fiel demande au district d'établir un protocole en cas de récidive. Retrouvez son interview sur ici.fr. On apprend ce matin la mort de Daniel Pentier, ancien maire de Bazelas, près de la Souterraine, de 1977 à 1995. Il avait 89 ans. Ses obsèques auront lieu dans l'intimité.
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0: La météo, du grand soleil pour changer, Kevin.
3: Oui, les jours passent et les jours se ressemblent. J'aimerais bien vous annoncer de la pluie, quoique je vais le faire. Vous savez quoi, selon Météo France, la pluie devrait faire son apparition la semaine prochaine.
0: Ah oui.
3: Oui, il y a encore un peu de temps et rien n'est donc sûr selon Météo France, puisqu'on est quand même encore assez loin de la semaine prochaine. Mais bon, on pourrait espérer. Je vous vois faire la danse de la pluie, Solène, continuez. Au niveau des températures.
0: J'ai peur de mon mieux.
3: Au niveau des températures, on va forcément augmenter. Hein. On attend jusqu'à 28 degrés à la fin de la semaine. Cet après-midi, on a jusqu'à 26 degrés. On attendra 23 à la Courtine, 23 également à Crocq, 24 à Guéret, à Évaux-les-Bains, 25 à la Souterraine et Voussac, 26 à Aubusson.
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3: Ah oui! 200% Kevin Gazo et surtout je vous offre votre gâteau Le Creusois aujourd'hui. Votre gâteau là pour vous, pour votre famille, bref, pour juste vous régaler à la fin du repas. Mais pour ça il faut jouer. 05 55 52 37 38, on vous attend. Et puis en plus de ça, vous vous qualifiez pour la finale ce vendredi 11h midi pour devenir Le Creusois de la semaine avec 80 € en carte illy cadeau à dépenser dans plus d'une centaine d'enseignes. Mais comment on fait pour se qualifier? Vous avez trois manches. La première, une série de 5 questions. En 15 secondes, il faut répondre complètement à côté de la plaque. Si je vous demande à quoi sert un micro, vous me dites tout simplement à vous lever les cheveux. Ça marche, un point. Vous jouez donc avec nous sur cette première manche, vous pouvez marquer jusqu'à 5 points. La deuxième manche, le blind test mal interprété, vous trouvez l'artiste ou le titre, ça fait 2 points. Vous trouvez les deux, ça fait 5 points. Et puis enfin, on terminera avec le chiffre creusois. Si vous êtes le candidat le plus proche de ce fameux chiffre creusois aujourd'hui, vous doublez vos points. Vous avez les règles, vous avez les cadeaux, il ne vous reste plus qu'à appeler 05 55 52 37 38.
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3: Et en attendant de jouer, retour de la musique avec Jean-Jacques Goldman. Mais...

0: Jean-Jacques Goldman, la vie par procuration sur votre radio ici Creuse à 11h10. 9.
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0: Et oui, vous jouez au creusois du jour pour repartir avec votre gâteau, le creusois, forcément, mais aussi votre qualification pour la finale du chrono du creusois du jour ce vendredi 11h midi avec une carte illicado d'une valeur de 80 euros à dépenser dans plus d'une centaine d'enseignes. Magnifique cadeau en plus. Ouais, on est certes fin septembre, mais il y a Noël qui commence à arriver. Il va peut-être falloir commencer à réfléchir aux cadeaux, tout le tralala. Donc ça vous permettrait de faire plaisir à vos proches ou vous faire plaisir à vous-même. 05 55 52 37 38. Vous nous appelez, vous venez jouer avec nous. On joue toute l'heure. Si vous êtes le meilleur, vous finissez finaliste pour ce vendredi 11h midi. Alors tentez votre chance. En attendant, autour de la musique avec Lerita Mitsuko et ce titre, Marcia Baila. Oui, j'ai envie de vous faire chanter ce matin à 11h10.

0: Les Rita Mitsuko sur votre radio ici Creuse avec ce titre, Marcia Baila.
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0: Ah, et croyez-moi, il est délicieux ce gâteau, le creusois. On se le partage tous les jours à 11h. On a notre petit gâteau creusois qui nous attend dans le studio. On vous en offre un, hein, bien sûr, tous les jours, du lundi jusqu'au jeudi, puisque le vendredi, c'est la finale pour repartir avec, non pas un gâteau le creusois, mais avec 80 euros en carte illicado. Pour atteindre cette finale, bah, il faut jouer avec nous dès aujourd'hui. 05 55 52 37 38. Participer à 3 manches, faire le meilleur score et surtout peut-être doubler vos points avec la 3e manche, le chiffre creusois. Brigitte est avec nous de Saint-Vaury. Bonjour Brigitte.
3: Bonjour Kevin.
0: On va jouer avec vous pour que vous puissiez vous qualifier pour cette finale vendredi 11h midi et peut-être repartir avec 80 euros en carte illicado et en plus de ça votre gâteau creusois aujourd'hui. Mais pour ça, il faut jouer à nos 3 manches. La première manche, une série de 5 questions en 15 secondes. Il faut répondre à côté de la plaque. La deuxième manche, le blind test mal interprété. Le titre ou l'artiste ou les deux pour marquer un maximum de points. Ensuite, on terminera avec le chiffre creusois pour peut-être doubler vos points si vous êtes la plus proche. Brigitte, est-ce que vous êtes motivée?
3: Bien sûr, comme d'hab.
0: Brigitte, qu'est-ce que vous avez préparé à manger pour midi?
3: Rien du tout.
0: Ah bah très bien. Allez, bah c'est parti du coup. On va jouer avec la première manche, une série de 5 questions. Par quelle lettre se termine le mot minute?
3: Z.
0: Quel professionnel construit les murs?
3: Un peintre.
0: Quel objet utilise-t-on généralement pour laver le sol?
3: Une goupille.
0: Combien font 6 plus 2?
3: 14.
0: Et le gong qui a retenti. 4 points pour vous sur cette première manche, Brigitte. Bravo. Mais attention, ce n'est pas terminé. C'est là le plus dur, c'est vrai que le blind test, c'est pas le plus simple. Hein. Le blind test mal interprété, 2 points si vous trouvez le titre ou l'artiste, 5 points si vous trouvez les deux. Vous aurez 10 secondes à l'issue de ce son. C'est parti, on l'écoute.

0: Dev.
1: C'est Dev.
2: Vous nous dites.
1: C'est Dev le chanteur.
2: Oui.
1: Vanina.
2: Vous êtes sûr de vous?
1: Oh, je pense. Vanina, rappelle-toi.
2: C'était bien sûr Dev avec le titre Vanina. 5 points supplémentaires pour vous, Brigitte.
1: Yes.
2: Félicitations. Ce qui vous fait donc un total de 9 points. Je crois que vous êtes notre plus grand score jusqu'à maintenant depuis le début de cette nouvelle version. 9 points. Vous allez pouvoir, attention, doubler vos points avec cette troisième manche. Le chiffre creusois. On va parler de kilomètres. Voici l'énigme. Je pars de Marsac. Je bois un café à la Souterraine. Je mange un gâteau à Chambon-sur-Voueize. Et puis, bah allez, je reviens à Marsac pour faire une sieste. Quelle distance j'ai parcouru?
1: 95 kilomètres.
2: 95 kilomètres. C'est noté.
1: Oui.
2: Et on vérifiera bien sûr à la fin de l'heure si c'est vous qui doublez vos points. Je vous dis à tout à l'heure, Brigitte.
1: Ok, je peux raccrocher là.
2: Oui, vous pouvez raccrocher. À tout à l'heure, Brigitte. Allez, nous on revient juste après. Vous pouvez vous aussi jouer au creusois du jour. 05 55 52 37 38.
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2: 11h22. Vous voulez jouer avec nous? Vous voulez gagner un gâteau le creusois? Vous voulez vous qualifier pour la finale ce vendredi avec 80 euros en cartes et cadeaux à dépenser dans plus d'une centaine d'enseignes? Un seul numéro, 05 55 52 37 38. Et on joue après Bruno.

0: Bruno Mars, On My Soul, à 11h24 sur votre radio ici Creuse.
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0: Eh oui, mais qui va repartir avec son gâteau le creusois aujourd'hui? Est-ce que ça sera Brigitte de Saint-Bory qui a joué avec nous il y a quelques minutes, ou est-ce que c'est Dolores de Châtelut-le-Marché qui va jouer avec nous désormais? Bonjour Dolores.
3: Bonjour Kevin et bonjour à tous.
0: On va jouer avec vous donc pour que vous puissiez vous qualifier pour la finale ce vendredi 11h midi pour le creusois de la semaine et repartir avec 80€ en carte illicadeau. Mais avant ça, première étape, il faut repartir aujourd'hui avec votre qualification et donc votre gâteau, le creusois. Mais pour ça, Dolores, il faut marquer un maximum de points. Et la partie va être dure, hein, parce que Brigitte de Saint-Vaury a fait 9 points tout à l'heure. Donc vous devez faire au minimum 5 points et doubler vos points pour lui passer devant. C'est pas impossible, c'est largement faisable. À vous d'être concentré et surtout de jouer au maximum de la meilleure des façons. Première manche, 5 questions en 15 secondes, à vous de répondre à côté de la plaque. Deuxième manche, le blind test mal interprété. À vous de trouver le titre ou l'artiste ou les deux d'une chanson chantée sous la douche. Et puis on terminera avec le chiffre creusois. À vous d'être la plus proche pour doubler vos points. Dolores, est-ce que vous êtes prête à jouer?
3: Oui, je suis prête.
0: Dolores, qu'est-ce que vous avez prévu de beau aujourd'hui?
3: Je rentre juste de marché.
0: Eh bien, très bien. Vous avez acheté quoi au marché?
3: Je suis curieux. Non, pas du marché.
0: De marché tout court. Ok, ouais, marché. Très bien. Je croyais que vous aviez été au marché. Moi, vous avez acheté du saucisson, du fromage, tout ça. Même pas.
3: Gourmand.
0: Toujours. J'ai faim, oui. Le technicien me dit à l'oreille, t'as faim peut-être? Oui, j'ai très faim. Et en même temps, il est 11h26, donc ça va être l'heure de manger. Vous savez quoi? J'arrête l'émission et je pars manger. Allez, à la prochaine.
3: Non, restez.
0: Bon, d'accord, je reste. Mais c'est pour vous, Dolores. Allez, c'est parti, on va jouer première manche, une série de 5 questions en 15 secondes. Combien font 3 plus 5?
3: 25.
0: Quel astre se lève à l'est le matin?
3: La lune.
0: À quoi sert généralement le cadenas?
3: À faire pipi.
0: Par quelle lettre se termine le mot minute?
3: Un Y.
0: Que je ne peux pas comptabiliser puisque le gong a retenti. 3 points pour vous sur cette deuxième manche, ce qui est déjà pas mal. Mais là, Dolores, il va falloir tout donner sur le blind test mal interprété et trouver la chanson, au moins le titre ou au moins l'artiste pour faire 5 points et donc potentiellement doubler vos points et donc potentiellement passer première. À vous donc d'être excellente, Dolores, sur cette deuxième manche. Voici le son.

0: De l'OS en 10 secondes, l'artiste, le titre, un des deux.
1: Dis donc. Je ne sais pas du tout.
0: Je ne sais pas du tout, c'était ça la bonne réponse. Alain Chamfort, Manu Reva. C'est donc perdu, Dolores. 0 point sur cette étape, malheureusement. Malheureusement, on va quand même jouer jusqu'au bout. Mais même si vous doublez vos points, ça ne ferait que 6 points. Et donc, ça ne serait pas suffisant. Mais bon, on va le faire quand même, Dolores. Et on vous rappellera quand même à la fin de l'heure.

0: Depuis Bourganeuf. Je vais chercher un micro à Bona, puis je file à Fursac pour annoncer que j'ai enfin trouvé le micro. Combien de kilomètres j'ai parcouru?
1: 90,
0: c'est noté. On vous rappelle à la fin de l'heure, Dolores. À tout à l'heure.
1: À tout à l'heure.
0: En attendant, Mylène Farmer s'invite dans vos oreilles. Plus grandir. Pour jouer avec nous, 05 55 52 37 38. On vous attend. Il y a quand même une carte illicado d'une valeur de 80€ à la clé. Et puis surtout, un gâteau Le Creusois. Alors, appelez-nous.

0: Mylène Farmer sur votre radio, ici Creuse. Venez jouer avec nous, on vous attend. 05 55 52 37 38. En attendant, c'est les bons plans et les services avec Ingrid Herbst.
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2: À l'occasion de la Journée mondiale de la maladie d'Alzheimer, France Alzheimer Creuse vous invite à un après-midi convivial et solidaire ce samedi à Évaux-les-Bains. Rendez-vous à 14h au départ de la salle de la Source pour une marche d'orientation dans la ville avec une animation. Pour faciliter le déplacement des personnes, des triporteurs sont mis à disposition par Creuse Oxygène. Et à 16h, spectacle de folklore traditionnel creusois avec le groupe Sostranien pour le plaisir. À noter la présence toute la soirée du Facility Bus pour s'informer sur vos démarches et conseils sur le handicap et le vieillissement. Les animations sont gratuites et ouvertes à tous. Fermeture exceptionnelle du bureau de poste de Saint-Maurice-la-Souterraine aujourd'hui. Réouverture du mercredi au vendredi aux horaires habituels. Continuez à nous donner vos infos sur le WhatsApp d'ici Creuse 05 55 52 37 38.
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0: Qui veut un gâteau de creusois? Vous le voulez? Bah c'est maintenant qu'il faut nous appeler. 05 55 52 37 38 parce qu'on joue juste après Kids. Stand on the road.

0: Stand on the World sur votre radio, ici Creuse.
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0: Ah bah non, pourquoi vous voulez me mettre sur pause? Un gâteau de Creusois à gagner quand même, c'est pas rien du tout. Et puis une carte Nili cadeau d'une valeur de 80€. 05 55 52 37 38 pour jouer. Je rappelle que chaque jour, un qualifié atterrit en finale pour repartir avec peut-être cette carte Nili cadeau d'une valeur de 80€ à dépenser dans plus d'une centaine d'enseignes. Qui de Dolores ou de Brigitte va repartir avec son gâteau Le Creusois aujourd'hui? La réponse dans un instant. Mais pour le moment, vous savez quoi? On va retourner en musique. Téléphone New York avec toi qui arrive dans un instant. Mais juste avant, Zao de Sagazan avec la symphonie des éclairs à 11h38.

Téléphone New York avec toi sur votre radio ici Creuse. On va découvrir dans un instant qui de Brigitte ou de Dolores repart avec son gâteau le Creusois et sa finale pour vendredi pour repartir avec 80€ en carte illicado. Il faut patienter encore un tout petit peu. En attendant, c'est Kings and Queens, Ava Max.

0: Ava Max, Kings and Queens sur votre radio, ici Creuse, 11h46.
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0: Qui va repartir avec son gâteau le Creusot? Est-ce que c'est Brigitte de Saint-Vaury? Est-ce que c'est Dolores de Châtelut-le-Marché? Mesdames, vous êtes avec nous. Est-ce que tout va bien pour vous pour le moment?
12: Oui, merci Kevin.
0: Bon, bah tant mieux. On va revenir sur la première partie, celle de Brigitte de Saint-Vaury. Vous nous avez fait 9 points au total sur les deux premières manches. On va réécouter un petit peu là ce que vous nous avez dit sur la troisième manche, le chiffre creusois, celui qui va vous permettre potentiellement de doubler vos points. Je vous redonne un petit peu cette énigme que je vous ai offerte tout à l'heure. Je pars de Marsac, je bois un café à la souterraine, je mange un gâteau à Chambon sur Voueize, puis je reviens à Marsac pour faire une sieste. Quelle distance j'ai parcouru? On réécoute.
12: 95 km.
0: Vous nous avez dit 95 km. La bonne réponse, c'était 180.
12: Wow.
0: Ah oui. Il vous manque quand même pas mal de kilomètres. Mais bon, pour le moment, c'est la première
12: candidate. Pour boire un café, manger un gâteau, ça fait beaucoup de kilomètres au pied où elle est.
0: Ah oui, surtout en ce moment, oui. Bah oui. Mais bon, ça faisait pas de mal de sortir et de se balader. Pour le moment, c'est vous qui doublez vos points, puisqu'on ne connaît pas encore la réponse de Dolores. Dolores de Châtelut-le-Marché, vous nous avez fait 1, 2, 3 points. Donc dans tous les cas, même si vous doublez vos points, ça ne sera pas suffisant. Déjà, c'est Brigitte qui gagne son gâteau le Creusois. Bravo à vous, oui. Brigitte.
12: Déjà, bravo.
0: Dolores.
12: Merci beaucoup et puis merci à Dolores d'avoir joué.
0: Attendez, on n'a pas fini. On va quand même réécouter un petit peu ce qu'a fait Dolores. Est-ce que moi, c'est Dolores qui double ses points?
12: Oui.
0: Justement, Dolores, je vous demandais, depuis Bourganeuf, je vais chercher un micro à Bonnat, puis je file à Fursac pour annoncer que j'ai enfin trouvé le micro. Combien de kilomètres j'ai parcouru?
12: 90.
0: La bonne réponse était 112, ce qui veut dire que c'est vous, Dolores, qui doublez vos points, ce qui fait 6 points contre 9 points pour Brigitte. Donc on l'a dit, c'est bravo à vous, Brigitte.
12: Bravo.
0: Repart sans suspense avec son gâteau le Creusois et la finale ce vendredi pour repartir avec une carte illicado d'une valeur de 80 euros. Brigitte, il ne me reste plus qu'à vous dire à vendredi.
12: À vendredi, merci beaucoup. Merci. Bisous à vous Dolores.
13: Merci Brigitte, à vous aussi, bisous.
0: Eh ben voilà, bravo aussi à vous Dolores de Châtelut-le-Marché. Bon, ça n'aura pas été suffisant, mais c'est pas grave, vous revenez jouer avec nous demain.
13: C'est pas grave, mais oui, c'est un jeu.
0: Exactement. Dolores, je vous souhaite une belle semaine et peut-être à demain.
13: Merci, belle semaine à vous aussi.
0: Merci beaucoup.
12: En attendant. Bisous à tous.
0: En attendant, Tina Turner qui s'invite dans vos oreilles tranquillement avec ce titre, The Best.

0: Tina Turner et ce titre The Best sur votre radio ici Creuse à 11h55. Après vos infos de midi, après la météo de midi 5, on va bien sûr retrouver Enora Malagré et toute sa bande. Bonjour Enora.
1: Et bonjour à toutes et à tous. Aujourd'hui, on va vous aider à réduire votre facture de téléphone, votre box Wi-Fi et tutti quanti. 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C'est votre nouveau rendez-vous quotidien jusqu'à 13h sur ICI.
0: Merci beaucoup Enora Malagré. On vous doit bien ça avec justement Enora et toute sa bande. C'est à retrouver après vos infos de midi. Le Creusois du jour, c'est terminé pour aujourd'hui. Oui. C'est donc Brigitte de Saint-Vaury qui repart avec son gâteau le Creusois et sa qualification pour la finale ce vendredi pour le Creusois de la semaine avec à la clé peut-être 80€ en carte Illicado à dépenser dans plus d'une centaine d'enseignes. Vous aussi, vous voulez faire comme Brigitte? Eh bien, tout simplement, vous nous appelez 05 55 52 37 38 pour vous inscrivez pour demain. En attendant, on retourne en musique avec Julien Clerc, ma préférence sur votre radio ici Creuse.

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1: Merci d'avoir choisi la première radio de Creuse. Ici Creuse, il est midi. L'actualité avec vous, Solène Delarquier, quand la hausse des prix des carburants se transforme en double peine.
2: Parce qu'on creuse, même si le litre de gasoil frôle les 2,50 € dans certaines stations, on est bien obligé de prendre la voiture pour la plupart de nos déplacements. Et c'est une double peine pour les professionnels de la route qui, en plus de subir la hausse comme nous, subissent aussi une recrudescence de vols de carburant. C'est ce que nous raconte Christophe Bobko, le patron de l'entreprise d'autocar LDT, qui assure le transport scolaire dans le nord-ouest de la Creuse.
3: Forcément, avec les prix du carburant qui augmentent, on a une recrudescence de vols de gasoil sur nos véhicules. C'est une situation qu'on subit comme beaucoup de professionnels et de particuliers. J'ai eu un cas la semaine dernière. Après, pour être tout à fait honnête avec vous, ça fait plusieurs années qu'on subit des cycles de changement de prix de carburant. Et ce qu'on a constaté, c'est qu'assez naturellement, dès que le carburant augmente, on a une recrudescence des vols de carburant. En fait, on a eu un premier effet en mars, avril, mai, et là, ça reprend. Je pense qu'on doit être à pas loin de 2000 ou 3000 litres de carburant qui nous ont été volés. On doit faire le dos rond en espérant que les choses s'améliorent assez vite.
2: Christophe Bobko, qui a bénéficié d'aide du gouvernement à hauteur de 250 € par mois et par véhicule. Mais elles sont loin, très loin de couvrir le surcoût pour les transporteurs, comme en témoigne une autre transporteuse creusoise sur ici.fr, qui chiffre le surcoût à 400 € par semaine pour certains véhicules. Face à cette hausse qui n'en finit pas de grimper, le gouvernement doit annoncer de nouvelles mesures. Ce soir, elles vont viser, selon les mots du ministre de l'Économie, les ménages, les entreprises et les secteurs les plus exposés, mais pas de baisse de taxes généralisée. En parallèle, Emmanuel Macron demande à la Commission européenne d'assouplir les normes de qualité des carburants pour que les raffineries produisent plus, en incorporant par exemple davantage de biogasoil. Il veut aussi reporter le plan méthane. Le président de la République qui parlera à la télé jeudi soir dans les JT de 20h de TF1 et de France 2. Le chef de l'État qui a déjà insisté vendredi sur la gravité des crises internationales dans lesquelles s'inscrive cette hausse des prix des carburants.
1: Des gendarmes en uniforme postés devant les grilles du collège.
2: Ça peut surprendre, ça peut impressionner aussi. Ça a sûrement été le cas pour les 150 élèves du collège de Saint-Vaury qui ont fait leur rentrée sous surveillance hier matin. Les gendarmes ont contrôlé leur sac à dos. Opération de sécurité inopinée pour vérifier qu'aucune arme blanche n'entrait dans l'établissement. Hier, les gendarmes n'ont rien trouvé. La semaine dernière, ils ont saisi une bombe au poivre dans un contrôle similaire à la souterraine.
1: Non au racisme dans le football.
2: C'est le message que veut faire passer le président du club de Saint-Fiel après un match qui a mal tourné ce week-end lors d'un déplacement à Béthette. Il dénonce des propos racistes d'un spectateur sur la pointe de vitesse d'un de ses joueurs. Sur l'antenne d'Ici Creuse ce matin, le président de l'US Saint-Fiel, qui jouait aussi pendant le match, assure avoir été témoin des propos et avoir averti l'arbitre en vain. Cédric Bellhomme a fait un rapport au district.
4: Je pense que les faits sont assez graves, ils sont avérés, entendus par de nombreux témoins. C'est quelque chose qui n'a pas sa place sur un terrain de football et autour d'un terrain de football. Et c'est important, je pense, de marquer le coup, pour bien faire prendre conscience que les valeurs du football, c'est tout autre chose. L'objectif est simplement de signaler les faits, et j'aimerais bien qu'un protocole soit mis en place, très clairement, connu de tous, et qu'on puisse savoir réagir si l'aventure de tels actes se reproduisait. Alors évidemment, on isole cette personne. Pour moi, arrêt du match, discussion avec les dirigeants. Et après, il faut voir avec les règlements et les statuts de la Fédération française de football.
2: Retrouvez l'interview du président de l'US Saint-Fiel dans son intégralité sur notre site ici.fr. On apprend la mort de Daniel Pentier. Il a été maire de Bazla près de la souterraine de 1977 à 95. Il avait 89 ans. Ses obsèques auront lieu dans l'intimité.
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2: La météo, c'est encore du soleil, Kevin.
1: Exactement, du soleil, il y a encore du soleil, potentiellement de la pluie début de semaine prochaine selon Météo France. Des températures qui vont augmenter jusqu'à 28 degrés en fin de semaine, cet après-midi jusqu'à 26 degrés, notamment à Aubusson, 25 à Guéret et la Souterraine. Il est temps pour moi de vous laisser, de vous dire que je vous retrouve tout à l'heure, 13h30, 16h.
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2: Bonjour à tous, il est midi 5 sur votre radio Ici. Bienvenue dans votre nouveau rendez-vous. Je fais un immense coucou à tout le réseau, nos 44 merveilleuses locales partout en France de la radio Ici. Alors ici, ça tombe bien, on parle bon plan, vie quotidienne, arnaque à éviter, animaux, santé. Nous sommes là pour vous rendre service parce qu'on vous doit bien ça. Et c'est le titre de ce nouveau rendez-vous quotidien. Nous sommes ensemble jusqu'à 13h. Je suis Enora Malagré et voici la joyeuse bande du jour qui m'accompagne. Aude Razo, Madame Antierna, coucou ma Aude.
8: Bonjour tout le monde.
2: Valère Coréard et ses bons plans conso. Bonjour Valère.
9: Salut Enora, bonjour à toutes et tous.
2: Ah, le retour de Pierre Fabin, notre vétérinaire, il m'avait tant manqué. Ça va Pierre?
10: Oui, bonjour Enora, bonjour à tous.
2: Et Elsa Wolinski, le rayon de soleil de toute la radio, de tout Radio France. Bonjour Elsa.
11: Bonjour, bonjour à tous.
2: Alors aujourd'hui, c'est très sérieux, on va vous dire comment alléger votre facture de téléphone, la box Wi-Fi et tutti quanti. Vous avez des questions, appelez-nous, laissez-nous un vocal au 0810 055 056. Nous sommes là pour vous. Et puis, laissez-nous aussi des messages vocaux sur ce même numéro, comme l'a fait aujourd'hui Virginie.
12: Bonjour Enora, c'est Virginie de Nantes. Je ne comprends pas, je reçois toujours des appels. Je ne connais pas ces numéros, j'hésite. Est-ce que je dois répondre?
2: Oula, ça sent la chronique pour Aude Razo, ça.
8: Décrocher, ne pas décrocher, telle est la question. C'est ça la question de Virginie.
2: Elle est poète.
8: Je conseille de ne pas décrocher, je vais vous dire pourquoi.
2: On y répond dans une trentaine de minutes et puis le meilleur pour la fin, tout au long de l'année, je booste votre pouvoir d'achat. 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Je suis au pied du sapin. Je suis impatiente parce que j'ai l'impression de me faire moi-même un peu avoir, chers amis auditrices, auditeurs, sur ma facture de téléphone. Entre autres, on va parler de tout ça avec vous, cher Valère Coréard.
9: Alors, se faire avoir, pas au sens strict, mais se faire avoir quand même un peu, parce que quand on fait jouer la concurrence sur la facture de téléphone, bien souvent on se dit, mince, alors j'ai payé tout ça si longtemps, alors que j'aurais pu faire autrement. Ce qu'il faut savoir pour commencer, c'est que la consommation moyenne d'une Française ou d'un Français en data, vous savez, c'est-à-dire les gigaoctets qu'on utilise pour naviguer sur Internet, c'est 15 gigaoctets de données mobiles par mois. Okay. En moyenne, je dis bien.
2: Ça, c'est ce dont on a besoin.
9: Ouais, c'est entre 15 et 18. Ça, c'est ce qu'on utilise en moyenne. Évidemment, ça dépend des usages. Pourquoi je vous parle de ça? Parce que souvent, ça détermine le prix de la facture mensuelle.
2: Okay. Okay,
9: bien souvent, vous avez un forfait 100, voire 200 gigaoctets.
2: Ouais.
9: Vous voyez déjà de quoi on est en train de parler.
2: Ouais.
9: D'un service qui coûte cher, c'est d'ailleurs souvent ce qui coûte le plus cher après l'accès au réseau, et en fait, on ne l'utilise pas. Donc, la première chose que je vous conseille de faire pour faire baisser la note éventuellement, c'est de vérifier votre consommation réelle dans l'application de votre opérateur, combien vous utilisez de data.
2: On appelle les gens, on leur demande combien je consomme.
9: Regardez dans l'application, vous avez un compte, une application de, je sais pas, vous savez, chez Orange, exactement.
2: Ouais.
9: Vous allez dans l'application, vous suivez votre consommation et vous voyez vraiment combien vous consommez. Ça va vous permettre de calibrer. Pourquoi je vous dis ça? Parce qu'aujourd'hui, un forfait en moyenne téléphonique au bon prix, c'est 15 euros.
8: Ah mais non, c'est pas possible. Moi, je paye 33 jours.
2: On va faire un tour de table. Aude, 33. Pierre Fabin.
10: Je crois que je suis à 55.
2: Oui, on est dans la même équipe. Donc nous, déjà, équipe, on se fait avoir.
10: Changer,
2: Elsa Wolinski.
11: Non, moi, c'est vers 100 euros.
2: Mais vous avez vos filles.
11: Et moi, j'ai découvert qu'effectivement, c'était moi qui payais, pas mon ex-mari, les factures des enfants.
2: Voilà. Bisous, l'ex-mari. Valère, vous payez combien?
9: Eh bien, je paye 16 euros.
2: Oh, oui, forcément. Oh, et c'est bien pour ça qu'on va suivre vos conseils. Combien vous payez, chers amis auditrices, auditeurs, si vous avez besoin de conseils? 0810 055 056. On est là pour ça. Valère répond à toutes vos questions.
9: Alors, regardez rapidement pour savoir si vous payez le juste prix. D'abord, les services que vous avez. Est-ce que vous avez de la 5G ou de la 4G? Ça ne sert à rien d'avoir de la 5G si vous n'utilisez pas beaucoup de données. Justement, la 4G suffit largement. Ça, c'est la première chose. Ensuite, regardez un peu les options payantes. Peut-être que vous en avez l'accès à tel ou tel service qui vous sert à rien. Donc, décortiquer un peu votre facture et à partir de là, on fait jouer la concurrence. 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C'est le comparateur de l'UFC Que Choisir. C'est sur quechoisir.org. Vous tapez comparateur forfait mobile Que Choisir sur votre moteur de recherche. Et là, vous avez vraiment toutes les offres. Vous comparez et vous pouvez éventuellement changer à condition de ne plus être engagé. Et ça, c'est important. Si vous changez d'opérateur, essayez de ne pas vous engager 12 mois parce que vous resterez libre et vous pourrez bénéficier des opportunités de la concurrence.
2: On a déjà une auditrice qui vient de nous appeler là au 0810 055 056. On la prend tout de suite. Elle s'appelle Sandrine. Bonjour Sandrine, bienvenue.
13: Et bonjour à tous.
2: Bonjour chère bonjour, Sandrine, vous bonjour. Habitez où ?
13: Ah, j'habite dans le 64.
2: Très bien. Eh ben, on embrasse très fort ici Gascogne. Hein. C'est par ce canal que vous nous écoutez, j'imagine.
13: Voilà, tout à fait.
2: On les embrasse très chaleureusement. Alors, dites-nous tout, chère Sandrine.
13: Alors, moi, je suis d'accord avec ce monsieur-là.
2: Valère.
13: On peut trouver des. Voilà, Valère. On peut trouver des forfaits à 15 euros, certes. Mais aujourd'hui, il faut compter, si vous voulez avoir une formule confort, l'assurance. Ouais. Il faut compter le fait que vous achetez un téléphone. Donc, maintenant, c'est à crédit. Parce qu'un téléphone, maintenant, c'est 1000 euros pour...
2: Hein. Oula.
13: Donc, oui, non, mais il y en a des... Ah, ben, comptez bien.
2: Mais attendez, il est en or massif. Attendez, Sandrine, parce que je vois Valère.
13: Gros,
2: Valère va vous répondre.
13: À 8 euros par mois.
9: Alors, Sandrine, juste une chose. Achetez le téléphone par votre abonnement. Je le déconseille parce que vous allez le payer bien plus cher que ce qu'il coûte réellement.
2: Voilà.
9: La meilleure chose, si on est serré au niveau du prix, mais qu'on veut un téléphone, un smartphone correct, c'est de passer sur du reconditionné et de payer en plusieurs fois sans frais. Attention, faut pas se surendetter avec les plusieurs fois sans frais, hein, c'est quand même de l'emprunt. Mm-hmm. Mais le meilleur rapport qualité-prix, c'est le reconditionné par rapport au prix neuf et surtout quand on le paye dans l'abonnement. Et puis vous avez parlé d'assurance. Là aussi, attention aux assurances. Parfois, on les a déjà, les assurances pour le téléphone, dans l'assurance habitation notamment, dans l'assurance de la carte bancaire. Donc, vérifiez quand même bien avant de vous engager.
2: Sandrine, vous êtes chez qui ?
13: Alors moi, je suis chez SFR pour l'instant.
2: D'accord.
13: Je dis bien pour l'instant.
2: Ah, pourquoi ? Parce que vous sentez qu'il faut changer de crèmerie ?
13: Ben, ça va, c'est racheté donc en 2027-28. Donc le problème, c'est qu'ils vont être partagés chez les trois opérateurs principaux. Et on va pas savoir pour l'instant à quelle sauce on va être mangé.
2: Alors c'est vrai, Valère Coréard, ils vont devenir quoi les clients SFR ?
9: C'est pas encore hyper clair, mais ça peut-être que Aude pourra en dire un mot.
8: Oui, en fait effectivement SFR racheté par Bouygues, Free et Orange. Alors que vont devenir les clients SFR comme vous ? Pour l'instant, on ne sait pas. Déjà, il faut que le rachat soit bien acté. Il y a encore des étapes à franchir. Hein. Je ne vais pas rentrer dans le détail, c'est un peu compliqué. Et ensuite, les clients SFR normalement sont répartis entre Bouygues, Free et Orange, mais à l'heure actuelle, on ne sait pas.
2: Valère.
9: Oui, Sandrine, un petit mot concernant, si j'ai bien compris, vous avez une offre famille, c'est ça ? Enfin, il y a plusieurs choses sur votre offre, c'est un forfait global ?
13: Alors, à l'époque, j'avais 5 enfants.
9: Bon.
13: Ça y est, ils payent eux-mêmes leur forfait.
2: Enfin !
13: Enfin, alléluia ! Mais aujourd'hui, il me reste donc mon adolescente de 15 ans.
2: D'accord.
13: Donc, il est vrai que c'est, moi je veux une certaine marque très... qui est un fruit qui revient quand même assez cher pour mon budget. Donc, ce que je fais, j'essaie de lui acheter l'autre marque quand il y a des promotions dans un magasin. Et comme ça, je l'achète content.
9: Alors, juste pour vous répondre rapidement, sur la marque, encore une fois, le reconditionné, c'est vraiment le meilleur rapport qualité-prix,
2: puis
9: c'est beaucoup
2: sûr.
9: Plus écologique. Et d'autre part, sur les offres groupées, moi je suis assez sceptique, il vaut mieux faire jouer la concurrence, ça prend un peu de temps, mais sur chaque besoin. Parce qu'en fait, le bon forfait, c'est celui qui répond à vos besoins réels,
2: d'accord.
9: Et on n'en a pas toujours les mêmes.
2: On continue de parler téléphonie, comment réduire la facture, box wifi, tout ça, juste après, tout ça, n'importe quoi, moi, pardon. Oh, on est en famille, c'est pas grave, juste après Suzanne Vega. Oh, j'adore ce titre. Luca, sur votre radio ici. On est ensemble jusqu'à 13h.

0: Suzanne Vega, Luca, dans On vous a bien ça, sur votre radio ici.
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0: On est ensemble, je viens de le dire, jusqu'à 13h. C'est votre nouveau rendez-vous quotidien. Si vous avez aussi des conseils à nous prodiguer, à nous, entre vous, hein, on est vraiment une nouvelle communauté. On vous doit bien ça. Ça se passe au 810 055 056. On se rend service les uns les autres. Franchement, cette année, c'est pas du luxe. On parlait de comment réduire la facture de téléphone, wifi, etc. On va continuer à dérouler tout ça ensemble. Il y a énormément d'appels au 0810 055 056. On accueille Bernard. Bonjour Bernard.
3: Bonjour.
0: Comment ça va Bernard?
3: Oh, ça va très bien.
0: Ah bah vous avez une bonne voix en tout cas. Et vous nous appelez de ici Limousin, me semble-t-il, c'est ça?
3: Tout à fait, oui.
0: On leur fait un gros bisou. Alors, combien vous payez, vous Bernard, votre forfait de téléphone?
3: Moi, je paye 5,50, appel et SMS illimité.
0: Mais c'est vachement
4: mais
0: chouette,
4: dis donc,
0: ça.
4: Dis donc, Bernard, pareil,
0: c'est vous qui nous donnez les bons plans, là. C'est super. Vous êtes chez qui, Bernard?
3: Soch, celui qui fait la pub, vous savez, Soch.
0: Bon, ben, on est sur la plus grande mignonnerie de du midi. Alors, effectivement, on retient bien la pub et j'ai bien envie d'aller chez Soch. Moi aussi, je vais passer chez Soch.
5: Alors,
0: j'arrive pas à le dire.
5: Non, mais c'est très bien, Bernard, parce que vous avez pris un forfait qui doit correspondre à vos besoins, sans doute très peu de navigation sur Internet, les SMS et les appels illimités, ça marche très bien. Il y a aussi Prixtel, pour pas les citer, qui sont dans la même veine, hein, avec des tout petits forfaits. Là, je vois que Amélie nous a laissé un message à ce sujet. Ça, c'est très bien quand on n'a pas besoin de beaucoup naviguer. Il ne faut pas hésiter à aller sur des offres hyper compétitives. 5-6 euros par mois, c'est imbattable.
0: C'est ça, Bernard? C'est parce que vous n'allez pas trop sur Internet et tout ça?
3: Si, je vais sur Internet. Dès que j'ai besoin de quelque chose, j'y vais. Je n'ai pas de problème. Après, c'est vrai que je ne travaille pas sur Internet. Ouais. Et j'ai une box chez les mêmes et qui me coûte 20 euros.
0: Mais c'est super. Ouais. Franchement, bah, hey, j'ai envie de vous remercier pour ce bon plan, Bernard.
3: Mais sans la télé, parce que faut garder nos bons vieux râteaux, hein, ça marche très bien. Vous avez 20 000 chaînes qui servent à rien.
0: Ah ça, c'est pas moi qui vais vous dire le contraire. On pourrait même les citer, mais on ne le fera pas. Merci beaucoup Bernard pour le bon plan. On vous embrasse très fort, cher Bernard.
3: Merci, bonne journée. Au revoir.
0: Bonne journée. On va aussi prendre, parce qu'il y a beaucoup d'appels, on va en prendre un maximum. On va prendre Christophe, hein, qui nous appelle de l'Essonne. Coucou Christophe.
6: Coucou Elora, bonjour l'équipe.
0: Bonjour. Ça va Christophe?
6: Oui, ça va et vous?
0: Oui.
6: Je suis en fait tellement content de t'entendre parce que plus jeune, donc ça nous en fait rajeunit pas, pardon, mais j'étais fan de toi.
0: Ah.
6: Donc voilà.
0: Je viens de me prendre un petit coup de pelle, Christophe, grâce à vous.
6: Désolé.
0: Vous savez quoi, ça arrive même au meilleur. Et, voilà. Et ben, je suis vraiment très, très heureuse qu'on se retrouve du coup à l'antenne, cher Christophe. Alors, vous payez combien, vous? Dites-nous tout.
6: Alors, moi, c'est pas le mobile, c'est la box.
0: Ah, on va en parler après avec Valère Correa, bien sûr. Dites-nous alors, combien?
6: Ouais. Alors, moi, je payais 77 euros.
0: Oula!
6: Par mois, ouais. Sauf que je pense que c'était la grosse arnaque parce qu'en fait le prix de base c'était 29,90 €. J'avais juste pris une chaîne de sport,
0: ouais.
6: Donc qui coûte allez en gros 19 euros, donc allez 30 euros plus en fait 19 euros, ça peut pas faire 77 euros.
0: Mm-hmm.
6: En plus, ils nous ont dit, vous allez voir, que en fait, sur la en fait, Wi-Fi, nous sommes les meilleurs, alors que c'est en fait totalement faux.
0: Ouais.
6: Donc voilà. Donc
5: c'est classique. Bah, c'est en tout cas, c'est que vous deviez avoir des options et tout un tas de choses que vous n'avez pas surveillées. Alors, il y a quand même une chose à retenir, que ce soit pour la téléphonie ou le Wi-Fi, c'est que la fidélité ne paye pas. Il faut regarder régulièrement, au moins une fois par an.
0: C'est pas comme en amour.
5: Je sais pas si ça paye en amour, mais en tout cas, pour le Wi-Fi et le téléphone, c'est moins glam, mais ça ne paye pas.
0: D'accord. Ok. Merci beaucoup en tout cas, Christophe. Je vous embrasse très fort.
6: Merci. Merci, en vrai, mais je voulais juste vous dire, en fait, c'est la base, ils devaient me faire une promo parce que moi j'étais client aussi avec le mobile free, mais bon,
0: ouais.
6: Apparemment, je me suis bien fait avoir.
0: Ah, il aurait dû avoir la promo ou pas?
5: Ben, ça peut arriver qu'on vous promette quelque chose, mais il faut se mettre un petit rappel dans ces cas-là. C'est pas forcément eux qui vont le mettre en place. Moi, quand on me promet quelque chose, je mets un rappel dans mon agenda dans 2-3 mois, et si je vois que ça tombe pas, je les rappelle.
0: Bon, faut changer de boutique alors, à mon avis. Hein.
5: Quand on n'est pas bien quelque part,
0: quand on n'est pas bien, on change de boutique.
5: C'est pour ça qu'on ne s'engage pas sur 12 mois. Si on peut l'éviter, c'est mieux.
0: Très bon conseil. Merci Valère Correa. Merci beaucoup Christophe. À tout bientôt alors, du coup.
6: Merci, avec plaisir, Nora.
0: Gros bisous, c'est extrêmement familier. Je suis désolée. Un peu plus tard dans l'émission, on parlera chien d'assistance avec Pierre Fabin, notre vétérinaire. Et on parlera aussi de l'automne avec notre Elsa Wolinski. Vous allez voir, c'est à pas piquer des hannetons. Je fais de très vieilles expressions aujourd'hui. Voilà, c'est mardi, c'est comme ça. On écoute la gagnante de la Starac, elle s'appelle Marine et elle chante Tricheur sur votre radio ici.

0: Marine, tricheur sur votre radio ici, dont on vous doit bien ça, on est ensemble jusqu'à 13h.
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0: Et il est midi 25, on vous a donné pas mal de bons plans pour réduire votre facture de téléphone. Et là, on va parler avec Valère Coréard de la Wi-Fi, des box Wi-Fi, hein, c'est ça Valère?
3: Oui, c'est ça. Alors,
0: là aussi, il y a moyen de gratter un petit peu des sous et ça,
3: ouais,
0: on aime bien.
3: J'adore parce que je regarde les messages sur le WhatsApp,
0: ouais,
3: et ça se bat pour dire celui qui a le forfait le moins cher en téléphone. On a 1,99€ quand même.
4: Oui, non, non.
3: Si, il y en a deux. Ils sont
4: et là, on a du 3,80€ aussi avec Brigitte.
0: Ah, bon. Mais elle est chez qui Brigitte?
4: Chez Leclerc Mobile, nous dit-elle.
0: Oh là là, je vais... Mais, merci chers auditrices, chers auditeurs, parce que c'est ça qu'on aime dans cette émission. On partage ensemble les bons plans 0810 055 056. Je vais tout de suite partir chez Leclerc, moi, juste après.
3: Pour le Wi-Fi, ce qui est important, c'est de voir ce qu'il y a dans votre facture déjà. Est-ce qu'il y a de la télé et vous vous en servez ou vous en servez pas? Est-ce qu'il y a des options? Est-ce qu'il y a un accès à Netflix et vous l'avez par ailleurs? Donc faites bien attention à ça, c'est la première chose. La deuxième chose, c'est que vous pouvez, comme je le disais pour la téléphonie, comparer tout simplement. Il y a un très bon comparateur sur l'UFC Que Choisir sur leur site internet pour voir celui qui vous convient le mieux. Ça, c'est aussi important. Alors, je sais qu'on a souvent peur de plus avoir de Wi-Fi, de plus avoir Internet à la maison, et donc on veut pas changer. En général, le nouvel opérateur non seulement résilie l'ancien, mais va aussi attendre que ce soit bien installé avec eux, donc le nouveau, pour enlever l'ancien. Donc, ce qui veut dire qu'il n'y a pas de rupture, normalement, de service. Et ça, c'est vraiment un sujet sur lequel ils font attention.
0: Ok, on a un vocal aussi. Parce que vous pouvez aussi laisser des messages vocaux sur le 0810 055 056. Je vous le répète, c'est un WhatsApp, c'est gratuit. Et elle s'appelle Linda. On l'écoute.
5: J'ai simplement contacté mes deux opérateurs mobiles et internet, à savoir Bouygues et Orange, en leur expliquant que je trouvais que ma facturation avait trop évolué et que les montants aujourd'hui étaient trop chers. En l'espace de deux appels, je me suis vue proposer des offres réduites avec une véritable économie, donc voilà, cumuler 40€ par mois pour des offres similaires avec des produits similaires.
0: Ça va faire plaisir à Valère.
3: Bah, ça,
0: c'est exactement ce qu'il faut faire.
3: Non mais ça c'est
0: là-bas,
3: exactement.
0: Merci Linda.
3: 480€ d'économiser pour Linda,
0: ah,
3: c'est quand
0: incroyable,
3: même pas mal.
0: C'est énorme.
3: En fait, vous pouvez tout simplement donner un coup de fil à votre opérateur, dire là je vois des offres de partout bien moins chères que celles que j'ai, et il est fort probable qu'il vous propose quelque chose de plus agressif. Mais attention, évitez encore une fois de vous engager sur 12 mois, ça c'est important, négociez ça, en tout cas discutez-le. Et puis un dernier point, parce que je vois qu'il y a un message intéressant là de Marie sur le WhatsApp, elle paye 15,99€ chez Orange pour son forfait box.
0: Ouais.
3: Pourquoi? Parce qu'il y a une opération coup de pouce pour les seniors à faible revenu. Et c'est bien de l'avoir rappelé, parce que j'avais oublié de le noter. Et donc allez voir sur Orange, en fonction de vos revenus, vous avez des opérations comme ça qui sont intéressantes.
0: Merci beaucoup Valère Coréard. Et alors, on va terminer quand même ce sujet avec Madame Audrazo, Madame anti-arnaque, parce qu'il y a aussi des arnaques.
4: Vous avez tous reçu un jour un appel, bonjour c'est Bouygues, bonjour c'est Orange, bonjour c'est Free, j'ai une super offre pour vous qui sera bien meilleure que celle que vous avez actuellement. Petit point là-dessus, les règles ont changé. On en a parlé, un opérateur n'a plus le droit de vous démarcher sans votre consentement préalable. On en a parlé de ça. Alors votre opérateur, celui avec qui vous avez un contrat, il a toujours le droit de vous démarcher. L'opérateur concurrent, lui, il n'a plus le droit, c'est la règle. Donc s'il le fait quand même, soit il est dans l'illégalité, soit, attention, c'est peut-être un menteur, c'est peut-être un escroc. Donc les points de vigilance. On se méfie des numéros en 06 ou en 07.
0: D'accord.
4: Attention. Méfiez-vous des offres qui sont pas réalistes. Du style, moins 50% là tout de suite sur votre offre téléphone internet, la fibre gratuite, ou alors, vous savez, celui qui vous dit le gros cadeau, je vais vous faire gagner un smartphone, je vais vous faire gagner une montre connectée, que sais-je. Il y a anguille sous roche, surtout si votre interlocuteur vous dit vite, l'offre va bientôt expirer. La grande, grande méfiance, je vous conseille vraiment là de reculer, de dire attention, je raccroche, je vais réfléchir, merci, au revoir.
0: Merci Audrazo, continuez de réagir, hein, 0810 055 056, on va parler chien d'assaut.

0: persistance dans un instant avec notre vétérinaire Pierre Fabin. On va parler de l'automne. Non, ce n'est pas une période mélancolique. Et on écoutera Elsa Wolinski à ce sujet. Continuez de réagir, c'est votre émission. 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Et là, c'est Nathalie qu'on reçoit. Bonjour Nathalie.
1: Oui, bonjour.
0: Vous appelez des Bouches-du-Rhône, coucou ici Vaucluse. Et Nathalie, oui. C'est gagné.
2: Bravo, c'est vrai.
0: Mais si, c'est vrai. C'est votre émission, chère Nathalie. On est ravis de vous filer ce petit coup de pouce. Je vais y arriver deux fois dans l'émission. On vous embrasse très très fort, chère Nathalie. Prenez soin de vous. Et tout de suite, les amis, c'est l'heure de l'actualité dans toutes vos régions grâce aux 44 locales de votre radio ici. À tout de suite.
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8: 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Fermeture exceptionnelle du bureau de poste de Saint-Maurice-la-Souterraine aujourd'hui. 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
0: Midi 32, on est en direct, c'est votre nouveau rendez-vous quotidien sur ICI, ça s'appelle On vous doit bien ça, on parle ICI bon plan, vie quotidienne, arnaque à éviter, on parle santé, puis aussi de vos animaux, on sait à quel point ça vous préoccupe aussi, nous sommes là pour vous rendre service parce qu'on vous doit bien ça. On est ensemble jusqu'à 13h, je suis Enora Malagré, je suis avec Aude Razo, Valère Correa, Pierre Fabin et Elsa Wolinski, mais pour l'heure, on va répondre au vocal d'un auditeur ou d'une auditrice. Plus particulièrement, elle s'appelle Virginie, elle nous appelle de Nantes.
9: Bonjour Enora, c'est Virginie de Nantes. Je ne comprends pas, je reçois toujours des appels, je ne connais pas ces numéros, j'hésite, est-ce que je dois répondre?
0: Aïe, alors je dirais non, mais c'est Aude Razo bien sûr qui va répondre à Virginie.
10: Bonne réponse, c'est non, je vous conseille de ne pas décrocher. Bon, le scénario il est très classique, on le connaît, hein, le téléphone sonne, vous ne connaissez pas le numéro, je décroche pas. Telle est la question. Je vous conseille de laisser sonner, pourquoi? Parce que, bon déjà... C'est un peu évident, mais si c'est un coup de fil qui est vraiment important, la personne elle va vous laisser un message, elle vous envoie un petit texto pour vous dire pourquoi elle vous a appelé, etc. Il y a plein de moyens de vous faire savoir que ce coup de fil est important. Donc, vous n'allez rien louper, c'est pas urgent, c'est pas... D'accord. Voilà, vous allez pouvoir vous rattraper.

0: moment donné si vous n'avez pas décroché. Si c'est un démarcheur ou un escroc, parce qu'elle est là la question de Virginie, en fait, cet escroc, ayez toujours en tête qu'il appelle des centaines de gens par jour, il vise des milliers de gens, il n'a pas de temps à perdre, donc laissez sonner jusqu'au bout, voilà.
1: D'accord.
0: Et vous googlisez le numéro ensuite pour vérifier s'il y a des gens qui parlent de ce numéro. Moi, je fais tout le temps ça. Je laisse sonner et ensuite je copie-colle dans Google le numéro.
1: Ouais.
0: Et souvent, très souvent, je tombe sur des gens qui s'en plaignent. Donc je me dis
1: hop, c'est un faux. Ça veut dire que c'est pas bien. C'est un faux numéro. Ok,
0: je le bloque. Comme ça, au moins, j'ai plus de problème. J'ai un auditeur une fois qui m'a écrit, qui m'a dit. Moi, je décroche à chaque fois pour leur dire de ne plus m'appeler. Voilà. Et il me dit, j'estime qu'il y a quelqu'un là-haut qui va finir par comprendre. En fait, non. Pas vraiment, parce qu'en fait, il n'y a personne là-haut. Et en fait, c'est des appels automatiques.
1: Mais c'est des êtres humains ou pas?
0: C'est des êtres humains, mais bon, c'est des appels automatiques. Ils appellent plein de gens en même temps. Vous savez, des fois, ils parlent à moitié en même temps quand vous décrochez. Enfin, voilà. Donc, vous allez continuer à recevoir des appels. Autre point important, très important même, si vous décrochez et que c'est un escroc au bout du fil, vous allez être fiché comme une personne dont le numéro est actif. Ça, c'est une info que l'escroc aime bien avoir, savoir si votre numéro est bien attribué. Fiché comme une personne qui répond aux appels des inconnus. Ça aussi, ça l'intéresse beaucoup, et donc potentiellement fiché comme une personne qui peut se faire avoir si on insiste un peu. Donc c'est pour ça que je dis tout le temps, évitez de décrocher. Pareil, vous savez, les petits textos, coucou ça va, vous connaissez pas le numéro, coucou
1: sûr,
0: ça va.
1: Oui.
0: Et donc vous dites, vous êtes trompé numéro, je sais pas qui vous êtes, c'est qui,
1: genre,
0: etc.
1: Les amis, plus personne dit coucou, non. C'est très ringard.
0: Moi je dis coucou je suis très ringard.
1: Je plaisante.
0: Alors ne répondez pas à ceux qui vous disent coucou ça va et que vous ne connaissez pas. Peut-être que c'est une erreur de numéro. Dans ce cas-là, c'est pas bien grave, mais ça peut aussi être un escroc qui a envie de vous tester.
1: D'accord.
0: Et donc, dans ces cas-là, ignorez. Voilà, vous faites l'autruche, faites comme si vous n'existiez pas. C'est mon petit conseil. Voilà.
1: D'accord, merci Aude Razzo. C'est votre émission, vous l'avez compris, hein, 0810 055 056. On vous lit, il y a énormément de WhatsApp, énormément d'appels. On vous prendra dans un instant, juste après la merveilleuse chronique de Pierre Fabin, notre vétérinaire, qui nous parlera chien d'assistance. Mais pour l'heure, on écoute la douce voix de Laurent Voulzy, Karine Redinger sur votre radio ici, et on est ensemble jusqu'à 13h.

0: Laurent Voulzy, Karine Redinger sur votre radio. Ici, on est ensemble jusqu'à 13h.
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0: 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Midi 39, on est en direct, c'est votre nouveau rendez-vous quotidien. On parlait comment réduire la facture de téléphone, la box Wi-Fi. On a parlé aussi comment ne pas se faire arnaquer. Continuez de réagir, 0810 055 0 56, on est ensemble, hein, c'est votre émission. Et là, on va parler chien d'assistance, mon cher Pierre Fabin, un sujet éminemment intéressant.
2: Effectivement, on va parler de véritables héros à quatre pattes, ouais. Les chiens d'assistance. Alors, vous en avez peut-être déjà croisé dans la rue, ces petits chiens qui se promènent avec un gilet bleu. Alors oui. Ça, souvent, c'est des gilets de chiens guides, c'est les chiens pour les personnes malvoyantes. D'accord. Mais il existe plein de types de chiens d'assistance. On a ceux d'assistance émotionnelle aussi, qui sont là pour des personnes qui stressent dans certains endroits. On en a pour détecter même les hypoglycémies chez les diabétiques, pour détecter les crises d'épilepsie aussi. Donc en fait, ça va être une vraie aide au quotidien, mais aussi psychologique et même médical au final, parce que donc le chien va venir prévenir, par exemple la personne diabétique, qu'elle est en train de faire une crise d'hypoglycémie avant qu'elle arrive, et la personne va pouvoir aller chercher son médicament pour se traiter avant que la crise ne soit là et se manifeste.
0: Ils ne sont pas formés de la même manière. Patient qui souffre de malvoyance que d'un patient qui souffre d'épilepsie, etc.
2: Effectivement, et par exemple pour la personne épileptique, le chien va venir taper la jambe de son maître pour dire au maître, écoute, couche-toi par terre, là tu risques de tomber. Et du coup, on va pouvoir se mettre en sécurité grâce à ça. Incroyable. Et du coup, vraiment, on a plein de types de chiens guides. Alors, il faut savoir qu'ils ont un statut spécial au niveau de la loi. Ils ont le droit de rentrer partout. Ils ont le droit de rentrer dans tous les lieux publics, mais aussi dans tous les transports en commun. Donc, si jamais vous avez un chien guide et que vous voyez refuser l'accès, il suffit de porter plainte et ça peut aller jusqu'à 2 500 € d'amende.
0: Okay.
2: Et du coup, on va sélectionner plusieurs types de chiens guides. Alors, il y a les écoles des chiens guides, justement, qui vont sélectionner souvent des labradors, c'est vraiment, ou des golden retrievers, c'est vraiment des bonnes pattes, des gros chiens qui vont guider les aveugles. Mais on a aussi d'autres associations, comme Acadia, qui est l'association pour les chiens guides de personnes diabétiques, qui va aller prendre des chiens en refuge. Donc, on a tout type de chiens guides, et ils se promènent pas forcément toujours avec leur gilet. Donc, on a vraiment du mal à voir tout le travail qui est derrière tout ça. Et il faut savoir que pour avoir un chien guide, notamment si vous êtes en situation d'handicap, il faut pas forcément être aveugle. On peut aussi être juste malvoyant, être diabétique, avoir des crises d'angoisse, et que il faut dans ce cas-là juste contacter les associations, remplir un dossier, parce que c'est pas un chien que vous allez acheter, c'est un chien qui va vous être remis totalement gratuitement et par une association, et que c'est une formation qui est longue, en général c'est 2 à 3 ans, et l'association va dépenser entre 15 et 20 000 euros pour former ce chien. Et donc pour mettre tout ça en place, justement, on recherche énormément de familles d'accueil, parce que ces chiens vont devoir être sociabilisés avant d'être remis à la personne. Et le rôle de la famille d'accueil, ça va justement être, donc c'est un maillon essentiel de cette chaîne, le rôle de la famille d'accueil, ça va être de sociabiliser ce chien pour qu'il puisse être remis à cette personne handicapée.
3: Moi, je peux faire famille d'accueil pour les crises d'angoisse, par exemple. J'en ai beaucoup,
2: effectivement, ouais,
0: merci,
2: vous pouvez être chien guide pour les crises d'angoisse.
0: On en manque de familles d'accueil. Alors, on a un ami, un collègue, qui travaille à Ici Provence, qui s'appelle Guy. On va le recevoir. Coucou, Guy. D'ailleurs, je dis coucou.
4: Oui, bonjour.
0: Bonjour, ça va, Guy?
4: Ça va très, très bien.
0: Alors, vous, Guy, vous êtes famille d'accueil. Vous avez un chien d'assistance qui s'appelle Balma, je crois, il me semble. Hein.
4: Elle s'appelle Balma, ouais.
0: Ouais.
4: Elle aura 8 mois le 24 septembre.
0: Qu'est-ce qui vous a donné envie d'être famille d'accueil, Guy?
4: Qu'est-ce qui m'a donné envie? Déjà, j'adore les animaux, ça c'est sûr. J'ai un travail au sein de Radio France où je travaille entre guillemets seul.
0: Ouais.
4: Donc en plus de ça, je vais de partout, je fais du bureau, je fais de l'extérieur, donc ça donne entre guillemets une belle compagnie. Mmh. Le chien va partout, donc ça c'est très bien. Il a une sociabilisation qui est absolument importante. Et deuxièmement, moi à Radio France, je fais partie de la mission handicap et du coup pour moi c'est une mission handicap. Je me suis lancé là-dedans et je regrette absolument pas.
2: C'est vraiment un moment génial en plus. Alors, la séparation va être difficile par la suite. C'est ça qu'il faut voir quand même. On fait ça dans un but et à un moment, il va falloir rendre le chien à la personne. Alors, c'est un moment incroyable et chargé d'émotions. Mais il y a un petit déchirement. Il faut l'accepter. Vraiment, il faut en être conscient avant de se lancer dans cette démarche.
0: Vous avez peur de ce moment-là, Guy ?
4: Non, pas du tout, parce que dès le départ, on en a parlé avec mon épouse, c'est pas notre chien, ce chien va s'en aller, va partir du foyer. Donc à partir de là, il y a un cahier des charges, il y a un protocole, et non, ce n'est pas notre chien. Oui, bien sûr que ça va faire très drôle, quoi. Mais je sais que c'est pour une personne qu'on aura besoin. Donc à partir de là, voilà, ben c'est la fonction du bénévolat, comme on dit. Hein, donc
3: bravo,
4: voilà.
3: Hein,
4: ouais,
3: bravo.
2: Merci,
3: bravo.
2: Et merci pour ce que vous faites, Guy. Ouais.
0: On a besoin de familles d'accueil. Pierre Fabien, je suis tout ému, vient de le dire. Il y a d'ailleurs un week-end tout particulier ce week-end, Pierre. Hein.
2: Effectivement, c'est la journée des portes ouvertes des chiens guides. Donc, dans chacune de vos régions, il y a des associations qui ouvrent leurs portes pour venir découvrir, parce que justement, on manque énormément de familles d'accueil.
0: Merci Pierre Fabin, merci à notre cher Guy Berda, hein, qui est régisseur à Ici Provence, qu'on salue chaleureusement. On va s'écouter un petit disque de Maroon 5, This Love, et on revient juste après. On est ensemble jusqu'à 13h.

0: voix d'Adam Levine de Maroon 5 sur ici. This Love, on est ensemble jusqu'à 13h.
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0: C'est le titre, on vous doit bien ça, de ce nouveau rendez-vous quotidien. On parle bon plan, arnaque à éviter. On a beaucoup parlé de la téléphonie en début d'émission. Vous nous avez été très très nombreuses et très nombreux à réagir au 0810 055 056. Il y avait même des petites battles entre vous à savoir qui payait moins cher en termes de forfait. Oh là là, merci d'être aussi nombreuses et nombreux à réagir. Vous avez une question, Malza, pour Valère
3: Correa? Oui, parce que tout à l'heure, Valère, vous avez parlé que les téléphones étaient moins chers si on les achetait reconditionnés. Mais oui. Où est-ce qu'on en trouve des reconditionnés?
4: Reconditionnés, c'est pas d'occasion, c'est pas la même chose. Ils sont d'occasion, mais ils ont été remis en état. C'est important. Okay. Vous passez par un professionnel. Alors, le plus gros, le plus connu, c'est Back Market. C'est pas mon préféré parce que c'est une marketplace qui s'appuie sur tout un tas d'opérateurs partout en Europe. D'accord. Mais vous avez sinon Smart. Là, ce sont des Français. Je crois qu'ils sont à Nantes. Smart avec 3A. Oui, c'est ça. Et puis, il y en a tout un tas d'autres. Largo. Voilà. Donc, ça, c'est des sites internet. Derrière, il y a une boîte qui remet le téléphone en état et qui vous le vend 50%, 60% moins cher.
0: Ok, oui, c'est bien. On a beaucoup de messages, 0810, 055, 056.
5: Une question de Joe qui est aussi pour vous, Valère, puisque vous disiez qu'il ne faut pas prendre d'abonnement avec engagement. Et lui, apparemment, il a un abonnement avec engagement. Il demande comment je fais pour en sortir.
4: Une toute petite réponse avant, à côté, mais intéressante. Pour savoir si vous êtes encore engagé, vous faites le 3179. Et là, ça vous permet déjà de savoir où vous en êtes. Je viens de recevoir un SMS. Moi, je ne suis plus engagé. 3179 pour savoir si vous êtes encore engagé.
0: Attends,
4: ou pas.
0: Attends, je note. 3179. Ouais, j'appelle juste après l'émission.
4: Non, mais je vous jure, c'est vachement pratique. Donc,
0: 30, bon. J'appelle 3179 et là, je sais si je suis engagé ou pas.
4: Exactement.
0: Okay.
4: Ensuite, pour répondre à la question de cet auditeur, alors, il va payer probablement ce qu'il aurait dû payer ou du moins avoir une pénalité. Ça dépend de son contrat. Il faut quand même qu'il vérifie dans son contrat s'il y a des clauses qui lui permettent de sortir. Un déménagement, un problème au niveau de son travail, de santé ou autre. Et puis, son nouvel opérateur peut peut-être prendre en charge des frais de résiliation. Là, ça devient intéressant. C'est-à-dire qu'il va vous subventionner pour partir et payer tout ou partie de vos frais de résiliation. Mais ça, c'est à négocier avec le nouvel opérateur.
0: Dernière question, Aude, on a le temps.
5: C'est pas vraiment une question, c'est Nathalie qui nous dit « J'avais jusqu'à présent un forfait avec Bouygues Télécom, avec toutes les options, j'arrivais à 83 euros. » Elle nous dit « J'ai fait jouer la concurrence, je suis arrivée à la même chose avec Free, et en plus j'ai la chaîne Canal+, en clair, à 50 euros pendant un an, puis 60 euros. » Donc elle dit « J'ai économisé 23 euros par mois.
4: » Voilà. Je pense qu'on pourrait faire même mieux, parce que Canal+, en clair, c'est en clair, donc c'est gratuit, donc il faut voir ce qu'il y a derrière, mais en tout cas se dire que un abonnement c'est 20-30 euros par mois, en principe ça suffit, donc allez, il faut continuer Nathalie de chercher.
5: Toujours plus,
4: gratter un petit peu.
0: C'est ça qu'on aime avec Valère Correa, monsieur bon plan dans On vous doit bien ça. Dans un petit instant, on va parler de l'automne avec ma chère et tendre Elsa Wolinski. C'est votre émission, on est ensemble jusqu'à 13h, à tout de suite.
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0: Encore quelques minutes, ça passe tellement vite en votre joyeuse compagnie, chères auditrices, chers auditeurs, c'est votre nouveau rendez-vous quotidien. Sur ici, ça s'appelle On vous doit bien ça. On a parlé téléphonie, on a parlé chien d'assistance, c'était une émission très riche que nous allons conclure avec la douce Elsa Wolinski qui va nous parler de l'automne.
3: Tout à fait, parce que est-ce que vous savez ce qui se passe cette nuit?
12: C'est l'automne.
3: Oui, c'est l'automne.
0: j'aime trop.
3: Vous l'avez dit, j'allais dire, parce que j'avais une petite blague, j'allais dire, non Valère, c'est pas un bon plan pour le nouvel iPhone, pas du tout, ne vous excitez pas trop. Non, cette nuit, effectivement, c'est l'automne, et en automne, qu'est-ce qu'il y a? C'est l'été indien. C'est la mélancolie. Personnellement, j'avoue que moi, en automne, j'ai le moral dans les chaussettes.
12: Ah bon?
3: Ben oui, c'est comme ça. Mais j'ai décidé que cette année, ça n'allait pas être comme ça. Pour vous, pour moi, déjà parce qu'on vous doit bien ça, bien sûr. Parce qu'évidemment, on va être ensemble. Cette saison va être heureux. Et figurez-vous qu'on a même quelques bonnes raisons scientifiques d'être optimiste. Une étude en Angleterre s'est intéressée aux effets de la végétation sur notre stress selon les saisons. Et les chercheurs ont constaté que regarder des paysages où la végétation était très présente peut avoir des effets physiologiques particulièrement intéressants en automne.
0: Je vais regarder Valère, c'est une très belle fougère.
3: Alors justement, je vais vous dire, attendez, si vous me faites toutes les blagues en amont, ça ne va pas le faire. Alors moi, cette année, j'ai décidé de mettre toutes les chances de notre côté, justement. Je suis allée regarder ce qui se passe dans le monde entier en automne pour justement nous inspirer.
0: Ouais.
3: Alors d'abord, au Japon, il y a le momijigari. Le principe, allez admirer les feuilles qui changent de couleur, le rouge, le jaune, le doré. On contemple, on s'émerveille, on prend le temps de regarder les feuilles tomber sans se dire, ça y est, c'est foutu, c'est l'hiver, on va se cailler.
0: Okay.
3: Non. Mais non, puisqu'on sait maintenant qu'on peut trouver le bien-être en regardant un platane plus qu'un homme, plus qu'un valet. Voilà, c'est ça. Et sinon, en automne, on peut se mettre aussi à la tendance des Danois avec le hygge. Est-ce que vous savez ce que c'est le gig?
0: C'est
3: leur technique, allumer des bougies, mettre des grosses chaussettes, se préparer un thé, bref, ne rien foutre. Maintenant, quand vous serez chez vous, et Nora, en pyjama, vous ne pourrez pas vous dire « je déprime », non, vous direz « je pratique le hygge ».
12: Je fais du hygge.
3: Ça change tout. Et si vous préférez sortir, il y a aussi le frilsfilstlis des Norvégiens. Bon, c'est imprononçable, effectivement. C'est l'art de vivre au grand air, même quand il fait froid et même quand il pleut. Chouette, comme ça, on est sûr de tomber malade. C'est génial. Allez, non, on a dit qu'on était positif. Positive attitude, on prend tout. Le momijigari, le hygge, le frilsfilstlis. L'important, c'est de se faire du bien et de s'accrocher à ce qu'on peut. Et qu'est-ce qu'on a chez nous? Eh ben, nous, on a les plus grands festivals d'automne.
0: Ah.
3: Et oui, c'est la saison de la... C'est la saison pour faire la fête.
0: Ah.
3: Et ça, on ne le sait pas, on se dit c'est l'été en fait,
0: c'est vrai.
3: La fête. Mais non, en automne, il faut en profiter parce que partout en France, il y a des festivals chaleureux avec de la chanson française, de la pop, du rock, des musiques du monde. On commence en Bretagne pour vous faire plaisir. Et Nora, à Rennes, on va pouvoir danser au festival Yaouank. Ça se prononce
0: Yaouank,
3: comme ça. Lors d'un immense fest-noz.
0: Ah, voilà. Découvre, j'adore.
3: En Normandie, à Saint-Cloud, les rendez-vous soniques vont faire vibrer la ville avec Benjamin Biolay, Suzanne et Sébastien Tellier. Dans le sud, à Marseille, vous avez la Fiesta des Suds qui va nous offrir 4 jours de musique et de fêtes avec Véronique Sanson, Imani et Stéphane Echer. Les promenades, les festivals, les dîners entre amis, les bougies et les grosses chaussettes, ce n'est pas ça qui va régler tous nos problèmes, effectivement. Mais si ça peut déjà nous aider à traverser cette saison un peu plus doucement, alors moi, je prends tout. Puisqu'aujourd'hui, on parlait de nos factures, levons un peu les yeux, faisons de cet automne une saison de rendez-vous Valère avec les autres, avec la nature, avec la vie, faites un effort. Et surtout, regardons ce qui se passe autour de nous, parce que les feuilles, oui, elles vont tomber, mais c'est pas parce que les feuilles vont tomber qu'on est obligé de tomber avec elles.
0: Oh là là,
3: c'est maintenant, ça mérite des applaudissements.
4: Et moi, pendant ce temps, je m'occuperai des factures. Hein.
0: Et on retiendra que Valère est donc une très belle fougère. Alors, si vous aussi, vous avez des fougères à la maison, merci beaucoup, ma très chère Elsa Wolinski, notre petit soleil. Alors, on va recevoir un auditeur ou une auditrice qui va dans un instant donc bénéficier des 200 euros de pouvoir d'achat. Mais d'avant, Aude, on a des messages. On va quand même priorité aux amis qui nous écrivent sur le WhatsApp 0810 055 056.
5: Est-ce que je peux donner des devoirs à Valère Coréard? Est-ce que j'ai le droit
4: Une fougère prend tous les devoirs.
5: Bon, en fait, c'est Pascal qui nous écoute dans le Pas-de-Calais qui veut donner des devoirs à Valère Coréard. Je vous le lis.
0: Okay.
5: J'ai besoin de revoir mes contrats gaz, électricité et assurance depuis plusieurs années. Ouais. Je n'y connais rien, j'ai peur de le faire. Donc là, Pascal, solidarité totale. Parce que, effectivement, moi, tout pareil.
0: Ouais.
5: Est-ce qu'il y a des solutions pour se faire aider? Valère, pas obligé de répondre tout de suite, mais je suis sûre qu'il a un truc à dire toujours.
4: Les associations de consommateurs sont quand même notamment là pour vous aider. Il y a des réseaux partout en France. Donc ça, c'est vraiment une porte d'entrée. Mais on va chercher les adresses, les contacts et tout ça, bien sûr.
0: D'accord. Vous avez d'autres messages, Aude?
5: Non, beaucoup de gens qui réagissent et qui nous donnent tout un tas de bons plans pour des forfaits téléphones pas trop chers.
0: D'accord.
5: Donc, ce qu'on va faire, on va peut-être les recenser quelque part.
0: Exactement.
5: Et on va aider tout le monde comme ça.
0: On a vu à quel point, en tout cas, ça vous préoccupait. On refera des émissions là-dessus. Ne vous inquiétez pas, chères auditrices, chers auditeurs. Je vous l'avais dit, tous les jours, je booste votre pouvoir d'achat. C'est 200 euros à gagner tous les jours. On va recevoir Lydia qui nous appelle. J'ai envie de pleurer de bonheur, du Finistère. Ici Brézizel, que je salue de tout mon cœur. Bonjour Lydia.
13: Bonjour.
0: Bonjour, bienvenue. Bonjour. Lydia.
5: Bonjour.
13: Merci.
0: Alors Lydia, je voudrais savoir d'où nous appelez-vous précisément.
13: Du Finistère, du centre Finistère.
0: D'accord, bah vraiment, ça me fait tellement plaisir parce que vous, peut-être vous ne le savez pas, mais je vous le dis, je suis également bretonne. Voilà, c'est pour ça que ça me touche beaucoup.
13: D'accord.
0: Donc je suis d'autant plus heureuse de vous donner les 200 euros.
13: Bravo,
0: chère Lydia. Vous avez vu, c'est tout simple. Vous inscrivez sur la page ici.fr et vous repartez avec 200 euros. Ça se passe deux fois par émission tout au long de la rentrée du mois de septembre et tout au long de l'année. On est comme ça. Merci à ma chère Céline à la réalisation. Merci à Kinane à la technique, Alexandra au standard, Gwenaël à la préparation. Merci à ma merveilleuse équipe Elsa, Valère, Pierre et Aude. On va évidemment se retrouver tous les jours de la semaine. Moi, je vous dis à demain. Je vous embrasse, chers amis. Un instant, le trésor de nos régions avec Marine Logénie. Bonjour Marine.
14: Bonjour Enora, bonjour à tous. Au programme du trésor de nos régions, on va évidemment parler des annonces attendues à 17h du gouvernement pour de nouvelles aides concernant les prix du carburant. Et puis on sera avec quelqu'un de la Cité du Patrimoine qui nous dira comment rendre nos villages plus beaux, Enora.
0: Merci beaucoup Marine.
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0: Et merci à vous d'écouter la radio ici. Il est 13h. Les informations, Marine Legénie.
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0: Marine Legénie.
14: Bonjour à toutes et à tous, bienvenue dans le 13h de nos régions. La flambée des carburants, toujours à la une, avec des annonces et de nouvelles aides attendues aujourd'hui à 17h, avec le témoignage d'un ancien qui désormais laisse sa voiture au garage pour lui préférer le train, et puis avec le patron d'Intermarché qui craint, lui, un mur de l'inflation. Ce probable infanticide à Blois, une fillette de 5 ans a été retrouvée morte au domicile de son père. On fait le point sur l'enquête. Deux mois après les incendies en Gironde, on entendra le maire du Porge, commune ravagée par les flammes, qui dénonce la lenteur des réponses de l'État.
16: À situation exceptionnelle, nous demandons des réponses exceptionnelles.
14: Martial Zaninetti sur ICI Gironde. Ce matin, il envisage une plainte collective contre l'État. Direction l'Alsace également, avec le village de Danemarie qui se bat pour sauver son agence bancaire. À l'heure du déjeuner, on vous expliquera aussi pourquoi certains aliments protéinés sont dangereux pour votre santé. Et puis attention, sujet explosif en fin de journal. Dans un livre publié aujourd'hui, le frère de la princesse Diana règle ses comptes avec la famille royale britannique. C'est le trésor de nos régions. On est ensemble jusqu'à 13h30. Quand la hausse des prix du carburant nous pousse donc à changer radicalement nos habitudes, nous pousse à s'adapter au quotidien, je vous le disais en titre, on part à Nancy où Nicolas, commercial à la Banque Postale, laisse sa voiture au garage. Il est passé au train pour ses trajets. Jules Hausse l'a rencontré pour Ici Lorraine.
17: Pendant des mois, Nicolas a subi les prix du carburant. Ses allers-retours entre chez lui, à Lunéville et son travail, à Nancy, soit 70 km par jour environ, lui ont coûté très cher.
18: Moi, j'ai une voiture qui roule au diesel. Sur un plein, avant, on était à 60 euros.
15: Maintenant, on est à 90. Et puis là, j'ai dit stop.
17: Au mois de septembre, il s'est donc résolu à prendre un abonnement de train.
15: Mensuel, j'en étais à 130€ pour venir travailler. Et avec le train, ça me coûte 80€ l'abonnement. Et je suis remboursé à 50% par le travail. Et ça me fait une demi-heure de marche le matin, une demi-heure de marche le soir. Et c'est bon pour ma santé.
17: Aucune logique écologique derrière. Il l'admet, juste la perspective de faire de grosses économies.
15: On est sur du 900€ à l'année. C'est la moitié d'un salaire. Moi, je préfère garder 900€ et le mettre ailleurs que de le dépenser dans de l'essence.
17: Il se réjouit aussi de ne plus passer des heures dans les bouchons et à râler quand il y a des travaux. Seul inconvénient, il est moins flexible quand il sort du travail.
15: Après, avec les économies que j'ai fait la semaine, je pourrais me faire plus plaisir le week-end.
17: Pour l'instant, ces trains du matin comme du soir n'ont jamais eu de gros retards. Et s'il y a des grèves ou des pannes importantes sur le réseau, sa petite voiture diesel l'attend toujours au garage.
5: Jules Hausse pour ici Lorraine, voilà, qui peut donner des idées hein, pour économiser une bonne somme par mois, si évidemment on a la chance d'être dans une région bien desservie par la SNCF, ce qui n'est pas le cas de tout le monde. Après deux réunions hier à Matignon, le gouvernement doit présenter aujourd'hui à 17h deux nouveaux dispositifs d'aide face à la flambée des prix du carburant. L'exécutif interpellé par le patron d'Intermarché aujourd'hui, Thierry Cotillard, il se prépare au pire.
18: Si la situation ne se détend pas, si on dépasse les 2,50€ et si ça dure, il y aura un mur d'inflation et on va revivre la crise de l'Ukraine. Vous vous rappelez, on avait pris 20% en deux ans. C'est totalement imprévisible. Ça va dépendre de ce qui se passe en Arabie Saoudite. Ça va dépendre des déclarations de Trump. Il faut se préparer au pire et j'ai envie de vous dire, on n'a pas tellement de levier de manœuvre parce qu'on a 2-3 centimes de marge. Donc il faut que le gouvernement se prépare à prendre peut-être des décisions d'accompagnement qui aillent plus large que les ciblés, qui sont évidemment la bonne politique à l'heure actuelle.
5: Thierry Cotillard, président du groupement Mousquetaires, invité de nos confrères de France Inter ce matin. Il demande donc au gouvernement de se préparer à des aides plus larges. Bonjour Marie Boéda.
19: Bonjour.
5: Journaliste pour ICI. Après plusieurs semaines donc d'attente, de consultation, à quoi peut-on s'attendre justement? Que va annoncer Sébastien Lecornu tout à l'heure à 17h, Marie?
19: Eh bien, première piste, ce qu'il appelle la règle d'or que le Premier ministre propose d'inscrire dans le budget 2027. Ce que ça veut dire, c'est que le gouvernement ne s'enrichira pas aux dépens des Français. Il propose que les surplus de la TVA liés à la hausse des prix du carburant seront restitués aux Français à la pompe. Autrement dit, si le prix augmente, le surplus des recettes fiscales n'ira pas dans la poche de l'État, mais il sera redistribué, sans donner plus de détails sur le comment cette mesure serait mise en place. Matignon précise en revanche que pour le moment, le gouvernement ne profite pas de la hausse des prix puisqu'elle s'accompagne souvent d'une baisse de la consommation.
5: Autre piste, Marie Boéda, détaillée hier par le ministre de l'économie.
19: Oui, déjà sur ce qui n'arrivera pas, comme la baisse des taxes à la pompe. Roland Lescure l'a redit hier, réduire les taxes de 20 centimes coûterait 10 milliards d'euros à l'État. Il évoque en revanche des aides ciblées, et ce, dès le 1er octobre, notamment pour les gros rouleurs. Il propose que ceux qui ont déjà perçu une aide financière pourront en recevoir une nouvelle automatiquement, sans avoir donc à refaire la moindre démarche.
5: Merci Marie Boéda, on attend donc ces annonces en détail. À 17h, on ajoute que la consommation de carburant en France a baissé de 30% du 11 au 20 septembre par rapport aux 10 premiers jours de septembre dernier, chiffre donné ce midi par le ministère de l'Action et des Comptes Publics. Avec un prix de l'essence qui frôle les 2,50€ dans certaines stations, il y a urgence. On entendait hier sur ICI un couple de retraités périgourdins qui n'allaient plus rendre visite à leur fils, faute de moyens. Les petites retraites frappées de plein fouet par la crise. Cette fois, on écoute Marie, elle habite à Pau, elle a 70 ans, elle touche 1 035€ par mois et elle est obligée de faire des arbitrages, moins sortir, se restreindre aussi sur l'alimentation.
20: J'ai ma maman qui habite à 35 km de là, qui est en maladie d'Alzheimer et avant j'y allais 3 fois dans la semaine, maintenant j'y vais plus qu'une fois par semaine pour la voir. Pourtant, c'est à 35 km, mais bon, 35 km, ça fait 70. 70 multiplié par 3, ça fait 210 km. L'essence fait que je peux plus. J'ai plus les moyens de faire ça, quoi. Je peux plus. Et dans mes courses, ben, j'ai réduit. Je mangeais 2 yaourts le midi et le soir, j'en mange plus qu'un le soir. Il y a plein de choses comme ça. On m'a donné un peu de ratatouille, donc je fais des œufs avec de la ratatouille. Je fais ça pour 2 jours. Je me disais, j'arriverai à 70 ans et ça sera pas comme ça. Et c'est de pire en pire, quoi.
19: Marie, retraitée paloise au micro. Ici, Béarn Bigorre de Najat et Sadouki. Les agriculteurs aussi continuent de se mobiliser contre la hausse des prix du carburant. Environ 200 se sont rassemblés hier soir à Rodez à l'appel de la coordination rurale pour déverser des pneus devant le centre des finances publiques. Le syndicat qui craint une vague de cessation d'activité et de suicides importantes après la sécheresse et les canicules. La coordination rurale doit être reçue à Matignon aujourd'hui pour préparer un plan de relance de l'agriculture dans le prochain budget. Le budget 2027 qui inquiète les maires de France. Sébastien Lecornu veut 54 millions d'euros d'économies, milliards pardon, et les élus locaux lui demandent de préserver les collectivités dans l'effort qui sera demandé parce que pour l'instant ils ne sont pas vraiment convaincus. Mathieu Bonnour.
7: Cette incertitude pour Emmanuel Salaberry, maire sans étiquette de talent en Gironde depuis 10 ans, c'est intenable.
21: Moi, j'ai jamais connu la situation dans laquelle on se trouve à l'heure actuelle.
7: Canicule, sécheresse, incendie, les menaces sont là et il est contraint d'observer chaque soubresaut du gouvernement.
21: On ralentit le rythme des investissements. On attend de manière à ne pas s'engager si on n'est pas capable de payer. Mais le problème d'attendre, si je veux être prêt pour la prochaine crise climatique qui aura lieu, à mon avis, l'été prochain, je peux pas attendre 6 mois.
7: Même inquiétude pour Sandra Lenouvelle, présidente d'une communauté de communes à Rostronin en Bretagne, avec un reproche.
22: La déconnexion qui existe entre les budgets nationaux et la réalité du fonctionnement de ce qui se passe réellement sur les territoires.
7: Son expérience, son image d'élu local, Sébastien Lecornu mise dessus. Le Premier ministre promet des budgets pour les collectivités qui suivront l'inflation. Pas de quoi rassurer Jean-François Debat, maire socialiste de Bourg-en-Bresse et président du comité des finances locales de l'Association des maires de France qui dénonce des années de mauvaises décisions.
23: Si on n'avait pas supprimé 40 milliards d'impôts locaux pour des raisons démagogiques, la taxe d'habitation, 24 milliards, 15 milliards d'impôts économiques des entreprises au cours des quelques dernières années, nous n'en serions pas là.
7: Il s'inquiète particulièrement du risque pour l'investissement, la construction, la réhabilitation et toutes les conséquences pour les entreprises locales si ces budgets devaient se réduire.
19: Mathieu Bonnour sur l'inquiétude des maires de France. On l'entend sur ici depuis le début de cette crise des carburants. Les Françaises et les Français rognent sur leur budget plaisir et en cette rentrée, inscrire son enfant dans un club de sport pèse un peu plus sur le budget des familles. Le foot amateur n'échappe pas à la hausse des coûts. Certaines licences dépassent parfois 500 euros l'année en Île-de-France, mais certains clubs font le choix de ne pas augmenter leurs tarifs pour garder leur rôle social, comme à la JS Suresnes dans les Hauts-de-Seine, Nouredine Zidane.
24: À 2 pas du quartier populaire des Cités Jardins, près de 1200 joueurs et joueuses foulent toute la semaine les terrains du stade Maurice Hubert. Les 2/3 ont moins de 18 ans et rêvent d'un destin à la N'Golo Kanté, champion du monde 2018, formé à la JSS, comme on l'appelle ici. Mais au bord de la pelouse, Isabelle a une préoccupation plus terre à terre.
25: J'ai un garçon qui est inscrit au club, il a 9 ans. C'est sa 3e année. Avant, on était à 200 euros. Et maintenant, on a 300 euros. On a 4 enfants qui font tous du sport. Donc, ça coûte énormément.
24: Une hausse en partie amortie par des dispositifs d'aide via la CAF ou le passeport, par exemple.
26: C'est vrai qu'on est parti d'un coût de licence qui était très bas parce que, surtout, on avait touché de l'argent sur un transfert d'un de nos joueurs.
24: Mais aujourd'hui, Sylvain Porto, le président bénévole de la JS Suresnes, dit ne plus avoir le choix.
26: On a des coûts qu'on essaye de maîtriser, mais nous, nos effectifs ont augmenté, donc le coût de l'encadrement a naturellement augmenté.
24: Et si le club bénéficie toujours d'un soutien important de la mairie, ce qui n'est pas le cas ailleurs, une autre inquiétude apparaît.
26: Avec le coût de l'essence qui est en train d'exploser, certains parents vont refuser d'amener leurs enfants jouer à l'extérieur.
24: C'est aussi le risque de devoir déclarer forfait à certains matchs, avec à la clé des pénalités financières et un coût supplémentaire pour le club.
19: Je vous le disais en titre, une fillette de 5 ans retrouvée morte à Blois chez son père. Une enquête est ouverte, mais la piste de l'infanticide est privilégiée. Bonjour Coralie Moreau.
27: Bonjour.
19: Journaliste police-justice pour ICI. C'est le père donc qui aurait tué l'enfant avant de tenter de mettre fin à ses jours.
27: Oui, c'est vers 19h hier soir que la police est alertée par la mère de l'enfant. Séparée du père depuis 2 ans, elle s'inquiète de n'avoir aucune nouvelle après avoir été prévenue par l'école de l'absence de sa fille. Les policiers se rendent alors au domicile du père et découvrent la fillette morte. À ses côtés, son père est grièvement blessé. Selon le procureur de la République de Blois, l'homme âgé de 42 ans a tenté de se suicider en se donnant plusieurs coups de couteau. Transporté à l'hôpital dans un état grave, ses jours ne sont pas en danger. Toujours jours, selon le procureur. Les rapports entre les deux parents étaient très difficiles. Une mesure d'assistance éducative en milieu ouvert avait été décidée par un juge des enfants. Elle permet un accompagnement de la famille pour garantir la sécurité du mineur sans le retirer du domicile. Les causes de la mort de la fillette, elles, ne sont pas connues pour le moment. Une autopsie doit être réalisée cet après-midi. La mère et la grand-mère de l'enfant en état de choc ont été prises en charge par des psychologues.
19: Merci beaucoup Coralie Moreau. Deux mois après les incendies, retour aux Porges en Gironde, où 183 maisons ont été ravagées par les flammes. Le maire de la commune, invité d'ici Gironde ce matin, estime que les réponses apportées par l'État sont beaucoup trop longues. Martial Zaninetti envisage de porter plainte.
16: La dimension reconstruction est une réponse que l'on attend des services de l'État. À situation exceptionnelle, nous demandons des réponses exceptionnelles. Aujourd'hui, les réponses de l'État sont trop longues et la temporalité n'est pas satisfaisante par rapport à ce que est en train de vivre les Porgés. C'est pour ça que nous sommes allés à Paris, à l'Élysée, la semaine dernière, avec l'ensemble des maires des communes sinistrées, pour rappeler au gouvernement, mais aussi au cabinet du président, qu'il fallait accélérer sur ces sujets-là de façon à tourner la page.
19: Le maire du Porge, invité d'ici Gironde ce matin, interview à écouter sur ici.fr cet après-midi. Les habitants de la commune vont manifester contre la lenteur de la reconstruction. L'Élysée annonce qu'Emmanuel Macron n'assistera à aucune des messes du pape pendant sa visite en France, visite de Léon XIV qui commence, je vous le rappelle, ce vendredi à Paris. 1300 agents de la SNCF et de la RATP sont mobilisés en renfort. Parmi les moments forts de cette visite, le pape déambulera le vendredi après-midi de l'église de Notre-Dame-des-Champs jusqu'à la cathédrale Notre-Dame où il célébrera les vêpres. Le pape poursuivra son voyage à Lourdes samedi soir et dimanche, puis à Metz. Ça, ce sera pour la journée de lundi. À l'heure du déjeuner, on vous alerte sur ici. Attention aux aliments protéinés. Vous les trouvez dans les rayons de tous les supermarchés. Ils sont à la mode et pas franchement bon marché. Or, derrière le marketing très attrayant de ces produits, beaucoup sont ultra transformés, prévient Foodwatch. Sur les 10 produits ciblés, 10 sont donc mauvais pour la santé, selon l'ONG Victor Dolande.
2: Sur les emballages de ces produits, la mention protéines ou riche en protéines apparaît en très gros, impossible de la rater. On parle des céréales Lion, des biscottes Vaza, des bouteilles de Lactel ou encore de la salade de pâte au poulet de la marque Carrefour. Le consommateur est attiré par ces aliments, pensant probablement qu'il va doper ses capacités physiques grâce à ces fameuses protéines en plus. Il n'en est rien. Après une analyse détaillée de l'ONG Foodwatch, cette nourriture est ultra transformée et ultra sucrée. On y retrouve notamment des amidons modifiés, des additifs, des édulcorants ou encore du sirop de glucose. Des produits avec des risques importants pour la santé. Plusieurs études scientifiques ont en effet déjà démontré le lien entre ces aliments ultra transformés et le risque accru de développer de nombreuses pathologies telles que l'obésité, le diabète de type 2, l'hypertension, les maladies cardiovasculaires ou même certains cancers. Devant de tels risques, Foodwatch demande au pouvoir public d'instaurer au plus vite une mention ultra transformée sur ces produits.
19: Victor Dolande pour ICI, vous retrouvez les détails de cette étude sur ICI.fr.
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19: Marine Le Génie. À suivre, l'histoire à peine croyable d'un enfant de 2 ans et demi qui échappe à la surveillance des animateurs de son école et erre dans les rues de Paris. On ira en Alsace, dans un village qui se bat pour garder son agence bancaire. Comment rendre nos villes et villages plus beaux? La cité de l'architecture et du patrimoine vous pose la consultation dans une grande consultation. Et puis, règlement de compte chez les Spencer, le frère de la princesse Diana, sort aujourd'hui un livre explosif. Que s'est-il passé dans l'école maternelle de Caen du très chic 16e arrondissement de Paris mardi dernier? Pourquoi un enfant de 2 ans et demi quitte seul son école pour errer dans les rues de la capitale, échappant à la surveillance des animateurs pendant le temps périscolaire? La mairie de Paris a suspendu 3 agents du périscolaire et lance une enquête administrative donc pour faire toute la lumière, Marc Bertrand.
3: Le petit garçon a marché 500 mètres dans les rues du 16e arrondissement sans que personne ne s'aperçoive de sa disparition, selon la marraine de l'enfant. Il devait rester à la garderie jusqu'à 18h, mais pour une raison qu'on ignore, il quitte l'école à la sortie de 16h30 sans accompagnateur. Le petit garçon erre pendant 30 minutes, son sac Pikachu sur le dos, jusqu'à ce qu'une touriste japonaise le remarque. Place du Trocadéro, face à la Tour Eiffel. Elle va dans un café chercher de l'aide. Le patron appelle la police qui vient récupérer l'enfant. Entre-temps, la mère arrive à l'école pour chercher son fils. Il est introuvable. Les parents d'élèves affolés le cherchent partout. L'alerte est donnée. Et le temps que la police fasse le rapprochement, ce n'est qu'une heure et demie plus tard que la maman reçoit l'appel du commissariat pour lui dire que son fils est sain et sauf entre leurs mains. Les parents ont porté plainte. La mairie de Paris leur a présenté ses excuses. Elle a lancé une enquête administrative pour comprendre ce qui s'est passé.
19: La précision signée Marc Bertrand pour ICI.
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19: La question du pouvoir d'achat au cœur de vos préoccupations, on l'a entendu dès le début de ce 13h de nos régions et chaque jour ou presque, on l'entend dans les isoloirs. ICI, 50, je vous le rappelle, répartis partout en France pour vous écouter, vos craintes, vos espoirs pour l'avenir, pour l'élection présidentielle qui arrive en 2027. Des craintes, des espoirs, mais aussi des idées qu'on transmettra en temps voulu au candidat. Thierry, la quarantaine est entré dans notre isoloir à Strasbourg. Même si les temps sont difficiles, il garde un certain optimisme.
6: Quels sont les sujets les plus importants pour vous en ce moment, que ce soit en positif ou en négatif?
8: Alors pour moi, le sujet le plus important, c'est le pouvoir d'achat, notamment avec l'augmentation du prix de l'essence, ainsi que des différents articles qu'on a lorsqu'on fait les courses. Les fins de mois sont de plus en plus difficiles et voilà.
6: Qu'est-ce qui vous rend optimiste?
8: Alors je dirais que la France est un beau pays. Nous avons vraiment réalisé plein de belles choses. Et malgré tout, voilà, je suis sûr qu'on est encore capable d'en réaliser d'autres. Et donc, même si les temps sont difficiles, je pense qu'on peut encore faire de belles choses à l'avenir. Donc il y a de quoi rester optimiste.
6: Quel serait votre message à la future présidente ou au futur président de la République?
8: Monsieur, Madame le Président, j'aimerais vraiment qu'on puisse à l'avenir vivre du fruit de notre travail, pouvoir vraiment gagner notre vie et pouvoir à la fois se faire plaisir et pas seulement être ric-rac à la fin du mois.
9: Les habitants voilà. Du secteur sont attachés.
19: Demain, l'isoloir. D'ici sera Limoges, place de la République. La carte des isoloirs près de chez vous est sur ici.fr. On était donc avec Thierry en Alsace, dans l'isoloir ICI. On y reste en Alsace avec le combat que mène la petite ville de Danemarie, 2300 habitants, pour essayer de garder une agence de la Banque Populaire. Ce soir, la municipalité doit se prononcer sur une motion qui réclame le maintien de ce service dans la commune, Patrick Janton.
9: Les habitants du secteur sont attachés à ce service de proximité, comme Daniel, client de cette agence de la Banque Populaire. Il habite la commune de Sternenberg.
10: Décidément, tout ferme. Va devenir des déserts. C'est dommage. C'était pas loin, quoi. Et c'était pratique.
9: Élise vient de Retzwiller. Elle regrette aussi la fermeture de l'agence le 1er février prochain.
11: Aller à Alkir, ce qui n'est pas avantageux. J'aurais bien voulu que la banque elle reste là. Tous les villages, au jour d'aujourd'hui, on dirait que tout se déplace vers les grandes villes et les villages, on n'en a rien à... Voilà, quoi.
9: La mairie a organisé une manifestation devant les locaux de cette agence bancaire le 5 septembre dernier. Une trentaine de personnes se sont déplacées pour dire leur attachement à un service de proximité. Mais la direction régionale du groupe bancaire ne semble pas vouloir changer d'avis. Alexandre Berbette, le maire de Danemarie.
12: L'argument principal, c'est effectivement rendre un meilleur service aux clients dans le sens où ils vont concentrer l'ensemble de l'activité sur Alkir avec des conseillers un petit peu plus pointus sur certains sujets. Mais en même temps, je ne vois pas où est l'amélioration, puisqu'il y a des clients qui vont devoir faire 20-25 minutes de route pour y aller, parce qu'on ne parle pas que de Danemarie, mais on parle également des clients des communes alentours. Ça va rallonger les délais pour avoir des rendez-vous, je ne suis pas sûr que ce soit un meilleur service.
9: Devoir se rendre à Altkirch, une idée qui n'enchante guère Véronique, cliente depuis 25 ans dans cette agence de la Banque Populaire, elle pense aussi aux plus âgés.
13: Je trouve que c'est regrettable, parce que la population prend de l'âge aussi, donc il n'y aura plus rien pour toutes ces personnes. J'ai une voisine de ma sœur, justement, elle vient d'y aller, là, à la banque, et maintenant on lui dit, elle va faire comment, cette dame? Elle n'a pas de moyen de locomotion, une personne âgée, voilà. Donc moi, je trouve que c'est bien dommage.
9: Il faudra aller à Altkirch.
13: C'est ce qu'ils disent, mais comment une personne qui n'a pas de permis, qui n'a rien, comment elle va y aller? Il n'y a pas de moyen de transport, voilà. Et il faut encore voir si les distribanques se maintiennent, aussi, ça aussi.
19: Reportage signé Patrick Janton. ICI Alsace, on reste dans nos villes, dans nos villages, avec cette question que l'on vous pose ce midi. Comment les rendre plus beaux? Après un week-end de journée du patrimoine, la Cité de l'architecture et du patrimoine lance une grande consultation aujourd'hui jusqu'en décembre prochain en partenariat avec make.org. Bonjour Julien Bargeton.
28: Bonjour.
19: Merci d'être avec nous ce midi dans le 13h de nos régions. Vous êtes président de la Cité de l'architecture et du patrimoine. Déjà, toute première question, qu'est-ce qui fait la beauté d'un village ou d'une ville? C'est assez subjectif ça, non?
2: C'est justement la question que la Cité de l'architecture et du patrimoine pose aux Français. Dans le cadre de la présidentielle, et en restant dans notre rôle, nous interrogeons les Français avec MEC.org sur leurs attentes en matière de beauté. Et ça s'adresse aussi bien aux villes qu'aux campagnes d'ailleurs, à la ruralité. Est-ce que c'est la voirie, le bâtiment? Est-ce que c'est du design, les places publiques, les jardins dans la ville? Bref, les Français sont amenés à répondre pour savoir ce qu'ils pensent du patrimoine et de l'architecture qui les entoure.
0: Et ça dépend des sensibilités de chacun. Qu'est-ce qu'on trouve beau à la campagne? Qu'est-ce qu'on trouve beau en ville?
2: Je crois qu'en fait, on s'en rend pas toujours compte à quel point les bâtiments qui nous environnent jouent sur notre morale, notre façon de vivre. En fait, on vit tout le temps dans un environnement qui est construit. Eh bien, là, c'est la question. Ça permet de se pencher un peu et de se dire, tiens, est-ce que dans ma rue, est-ce que le trajet vers l'école peut être changé, amélioré? Parce que, en fait, ça influence mon quotidien. Chacun, évidemment, peut avoir une vision de la beauté, mais cette question, ça permet en fait de parler de son cadre de vie, qu'on soit en ville ou à la campagne.
0: Je vous propose, Julien Bargeton, président de la Cité de l'Architecture et du Patrimoine, d'écouter notre monsieur patrimoine sur ICI, Stéphane Bern, qu'on ne présente plus, et qui parle de l'importance de vivre dans un bel environnement. On l'écoute.
5: Je pense qu'il faut lutter contre la France moche. Ça demande une discipline. C'est-à-dire, quand vous habitez dans un endroit qui est beau, vous avez envie de le protéger, de le préserver et de le faire découvrir aux autres. On a envie de partager. Le patrimoine, ça se partage. On le garde pas pour soi. On a envie de partager avec les autres parce que ça fait du bien.
0: Stéphane Bern, c'était le 10 juillet dernier sur ICI. Votre réaction, Julien Bargeton, à ce que dit Stéphane Bern?
2: On est en phase parce qu'on a choisi justement la beauté aussi pour poser la question. On s'est interrogé sur la façon de poser cette question, mais afin de pouvoir publier, rendre un rapport sur ce que vont nous dire les Français, on a préféré se fonder sur cette question de la beauté. Que faire pour rendre son village ou sa ville plus beau, plus belle? Parce que en fait, c'est aussi ce qui détermine notre façon de vivre.
0: Ça paraît accessoire, mais ça ne l'est pas du tout. C'est votre message.
2: Pas du tout. C'est le cadre de vie conditionne beaucoup de choses et c'est un sujet qui est peut-être moins abordé, mais je suis convaincu que ça va passionner les Français parce qu'ils se rendent bien compte que c'est important. Certains parleront peut-être aussi de la propreté, de l'insécurité, ou de l'éclairage public. Mais pourquoi pas l'éclairage public, par exemple? Ça fait vraiment partie de la beauté d'une ville, d'un village. Donc, on parlera de paysage, d'urbanisme, de patrimoine, d'architecture à travers cette question. Qu'est-ce qu'il faut faire pour les candidats, pour améliorer finalement ce qu'est la beauté de nos villes et de nos campagnes.
0: Et le but, c'est de faire un livre blanc, c'est ça? Expliquez-nous.
2: Exactement. C'est une question ouverte, ce n'est pas un sondage. C'est-à-dire que chacun peut aussi proposer des idées. Et on

0: Les inégalités économiques, sociales, très souvent, elles se jouent d'abord de manière culturelle. Ce sont avant tout des inégalités culturelles. Mmh. Et la culture est pas tout, n'est pas toujours au centre d'une campagne présidentielle. Mais je crois qu'en réalité, quand on regarde les sujets géopolitiques, mais même environnementaux et sociétaux, et les sujets numériques, la culture est au centre de tout. Et j'espère que les candidates et les candidats s'en saisiront.
1: Et il faut que les villes et villages évoluent aussi avec le réchauffement climatique. C'est
0: bien
1: un point
0: sûr,
1: important.
0: Mais ce sera abordé. Et dans la question de la beauté, c'est pas simplement une question esthétique, c'est aussi de rendre habitable et vivable.
1: Toute dernière question, Julien Bargeton. Où peut-on trouver ce questionnaire?
0: On le trouve sur villes et villages. .mec.org.
1: Merci voilà. Beaucoup Julien Bargeton d'avoir été avec nous dans le 13h de nos régions. Je rappelle que vous êtes le président de la Cité de l'Architecture et du Patrimoine et que vous lancez donc aujourd'hui une grande consultation en partenariat avec Mec.org qu'on peut retrouver sur votre site. Merci beaucoup.
0: Merci beaucoup.
1: Parfois, dans le 13h de nos régions, on se permet de petites infidélités à la France. Là, on prend la direction de l'Angleterre avec des révélations qui enflamment le pays depuis une semaine. Le frère de Lady Di publie aujourd'hui dans les librairies du monde entier, y compris chez nous, son livre intitulé « Diana, ma sœur, le chant du cygne », largement éventé dans la presse ces derniers jours et qui a même fait réagir Buckingham Palace. Qualifié donc d'explosif, le livre revient sur la relation entre Diana et la famille royale Galjoli.
2: On dit le roi d'Angleterre furieux. Charles III s'est même fendu d'un rare communiqué. La douleur du deuil peut altérer les souvenirs, écrit Buckingham Palace. Mais Earl Spencer maintient sur la BBC ce que lui aurait dit le roi après la mort de Diana.
3: Il a dit, on l'oubliera bien assez tôt. Après un silence stupéfait, j'ai répondu, je n'arrive pas à croire que vous veniez de dire ça. Et j'ai raccroché. Aujourd'hui, est-ce qu'il est furieux ou gêné? Parce que je peux vous l'affirmer, ici et maintenant, ce sont exactement les mots qu'il a prononcés. Je n'ai eu que deux conversations téléphoniques avec le prince Charles dans toute ma vie. Je dis la vérité.
2: La presse britannique s'interroge pourquoi ressortir maintenant ces vieilles querelles familiales. Earl Spencer dit que c'est son devoir en tant que témoin de l'histoire de livrer son point de vue.
3: Si j'ai intitulé ce livre « Le chant du cygne », c'est pour faire mes adieux à ma sœur. J'ai été le frère de Diana. Voici mon point de vue final sur la situation. Un hommage à sa mémoire.
2: Une dernière prise de parole donc et une façon pour Earl Spencer de reprendre la main sur le récit familial à l'approche du 30e anniversaire de la mort de Diana l'été prochain.
1: Gaëlle Joly.
2: Gaëlle Joly, France Inter.
1: Gaëlle Joly, correspondante d'ici également. À Londres. Une légende du basket français quitte les parquets. Nicolas Batum a annoncé hier qu'il mettait un terme à sa carrière longue de 21 ans. Et puis on savait déjà que la vache égérie du Salon international de l'agriculture 2027 serait une ferrandaise. On apprend aujourd'hui qu'elle viendra d'un élevage du Puy-de-Dôme, celui de deux frères, Nicolas et Samuel Verdier. Vous avez un reportage sur ici.fr ainsi que la photo de cette nouvelle égérie du Salon de l'agriculture 2027 qui commencera en février prochain. C'est la fin du 13h de nos régions. Merci de nous avoir suivis. On se retrouve demain, même heure, même endroit, avec une émission largement consacrée à notre consultation citoyenne sur la protection de nos enfants. En attendant, l'après-midi se poursuit en musique.
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2: À l'occasion de la Journée mondiale de la maladie d'Alzheimer, France Alzheimer Creuse vous invite à un après-midi convivial et solidaire ce samedi à Évaux-les-Bains. Rendez-vous à 14h au départ de la salle de la Source pour une marche d'orientation dans la ville avec une animation. Pour faciliter le déplacement des personnes, des triporteurs sont mis à disposition par Creuse Oxygène. Et à 16h, spectacle de folklore traditionnel creusois avec le groupe Sostranien pour le plaisir. À noter la présence toute la soirée du Facility Bus pour s'informer sur vos démarches et conseils sur le handicap et le vieillissement. Les animations sont gratuites et ouvertes à tous. Fermeture exceptionnelle du bureau de poste de Saint-Maurice-la-Souterraine aujourd'hui et ouverture du mercredi au vendredi aux horaires habituels. Continuez à nous donner vos infos sur le WhatsApp d'ici Creuse 05 55 52 37 38.

Zazie et son titre Zen sur votre radio ici Creuse. Si vous êtes déjà zen un mardi 22 septembre à cette heure-ci, soit vous maîtrisez parfaitement la méditation, soit vous êtes en vacances. Bon, dans les deux cas, je vous admire. Bienvenue sur votre radio ici Creuse. Kevin Gazo avec vous jusqu'à 16h au boulot, sur les routes ou à la maison. On vous accompagne. Emploi, actualité, météo et surtout beaucoup de musique pour faire passer l'après-midi plus vite. On poursuit avec Florent Pagny et le braquage des sentiments. Très bel après-midi.

0: Johnny Hallyday avec ce titre, j'oublierai ton nom. En revanche, retenez bien celui de l'entreprise qui recrute maintenant, parce que si vous cherchez un emploi ou une nouvelle aventure, eh bien voici l'offre du jour. On creuse avec Ingrid Herbst.
1: Bonjour à tous. Aujourd'hui, une nouvelle offre d'emploi, elle est proposée par Cécile de l'agence France Travail. Cécile, bonjour.
2: Oui, bonjour à tous.
1: Pour un supermarché situé à Bonnat, vous êtes à la recherche d'un employé commercial polyvalent homme ou femme pour pourvoir un poste en CDI à temps complet. Alors, quelles sont les missions?
2: Tout à fait. Donc, déjà, je précise que c'est pour les débutants sont acceptés, donc pas d'expérience nécessaire. Donc, ce sera pour l'encaissement des clients et la mise en rayon de la parfumerie et des produits d'entretien. Il faut juste être polyvalent et en capacité à s'adapter à différentes tâches. Il faut être dynamique et il faut forcément être ponctuel et rigoureux.
1: Alors ça, c'est pour le côté profil, donc débutant accepté. Oui. Pour le contrat de travail et les horaires de travail, ça se passe comment?
2: Alors, les horaires, c'est les horaires de la grande enseigne de la distribution. C'est un travail, c'est sur 35 heures. Par contre, il y a le travail le week-end et jours fériés. Donc, comme on l'a dit, c'est un CDI temps plein. Et il y a quelques avantages, à savoir le 13e mois, la mutuelle et 5 semaines de congés payés.
1: Alors, pour résumer, vous recherchez donc un employé commercial polyvalent, homme ou femme, pour un supermarché situé à Bonnat. C'est un poste en CDI à temps complet. Les débutants sont acceptés. Évidemment, vous pouvez retrouver le détail et le numéro de l'offre France Travail sur le site ici.fr, page Creuse Emploi. Merci Cécile, à bientôt.
2: Merci à vous.
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0: Les Pet Shop Boys, go west, direction l'ouest. Bah justement, les habitants de la souterraine nous préparent un beau comité d'accueil. Allez, plus loin, Marc Lavoine avec Rue Fontaine. Juste après la pause, c'est Taylor Swift avec Opalite.
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1: 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Votre motivation est restée à la pause déjeuner. Je m'occupe du reste avec vos infos.
2: Une fillette de 5 ans retrouvée morte à Blois, au domicile de son père, un probable infanticide selon les premiers éléments de l'enquête. Le père âgé de 42 ans a tenté ensuite de se suicider en s'infligeant plusieurs coups de couteau. Son pronostic vital n'est toutefois pas engagé. 2 mois après les incendies de Gironde, une plainte collective va être déposée par la commune du Porge et par les communes de la collectivité. Le Porge a perdu la moitié de sa forêt communale, soit 6 millions d'euros, et l'État tarde à apporter des réponses. Le gouvernement va proposer d'inscrire une règle d'or dans le prochain budget 2027. Concrètement, ça veut dire redistribuer aux automobilistes l'éventuel surplus de TVA géré par la hausse des prix des carburants. Les aides aux gros rouleurs devraient aussi être élargies ou augmentées. On attend des annonces précises de l'exécutif ce soir à 17h lors d'une conférence de presse. L'Élysée annonce de son côté qu'Emmanuel Macron n'assistera à aucune des messes du pape pendant sa visite en France. Visite de Léon XIV qui commence, je vous le rappelle, ce vendredi à Paris. 1300 agents de la SNCF et de la RATP sont mobilisés en renfort. Parmi les moments forts de sa visite, le pape déambulera le vendredi après-midi de l'église de Notre-Dame-des-Champs jusqu'à la cathédrale Notre-Dame de Paris. 2 frères éleveurs originaires du Puy-de-Dôme seront chargés d'élever et d'accompagner la vache égérie du Salon international de l'agriculture 2027. Ce sera une férandaise pour les connaisseurs. Nicolas et Samuel Verdier sont installés depuis plus de 20 ans à la tête d'une exploitation d'environ 140 hectares, portrait sur ici.fr.
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1: Les jours passent et les jours se ressemblent. Oui, du soleil et encore du soleil et toujours du soleil. Le risque de pluie, lui, serait présent début de semaine prochaine. Selon Météo France, des températures qui vont augmenter au fil des jours, jusqu'à 28 degrés en fin de semaine. Cet après-midi, il fait 24, notamment à Jansiou-Pigerolles, 24 également à La Souterraine, 25 à Guéret et Boussac. La maximale, 26 degrés, ça se passe à Aubusson. Très bel après-midi avec Ici Creuse.
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0: Le groupe Queen, I Want It All, sur votre radio, ici Creuse, un hymne taillé pour la scène que le groupe n'a pourtant jamais pu jouer en concert avec Freddie Mercury. À suivre, trois chansons françaises à la suite avec Véronique Sanson, Besoin de personne. Avant ça, ça sera Vianney avec D'or et d'étain. Juste après la pause, Pierre Bachelet s'invite aussi avec Elle est d'ailleurs. Très bel après-midi à l'écoute de votre radio ici Creuse.
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0: Véronique Sanson, besoin de personne pour les bons plans et les services. En revanche, oui, on a besoin d'Ingrid Herbst et de ses 1 minute. C'est parti.
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2: Les temps changent, c'est le nom de la réunion publique d'information organisée par la commune de Feltin pour construire avec ses habitants son plan d'adaptation communale au changement climatique. Actions et anticipations sont au programme. La réunion publique de lancement, c'est mercredi 7 octobre à 19h à l'espace Tibord du Chalère à Feltin. Plus d'informations sur le site feltin.fr. Dans le cadre d'une mise à jour informatique et de la procédure de reprise des concessions, la mairie de Gouzon recherche des familles ou des personnes qui pourraient apporter des informations sur les caveaux familiaux de la commune. Si vous avez des renseignements, une histoire familiale à partager ou si vous connaissez quelqu'un qui pourrait aider, contactez le secrétariat de mairie pour prendre un rendez-vous avec l'élu en charge du cimetière. Continuez à nous donner vos infos sur le WhatsApp d'Ici Creuse 05 55 52 37 38.
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0: Alana Maïs, Black Velvet sur votre radio, ici Creuse, et derrière le velours noir, un hommage à Elvis Presley, le king qui se cache dans toute la chanson. Avant l'actualité de 15h, il va y avoir Phil Collins avec Another Day in Paradise. Avant ça, ce sera Jennifer, et juste après la pause, Céline Dion avec Ne partez pas sans moi. Ben non, ah non, non, non, vous partez pas sans moi, vous restez avec moi.
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1: Il est 15h, si vous êtes ailleurs, revenez vite, on est bien ici avec vos infos en 90 secondes.
2: La flambée des prix des carburants, toujours à la une aujourd'hui, avec des annonces et de nouvelles aides attendues à 17h, alors que le litre de gasoil stagne à peu près 2,40 euros en moyenne. Le Premier ministre a déjà donné quelques pistes, dont la mise en place de la règle d'or que Sébastien Lecornu propose d'inscrire dans le budget 2027. Ça veut dire que les surplus de la TVA liés à la hausse des prix seront restitués aux Français. Les agriculteurs, eux aussi, continuent de se mobiliser contre la hausse des prix du carburant. La coordination rurale craint même une vague de cessation d'activité, de suicide importante après la sécheresse et les canicules. Le syndicat est reçu à Matignon pour préparer un plan de relance de l'agriculture. 2 mois après les incendies, retour au Porge en Gironde où 183 maisons ont été ravagées par les flammes, on s'en souvient. Le maire de la commune, invité d'ici Gironde ce matin, estime que les réponses apportées par l'État sont trop longues. Martial Zaninetti envisage de porter plainte. Paris en selle réclame des mesures d'urgence après la mort d'une cycliste hier matin percutée par un camion dans le centre de la capitale. L'association réclame des aménagements séparés pour éviter que vélos et véhicules ne se rencontrent au carrefour. Le patron de la télévision publique espagnole se dit, lui, favorable à un nouveau boycott de l'Eurovision en raison de la participation d'Israël au concours. Cela pourrait conduire l'Espagne à rejoindre les autres pays qui ont déjà annoncé leur retrait de l'édition 2027, soit les Pays-Bas, l'Islande, l'Irlande et la Slovénie.
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1: Les jours passent et les jours se ressemblent. Oui, du soleil et encore du soleil et toujours du soleil. Le risque de pluie, à lui, serait présent début de semaine prochaine. Selon Météo France, des températures qui vont augmenter au fil des jours, jusqu'à 28 degrés en fin de semaine. Cet après-midi, il fait 24, notamment à Jean-Sioux-Pigerolles, 24 également à La Souterraine, 25 à Guéret et Boussac. La maximale, 26 degrés, ça se passe à Aubusson. Très bel après-midi avec Ici Creuse.
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0: Jimmy Cliff, Reignite. Et surprise, d'ailleurs, ce morceau a été coécrit avec Latoya Jackson, la sœur de Michael Jackson. À suivre, trois chansons françaises à la suite avec Lerita Mitsuko. Avant ça, ça sera Oshi avec Je partirai juste après la pause. Ah, j'adore. Francis Cabrel sera là avec Je l'aime à mourir.
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0: Lerita Mitsuko, les amants sur votre radio, ici Creuse, et on se quitte juste une minute pour les bons plans et les services avec Ingrid Herbst.
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2: À l'occasion de la journée mondiale de la maladie d'Alzheimer, France Alzheimer Creuse vous invite à un après-midi convivial et solidaire ce samedi à Évaux-les-Bains. Rendez-vous à 14h au départ de la salle de la Source pour une marche d'orientation dans la ville avec une animation. Pour faciliter le déplacement des personnes, des triporteurs sont mis à disposition par Creuse Oxygène. Et à 16h, spectacle de folklore traditionnel creusois avec le groupe Sostranien pour le plaisir. À noter la présence toute la soirée du Facility Bus pour s'informer sur vos démarches et conseils sur le handicap et le vieillissement. Les animations sont gratuites et ouvertes à tous. Fermeture exceptionnelle du bureau de poste de Saint-Maurice-la-Souterraine aujourd'hui et ouverture du mercredi au vendredi aux horaires habituels. Continuez à nous donner vos infos sur le WhatsApp d'ici Creuse 05 55 52 37 38.
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0: For fear, sowing the seeds of love. On sème l'amour. Alors, dans la terre creusoise, ça devrait pousser. Oui, avant 16h, Quincy Jones qui arrive avec Aino Corrida. Avant ça, ce sera Soprano. Et juste après la pause, Modern Talking avec You're My Heart, You're My Soul. Sans oublier toute l'actualité à 16h. Prenez soin de vous et je vous dis à demain.
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1: On n'est pas bien là, vous et moi. Vous écoutez Ici Creuse, il est 16h. C'est le moment de vos infos. Une fillette de 5 ans retrouvée morte à Blois au domicile de son père, c'était hier en fin d'après-midi. L'homme âgé de 42 ans est soupçonné d'avoir tué son enfant avant de tenter de se suicider. Son pronostic vital n'est toutefois pas engagé. Le gouvernement va proposer d'inscrire une règle d'or dans le prochain budget 2027. Concrètement, ça veut dire redistribuer aux automobilistes l'éventuel surplus de TVA généré par la hausse des prix des carburants. Les aides aux gros rouleurs devraient aussi être élargies et ou augmentées. On attend des annonces de l'exécutif tout à l'heure à 17h lors d'une conférence de presse. Attention à ce risque d'intoxication et ce rappel conso cet après-midi. Il concerne des barquettes de cuisses et de filets de poulet façon hachée de plusieurs marques, dont la marque Le Gaulois. Risque d'intoxication à la salmonelle. Détails sur le site Rappel Conso et sur notre site ici.fr. L'Élysée annonce qu'Emmanuel Macron n'assistera à aucune des messes du pape pendant sa visite en France. Visite de Léon XIV qui commence ce vendredi à Paris, je vous le rappelle. 1300 agents de la SNCF et de la RATP sont mobilisés en renfort. Parmi les moments forts de la visite papale, sa déambulation le vendredi après-midi de l'église de Notre-Dame-des-Champs jusqu'à la cathédrale Notre-Dame de Paris. Deux frères éleveurs originaires du Puy-de-Dôme seront chargés d'élever et d'accompagner la vache égérie du Salon de l'Agriculture 2027. Ce sera une férandaise. Le portrait de Nicolas et Samuel Verdier est disponible sur ici.fr.
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4: Soyez les bienvenus, très heureuse de vous retrouver. Et cet après-midi, le soleil est au rendez-vous. Il va continuer de briller généreusement sur la Creuse, côté température. Il fait particulièrement doux, avec des maxis comprises entre 24 et 26 degrés. Et c'est un vent qui souffle de nord-est modérément, mais rien qui ne vienne gâcher cette belle ambiance estivale. Et puis cette nuit, ça va baisser, hein. Notez bien ces températures qui nous attendent 8 à 11 degrés, 2 degrés seulement dans le centre creusois, 4 degrés sur les Combrailles.
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4: Et on commence ce 16-19 avec Morane et toutes les mamas, un titre sorti en 1989 sur son deuxième album.

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2: Et c'est avec Félicia qui réalise cette émission et Laure qui vous accueille à la radio. Dans quelques minutes, on va parler du mini tour creusois. C'est avec Dominique Aupetit. Mais avant cela, écoutez ceci.
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2: Ah, c'est sûr qu'elle pense à vous parce qu'elle sera prochainement au Grand Théâtre de Limoges. C'est même le 23 octobre. La chanteuse Lynn est notre invitée tout à l'heure. Ce sera à 17h40. Et d'ailleurs, si vous êtes bien sage, nous vous offrirons des invitations. Donc, rendez-vous tout à l'heure avec Lynn.

0: Bah oui, c'est pas mal, hein. Marine Tricheur, et c'est sur Ici, dans votre radio Ici Creuse. Et on est partenaire, vous le savez, du Mini Tour Creusois, dont la dernière manche aura lieu ce dimanche, c'est à Boussac. Dominique Aupetit, vous êtes avec le speaker de l'épreuve.
1: Cédric Roby, vous êtes le speaker officiel du Mini Tour Creusois. Comment est-ce que vous préparez cette épreuve? Ça doit être assez compliqué parce qu'il y a plusieurs courses dans la journée.
2: C'est du travail, il faut préparer les palmarès, les différents coureurs. C'est surtout passionnant puisque ce sont de jeunes talents et on voit qu'ils progressent de course en course sur toute la France. Et c'est très important de les suivre. Et puis le jour J, il y a différentes interviews, il y a bien sûr les différents podiums. On a hâte de les retrouver, justement. Il y en a un entre deux manches qui a été champion de France, il a nos gendres là. Donc c'est vrai que c'est une belle réussite pour tous ces jeunes. Le Mini Tour, c'est vraiment la belle promotion du vélo en Creuse.
1: Comment ça se passe pour vous? Vous êtes sur le podium et chaque fois qu'il passe sur la ligne, vous animez, vous faites des commentaires?
2: Tout à fait, on co-anime. Sur le podium arrivé, on est à deux pour animer la course, comme on dit, en live, avec la chaîne MTC Chanel en supplément pour ceux qui ne puissent pas venir sur la ligne pour pouvoir suivre en direct et surtout, les différents podiums, l'avant-course et l'après-course avec des interviews et bien sûr la cérémonie protocolaire finale.
1: Comment, pendant la course, vous arrivez à reconnaître les coureurs?
2: Alors, on a une chance sur le mini-tour par rapport à une course dite un peu plus standard, c'est que la course du mini-tour est filmée du début à la fin, et on a de magnifiques images, et ça nous permet bien sûr de vivre la course comme si on était au sein du peloton ou au sein des différentes échappées, de manière à pouvoir bien sûr animer et faire vibrer un peu la ligne d'arrivée par rapport aux différents spectacles en cours, par rapport aux différentes courses.
1: Ça vous dirait d'être speaker sur une course plus importante?
2: Pourquoi pas? Moi, je suis un jeune animateur par rapport à mon collègue Jérôme Dallot qui fait ça depuis des années et des années.
1: Merci beaucoup, Cédric Roby. Et je vous souhaite une bonne animation pour ce dimanche.
2: Merci beaucoup.
0: Et demain, dans cette chronique au cœur d'eux, Dominique Aupetit, rendez-vous avec le vainqueur d'une des courses. Et c'est à retrouver d'ailleurs sur ici.fr.

0: Et on est dans les grands souvenirs avec ce groupe Wet Wet Wet et Angel Eyes. C'est tout juste avant, on vous a gâté aussi, hein, avec le groupe Depeche Mode, Enjoy the Silence. Souvenir encore dans quelques instants, ça sera avec Vivien Savage et la fameuse petite lady.
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ça nous ramène quelques années en arrière et ça fait du bien. C'était Vivien Savage, la petite lady sur Ici Creuse. Alors, c'est fin septembre qu'on se rend compte que les prix ont encore augmenté, vu que c'est en septembre qu'on dépense le plus. Alors, pour retrouver notre

0: pouvoir d'achat, c'est aussi la possibilité de faire le plein de sa voiture.
1: 30 litres, j'ai mis 30 litres chérie.
2: Oh, c'est énorme.
0: Oui, pouvoir d'achat.
2: Voilà donc, avis à tous ceux qui ont encore une Wii hein, dans leur grenier, c'est le moment de la ressortir pour une rentrée dans l'opulence virtuelle. C'est un concept qui peut nous faire oublier que bah, les prix augmentent chaque jour, un petit peu plus.
3: 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Non, c'est pas les prix augmentent, c'est il y a des bâtards qui augmentent les prix. Ils veulent nous faire croire que c'est un peu une force de la nature. Le soleil se lève, le vent souffle et les prix augmentent. L'artichaut dans sa cagette, il te voit arriver, il se chauffe d'un coup. Là-haut, d'où tu me touches, toi? 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Qu'est-ce que tu vas faire?
2: Non, c'est pas l'artichaut Kaira qui choisit son prix de vente, hein, mais c'est bien Naïm qui arrive à nous faire marrer avec des vannes sur l'oseille, même quand on n'a plus un radis. Donc en attendant de retrouver notre pouvoir d'achat, eh ben boostons notre pouvoir d'en rire.
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5: Et oui, c'est vrai, c'est important et ça fait du bien. Merci Fred Ballard, voici cette nouveauté de Estelle, te rencontrer encore.
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0: chanson de belles paroles interprétée par Estelle, te rencontrer encore. Quelques petites infos pratiques, c'est toutes les heures. Et bien sûr, c'est avec vous, Ingrid Herbst.
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2: Les temps changent, c'est le nom de la réunion publique d'information organisée par la commune de Feltin pour construire avec ses habitants son plan d'adaptation communale au changement climatique. Actions et anticipations sont au programme. La réunion publique de lancement, c'est mercredi 7 octobre à 19h à l'espace Tibord du Chalair à Feltin. Plus d'informations sur le site feltin.fr. Dans le cadre d'une mise à jour informatique et de la procédure de reprise des concessions, la mairie de Gouzon recherche des familles ou des personnes qui pourraient apporter des informations sur les caveaux familiaux de la commune. Si vous avez des renseignements, une histoire familiale à partager ou si vous connaissez quelqu'un qui pourrait aider, contactez le secrétariat de mairie pour prendre un rendez-vous avec l'élu en charge du cimetière. Continuez à nous donner vos infos sur le WhatsApp d'Ici Creuse 05 55 52 37 38.
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0: Et surtout votre musique préférée avec François Fellman, rien que pour toi.

0: Un joli souvenir musical à retrouver sur Ici Creux, c'était les Christians. C'est bien sûr pour vous accompagner, nous on aime ça. Merci en tous les cas de nous être fidèles. On va parler souvenirs justement dans quelques instants.
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0: Chaque jour, en collaboration avec les archives départementales de la Creuse, c'est un Creusois ou une Creusoise qui revient sur un moment de sa vie. Et c'est le président de Creuse Oxygène qui nous fait remonter le temps.
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3: À la menu, président de Creuse Oxygène.
1: Gaëtan Spagnol.
3: Oui, l'année 1992, c'est l'année où on a créé Creuse Oxygène, hein. L'année où est né mon neveu David Menu, hein, grand champion. Donc cette année 92, elle est importante. Le VTT est arrivé en France sur les années 86, 87, 88, venant des États-Unis. J'avais quitté la présidence de l'ATC Saint-Christophe, puis mes activités professionnelles à la banque me permettaient de dire est-ce que tu continues, continues pas. Et puis avec le VTT arrivé, tout de suite, j'ai vu que ça pouvait matcher parce que avec un VTT, on pouvait aller au cœur des petits villages, au cœur des campagnes, passer dans les bois, dans ces petits sentiers. À l'époque, on était 4 ou 5 copains, on voulait adhérer à un club de cyclisme traditionnel. Cyclisme traditionnel, bien sûr, on n'a pas voulu de nous. Et puis on a dit, oh ben, on va y aller, hein. Et on a créé Creuse Oxygène. Parce qu'au départ, bon, on voulait absolument que ça s'appelle Creuse. Et après, on a dit, il faut absolument derrière un mot qui claque. Oxygène. Le logo n'a jamais changé, c'est la terre et les astres. Donc représentatif de notre territoire, magnifique paradis de pratique. Et on est heureux quand on regarde aujourd'hui ce départ en 92.
4: 1992 dans l'actualité creusoise, le vendredi 4 septembre, une femme procureure de la République en Creuse. C'est une première dans le Limousin. Pour Daniel Drouy-Héral, c'est un retour en métropole après 4 ans passés comme juge au tribunal de grande instance de Fort-de-France. Ici comme ailleurs, en septembre 92, on s'aperçoit qu'il y a du nouveau à la télé.
5: Bonjour à tous, comment allez-vous? Il est 6h30 du matin, nous sommes le lundi 7 septembre et bienvenue à France 2 et notre petite sœur France 3.
4: Regroupée sous la même bannière de France Télévisions, la télé publique veut se doter d'une image à la fois forte, claire et visible.
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0: Et voici Jérémy Frérot maintenant avec Frérot.
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0: Ah, c'était l'époque des paillettes, les années disco avec Sheila et Be Devotion, Spicer et Jérémy Frérot tout juste avant. George Harrison arrive avec un grand classique, My Sweet Lord, juste après ce titre. Enfin, juste après ceci.
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0: Elle danse et puis nous aussi, hein, c'était Ben Havard. Et c'est bien sûr sur Ici Creuse.
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0: Belle fin d'après-midi, il est 17h. Les infos avec vous, Solène Delarquier. Bonjour Solène.
2: Bonjour Nora, bonjour tout le monde.
0: Quelles nouvelles aides à la pompe ?
2: Le gouvernement va démarrer sa conférence de presse pour annoncer ce qui change dans les dispositifs d'aide. Ce qu'on sait, c'est que ça concernera les entreprises des secteurs les plus exposés à la hausse des prix des carburants et les ménages, un mot un peu vaste pour le moment. On fera évidemment le point ensemble dans le prochain journal à 18h. Le gouvernement a en tout cas fermé la porte à une baisse de taxes généralisées. En parallèle, Emmanuel Macron demande à la Commission européenne d'assouplir les normes de qualité des carburants. Le but, c'est de permettre aux raffineries de produire plus en incorporant par exemple davantage de biogasoil. L'autre denrée précieuse, encore plus précieuse peut-être en ce moment, c'est l'eau. Pour ne pas perdre une goutte, les services de la ville de Guéret proposent d'intervenir 7 jours sur 7. Alors si vous constatez une fuite ou un écoulement d'eau anormal, vous avez le numéro à joindre à l'accueil d'Ici Creuse. Laure pourra vous le donner.
0: Est-ce que ça vous est déjà arrivé de vous retrouver chez le médecin sans votre carte vitale ?
2: Et là, on s'embête, hein, Nora, si on veut payer. Pour éviter ce genre de situation, il existe maintenant une version numérique de la carte vitale. Il faut télécharger pour ça une application sur son téléphone. Là, je vous parle peut-être un petit peu chinois. Alors, plusieurs pharmacies creusoises proposent une journée d'accompagnement pour le faire avec un professionnel. Léonie Cornet, vous nous donnez le mode d'emploi.
3: Il vous faut d'abord un téléphone.
4: On va aller télécharger l'application.
3: Caroline Thévenot, de l'assurance maladie, aide Annick à installer l'appli.
5: J'ai l'habitude d'avoir mes cartes, mon argent, mes papiers. Je suis pas beaucoup téléphone et ordinateur.
3: Avoir sa carte vitale sur son téléphone, ça a plusieurs avantages, explique Sandra Kalouki, de l'assurance maladie.
6: Il n'y a plus besoin de faire les mises à jour aux bornes avec la carte physique. Donc elle se met à jour automatiquement avec toutes les données que possède l'assurance maladie. Même en cas d'urgence, on a sa carte vitale sur soi.
3: L'appli carte vitale vous permet surtout de gagner du temps au comptoir, d'avoir l'historique de vos rendez-vous médicaux. Encore faut-il qu'elle fonctionne, parce que dans certains cas, un message d'erreur s'affiche.
7: C'est bête ça, alors.
8: Si tu appuies au milieu, ça va te faire quoi ?
3: Alors pour éviter ce problème, il faut installer une sécurité supplémentaire sur votre téléphone, mot de passe ou reconnaissance faciale. L'objectif est de faire connaître cette application, poursuit Sandra Kalouki.
6: Il faut que les gens s'habituent et puis progressivement, on va s'y mettre.
3: Mais l'assurance maladie avertit, même si vous l'avez sur votre appli, ne jetez surtout pas votre carte physique.
2: Et vous pouvez aller cet après-midi dans plusieurs pharmacies creusoises qui proposent un accompagnement. C'est le cas à la Souterraine dans la pharmacie de la Porte Saint-Jean et à la pharmacie de Gouzon, par exemple. Quand un air d'accordéon dure longtemps, très longtemps, une ancienne professeure d'accordéon de 57 ans s'est mise à jouer dans les rues de Tulle ce matin à 9h et elle ne compte pas s'arrêter avant d'atteindre 83 heures et 1 minute de jeu. C'est le record détenu par un Slovène. Le précédent record, c'était cette Française qu'il détenait et qui compte bien le reprendre. Alors je vous rassure, elle a le droit à une toute petite pause par heure, mais quand même pas grand-chose.
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2: Et le soleil, eh bien, il continue de régner, Nora.
0: Ah oui, 24 à 26 degrés hein, pour les températures, c'est pas mal. Mais bon, il y a quand même un petit vent de nord-est qui souffle modérément. Et ce soir, me direz-vous, eh bien, ça sera bien étoilé. Le vent d'est pourra souffler modérément en première partie de nuit sur l'ouest de la Creuse avant de faiblir. Et les températures, elles seront basses quand même. Hein. 2 degrés seulement dans le centre creusois, 4 degrés sur les Combrailles et 8 à 11 degrés ailleurs. Hein, on va avoir un petit peu plus frais.
2: Bon, je préfère.
0: Bon, on sera sous la couette, donc tant pis. Bon, ben Solène, on va parler trafic là dans quelques secondes.
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0: Eh oui, pensez à vos déplacements en train, notamment au départ de Guéret et de la Souterraine. D'ailleurs, au départ de la Souterraine, il y a quelques retards. Celui de 17h50 est retardé de 10 minutes pour Limoges-Bénédictin. Et puis, il y a des arrêts supplémentaires. Le train au départ de la Souterraine, direction Paris, Austerlitz est concerné. Voilà, donc celui de 18h35. Et puis, un numéro, 05 55 52 37 38. Si vous constatez la moindre perturbation sur les routes, n'hésitez pas à nous le faire savoir. Solène, on vous retrouve tout à l'heure à 18h pour le journal.
2: C'est ça, tout à l'heure. Bonne émission.
0: Merci.
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0: Du rock, de l'énergie et une chanson que tout le monde connaît, John Jett and the Blackhearts avec I Love Rock and Roll.

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2: Bien entouré d'ailleurs, hein, parce qu'il y a la réalisation Félicien, il y a aussi Léo aux manettes, et puis Laure qui vous accueille à la radio. Dans quelques minutes, on va retrouver Kevin. Kevin qui sera en plein chantier, je ne vous en dis pas plus. Mais avant cela, écoutez ceci.

nous aussi, on pense bien à vous. On est ravis de vous accompagner. Et puis tout à l'heure, on va vous guetter parce qu'on va vous offrir des places pour aller applaudir à Limoges. Lynn, elle y sera le 23 octobre. Ça sera au Grand Théâtre de Limoges. Elle sera notre invitée à 17h40. Soyez à l'écoute.

0: Christophe Mahé, il n'y a que de l'amour chez toi. C'est beau. Et d'ailleurs, tenez, on prend le direction du chantier de Chaptar Construction 23. C'est avec Kevin. Kevin qui doit planter de longues barres appelées attente, et ce dans le béton encore frais. Un geste qui paraît simple jusqu'au moment de devoir les enfoncer correctement.
1: On va essayer d'aller planter des attentes là-bas, voilà.
2: Il enfile la tenue et passe à l'action.
3: Au boulot, Kevin.
1: Allez. Ah, ils ont été coulés du béton.
4: On va aller planter des attentes. Alors les attentes, c'est les grandes barres en fer.
1: Qu'on met dans le béton, voilà.
4: Combien de barres en fer on peut mettre ?
1: C'est des tonnes d'acier et ça, c'est... On est de l'ordre de... En moyenne, entre les fondations et tout ce qu'on peut avoir sur des chantiers de béton pur, on est entre aux environs 100 kg par mètre cube de béton.
4: Ah oui, 100 kg par mètre cube de béton.
1: Et sur des chantiers comme ça, on passe dans 1000 mètres cubes. Donc ça fait quelques tonnes d'acier à passer.
4: On arrive, il y a une partie du mur qui est déjà montée.
1: Qui est déjà coulée en fait, mais c'est encore frais.
4: Ouais.
1: Voilà. Donc il faut prendre des barres, qui sont là, sur le papier.
4: Donc les barres, là, c'est des grandes barres en fer.
1: Voilà.
4: Je suis votre nouveau collègue, vous inquiétez pas, je gère la situation.
1: Qui sont... Alors, elles sont recourbées en haut, c'est juste pour la protection.
4: Alors, j'en ai pris une,
1: voilà.
4: Elle fait ma taille quasiment.
1: C'est ça. Et évitez déjà, si on se baisse,
4: on se
1: crève pas un œil. Si on tombe, si on était plus haut, au moment où on sera plus haut, si on tombe, évitez d'être transpercé.
4: Donc dites-moi, là, Jérôme, à
1: donc
4: quelle
1: là,
4: distance
1: on
4: doit aller.
1: À chaque cadre.
4: Chaque cadre.
1: Ça, c'est un cadre. Ce qu'on appelle un cadre qui fait tour. Voilà. On en met deux face à face, voilà.
4: Deux face à face. Dites-moi si je le fais bien.
1: Voilà, c'est pareil, comme tout à l'heure. Il faut secouer histoire que la laitance.
4: Ah, et quand je sens que c'est vraiment dur.
1: Voilà, c'est ça. Voilà. Et on la secoue pour être sûr, voilà, que la laitance tienne.
4: Ok. Mais pourquoi, moi, ma barre, elle tient pas et les vôtres, elles tiennent?
1: Je sais pas. Peut-être une professionnelle?
4: Oui, peut-être aussi.
1: Voilà.
4: Donc là, la mienne, elle est bien mise ou pas?
1: Ouais, c'est ça, c'est bien.
4: Allez, ben, je mets le deuxième en face, face à face. Mais c'est long, en fait, à faire.
1: Ah, c'est dingue. Et nos femmes pensent qu'on s'amuse.
4: Ben, je pourrais justifier que non.
1: Voilà.
4: Vous me donnerez son numéro.
1: Je suis pas sûr.
4: Oh là là, je suis déjà fatigué. Jérôme, moi j'ai fait plein de barres, là, j'en ai mis partout. Mais dites-moi, est-ce qu'on est bon ou pas? Parce que je suis.
1: Jusque-là, ça va.
4: Et je deviens presque professionnel.
1: On met le contrat sur le bureau.
0: Et ça bosse, hein. Sur certains chantiers, un mètre cube de béton peut contenir jusqu'à 600 kilos d'acier tout de même, hein. À l'échelle du bâtiment, cela représente plusieurs tonnes. Et après seulement quelques barres, Kevin était déjà fatigué, mais bon, ça ne nous surprend pas du tout. Allez, retour en enfance avec Alain Souchon. J'ai 10 ans.

0: Un style unique, celui de Alain Souchon et son complice de toujours, Laurent Voulzy, et ce titre qui est sorti en 1974, J'ai 10 ans.
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0: Wish you the best, c'était Lewis Capaldi et c'est sur Ici Creuse. Et c'est l'heure de parler musique avec vous, Émilie Mazoyer et Décibel, la chronique. Salut Émilie Mazoyer qu'on va retrouver là dans...
1: Salut tout le monde.
2: Émilie, au rapport pour votre dose quotidienne d'actualité musicale. Joyeux anniversaire à l'un de nos artistes électro les plus populaires à l'international. Avec David Guetta et Bob Sinclair, ils complètent la triplette. Martin Solveig a 50 ans aujourd'hui. Il a raccroché les gants, mais en partie seulement. Il a bien décidé l'an dernier de mettre un terme à ses activités live de DJ, mais il ne s'interdit pas de rester producteur pour d'autres artistes. Et il se concentre sur Alma Studio, une application qu'il a créée juste après le Covid et qui cartonne en proposant des histoires originales pour les enfants, lues par les voix préférées des parents. Cadmerad, Louane, Gérard Jugnot, Mathieu Chédid ou encore Joe Star et Pierre Richard. L'appli s'appelle Alma Studio. Martin Solveig, bravo! Florent Pagny a dévoilé la routine qui lui permet de rester en forme pendant sa tournée.

0: Florent Pagny, bientôt 65 ans, et c'est une discipline de fer en tournée. Tous les jours, 10 minutes de rameur, 20 minutes de tapis de course et 50 pompes. Bon, ça y est, moi je suis crevée, mais attendez, c'est pas fini. Pas une goutte d'alcool, mais quand même, pour le plaisir et l'énergie, un plat de pâtes avant chaque concert. Florent Pagny, le 65 tour, ça reprend mi-octobre, une quarantaine de concerts jusqu'en janvier prochain. L'album de la rencontre d'Abdelmalik avec le grand public, Gibraltar, a 20 ans.
1: Sur le détroit de Gibraltar, il y a un jeune noir qui pleure un rêve qui prendra vie une fois passé Gibraltar.
0: Quelque part entre rap, jazz et chansons françaises, avec son Gibraltar, Abdelmalik ouvrait en 2006 une conversation toujours pas terminée aujourd'hui sur l'identité. Qui suis-je? Qui sommes-nous collectivement? Abdelmalik emmène à partir d'octobre ses questions sur la route pour la tournée anniversaire des 20 ans de Gibraltar et aussi ce soir à 19h dans Décibels. Paris ne meurt jamais, le premier roman de Dany Briand vient de sortir aux éditions du Rocher, l'histoire d'un gangster chanteur dans le Paris d'après-guerre. Ça lui va comme un gant.

0: Noir et blanc, c'était Bernard Lavillier de retour avec un nouvel album. Bien sûr, Émilie nous en a parlé il y a quelques jours et nous, bien sûr, on va vous tenir au courant. Voici quelques petites infos et c'est avec vous Ingrid Herbst.
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2: À l'occasion de la Journée mondiale de la maladie d'Alzheimer, France Alzheimer Creuse vous invite à

0: un après-midi convivial et solidaire ce samedi à Évaux-les-Bains. Rendez-vous à 14h au départ de la salle de la Source pour une marche d'orientation dans la ville avec une animation. Pour faciliter le déplacement des personnes, des triporteurs sont mis à disposition par Creuse Oxygène. Et à 16h, spectacle de folklore traditionnel creusois avec le groupe Sostranien pour le plaisir. À noter la présence toute la soirée du Facility Bus pour s'informer sur vos démarches et conseils sur le handicap et le vieillissement. Les animations sont gratuites et ouvertes à tous. Fermeture exceptionnelle du bureau de poste de Saint-Maurice-la-Souterraine aujourd'hui. Réouverture du mercredi au vendredi aux horaires habituels. Continuez à nous donner vos infos sur le WhatsApp d'ici Creuse 05 55 52 37 38.
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3: Merci Ingrid, on va vous retrouver dans une bonne heure. Lynn est notre invitée, elle est en tournée, elle sera à Limoges au Grand Théâtre le 23 octobre. On va parler de son univers, de sa musique, de cette nouvelle aventure sur scène. On va la retrouver dans quelques minutes, juste après Weezer et ensuite Marc Lavoine et Patrick Fiori.

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1: Ah, ça reflète la vie de folie qu'on mène. C'était Marc Lavoine et Patrick Fiori occupés. Et tout juste avant, il y avait Wither Island in the Sun. Et l'invité qui arrive est très très occupé en ce moment.
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4: 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Mais ça, c'était.
1: Bonjour Lynn. Bonjour. Alors, votre histoire a commencé très fort avec, je pense à vous, 50 millions de streams. Hein. Numéro 1 sur Shazam, numéro 1 en radio et à la télévision. Bravo, félicitations. Oui. D'abord.
5: Merci beaucoup.
1: Est-ce que vous avez eu le temps de réaliser ce qui vous arrivait ?
5: En fait, je pensais avoir réalisé, mais pas tout à fait. C'est vrai que ça arrivait d'un coup, mais en fait, finalement, ça a pris quand même un certain temps et plusieurs mois avant que vraiment Je pense à vous, elle soit à son apothéose, on va dire. Mm-hmm. Et en fait, ça a commencé via les réseaux sociaux quand j'ai posté des extraits justement de cette chanson et que le public a réagi très massivement, on va dire. Beaucoup de likes, de partages, de commentaires. Et du coup, bah, petit à petit, ça a été de plus en plus, de plus en plus, de plus en plus. Donc, en fait, c'est comme si j'avais pris le temps de réaliser, mais en fait, finalement, non.
1: Vous êtes toujours dans un rêve, en fait, c'est ça, hein?
5: Oui, c'est ça.
1: Bon, bah, c'est un rêve qui va durer, puisque vous avez tout pour ça. En tous les cas, je vous le souhaite. Vous avez fait les premières parties de Gims dans les plus grands zéniths de France. Hein. Et qu'est-ce que vous avez appris, justement, en observant un artiste comme lui, soir après soir?
5: Oui, j'ai appris beaucoup de choses, parce que c'est vrai que moi, je chante depuis petite, mais j'ai beaucoup chanté pendant beaucoup d'années, mais dans les bars, les restaurants, pour les mariages, etc. Et du coup, se retrouver d'un seul coup dans des zéniths devant 10 000, 12 000 personnes, c'est vrai que c'est complètement autre chose. Donc moi, j'avais vraiment... J'étais très stressée, j'avais très peur de ne pas pouvoir être capable, finalement, d'assumer des scènes comme ça. Et en fait, j'ai eu beaucoup d'amour et de bienveillance de la part du public. Ça a été assez exceptionnel. Et bien sûr, j'ai appris et j'ai appris beaucoup.
1: Et il y a votre premier album aussi, Boîte à musique. Pourquoi vous avez choisi ce titre ? Qu'est-ce qu'il raconte de vous aujourd'hui ?
5: Oui, c'est un album très très personnel, très intime, parce que c'est vrai qu'avant j'avais très très peur de parler un petit peu de moi, de ma vie, parce que par exemple, Je pense à vous, j'avais très peur de la sortir parce que ça c'est vraiment ma vie, mon histoire. Et du coup, je me suis dit mais qui ça va intéresser. Et en fait, du coup, ça a été un peu un déclic, le fait que cette chanson, les personnes qui l'aimaient se la sont appropriées. Mm-hmm. Ça a été un peu un déclic de me dire, en fait, si, je peux complètement sortir des chansons sur ma vie. Donc cet album, c'est ça. Et en fait, la boîte à musique, c'est un petit peu toute mon enfance, parce que c'est un objet que j'adore, le son qui m'apaise, qui est doux, qui est un peu magique. Voilà, moi, je suis une grande fan d'Harry Potter, de magie. Donc j'avais vraiment envie de la représenter, de la mettre en lumière, cette boîte à musique.
1: Vous avez bien fait. Alors, entre signer Lynn et ce premier album, qu'est-ce qui a changé justement dans votre manière de chanter, d'écrire et puis même de vous raconter, hein ?
5: Ce qui a changé, c'est que j'ose plus, on va dire, parler de choses qui me touchent, qui me sont arrivées. Je me rapproche de plus en plus de moi, en fait, on va dire. Et puis, ce qui a changé aussi, c'est ce que je ressens par rapport au public et le lien que j'ai. Mmh. Et du coup, ça me donne beaucoup plus de force et j'ai envie encore plus de donner, en fait.
1: Et nous, on prend, hein, bien évidemment. Alors, c'est votre première grande tournée. Hein. Est-ce que vous êtes plus impressionnée par l'idée de sortir, d'avoir sorti cet album ou de vous retrouver seule face au public sur scène ?
5: Je ne sais pas. Je pense qu'il y a toujours une petite appréhension pour chaque chose qu'on fait. Pour la scène, je suis assez, enfin c'est pas que je suis confiante, je suis confiante, même si j'ai toujours ce stress, etc. Et j'ai envie de plaire au public, j'ai envie qu'il passe un bon moment. J'ai quand même confiance en eux, parce que déjà les premières dates que j'ai fait, ça a été assez incroyable, voilà. Et du coup, je sens qu'on partage vraiment en fait, c'est comme une communion, les concerts. Je sens qu'on partage vraiment les mêmes émotions. On passe par plein d'émotions différentes. Et c'est juste trop beau. Donc du coup, je suis assez sereine pour la suite.
1: Alors vous serez, je le rappelle, le 23 octobre prochain à l'Opéra, c'est à Limoges. C'est à 20h. Vous restez avec nous, Lynn, sur Ici Creuse. On va vous retrouver dans quelques minutes, après avoir écouté l'un de vos morceaux.
5: D'accord.

0: Je pense à vous, c'était Lynn qui est avec nous.
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0: Lynn, vous êtes notre invitée sur Ici Creuse à l'occasion de votre concert qui est prévu le 23 octobre. C'est à l'Opéra à Limoges, ça sera à 20h. Oui. Qu'est-ce que vous avez envie de faire vivre au public ce soir-là?
3: Ah, j'ai envie qu'ils ressentent la même chose que moi. J'ai envie qu'ils ressentent beaucoup de bonheur, beaucoup d'amour, beaucoup d'émotions. Et qu'on passe un moment en fait un peu hors du temps et un moment qu'on n'oubliera jamais.
0: Et c'est votre première tournée, on l'a dit hein, tout à l'heure, en tant que tête d'affiche. Est-ce que la réalité de la tournée ressemble à ce que vous, personnellement, vous imaginiez avant de partir sur les routes?
3: Oui, quand même, c'est assez proche, parce que je savais qu'il allait y avoir beaucoup, beaucoup, beaucoup de travail, beaucoup de sacrifices, beaucoup de choses quand même assez intenses. Mais de l'autre côté, la récompense, le public, rien qu'entendre les applaudissements, entendre le public chanter, en cœur, les chansons que j'ai composées, écrites, et qu'on partage ces moments, qu'on pleure en même temps, qu'on rigole, qu'on danse, enfin, c'est tellement, tellement puissant que je m'attendais à ça. Peut-être pas autant de puissance dans l'émotion, mais je m'attendais un petit peu à ça.
0: Et on s'attend à quoi sur scène? Parce que vous ne serez pas toute seule, hein, sur scène, bien sûr.
3: Non, bien sûr, j'ai des musiciens. Très très fort. En fait, c'est difficile parce que je dois garder quand même le petit suspense, mais en vrai, vous allez vraiment rentrer dans la boîte à musique de Lynn.
0: Eh ben c'est génial, alors on va voyager avec vous. Et vous ressemblez à quoi du coup quelques minutes avant le concert? Vous êtes plutôt concentrée, stressée, excitée ou alors un petit peu détroit, hein?
3: Un petit peu détroit, c'est toujours un mélange de plein d'émotions, mais je suis quand même concentrée, j'ai envie de préparer, j'ai envie de faire quelque chose de beau, j'ai envie que ce soit, en fait, que le show que les personnes qui sont venues là méritent de voir, en fait.
0: Éline, il y a une chanson que vous avez particulièrement hâte de chanter sur scène?
3: Alors, toutes. Après, je pense à vous, j'aime beaucoup la chanter avec le public parce que je les entends vraiment crier fort.
0: Ouais.
3: Et c'est, en plus, voilà, c'est la chanson avec laquelle tout a démarré. Donc je pense à vous, merci aussi cette chanson qui remercie tout le monde parce que voilà, pour moi c'est normal d'écrire cette chanson pour tout le monde, mais en vrai tout.
0: Et ouais, il y a ces titres-là qui prennent une dimension complètement différente lorsque ils sont joués devant un public, c'est ça?
3: Oui, bien sûr. Et en plus de ça, c'est vrai que souvent j'ai le public qui me dit mais waouh, on s'attendait pas à ça, parce que c'est vrai qu'on se dit Lynn, je pense à vous, on l'imagine peut-être seule avec un piano, et en fait non, le concert c'est vrai que ça va crescendo. Il y a des moments qui sont très intenses, très très guitare, enfin très, vous verrez, mais du coup le public il me dit waouh, je m'attendais pas à ça, c'est incroyable, je suis trop contente quoi.
0: Ça fait partie des surprises, en fait, qui nous attendent.
3: Oui, c'est pour ça que je ne veux pas trop vous en dire, parce que vous allez être surpris.
0: Ah ben non, mais c'est certain. Hein. Et derrière cette voix, qui est Lynn, quand elle n'est pas sur scène? Parce que votre voix, elle est souvent décrite comme à la fois puissante et cristalline.
3: Oui, c'est vrai. Moi, je suis une passionnée de musique. J'aime le sport, j'aime la vie en général et les gens. Et j'aime bien lire aussi, enfin, mais je suis très, je travaille beaucoup. J'aime en fait. Pour moi, c'est même pas un travail, c'est tellement ma vie, ma passion que je me vois tellement faire rien d'autre que du coup, ouais, beaucoup de musique hein, quand même.
0: Un mot aux auditeurs de Ici Creuse avant de nous quitter, Lynn.
3: Bah déjà, merci de m'avoir écouté, merci de faire vivre mes chansons comme vous le faites. Et j'ai vraiment, vraiment hâte de vous retrouver sur scène. Venez, parce qu'on va passer un moment juste. Splendide ensemble et beaucoup, beaucoup d'émotions.
0: On est certain, bien sûr. Le 23 octobre, je rappelle, c'est à 20h à l'Opéra de Limoges. Merci Lynn de nous avoir accordé cette interview et je vous souhaite une belle tournée.
3: Merci beaucoup. Merci.
0: À très vite.
3: À très vite. Au revoir.
0: Et d'ailleurs, on offre des invitations tout de suite. 05 55 52 37 38. Dépêchez-vous d'appeler.

0: Groover avec Madonna sur Ici Creuse.
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0: Moi, j'adore jusqu'à la fin, en fait, les dernières notes. C'était Soft Cell, Tainted Love. Et c'est sur Ici Creuse. Et bravo à Fabienne Nord qui nous a appelé de Guéret. Elle a gagné 2 places pour aller au concert de Lynn qui sera au Grand Théâtre à Limoges le 23 octobre à 20h. Dans la prochaine heure, on va parler télé, on va parler emploi également. On va s'intéresser à, aux coulisses TV, à ce rendez-vous qui vous est proposé ce soir. Ça sera avec Patrice Gascoin. On vous en dira plus, c'est Narcorama.
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0: Bon début de soirée, il est 18h. Les infos avec vous, Solène Delarquier. Bonsoir Solène.
2: Bonsoir Nora, bonsoir tout le monde.
0: Une série de vols peu habituels s'est déroulée à Guéret la nuit dernière.
2: C'était dans la zone Popa, au nord de la ville. 3 entreprises se sont rendues compte qu'une ou plusieurs personnes s'étaient introduites dans leur parking pour démonter les moteurs de plusieurs camions ou utilitaires et repartir avec des pièces bien spécifiques, des pompes hydrauliques par exemple. Dans l'une des entreprises, le ou les voleurs sont même repartis avec une voiture. Les voleurs qui ont sectionné les grillages et réussi à déjouer les alarmes, la police ouvre une enquête.
0: Le gouvernement élargit les aides au carburant.
2: Parmi les nouvelles mesures, l'aide pour les gros rouleurs est élargie à plus de monde. Plus de 5 millions de personnes sont maintenant éligibles. Les aides à domicile, par exemple, peuvent y prétendre, ce qui n'était pas le cas jusque-là. Ensuite, le plafond de la prime carburant que peut verser un employeur à son employé passe de 600 à 1000 euros. Autre coup de pouce, le chèque énergie pour les familles et les personnes les plus modestes sera maintenu l'an prochain. Le gouvernement est toujours en train de faire sa conférence de presse pour dévoiler les nouvelles mesures d'aide face à la hausse des prix des carburants. On y reviendra dans le journal de 19h et sur notre site internet ici.fr. L'autre denrée précieuse, encore plus précieuse peut-être que le carburant en ce moment, c'est l'eau. Pour ne pas perdre une goutte, les services de la ville de Guéret proposent d'intervenir 7 jours sur 7. Si vous constatez une fuite ou un écoulement d'eau anormal, vous pouvez les appeler. Vous avez le numéro à l'accueil d'Ici Creuse, Laure pourra vous le donner. Comment être sûr de ne pas perdre sa carte vitale ou de ne pas l'oublier? Parce que si on ne l'amène pas chez le médecin ou un autre professionnel de santé, c'est tout un tas de paperasse qui nous attend pour se faire rembourser. Mais saviez-vous que vous pouviez avoir votre carte vitale sur votre téléphone pour la garder tout le temps avec vous? Il faut télécharger une application. Alors ça peut paraître un peu compliqué comme ça, mais Sandra Kalouki, qui travaille à l'assurance maladie de la Creuse, nous assure qu'il n'y a pas d'âge pour s'y mettre.
3: La première activation qu'on a fait, ça a cassé nos a priori. C'était une dame de 70 ans qui était très à l'aise avec son smartphone, qui était très contente de pouvoir télécharger l'appli parce qu'elle dit c'est vrai qu'en cas d'urgence, mon smartphone, je l'ai quoi qu'il arrive sur moi, ce qui n'est pas forcément le cas de la carte vitale. Donc voilà. Elle avait du temps, elle était ouverte, ça s'est très bien passé. Les freins, ça n'a pas forcément été l'éloignement du numérique. Aujourd'hui, là, les freins qu'on a, c'est plus le manque de temps. Donc, on espère que les gens vont télécharger quand ils seront un peu posés chez eux. Voilà.
2: Pour l'instant, plus de 2000 personnes ont déjà activé cette application pour avoir sa carte vitale sur le téléphone. Plus de 2000 personnes en Creuse.
0: Comment sont traités les déchets en Creuse?
2: Si vous posez cette question à votre voisin, il ne saura peut-être pas vous répondre et les élus eux-mêmes ne le savent pas toujours. Alors Evolis 23 a ouvert ses portes à une centaine de maires et d'adjoints pour montrer comment se fait par exemple le tri à la déchetterie de Dun-le-Palestel ou au site d'exploitation des déchets de Nau. Léonie Cornet, vous avez suivi la visite.
4: Des palettes en bois d'un côté, une montagne de plastique de l'autre et des engins qui trient minutieusement chaque déchet.
5: Je ne suis jamais venue lorsque les machines marchaient.
4: Stéphanie Montagnac, la maire de Nau.
5: Ça me paraît indispensable de connaître et d'apprendre ce qui s'y passe. Chacun doit être responsable de ce qu'il trie, de ce qu'il jette, faire attention à tout ce qui est recyclable.
4: Certains élus constatent encore des dépôts sauvages dans leur commune. C'est ce que déplore Yvette Massicard, la maire de Savennes.
6: Le manque de respect me choque énormément. énormément. Moi, depuis le mois de mars où je suis élue, j'en suis à mon 5e dépôt sauvage. On a eu un dépôt d'amiante, 420 kg d'amiante, un très gros dépôt de baguettes de pain, au moins une centaine de baguettes de pain qui avaient été jetées dans la nature.
4: Raison pour laquelle cette visite a un but pédagogique. Hormis ces incivilités, le syndicat de gestion des déchets constate une baisse des quantités.
7: On est aujourd'hui sur environ 134 kg par an par habitant d'ordures ménagères.
4: Patrick Rougeau, le président d'Evolis 23.
7: Alors que quand on a mis en place la tarification incitative, tant décriée, mais efficace malgré tout, on était à 210-215 kg par an par habitant.
4: Mais il y a encore du travail. En 2025, plus de 19 000 tonnes de déchets ont été déposées dans les 9 déchetteries creusoises.
2: Les 9 qui dépendent du syndicat Evolis 23, elles se trouvent principalement dans la moitié nord du département. Et on vous rappelle que les déchets sauvages sont interdits, évidemment. Vous avez d'ailleurs les horaires d'ouverture des déchetteries sur notre site ici.fr.
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2: Et la météo, c'est un ciel dégagé ce soir, Nora.
0: Ouais, c'est bien pour faire une petite balade là tout à l'heure. C'est pas mal. Le ciel sera bien étoilé cette nuit. En première partie, le vent d'est soufflera modérément sur l'ouest de la Creuse avant de s'atténuer. Et puis côté température, il va faire frais, 8 à 11 degrés, avec seulement 2 degrés dans le centre creusois, 4 degrés sur les Combrailles. Et puis demain, c'est une belle journée qui s'annonce avec des températures qui vont grimper un tout petit peu jusqu'à 27 degrés.
2: Ouais, quand même.
0: Mais ça reste quand même correct.
2: Oui, enfin pour une fin de mois de septembre. Oui, je crois que demain c'est l'automne normalement.
0: Normalement. Belle soirée. Alors prochain rendez-vous avec les infos
2: à 19h. Bonne soirée.
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0: Et on continue cette belle soirée en musique avec Stéphane Escher. Et combien de temps d'ailleurs il va se produire prochainement au Zénith de Limoges.

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2: Soyez les bienvenus sur Ici Creuse si vous venez tout juste de vous joindre à nous avec de la bonne musique pour vous, vos rendez-vous. Emploi d'ailleurs dans quelques minutes, ça sera avec Ingrid Herbst et quelques petites offres d'emploi. Et puis on parlera télé tout à l'heure, ça sera avec Patrice Gascoigne. Mais tout de suite, voici le groupe Indochine, Victoria.

0: Et ils enchaînent de succès en succès. C'est le groupe Indochine sur Ici Creuse. Victoria, et ce n'est pas Victoria qu'on accueille, mais Ingrid Herbst pour quelques petites offres d'emploi.
1: Bonjour à tous. Aujourd'hui, une nouvelle offre d'emploi, elle est proposée par Cécile de l'agence France Travail. Cécile, bonjour.
2: Oui, bonjour à tous.
1: Pour un supermarché situé à Bonna, vous êtes à la recherche d'un employé commercial polyvalent homme ou femme pour pourvoir un poste en CDI à temps complet. Alors, quelles sont les missions?
2: Tout à fait. Donc, déjà, je précise que c'est pour les débutants, sont acceptés, donc pas d'expérience nécessaire. Donc, ce sera pour l'encaissement des clients et la mise en rayon de la parfumerie et des produits d'entretien. Il faut juste être polyvalent et en capacité à s'adapter à différentes tâches. Il faut être dynamique et il faut forcément être ponctuel et rigoureux.
1: Alors ça, c'est pour le côté profil, donc débutant accepté. Oui. Pour le contrat de travail, il y a les horaires de travail. Ça se passe comment?
2: Alors, les horaires, c'est les horaires de la grande enseigne de la distribution. C'est un travail, c'est sur 35 heures. Par contre, il y a le travail les week-ends et jours fériés. Donc, comme on l'a dit, c'est un CDI temps plein. Et il y a quelques avantages, à savoir le 13e mois, la mutuelle et 5 semaines de congés payés.
1: Alors, pour résumer, vous recherchez donc un employé commercial polyvalent, homme ou femme, pour un supermarché situé à Bonna. C'est un poste en CDI à temps complet. Les débutants sont acceptés. Évidemment, vous pouvez retrouver le détail et le numéro de l'offre France Travail sur le site ici.fr, page Creuse Emploi. Merci Cécile, à bientôt.
2: Merci à vous.
0: Et merci Ingrid, à retrouver sur ici.fr comme vous l'avez indiqué. Allez, on lève les yeux vers le ciel. Voici Tasmin Archer, Sleeping Satellite.

0: c'était Bonnet M, le groupe, bien sûr, et c'est sur Issy Creuse. Et on vous accompagne également sur la route. Alors, sur la RN 145, il y a une sortie qui est fermée. C'est dans le sens Bellac-Montluçon. C'est à hauteur de Gouzon. C'est sur la bretelle de sortie de la RN 145. Point de repère croissant de l'échangeur 43. Prenez donc vos dispositions. Et puis, je vous rappelle qu'il n'y a plus du tout d'essence à Parsac dans le sens Montluçon vers Bellac et même dans l'autre sens d'ailleurs. Plus de distribution de gasoil et même pas de carburant. Voilà. Donc, pareil, hein, il faut vous réapprovisionner avant de partir, avant de prendre la route, de voyager. Un numéro 05 55 52 37 38. Si vous constatez la moindre perturbation, n'hésitez pas à nous le faire savoir. Il y a également le WhatsApp de votre radio.
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0: rendez-vous. C'était Vanessa Paradis et c'est sur Ici Creuse. Et justement, toutes les heures, on a rendez-vous avec Ingrid Herbst.
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2: Les temps changent, c'est le nom de la réunion publique d'information organisée par la commune de Feltin pour construire avec ses habitants son plan d'adaptation communale au changement climatique. Actions et anticipations sont au programme. La réunion publique de lancement, c'est mercredi 7 octobre à 19h à l'espace Tibord du Chalère à Feltin. Plus d'informations sur le site feltin.fr. Dans le cadre d'une mise à jour informatique et de la procédure de reprise des concessions, la mairie de Gouzon recherche des familles ou des personnes qui pourraient apporter des informations sur les caveaux familiaux de la commune. Si vous avez des renseignements, une histoire familiale à partager ou si vous connaissez quelqu'un qui pourrait aider, contactez le secrétariat de mairie pour prendre un rendez-vous avec l'élu en charge du cimetière. Continuez à nous donner vos infos sur le WhatsApp d'Ici Creuse 05 55 52 37 38.
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0: Et on vous gâte avec cette très jolie programmation. Le groupe Police, Don't Stand So Close to Me.

0: du monde.
1: La dernière chanson du monde, c'était Florent Pagny sur Ici Creuse.
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1: Et on retrouve Patrice Gascoigne parce que c'est l'heure avec ses coulisses TV. Et aujourd'hui, Patrice, eh bien, vous êtes parti à la rencontre du réalisateur d'une série documentaire qui cartonne sur France Télé, Narcorama.
4: Avec Narcorama, c'est une plongée sans concession dans l'écosystème de la drogue à Marseille que je vous propose.
5: Il me semble que cette ville a basculé comme aucune autre dans le narcotrafic.
6: C'est une nouvelle forme de mafia. Elle commence à peser en fait sur les institutions marseillaises, dans l'économie, chez les politiques. Ça devient quasiment impossible de la détruire.
7: Tu touches une fois au réseau et jamais il te laisse partir.
4: La saison 1 de Narcorama, Il était une fois Marseille, est disponible gratuitement sur la plateforme de France Télévisions. France.tv nous raconte une ville sous emprise. Et cela sans voix off, juste en donnant la parole aux témoins de ce siècle de narcotrafic. C'est une vraie fresque sociale et historique qui raconte comment la drogue irrigue la ville, toute la ville, à quel point elle exerce un pouvoir invisible. Ce travail remarquable, on le doit à l'auteur et réalisateur Vincent Hérissé. Je lui ai demandé s'il lui était arrivé lors du tournage et de la fabrication de Narcorama, s'il lui était arrivé de se sentir en danger ou de subir des pressions. Écoutez la réponse de Vincent Hérissé.
8: Alors, des précautions pour tourner, oui, on en a prises, évidemment, mais principalement parce que il y a certains endroits dans certaines cités dans les quartiers nord où on peut pas débarquer comme ça avec une caméra. Et il faut être introduit, il faut se faire annoncer, et généralement quand c'est comme ça, ça se passe bien. Donc c'est voilà, d'une certaine manière, c'est ça les précautions qu'on a pu prendre pour le tournage. Après, à aucun moment on s'est senti en insécurité, à aucun moment on a eu peur, mais aussi peut-être parce qu'on a fait les choses dans l'ordre et que qu'il faut s'organiser pour accéder à certains endroits. Voilà, mais globalement le tournage s'est plutôt déroulé dans une ambiance je peux dire assez sereine.
4: Voilà concernant les conditions de tournage de cette série documentaire passionnante signée Vincent Hérissé. La qualité de Narcorama, Il était une fois Marseille, ne repose pas que sur le contenu mais également sur la forme. Vincent Hérissé signe une réalisation quasi cinématographique avec des ralentis soignés, une belle lumière, de beaux plans en drone. Bref, tout ce qui fait de Marseille, non pas un simple décor de ce plongeon dans le narcotrafic, mais un personnage à part entière de cette série documentaire. Les 6 premiers épisodes de Narcorama, Il était une fois Marseille, sont disponibles gratuitement sur la plateforme France.tv.
1: Eh bien, c'est noté. Merci beaucoup. Ça va vous rappeler des souvenirs, ça aussi. Si la vie demande ça, les natives.

0: Si la vie demande ça, c'était les natives sur Ici Creuse. On vous accompagne sur la route également. Un petit coup d'œil sur la RN 145. Bon, je vous rappelle qu'il y a quand même une sortie qui est fermée dans le sens Bellac-Montluçon. C'est la sortie pour Gouzon. En fait, c'est au niveau de l'échangeur numéro 43 en début de bretelle parce qu'il y a un chantier. Voilà, donc soyez très très prudents, bien sûr. Sinon, pas de difficultés particulières à vous signaler. Ça ne veut pas dire qu'il n'y en a pas. Peut-être que nous, on ne le sait pas, mais que vous, vous le savez. Alors n'hésitez pas à nous signaler au 05 55 52 37 38.
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0: Ah mais il est l'heure. Ben oui, il est l'heure parce que tous les soirs, on écoute vos messages, ceux que vous nous avez laissés dans la boîte vocale.
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0: Et un petit trésor de la discothèque de votre radio préférée, ici Creuse, Liberian Girl, Michael Jackson, j'adore ce titre. Et vous aussi ? Oh mais c'est certain. Et puis dans quelques minutes, ça sera au tour de Jennifer.

0: Jolie reprise, Jennifer sur Ici Creuse, Mourir sur scène.
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0: jour encore et toujours, comme le chantait si bien Jacques Higelin. Et c'est avec ce titre qu'on va se séparer, mais pour pas très longtemps. Hein.
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0: Très belle soirée, il est déjà 19h. On se retrouve dans quelques instants pour la météo, juste après le journal qui nous est présenté par Marine Legély.
2: Face à la crise des carburants, le gouvernement annonce de nouvelles aides, notamment l'élargissement de l'aide aux gros rouleurs. On va y revenir dans quelques secondes. 6 ministres ont donné une conférence de presse tout à l'heure depuis Bercy. Roland Lescure pour l'économie a pris la parole en premier, mettant les choses au clair, pas de cagnotte, mais des aides ciblées.
3: Nous allons amplifier, élargir, rester agile, mais nous restons convaincus que c'est en concentrant nos aides sur ceux qui ont le plus besoin, secteurs ou concitoyens, que nous aurons un dispositif d'aide efficace et économe de nos deniers publics.
2: Et on rentre dans le détail avec vous, Marie Boéda, bonsoir.
4: Bonsoir.
2: On s'y attendait, c'est confirmé, l'aide aux grands rouleurs est élargie à 5,5 millions de Français.
4: Oui, ça veut dire que 2 millions de Français en plus pourront bénéficier du soutien de l'État. Une aide donc prolongée jusqu'à la fin de l'année pour les grands rouleurs. Elle s'élève à 100 euros d'indemnité totale sur 3 mois. Son versement sera simplifié. L'idée, c'est qu'elle arrive sur les comptes en banque plus vite. Encore mieux pour ceux qui ont déjà bénéficié de l'aide grand rouleur. Ils n'auront pas à refaire de démarche pour la recevoir à nouveau. Son versement sera automatique. Enfin, autre soutien au pouvoir d'achat, le chèque énergie sera maintenu dans le budget 2027. Il sera même distribué plus tôt, en janvier, au lieu du mois d'avril.
2: Et puis on en parlait notamment dans le 13h de nos régions, il y a du nouveau pour les aides à domicile et les infirmières.
4: Oui, on apprend que les aides à domicile sont désormais éligibles à l'aide grand rouleur s'ils roulent plus de 30 km par jour. Et puis les infirmières libérales qui ne rentrent pas dans le dispositif des grands rouleurs vont recevoir un bonus de 80 euros si elles parcourent plus de 100 km par jour. Elles pourront aussi repousser le paiement de leur cotisation URSSAF sans pénalité.
2: Enfin, Marie, un geste des employeurs.
4: Oui, de leur côté, la prime carburant qui soutient le trajet domicile-travail passera de 600 à 1000 euros. Pour rappel, tous les salariés sont éligibles.
2: Des aides qui représentent 450 millions d'euros au total. Merci Marie Boéda. Vous retrouvez toutes ces annonces en détail sur notre site ici.fr. Une situation de crise, conséquence, on le sait, de la guerre au Moyen-Orient. Et Donald Trump était à la tribune des Nations Unies. Tout à l'heure, le président des États-Unis déclare qu'il doit décider entre, je cite, anéantir l'Iran ou passer un accord avec le pays. Téhéran, de son côté, affirme avoir durci ses conditions pour mettre fin à la guerre. Le comédien Arnaud Denis est mort aujourd'hui à l'âge de 43 ans en Belgique. Ce comédien, metteur en scène reconnu, a eu recours à une aide active à mourir pour mettre fin à des souffrances qu'il qualifiait d'insupportables après la pose d'une prothèse anti-hernie. La pose de ces implants concerne environ 200 000 patients chaque année en France, opération très courante et dite bénigne, sauf que certains malades rencontrent des complications très importante. Arnaud Denis avait choisi de médiatiser son histoire. Elle l'avait raconté à Alice Cachaner quelques semaines avant son euthanasie.
5: À bout de force et très amaigri, Arnaud Denis raconte comment sa vie a basculé en 2023 après la pose d'un filet en polypropylène pour soigner une hernie de laine. Mais très vite, d'intenses douleurs apparaissent.
6: Des douleurs de coups de poignard, des espèces de décharges électriques. Mais j'étais loin, loin d'imaginer le calvaire que j'allais vivre.
5: L'homme de théâtre prend alors le rôle de lanceur d'alerte et crée un groupe Facebook qui rassemble plus de 6000 membres aujourd'hui. Arnaud Denis fustige un manque d'information sur la pose de prothèse de hernie.
6: On ne veut pas semer la peur. On est là pour prévenir parce qu'on estime qu'il y a non pas un danger de douleur chronique, mais 15 catégories de dangers qui sont écrites dans les notices. Voilà, les chirurgiens ne pourront plus dire en cabinet « Vous n'avez pas mal, c'est dans la tête ».
5: Quelques jours avant son décès, la plainte d'Arnaud Denis pour blessures involontaires a été classée sans suite. Joint par téléphone, le comédien nous a fait part de son désarroi.
7: On piétine le peu qui reste de moi, voilà. Pour la plainte collective, c'est les autres qui prendront le relais, qu'est-ce que vous voulez ? Moi, je ne peux plus.
5: Plusieurs patients souhaitent en effet mener des recours en justice. Suite à l'alerte d'Arnaud Denis, l'agence de sécurité du médicament a enregistré une hausse des signalements pour effets indésirables. Les résultats d'une vaste étude épidémiologique sont attendus en fin d'année.
2: Alice Cachaner pour ici et vous retrouvez cette histoire sur notre site ici.fr. Le patron de la télévision publique espagnole se dit favorable aujourd'hui à un nouveau boycott de l'Eurovision en raison de la participation d'Israël au concours. Cela pourrait conduire donc l'Espagne à rejoindre les autres pays qui ont déjà annoncé leur retrait de l'édition 2027 de l'Eurovision, soit les Pays-Bas, l'Islande, l'Irlande et la Slovénie. À l'euro de voler, l'équipe de France s'est qualifiée aujourd'hui pour les demi-finales après sa large victoire face à la Roumanie, 3-0. Et puis Kylian Mbappé ne participera pas à la séance d'entraînement de l'équipe de France de foot. Ce soir, le capitaine des Bleus souffre d'un syndrome grippal alors que la France affronte la Turquie. Ce sera vendredi en Ligue des Nations.
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0: La météo avec une soirée agréable, un ciel bien étoilé. En première partie de nuit, le vent d'est se soufflera modérément, notamment sur l'ouest de la Creuse, avant de s'atténuer. Côté température, 8 à 11 degrés seulement, 2 degrés dans le centre creusois, 4 degrés sur les Combrailles. Une belle soirée, mais une nuit fraîche qui se prépare. Et puis demain, le soleil sera largement présent, les températures 27 à 29 degrés. Belle soirée avec Décibel et Émilie Mazoyer.
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0: Salut à toutes, salut à tous et bienvenue, c'est Décibel. Oui, c'est parti pour une heure en direct autour de l'actualité musicale. Je vais vous faire découvrir Super Plage, que peut-être vous ne connaissez pas encore. Peut-être votre prochain coup de cœur, allez savoir. Au rayon anniversaire, on chantera I Love Rock'n'Roll avec Joan Jett et ses Black Hearts. Et puis le Blind Test de ce soir sera consacré aux chansons qui parlent de beauté. Oui, les gens beaux, les personnes belles en chanson. Si c'est un thème qui vous inspire, vous pouvez tout de suite appeler le standard où Sadika vous attend, le numéro 0810 055 056 à gagner ce soir. C'est un très chouette cadeau, l'édition en vinyle de l'album d'Abdelmalik qui fête ses 20 ans. C'est Gibraltar.
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0: L'histoire retiendra en tout cas que cet album a changé beaucoup de choses en 2006, il y a 20 ans, pour Abdelmalik, évidemment, son interprète, mais pas que. Abdelmalik célèbre les 20 ans de Gibraltar avec une grande tournée partout en France. On en parle avec lui ce soir dans Décibel et je me réjouis. Mais allez, on démarre l'émission avec un autre anniversaire, les 50 ans du groupe Téléphone. Mais oui, pour l'occasion, le label Warner réédite tout un tas de merveilles. Le premier best-of du groupe, Rappel, en version vinyle de luxe, qui va être très joli. Les 5 albums, évidemment, incontournables de Téléphone, donc pas de Téléphone. Le premier, Crache ton venin, Au cœur de la nuit, Dur limite et Un autre monde. Ça, c'est vinyle couleur. Et puis, le plus chouette, c'est la réédition du tout premier 45 tours de Téléphone. C'est une édition ultra limitée. En fait, c'était 2 lives enregistrés au Bus Palladium en 77, il y a Hygiaphone et Métro c'est trop, et voilà, ça va être réédité et il va falloir se grouiller pour mettre la main dessus. Toutes ces merveilles sortiront le 6 novembre, mais je vous en parle maintenant parce qu'il est peut-être déjà temps de commencer à économiser. Et oui, les anniversaires des groupes qu'on aime, parfois ça coûte un petit peu cher. Allez, New York avec toi, ça nous fait plaisir, c'est gratuit, c'est cadeau, c'est pour vous, pour bien démarrer la soirée. Voici Téléphone dans Décibel.

0: téléphone. Ça fait toujours du bien pour démarrer l'émission. Maintenant que tout est en place, attention, découverte.
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0: Oui, avant l'arrivée d'Abdelmalik, que vous connaissez bien, je vous présente Super Plage. C'est le nom de scène de Jules Henry, un artiste québécois qui aime l'électro, mais aussi une certaine idée de la musique disco. Voilà, un petit peu plus vintage. Il arrive à mélanger tout ça. Il met aussi en avant, et ça, c'est pas tout le monde dans le milieu des musiques électroniques, la langue française et plutôt des artistes féminines qui chantent donc sur ces composition. Ce jeune homme, Super Plage, est aussi super productif puisqu'il a déjà sorti 4 albums et que le 5e, qui va s'appeler Mini Club, ne va pas tarder à sortir. On a déjà un extrait de ce Mini Club qui lui sera disponible le 23 octobre prochain. L'extrait, lui, il est déjà là. Il s'appelle Sexy et Fatigué. Et je trouve que ça pourrait être la chanson totem des auditrices et des auditeurs de Décibel. Quand on se retrouve le soir à 19h, bien sûr, vous êtes fatigué. Vous avez toute la journée dans les pattes. Mais qu'est-ce que vous êtes sexy, mes amis. Alors voilà, c'est notre coup de cœur du jour, grâce au label Lisbonne Lux Records. Et vive le Québec, vive Super Plage. On est sexy et fatigué.

0: sexy et fatigué. Si j'ai bien fait mon travail, normalement, demain matin au réveil, vous l'aurez encore en tête, cette chanson de cet artiste québécois qui s'appelle Superflash, qui fait rigoler Abdelmalik. La chanteuse, elle s'appelle Laurence Camille, c'est elle qui prête sa voix. Sexy et fatigué, donc, est tirée de Mini Club, le prochain album de Superflash, qui sortira le 23 octobre. Lui est en pleine forme, pas du tout fatigué. Abdelmalik arrive dans Décibels dans quelques secondes. Joyeux anniversaire, je le dis d'avance.
1: Eh oui, merci beaucoup.
0: Ah ouais, Gibraltar, merci beaucoup. À 20 ans, à tout de suite.
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1: Il est rappeur, auteur, compositeur, écrivain, metteur en scène, scénariste, réalisateur, quel CV. Bonsoir Abdelmalik.
2: Bonsoir.
1: Bienvenue dans Décibel. Alors moi je vous entends, mais vous, vous entendez pas dans votre casque?
2: Ah, là c'est maintenant.
1: C'est bon, maintenant, ça y est, ça marche.
2: Ça fonctionne maintenant.
1: Ok, génial. Eh bien c'est un faux contact,
2: c'est
1: je pense. Oui, dans la prise du casque.
2: Ouais,
1: ça va,
2: doit être
1: on
2: ça.
1: S'entend.
2: On s'entend.
1: De toute façon, on s'entend. Ouais. Bienvenue dans Décibel.
2: Merci de me recevoir, je suis heureux d'être là.
1: Très très contente de célébrer avec vous et un petit peu en avance puisque la tournée elle démarrera le 3 octobre.
2: Le 3 octobre exactement.
1: Les 20 ans de ce monument.
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1: Gibraltar, la chanson Gibraltar, l'album, c'était en 2006, c'était donc il y a 20 ans.
2: Il y a 20 ans. Ouais.
1: On ne les fait pas.
2: C'est incroyable le temps, comment ça file.
1: Ouais. Et surtout quand vous l'avez sorti en 2006, c'était votre deuxième album.
2: Ouais.
1: Et peut-être que vous n'aviez pas du tout la même appréciation du temps et que vous ne vous projetiez absolument pas 20 ans plus tard.
2: Absolument pas. Pour moi, j'avais le sentiment, je savais même pas si j'allais faire un troisième album.
1: Ouais.
2: Et j'ai fait cet album et tout, et nous voilà 20 ans après, c'est assez hallucinant. Mais j'ai la faiblesse de penser qu'on se bonifie avec le temps.
1: Oui, évidemment.
2: Ben oui, je crois. Je crois. En tout cas, on essaye. On essaye.
1: Ceci dit, cet album-là, il n'a pas eu besoin de temps pour montrer toutes ses belles qualités. Ouais. Gibraltar, à sa sortie, a été une claque pour plein de gens qui écoutaient. D'ailleurs, dans l'imaginaire collectif, c'est presque votre premier album. Parce que vraiment, le grand public vous découvre avec ce disque, il y a 20 ans. Vous avez le prix Constantin, le prix de l'Académie Charles Cros, le prix Raoul Breton, de la SACEM aussi. Vous êtes double disque d'or. Et puis les Victoires de la Musique, toujours avec un petit décalage. Donc l'année suivante, en 2007, ça devient l'album de musique urbaine de l'année. Puis l'année suivante, vous êtes interprète masculin de l'année aussi, finalement, grâce à ces prestations autour de Gibraltar. Est-ce que vous diriez que cet album, il a changé votre vie?
2: Ah ouais, totalement. En fait, je suis passé d'un artiste qui était, on va dire, connu dans le monde du rap, un cercle un peu restreint comme ça.
1: Ouais.
2: À l'époque, le monde du rap était restreint. Aujourd'hui, c'est une autre histoire, mais à l'époque, c'était un cercle restreint. Et dans ce cercle restreint, voilà, je roulais ma bosse depuis quelques années. Et quand cet album est arrivé, bon, pour moi, on allait continuer ce qu'on était en train de faire, enfin rester. Et puis, tout d'un coup, il y a eu une sorte d'explosion. Il y a eu un intérêt qui a débordé plus que largement le monde stricto sensu du rap. Et ça a été, c'était beau.
1: Ouais.
2: C'était beau et ça continue à être beau puisque finalement, ça a été une vraie rampe de lancement d'une certaine manière qui m'a permis, qui m'a donné de la liberté pour être. Être l'artiste que je voulais être et continuer à être l'artiste que je voulais être.
1: Et à casser les frontières, puisque voilà, vous n'êtes pas resté que musicien. Vous avez fait énormément de choses en 20 ans. En préparant justement cet anniversaire, les 20 ans de Gibraltar, j'imagine que vous êtes replongé alors dans le disque, évidemment, mais aussi sur cette période de votre vie où tout change, parce que tout change, hein, mine de rien, quand le grand public tombe amoureux de vous.
2: Ouais.
1: Quel regard vous portez là-dessus? Est-ce que c'était que positif? Est-ce qu'il y a peut-être des choses que vous, avec le recul, vous dites, ah, peut-être j'aurais dû plus en profiter ou faire différemment?
2: Non, moi, franchement, je n'ai aucun regret. Enfin, pour moi, j'ai tout vécu positivement. Même des choses qui étaient un peu plus difficiles à appréhender, le rapport aux autres. Parce que finalement, quand quelque chose de cette amplitude nous arrive, on a l'impression de rester la même personne et que c'est les gens autour qui changent. Mais je pense qu'il y a un peu des deux de toute façon. Et mais il y a eu que du positif. Il y a eu que du positif. Ça m'a fait grandir. Et puis ça, rencontrer les artistes que je voulais rencontrer, les échanges que j'ai eu avec le public, les concerts fabuleux, le partage. Ouais, vraiment. J'ai que des bons souvenirs. Ouais.
1: Nous aussi, j'avoue, cet album Gibraltar, il nous fait chaud au cœur quand on y repense. Il y a un sous-titre à cette tournée, ce spectacle donc qui aura lieu à la Philharmonie de Paris le 3 octobre, mais qui ensuite part en tournée dans toute la France, hein, fin 2026 et les quatre premiers mois de 2027.
2: Mm-hmm.
1: On va en parler, le sous-titre aussi, on va en parler. Identité réconciliée 20 ans après.
2: Ouais.
1: Replongeons-nous dans Gibraltar avec Abdelmalik. Et ensuite, on va comprendre où il voulait en venir à l'époque et où il va nous emmener 20 ans après. Abdelmalik est dans Décibel.
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0: Imaginez-vous quand on a entendu ça pour la première fois il y a 20 ans, mais on était comme des fous, des derviches tourneurs, comme dans les paroles. Abdelmalik Gibraltar avec ce sample magistral de Sinnerman de Nina Simone. Alors l'identité, les identités, qui suis-je moi, qui sommes-nous ensemble, ensemble beaucoup, ensemble pas beaucoup, ça c'était des questions que vous vous posiez il y a 20 ans, ouais. Au moment de produire ce Gibraltar, et quand vous racontez votre vie d'ailleurs, c'est bien normal qu'on se pose des questions d'identité, parce que vous êtes né à Paris, mais vos parents sont originaires du Congo, vous avez grandi dans une cité de Strasbourg, mais à la frontière de l'Allemagne, donc en gros vous êtes européen, français, alsacien, aux racines africaines, et musulman aussi, alors ça fait déjà beaucoup de matière pour se poser des questions sur l'identité.
1: Ouais. Ouais, et finalement, travailler sur ce disque, Gibraltar, c'était aussi se questionner sur... j'étais au carrefour de tout ça, et qu'est-ce que j'en faisais, en fait. Et c'est vrai que... ces 20 ans, ça a été un travail de réconciliation de moi à moi-même.
0: Réconcilier vos identités.
1: Exactement. Et de trouver l'harmonie là-dedans. Et de comprendre profondément, et c'est des choses que je répète un peu, je le dis assez souvent, mais qu'être français, c'est pas une couleur de peau, c'est pas un sexe, c'est pas une religion, c'est le fait d'adhérer à des valeurs et des principes, et que moi je me sens totalement français aux racines d'ailleurs, aux racines africaines et congolaises, mais la France et l'Europe, c'est moi. Ouais. Et donc voilà, donc dire 20 ans après identité réconciliée, c'est aussi le fait de dire que à partir de cet album, il y a aussi un cheminement de paix intérieure qui s'est fait. C'est-à-dire il y a quelque chose avant ça où j'avais une vie compliquée, conflictuelle intérieurement en tout cas, et que tout d'un coup les choses ont se sont harmonisées d'une certaine manière. Et pour moi, c'est ma démarche d'artiste, cet album, et puis tout ce que j'ai fait derrière, c'est toujours des lettres d'amour à la France, c'est toujours cette envie de dire que on est différent et c'est merveilleux, et on est singulier, et c'est merveilleux, mais on a quelque chose en partage qui est fondamental, et ce qu'on a en partage, c'est notre humanité. Nous sommes des femmes et des hommes, et on doit s'aimer, quoi. C'est important, et surtout en ces temps, j'ai envie de dire compliqué, c'est important de le dire haut et fort, ça, de dire que on doit s'aimer et aimons-nous, quoi.
0: C'est vraiment très important, ce mot réconciliation, ouais. Alors que pour le moment et a priori jusqu'aux élections, ce ne seront que divisions et conflits à la bouche de ceux qui veulent prendre le pouvoir, d'où qu'ils viennent. D'ailleurs, c'est par ce biais-là, en fait, qu'on arrive à prendre le pouvoir dans plein de pays, dans plein de sociétés. C'est en divisant, et finalement, oui, prenez la réconciliation et

0: tout part en vrille d'une certaine manière.
1: Et alors c'est drôle parce que vous pointez un truc que j'avais jamais réalisé, c'est que le fait même du rap et de l'utilisation des samples, ça c'est une réconciliation des identités, pour schématiser, entre les anciens et les modernes.
0: Complètement.
1: Quand vous convoquez Nina Simone sur un album rappé, slamé en 2006, c'est une réconciliation d'identité.
0: Sûr. Et puis il y a Serge Reggiani aussi, il y a Ferra aussi dans cet album, dans Gibraltar, il y a le fait que je travaille avec
1: Juliette Gréco
0: mais déjà sur l'album avec Gérard Joannès qui était l'époux de Juliette Gréco et le pianiste de pianiste et co-compositeur de Jacques Brel.
1: Ouais.
0: Donc Marcel Azola, il y a Marcel Azola dans l'album, et j'ai fait comme Brel. Brel dans un de ses morceaux,
1: chauffe
0: il dit chauffe Marcel, mais moi j'ai dit je vais vous voyez, moi j'ai dit chauffez Marcel.
1: Chauffez quand même. Marcel, c'est
0: mais,
1: beau.
0: Mais voilà, il y a cette idée vraiment de lien générationnel où on est en même temps dans le rap avec cette idée du rap, mais avec cette idée que la musique c'est universel et que le rap étant fait de samples, donc on prend tout à gauche à droite et on fait de l'harmonie avec ça. Donc on se réconcilie, les différents identité artistique et musicale et finalement ma vie c'est un prolongement de ça.
1: C'est ça, un lanceur de passerelles.
0: Exactement.
1: Et un dealer de kiff, il est parfait.
0: Yes.
1: Notre Abdelmalik. Gibraltar, identité réconciliée 20 ans après, on va vous raconter ce que vous allez pouvoir voir sur scène. À tout de suite.
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1: Et l'invité de Décibel ce soir, c'est Abdelmalik. On célèbre ensemble les 20 ans de Gibraltar, ce deuxième album qui, on le disait, a tout changé pour votre carrière. Vous faisiez un petit clin d'œil en disant à quel point le rap était marginal il y a 20 ans, une petite bulle musicale. Aujourd'hui, c'est un des styles musicaux dominants en France. Le prix à payer, ça a peut-être été un peu de dépolitisation du rap. C'est vrai que le rap qui est en tête des charts, c'est pas forcément un rap très très conscient. Est-ce que c'est une question que vous vous êtes posée, vous, en disant bah tiens, peut-être que si je parlais juste des petites fleurs ou de bagnoles, ce serait plus facile ma vie d'artiste.
0: Non, mais un artiste, ce qu'il produit en tant qu'art, c'est toujours le prolongement de ce qu'il est.
1: Ouais.
0: Donc d'une certaine manière, si ce qui domine dans les charts, c'est une musique, on va dire, dépolitisée, c'est parce que précisément ceux qui la font sont dépolitisés. Et il n'y a pas de problème, j'ai envie de dire.
1: Ouais.
0: La musique, c'est aussi là pour kiffer, on est juste là. Mais disons que moi, c'est différent. Mon approche de l'art, c'est vraiment cette idée, comment on fait du lien, comment on rend sexy la complexité, comment on a affaire à un artiste réel, dans le sens où on échange comme ça, ils écoutent un disque et puis après ils viennent nous voir sur scène, et sur scène nous on propose quelque chose, c'est un vrai dialogue. Sur scène c'est pas genre nous on est sur scène et puis le public nous regarde, c'est qu'on dialogue avec eux, il se passe quelque chose d'organique, et c'est basé sur des textes, c'est basé sur de l'humanité, c'est basé sur un kiff, voilà. Et ça c'est moi, et encore une fois après chacun est libre de faire ce qu'il veut, mais moi il y a ce côté organique qui peut pas se limiter aux charts, j'ai envie de dire. Il y a un truc de cœur à cœur, d'une certaine manière, un partage. Et c'est ça, moi, mon kiff. C'est pour ça, partir sur la route. C'est ça aussi, Gibraltar. Avec l'album Gibraltar, c'est là où j'ai commencé à faire des espèces de tournées fleuves, où on reste 2, 3, 4, 5 ans sur la route. Une fois, j'ai fait un projet où j'ai tourné 5 ans sans m'arrêter. Et les gens viennent, et c'est fabuleux, et on partage, et on échange sur scène, et après le concert, on discute. Enfin, c'est fabuleux.
1: Voilà, vous poussez carrément le concept encore plus loin, puisque pour ce spectacle, autour des 20 ans de Gibraltar,

0: Là, si vous allez voir ce concert, vous allez vraiment participer, ouais. puisque en fait, vous avez décidé que vous alliez transformer ces lieux de concert en agora. Ouais. Donc, évidemment, vous prendrez la parole. Il y aura également des invités. Alors, ça peut être des comédiens comme Juliette Binoche, Léa Drucker, Béatrice Dalle. Ça peut être Reda Kateb, Akhenaton et Shuriken de Hayam, Oxmo Puccino, l'écrivain Tahar Ben Jelloun, Lilian Thuram. Il y a plein de gens comme ça formidables. Et puis, le public aussi. Ouais. Et donc, tout ce beau monde dialogue. Après le concert.
1: Ouais, mon idée, c'est tous les gens que vous avez cités, c'est des gens qui sont des inspirations pour moi, qui sont des amis, des gens que j'aime énormément. Et mon idée, c'est de convoquer, enfin, qu'on fasse le concert et puis derrière, on puisse discuter aussi. Parce qu'encore une fois, combien il y a de lieux où on peut juste discuter, échanger comme ça. Il y en a pas en réalité énormément. Ouais. Et pour moi, le fait de pouvoir être sur scène, faire de la musique, et puis après pouvoir avec des amis échanger, discuter. Surtout en cette période, on vit une période compliquée, c'est la période électorale et c'est tout est un peu crispé et polarisé, j'ai envie de dire. Et l'idée, c'est de dire que bien sûr, il y a les politiques, mais il y a aussi les citoyennes et les citoyens. Il y a des femmes et des hommes, des gens qui ont envie d'échanger, des gens qui ont envie de se connaître, des gens finalement qui ne se connaissent pas suffisamment ou qu'on oppose les uns les autres à travers des médias interposés, à travers les réseaux sociaux, à travers des tendances politiques, etc., etc. Alors qu'on est sur le même bateau en fait. Et l'idée c'est de se rappeler ça, de se rappeler que au-delà de la politique politicienne, au-delà des différentes polarisations, il y a juste des femmes et des hommes qui ont envie d'être en paix, en harmonie, de kiffer quoi. Ouais. Et l'idée c'est ça. Donc le concert et puis ensuite voilà des discussions avec des amis que j'appellerai, je leur dis de venir des artistes et puis on échange et on discute avec vous tous.
0: Alors sur scène évidemment du slam, du rap, du chant, de la danse, de la musique, version DJ et aussi formation acoustique. Là vous êtes en train de travailler sur sur ce spectacle, vous êtes
1: exactement.
0: En résidence.
1: Je suis en résidence, ouais.
0: Voilà, c'est un spectacle que vous produisez avec la Philharmonie de Paris.
1: Oui.
0: Et je me demandais si évidemment parce que depuis 2006, depuis 20 ans, vous avez vraiment eu une grande expérience, une grande implication dans l'image, au cinéma. Vous avez réalisé 2 films, au théâtre aussi. Vous avez été metteur en scène en 2019, hein, Les Justes d'Albert Camus au théâtre du Châtelet. L'année dernière, Furciné libre, votre film magnifique. Merci. Est-ce que ça influence votre vision du concert et est-ce que finalement l'image est aussi extrêmement importante pour
1: bien
0: vous
1: sûr,
0: sur cette
1: sûr.
0: Tournée?
1: L'image est extrêmement importante et la tournée est soignée dans ce sens, mais quand même, il y a toujours cette idée de l'organique. Ouais. C'est-à-dire que, vous voyez, c'est comme au théâtre, finalement, il y a un texte, des acteurs et un public. C'est assez simple comme ça. Mais il y a un monde, il y a un univers qui est en train de se passer. Et moi, c'est exactement la même chose. J'ai des musiciens avec qui je travaille maintenant depuis plus de 20 ans. Ce sont mes musiciens, on connaît. Et il y a cette idée aussi de montrer cette dextérité-là. Voilà tel guitariste, voilà tel bassiste, voilà ce batteur, voilà ce claviériste. Enfin, il y a cette idée aussi de ramener à l'organique, au vivant. Et puis moi qui sautille un peu partout. Il y a tel, voilà le danseur avec qui j'ai fait aussi des spectacles de danse que j'ai mis en scène et tout ça. Encore une fois, voilà, j'ai l'impression qu'avec le temps, on se bonifie. Et l'idée, c'est de partager par touche l'expérience de ce que j'ai vécu, mais toujours en ne se laissant pas précisément dépasser par les images. Ouais. En restant dans quelque chose quand même d'organique, qui se passe dans les yeux, qui se passe dans la présence, en fait. Quelque chose, un échange qui sera... Donc, il s'agit de doser les choses et de faire en sorte que ce ne soit jamais artificiel, que ce soit toujours vrai, quoi.
0: Ça donne envie, hein. Allez, je vous le dis, ça commence bientôt, Abdelmalik, Gibraltar, cette grande tournée Identité réconciliée, 20 ans après, ça commence le 3 octobre à Paris, donc à la Philharmonie, et puis ensuite Nîmes, Annecy, Draguignan, Aix-en-Provence, Lieu-Saint, Rambouillet, le Blanc-Mesnil pour 2026, et alors en 2027, mes amis, c'est un festival, Vélizy, Villacoublay, Brive-la-Gaillarde, Strasbourg, Dieppe, Toulouse, Lyon, Abbeville, Revin, Colombes, Saint-Michel, Michel-sur-Orge, il y a aussi Annemasse, Jouer-les-Tours, Rennes, Lourdes, Antibes, Grenoble, Sainte-Maxime, etc., etc. Écoutons, mon cher Abdelmalik, les autres, ça vous dit ?
1: Ça me va.
0: C'était il y a 20 ans aussi sur Gibraltar.
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0: Gibraltar, le deuxième album d'Abdelmalik. Il y avait les autres et 20 ans après, on célèbre ce bel anniversaire. Ouais, si vous pouviez là aller murmurer un petit mot à l'oreille de Malik il y a 20 ans, vous lui diriez quoi ?
1: Je lui dirais, n'aie pas peur, tout ira bien.
0: Il avait un peu la trouille ?
1: Un peu,
0: ouais.
1: Et ouais, je lui dirais ça, vraiment, je continuerai à le rassurer, je dirais, n'aie pas peur, tout est bien et tu fais bien, t'inquiète pas.
0: Il nous reste deux petites minutes à passer ensemble, alors c'est le moment du questionnaire, les choix cornéliens, Abdelmalik. Vous retournez là demain, au cinéma ou au théâtre ?
1: Au cinéma.
0: Au cinéma. Et si on vous propose de représenter la France à l'Eurovision, vous y allez ?
1: Bien sûr. Dès qu'il s'agit de représenter mon pays, on peut compter sur moi.
0: Quelle langue aimeriez-vous parler couramment, instantanément ?
1: Il y a tellement de langues que j'aimerais. Instantanément ?
0: Ouais, là, tout de suite, sans aucun effort, vous êtes bilingue. Je sais pas, une langue peut-être dont vous aimez la sonorité ou... Je vous imaginais assez sensible aux langues, aux accents.
1: Ouais. J'aime bien, j'ai des amis italiens.
0: Ouais.
1: Et quand ils parlent comme ça, il y a une sonorité. Ça me... L'italien, tiens.
0: Ouais, ça serait beau, ça.
1: L'italien, ça serait bien.
0: Un paparazzi fait circuler une vidéo volée de vous. Vous préférez que ce soit une vidéo de vous au karaoké ou à la piscine ?
1: Au karaoké. Piscine, c'est un peu...
0: Vous chantez quoi au karaoké ?
1: Précisément, au karaoké, on chante, on fait ce qu'on veut. On peut se lâcher, c'est compréhensible. À piscine, c'est...
0: Au resto, on vous apporte le mauvais plat. Vous le renvoyez ou pas ?
1: Ça dépend, c'est quoi ? Si ça se trouve, le mauvais plat, il peut me tenter.
0: Oui, c'est vrai.
1: Je dis, ah ouais, finalement, je vais le prendre, tiens.
0: Ça, c'est un homme ouvert. Enfin, attention, grande question. Soit vous perdez vos cheveux, soit tout le monde perd ses cheveux, sauf vous. Est-ce que vous vous sacrifiez pour les autres ?
1: Non, je préfère. Je perds mes cheveux, quand même.
0: Un homme bien, merci.
1: Merci beaucoup.
0: Merci.
1: Je ne ferai pas ça aux autres, non, je ne vous ferai pas ça, vous inquiétez pas.
0: On peut compter sur lui, c'est notre mec sûr.
1: Et ouais.
0: Abdelmalik, Gibraltar, identité réconciliée, 20 ans après, vivement le 3 octobre. Je sais que vous êtes en pleine préparation de ce concert.
1: On est en pleine préparation.
0: Alors, bon courage, bossez bien.
1: Merci beaucoup, merci de m'avoir reçu. Et on vous attend toutes et tous, le cœur ferme. Les dates sont là, les concerts sont là, venez, venez, on va partager, vraiment.
0: Merci, à bientôt.
1: À très très bientôt.
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7: Mettez vos oreilles dans le vide avec le duo Belle Dame. Bientôt trentenaire, Tommy et Nathan, son frère jumeau, au Savoyard de la Vallée de l'Arve et surtout musiciens. Ils ont créé Belle Dame. Ils écrivent, ils composent, ils chantent et jouent. Guitare, clavier et machine. Et fin 2025, Belle Dame a sorti ce single Dans le vide. Déchiré.

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2: Et à 19h47, il est grand temps de jouer au Blind Test. Le cadeau de ce soir est une belle édition vinyle de l'album dont nous parlions avec Abdelmalik, son deuxième album Gibraltar, qui fête ses 20 ans cette année. Et pour jouer avec nous, il y a Marie et Benjamin. Bonsoir à tous les deux.
3: Bonsoir.
2: Bonsoir, ah, je suis très contente. Il me semble, c'est ce que m'a dit Sadika, mon espionne au standard, que c'est la première fois qu'on joue ensemble.
3: Oui, bah, pour moi, oui.
2: Ah bah, oui. Bienvenue à tous les deux, ça me fait très plaisir. De toute façon, on le sait, les chiffres ne mentent pas. Vous êtes de plus en plus nombreux à écouter Décibel sur la radio ici et ça nous fait très plaisir. Et alors, Marie et Benjamin, pour vous et puis pour les autres, nouvelles et nouveaux, je vous redonne la règle du jeu. Règle numéro 1, tout le monde gagne. Parce que, règle numéro 2, l'animatrice fait n'importe quoi quand elle compte les points. Donc j'ai décidé qu'à la fin, tout le monde gagnait. Et même, tout le monde gagne avant de jouer. Donc Marie et Benjamin, félicitations, on commence par ça. Vous avez gagné chacun un vinyle d'Abdelmalik.
4: Merci. Félicitations Marie d'avoir gagné.
5: Vous aussi.
2: Bravo à tous les deux. Maintenant que vous avez gagné, nous allons pouvoir jouer. Je vais donc vous passer trois chansons autour de la beauté. Et il va falloir retrouver le plus rapidement possible le nom des interprètes de ces chansons. On cherche qui chante et pour savoir lequel de vous deux va répondre en premier, eh bien vous utilisez votre prénom pour m'apostropher. Marie dit Marie, Benjamin dit Benjamin ou Benji, si c'est son petit surnom, ou Ben, je ne sais pas.
4: Ben, oui, ça sera Ben. Ouais.
2: Bah voilà, Benjamin peut dire Ben, Marie du coup peut dire Mar, si elle a envie, juste la première.
4: Marie.
2: Ou Marie, ou Ma, ou Ri, ce qu'elle veut en fait. Mais en tout cas, donnez bien votre prénom ou une de ses variantes avant de me donner la réponse. Et puis à la fin, donc tout le monde aura gagné. Marie et Benjamin, nous pouvons commencer. Voici la première chanson qui parle de beauté. Et très précisément, elle parle d'une femme qui est très belle. Dites-moi, qui chante
4: Ben, c'est Marie.
2: Oh, c'est Marie, c'est gentil ça.
5: Merci.
4: Ben, Garou.
2: Alors, il y a Garou, c'est vrai.
4: Notre Dame de Paris.
2: Oui, bravo à tous les deux. Belle, ce grand succès de la fin des années 90, la comédie musicale Notre-Dame de Paris. Marie a reconnu la voix de Garou, c'est Garou qui commence à chanter. Et ensuite, il y a Patrick Fiori et Daniel Lavoie. Voilà, tous ensemble. Je vous mets un point chacun, c'était très bien. Vous avez reconnu rapidement. Allez, on continue. Celle-là est un petit peu plus ancienne.
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4: Ben, je vois ben. Elles sont toutes belles,
2: oui.
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2: C'est Clo-Clo, bravo.
5: Marie, Clo-François.
2: Oui, Marie, c'est ça.

0: C'était Clo-Clo. Ben. Benjamin, oui, c'est un tout autre texte, mais c'est intéressant. On s'en fait une petite troisième. Là, c'est la chanson la plus récente de la sélection de ce soir. Qui chante ça? La voix arrive maintenant.
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0: Oui, Ben, c'est
2: Louane.
0: Oui, bravo.
1: On était.
2: Oui.
0: C'est la petite Louane, enfin qui est grande maintenant.
2: Oui.
1: Ouais.
0: On était beau. Eh bien, vous avez été très beau, Benjamin, Ben et Marie, de beaux candidats, vraiment. Merci à vous.
3: C'est un... On aurait pu mettre Bella de Gims aussi, Bella.
0: C'est vrai qu'on aurait pu mettre Gims. Merci Marie. Je le note pour un prochain blind test, ça marche.
3: Voilà.
0: J'espère qu'on rejouera ensemble très bientôt et je vous remercie beaucoup d'être venus jouer ce soir dans Décibel. Marie et Ben, on vous envoie le vinyle d'Abdel Malik. Et puis pour rester dans la thématique, je vous propose d'écouter « Qu'est-ce que t'es belle ?» duo inoubliable sorti en 1988. Marc Lavoine qui invitait sur sa chanson la regrettée Catherine Ringer. On apprenait sa disparition il y a une semaine. Le temps pour le moment n'a pas fait son œuvre. Alors on l'écoute en tremblotant un peu. Qu'est-ce que t'es belle.

0: cette chanson, je voulais vous signaler une reprise très intéressante faite récemment par Clara Luciani et Philippe Catherine. C'est Philippe Catherine qui chante la partie de Catherine Ringer et Clara Luciani qui chante la partie de Marc Lavoine. La chanson s'appelle « Qu'est-ce que t'es beau ?» et elle est disponible partout.
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0: The Queen of Noise ou The Queen of Rock'n'Roll. Elle a plusieurs surnoms, mais à chaque fois, c'est une reine. Joan Jett a aujourd'hui 68 ans. Alors, évidemment, on le dit avec elle, we love rock'n'roll, Joan Jett and the Blackhearts. Et très bon anniversaire!

0: Quelle claque, j'adore. Joan Jett and the Black Hearts, I love rock'n'roll. 68 ans aujourd'hui pour Joan Jett, bisous. Allez Décibels, c'est terminé pour ce soir. Revenez demain à 19h. On recevra Kezia Jones qui avait bouleversé le jeu de guitare des années 90 en inventant le blue funk, il appelait ça. Et notamment avec son tube Rhythm is Love, Kezia Jones, qui va être en tournée, qui va tout vous raconter demain dans Décibels. Et puis un grand merci à l'équipe de l'émission. Ce soir, il y avait Kinane Lajali, Sadika Raou, Iris Guitoni, Thomas Demol et Mélodie Chaïb. À suivre, Éric Bastien avec sa nouvelle émission Il n'y a pas que Paris dans la vie.
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0: Il va être 20h. Passez une belle soirée, à demain!

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2: Salut tout le monde, bonsoir et bienvenue. Il est tout juste 20h et désormais vous connaissez ce nouveau rendez-vous sur ICI avec toute l'équipe de Japac Paris dans la vie. Alors on va essayer un petit peu d'oublier les soucis de la journée et s'intéresser aux merveilles de ce pays à travers finalement vos actions, vos initiatives. Dans le monde du vivant, on s'intéressera avec Benoît Prospero à des espèces composées uniquement de femelles. Nature et environnement à l'honneur. Nous irons aussi du côté de Belfort avec un jeu de cartes franc-comtois Complotix pour se jouer de fausses informations. Qu'est-ce que c'est ? Restez avec nous. Et puis nous irons également au Mans, au tribunal, découvrir un chien pas comme les autres. Mais cette émission, c'est surtout et avant tout le parcours d'un invité qui est à nos côtés, qui va voyager durant une heure au cœur de ces lieux qui ont marqué sa vie. Elle est musicienne, elle est choriste, elle est chanteuse, elle est comédienne, elle est animatrice, c'est un visage familier des téléspectateurs de France 2, mais pas seulement. Vous la voyez chaque soir aux côtés de Nagui dans l'émission N'oubliez pas les paroles. Je reçois avec beaucoup de plaisir ce soir Magali Ripoll. Bonsoir Magali.
3: Bonsoir Eric.
2: Comment ça va ?
3: Ça va bien et vous ? Merci de me recevoir.
2: C'est un plaisir de vous recevoir. Vous avez un très joli sourire. Vous avez toujours cette communication qu'on voit qui transpire à la télévision, mais dans la vraie vie aussi. Je vous sens quelqu'un d'heureuse et d'enjoué.
3: Eh bien non, pas du tout. Et j'espère que votre plaisir sera le même au bout d'une heure d'émission.
2: Bon, on va tenter d'en savoir un petit peu plus sur vous. Et vous l'avez compris, parce que je sais que vous avez écouté cette émission, de retracer un petit peu votre parcours avec un premier point de départ qui est le Creusot. C'est le début de tout, c'est là où vous êtes né au Creusot.
3: C'est ça, le Creusot.
2: Le Creusot. Ah, pourquoi il faut rouler le R pour le Creusot.
3: Alors, il faut, non, mais c'est vrai que c'est mieux vu hein, de reproduire l'accent bourguignon. Je suis né au Creusot en Bourgogne.
2: Qu'est-ce que vos parents faisaient au Creusot en Bourgogne à ce moment-là, au moment de votre naissance ?
3: Eux-mêmes se le demandent encore. En fait, mes parents se sont rencontrés dans cette région-là parce que ma mère y est née également.
2: D'accord.
3: De parents immigrés de Pologne. Sa famille vient de Pologne.
2: Alors vous avez un mélange polonais et espagnol.
3: Exactement. Hein. Et mon papa grandit à Chalon-sur-Saône, arrivé à l'âge de 9 ans en France d'Algérie française.
2: Ouais.
3: Avec ses parents qui vivent aussi à Chalon-sur-Saône, et ils se sont rencontrés grâce à la musique. Voilà, parce que mon papa faisait de la musique avec mon oncle, qui était le frère de ma maman, voilà.
2: Ouais.
3: Et se sont rencontrés, puis ils se sont aimés, et ils m'ont fabriqué.
2: Et vous avez toujours un lien particulier avec le Creusot. Je crois aujourd'hui vous y retournez, de temps en temps.
3: Oui, j'y retourne déjà pour parcourir de temps en temps, quand je peux en prendre le temps, les rues dans lesquelles j'ai vadrouillé, parce que j'ai souvent été, bien que partie très très jeune, visiter ma famille, et surtout mes grands-parents, dont j'étais très très proche, et je repasse de temps en temps devant leur habitation.
2: Ils tenaient un bar, vos parents, à ce moment-là ?
3: Exactement, un bistrot. Je suis née dans un bistrot.
2: Il existe toujours, ce bistrot ?
3: Non, justement, il a été démoli.
2: La place ?
3: Eh bien, il y a quoi ? Il y a des immeubles. Immeubles sur une place.
2: Dur de voir ça, non ? Quand vous y repassez ?
3: Alors moi non, parce que je n'ai pas de souvenir. J'étais vraiment un bébé quand on est parti. Et mes parents ont un tempérament qui va de l'avant. Ils n'ont pas la nostalgie des lieux. Non, ils tracent.
2: Alors vous n'allez pas y rester très longtemps. Très vite, il y a un déracinement qui n'est pas vraiment un déracinement, parce que vous en rendez pas compte, vous êtes toute petite. Mais vous partez avec vos parents donc dans le sud. Et le deuxième point d'ancrage, c'est la région PACA, c'est Saint-Raphaël.
3: Exactement. Enfin, parce que le climat me convenait moyennement au Creusot. Je me suis dit, tiens, je vais me barrer sur la côte.
2: Alors, Saint-Raphaël, il y a une image comme ça tout de suite qui vous vient. On va beaucoup en parler, évidemment, mais je sais pas, première carte postale comme ça de Saint-Raphaël qui vous vient à l'esprit.
3: Ah, c'est l'église, le clocher, le vieux port. Et c'est ce que j'apprécie tout particulièrement en ce qui concerne Saint-Raphaël, c'est que si on prend une carte postale de la fin des années 70 ou qu'on imagine une carte postale de Saint-Raphaël connaissant ou ayant déjà vu la ville, c'est très sensiblement proche de ce qu'elle est aujourd'hui encore.
2: Ouais.
3: C'est pas une ville du littoral qui a été défigurée par des gros immeubles, des constructions en masse. Ça a été plutôt respecté et c'est ce que j'aime aussi.
2: Vous vivez où ? Vous êtes dans une maison ? Vous êtes dans un appartement ? Vous êtes où quand vous êtes enfant à Saint-Raphaël ?
3: Alors, quand j'arrive à Saint-Raphaël enfant, on vit dans une maison, avec un grand jardin. Mes parents sont locataires de cette maison. Ouais. On a des voisins au-dessus, on habite au rez-de-chaussée.
2: Ça change tout, le jardin, parce que je sais que vous allez faire une cabane. Je ne sais pas si c'est ici que vous faites votre cabane, mais vous allez avoir ce lieu doudou aussi.
3: Ce soir, c'est ici chez vous, mais j'appelle
2: ça un lieu doudou, moi, la cabane qu'on se fait quand on est gamin.
3: Ah oui, ça c'est une vraie cabane avec des
2: c'est
3: planches.
2: C'est lui qui l'a construit.
3: Voilà, c'est pas moi, mais en tout cas, c'est mon papa et je lui passe énormément de temps. Et un jour, cette cabane sera emportée par un ouragan, en fait.
2: Ah ouais?
3: Ah ouais, il y a eu un ouragan à l'automne, je ne sais plus de quelle année, mais j'ai retrouvé ma cabane en tas de planches et je me souviens, je me suis dit, ah oui, ça ressemble à ça. Hein,
2: alors Saint-Raphaël, c'est évidemment votre enfance, vous allez y rester combien de temps? Assez longtemps, hein, je crois.
3: La première partie de ma vie, puisque ouais. je vais partir sur Paris, monter à la capitale, j'ai 17 ans et quelques mois.
2: Ouais, donc vous allez y passer l'enfance, l'adolescence. Saint-Raphaël, c'est bien, évidemment la région aussi, mais vous allez quand même pas mal voyager. Je sais que vous étiez dans le club d'accordéon qui arrive dans votre vie à l'âge de 7 ans, même si la musique arrive encore avant. Hein. Le solfège, c'est à 5 ans, je crois, à peu près, pour vous. Galerie Paul. Et alors, ce club, il vous a emmené un peu partout. Pas forcément en France, d'ailleurs.
3: Non, pas forcément en France. En fait, on faisait des échanges. Mon professeur d'accordéon, qui était le président de ce club accordéon, je crois que ça s'appelait l'accordéon Club de France, voilà, tout simplement, réunissait plusieurs élèves. Alors, certains venaient d'autres provinces, mais en tout cas, voilà, la majorité de cette zone-là du quart sud-est de la France. Et on faisait des échanges avec des pays. On est allé en Autriche. On recevait nous-mêmes des musiciens, un groupe de musiciens venus d'Autriche, la Hongrie, la Roumanie, le Portugal, l'Italie, et voilà, tous ces pays avoisinants.
2: Alors ça, c'est en dehors de France, mais il y a les colonies de vacances, c'est ça, on a tous vécu ça, en tous les cas pour ceux qui ont eu la chance de connaître les colonies de vacances. À vous, la colonie de vacances, entre autres, c'est un village qui est dans les Hautes-Alpes.
3: Oui.
2: Chantemerle.
3: Et le scénario des colonies de vacances telles qu'on en entend parler, moi j'ai vraiment vécu ça. Enfin, avec le recul, c'est pas une légende. J'ai pas envie d'y aller. J'ai pas envie de quitter mon papa et ma maman. Je verse ma petite larmichette dans le bus et puis on se connecte et puis on est avec les copains. Puis finalement, on verse une grosse larmichette quand on repart parce qu'on veut pas repartir.
2: Chantemerle, c'est un endroit où vous avez eu vos premières émotions, vos premières peurs parce que vous avez un animateur qui vous racontait qu'il y avait un fou dans la région qui s'était pendu et dans la grange dans laquelle vous dormiez le soir même. Il est fou.
3: Il est fou, mais en même temps, ça nous a marqué, je pense que je suis pas la seule à m'en souvenir. Et d'ailleurs, le décor était idéal. C'était un vrai décor. On était dans une grange énorme. On s'était extrait de la colonie pendant 2 jours pour partir vraiment au cœur des montagnes. On avait marché. Je me souviens, c'était très très long. Il y avait des chamois. On était vraiment avec la petite rivière.
2: Oui, au milieu des biquettes, quoi.
3: Voilà, au milieu des biquettes et ça sentait la biquette et c'était et on dormait tous dans notre duvet. On était une bonne trentaine et on était dans cette grange énorme. Et bien entendu, avant de fermer les yeux, l'image de ce fou du village pendu, je pense que je l'ai encore.
2: Alors vous restez bien avec nous parce que Magali Ripoll est avec vous jusqu'à 21h. On va découvrir aussi que cet animateur, ou en tous les cas les autres animateurs peut-être, qui étaient à vos côtés, il y avait des musiciens, il y avait une guitare et ça a été aussi l'occasion de chanter et que la musique rentre dans votre vie encore plus. On s'en dit un mot dans un instant. Je vous emmène ailleurs, Magali, une nouvelle fois avec Benoît Prospero. Il est temps de passer en revue les merveilles de la nature. Et aujourd'hui, zoom sur une merveille du vivant. Attention, magie.
0: Et la plus grande magicienne d'Europe est la magicienne dentelée. Alors, on vous le dit tout de suite, à la magicienne dentelée, c'est un insecte protégé et rare au passage. Elle fait partie de la famille des orthoptères, même famille que les sauterelles, les grillons ou encore les criquets. Et grâce à Ici Vaucluse, nous sommes avec Cécile Boule, membre du groupe local Ventoux de la LPO PACA. Et donc d'abord, pourquoi on parle d'une grande magicienne ?
1: La magicienne dentelée est le plus grand orthoptère d'Europe.
0: Ah ben voilà, tout simplement, sa taille moyenne est de 10 cm. Tout de même, autre spécificité de la magicienne dentelée, physiquement, elle rappelle fortement une certaine mante religieuse. Pourquoi ?
1: Elle est de couleur vert vif, avec une petite bande blanche tout le long de son corps. Donc elle se confond aussi rapidement avec la végétation, avec les tiges des différentes plantes qui sont dans les prairies ou dans les garrigues.
0: Et est-ce que vous savez comment on la surnomme ? Le lion des garrigues ou la langouste de Provence. Pourquoi Cécile Boule ?
1: Parce que c'est un grand prédateur. Donc, elle mange essentiellement des insectes, voire elle mange aussi d'autres orthoptères. Donc, comme la mante religieuse, elle est quand même assez dévoreuse d'insectes.
0: Et alors, le meilleur pour la fin, on a choisi ce sujet que pour ça. Chez les magiciennes dentelées, il n'y a que des femelles. Eh ben oui. Alors, vous allez me demander, s'il n'y a que des femelles, comment elles font pour se reproduire ?
1: Eh bien, c'est le système de la parthénogenèse, c'est-à-dire sans fécondation. Voilà. Elles n'ont pas besoin de mâles pour pouvoir produire et féconder, en fait, enfin produire un œuf qui soit déjà composé donc de cellules du futur petit, de la future petite magicienne dentelée. Voilà.
0: En fait, ce mode de reproduction, la parthénogenèse, donc, permet à la femelle de pondre des œufs qui se développent sans fécondation. Les jeunes qui naissent sont donc des clones, en quelque sorte, de leur mère. Une stratégie rare dans le monde animal qui permet à l'espèce d'assurer sa descendance même en l'absence de partenaire. Et si vous êtes en région PACA, par exemple, et que vous voulez voir une magicienne dentelée, petit conseil, comme c'est un insecte nocturne, attendez que la nuit tombe, vous partez dans la garrigue, vous repérez des tiges bien vertes, puisque c'est précisément ici qu'elle essaie de se confondre, et donc une lampe de poche, et en avant. Vous verrez, c'est une merveille. Merci, ici Vaucluse et Cécile Boulle, membre du groupe local Ventoux de la LPO PACA.
2: Merci beaucoup Benoît Prospero. Magali Ripoll, tout à l'heure on parlait des colonies de vacances il y a un instant, sur le fait qu'on se faisait peur la nuit. Vous voyez, avec une lampe de poche dans la garrigue, c'est votre région en plus, la région PACA, pour aller découvrir ce monde du vivant là.
3: Oui, oui, justement, puis il est impressionnant ce monde du vivant. En écoutant ça, je me dis mais à quel point l'animal peut être proche, un insecte peut être proche des végétaux dans sa façon de se reproduire, c'est incroyable, c'est passionnant.
2: Magali Ripoll est votre invitée ce soir jusqu'à 21h. On parlera aussi de ces Masters 2026 de N'oubliez pas les paroles. C'est le rendez-vous des légendes et des duels au sommet. Ça arrive d'ici quelques jours, fin septembre, début octobre. C'est sur France 2, mais elle a plein d'actualités. Puis on va surtout continuer de retracer son parcours. Vous êtes toute jeune, on vous a laissé en colo. Vous avez quoi? Vous avez 10 ans à peine. On a encore des choses à se dire. Restez avec nous sur ICI.
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2: Avec Pascal Obispo et l'important c'est d'aimer sur votre radio ICI.

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2: Avec votre invitée, elle est originaire de Bourgogne, puisqu'elle a grandi, en tous les cas, elle est née au Creusot, mais très vite, elle est partie à Saint-Raphaël, en suivant sa famille. C'est cette enfance et l'adolescence de Magali Ripoll que l'on vous raconte ce soir sur la Côte d'Azur, à travers ses souvenirs. Je vous ai laissé en colo, Magali, dans les Hautes-Alpes, donc à Chantemerle, avec cet animateur qui vous faisait peur. Je raccroche les wagons, vous racontez qu'il y avait un fou qui s'était pendu dans la région. Mais il avait une guitare aussi, cet animateur. Je ne sais pas si c'était le même animateur, d'ailleurs.
3: Oui, c'était, enfin, en tout cas, c'était la même bande d'animateurs.
2: Vous vous souvenez des chansons, des premières chansons que vous avez pu chanter comme ça, je ne sais pas, au coin du feu?
3: À la toute première, c'est San Francisco.
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2: 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Ça fait très chanson de colo, quoi. C'est vrai que moi qui ai fait des colos aussi, le répertoire de Maxime Le Forestier, il s'affiche toujours.
3: Ah ouais, cette chanson est magnifique, mais quand j'étais petite, je comprenais pas Lizard et Luc, Psylvia. Attendez, moi, à qui parle? C'est quoi ces prénoms? Ils sont bizarres.
2: C'est vrai. Là, c'est tout de suite, il y a une image qui vous revient, vous voyez en train de chanter, justement.
3: Ah oui. Oui, on avait des petites feuilles avec les paroles et on apprenait tous les paroles et on chantait tous ensemble. Et même rythmiquement, il y a des suspensions, en fait, il y a des moments de suspens dans cette chanson et on attendait que l'animateur rejoue l'accord à la guitare pour chanter tous ensemble. C'était vraiment un des moments d'apaisement et de communion et de simplicité, j'adorais.
2: Alors parlons de musique, le solfège arrive dans votre vie très jeune, à l'âge de 5 ans, même si la musique elle est déjà dans votre vie, dans le ventre de votre maman, puisque vous l'avez dit, hein, les parents sont musiciens. L'accordéon, on l'a évoqué, votre instrument de prédilection, vous apprenez à manier à l'âge de 7 ans, plus tard suivra le piano. Très vite, vous avez su, Magali Ripoll, que la musique, ça serait votre vie, finalement. Il n'y a pas eu de grande incertitude, quoi, dans votre vie.
3: Non, il n'y a pas eu de questionnement, en fait. Ou alors, pendant des instants très très courts, de remise en question. Mais non, vraiment, c'est la musique a occupé une grande partie de ma vie et l'occupe encore. Et la musique, c'est ma vie. Enfin, je ne sais pas comment vous dire.
2: C'est le prolongement de vous-même.
3: Ouais.
2: Vous faites qu'un?
3: Ouais, c'est un vrai rendez-vous.
2: Vous avez eu la chance de jouer aussi dans le groupe de votre papa. En termes de transmission, enfin de partage en tous les cas, moi j'aurais rêvé de partager cette passion avec mon père par exemple. Alors il jouait de la batterie, vous l'accompagnez, vous faites quoi? Vous êtes choriste, vous êtes chanteuse, vous êtes à l'accordéon ou...
3: Dans un premier temps à l'accordéon, j'interviens épisodiquement dans l'orchestre, dans le groupe dans lequel il joue, parce qu'en plus le chef de ce groupe, enfin le chef d'orchestre, c'est mon professeur d'accordéon, qui donne des balles dans la région et mon père l'accompagne à la batterie.
2: Comment s'appelle le groupe?
3: Tellement, enfin c'était mon professeur d'accordéon qui s'appelait Olivier Perfetti.
2: Okay.
3: Et c'était l'orchestre du casino de Saint-Raphaël. Voilà, il y avait tout, il jouait dans plein de contextes divers et variés dans la région.
2: Ouais.
3: Et c'était un orchestre connu, c'est-à-dire que tout le monde se déplaçait pour aller danser. Hein, voilà, il animait des dancings, c'est ce genre de choses. Et j'intervenais ponctuellement donc à l'accordéon, une fois, deux fois, trois fois. Et puis finalement, on a monté un trio avec un des musiciens de cet orchestre. Comme mon professeur d'accordéon s'est arrêté de tourner, et mon papa à la batterie, et j'ai intégré ce groupe et on était un trio et on travaillait ensemble.
2: Alors vous avez été un peu partout sur la Côte d'Azur, dans les Alpes-Maritimes, si je vous parle d'un lieu, le Poussin Bleu.
3: Ouais, le Poussin Bleu, c'est là que j'ai démarré avec mes copains du lycée.
2: Ça, Saint-Raphaël.
3: Avec mon ami d'enfance, ça, Saint-Raphaël, front de mer, bord de mer et terrasse.
2: C'est Benjamin Constant, un des copains d'enfance, justement.
3: Alors, c'est le copain d'enfance, c'est Émeric Cardimani.
2: D'accord.
3: C'est Émeric, mon ami Émeric, un grand, super guitariste, super musicien, que j'aime énormément, il le sait. Et Benjamin Constant, c'est une rencontre fabuleuse. On a environ 15 ans. Tous les deux, on se rencontre parce que lui joue avec son papa sur une terrasse d'hôtel qui est quasiment mitoyenne au Poussin Bleu, justement, sur la terrasse du café sur laquelle on joue avec mes copains. Et on se rencontre et il y a une vraie connexion qui se crée parce que on a la même vibe, on aime les mêmes choses, la musique. Lui joue avec son papa. Moi, à l'époque, je joue aussi avec mon papa, pas au Poussin Bleu, mais on se parle de ça. Et plus tard, on s'est retrouvés. C'est un grand directeur musical. Et
2: oui, on parle de lui parce qu'il est avec, il accompagne Julien Clerc au piano.
3: Tout à fait, entre autres, oui.
2: Alors, vous êtes connu, vous venez de le dire, vous aviez 15 ans. Bon, en tous les cas, ce sont des premiers lieux qui comptent pour vous, lieu des premiers émois, lieu des premiers amours. La musique, d'ailleurs, vous a aidé, vous le dites. Vous avez même, pour préparer cette émission, dit avec le micro, j'ai pécho, quoi. vous l'avez dit.
3: Et ça marche encore.
2: Bah, tant mieux pour vous.
3: Regardez, j'ai un micro devant moi. Mais
2: la musique, vous a décomplexé, libéré, rendu beaucoup moins timide et ouverte aux garçons et aux gens de façon générale. Il n'y a pas que les amours non plus.
3: Vos conseils, ça marche bien.
2: Non loin de Saint-Raphaël. Version vintage. vintage de Geneviève Grade, hein, qui chante vraiment dans le film Gendarme des Saint-Tropez, et que l'on voit chanter et danser. Je vous parle de Saint-Tropez parce que c'est aussi un lieu qui compte, qui est très important pour vous.
3: Oui, c'est un lieu qui est très important pour moi, que j'ai découvert d'abord en regardant le Gendarme de Saint-Tropez.
2: Et Patrice Lafont, le tout premier.
3: Exactement, et tout en habitant à une trentaine de kilomètres. Et plus tard, vers l'âge de 16 ans, ouais, 15-16 ans, entre 15 et 17 ans, je vais commencer à travailler en tant que chanteuse et faire des petits cachets. Enfin voilà, en allant chanter dans des pianos-bars sur des terrasses
2: à Saint-Tropez. Café.
3: Et à l'Octave Café. Et c'est là vraiment que je démarre une nouvelle.
2: C'est quoi
3: une
2: l'Octave Café, pour ceux qui ne connaissent pas? C'est en plein cœur de Saint-Tropez, c'est un lieu important, connu, réputé.
3: Alors c'est à côté de la place des Lys, et c'est un endroit qui est un peu, qui fait partie des endroits de légende de Saint-Tropez, parce que c'est un, ce qu'on appelle vraiment un piano-bar, en tout cas à l'époque c'est ça, c'est-à-dire qu'après avoir dîné, les gens qui veulent continuer la soirée vont soit en terrasse, soit dans une boîte, mais aux alentours de 23h, minuit, on peut aller aussi dans ce piano-bar, boire un verre, et il y a un pianiste qui joue. À l'époque je travaillais avec un pianiste et un saxophoniste, c'est vraiment quelque chose de très intime. De toute façon c'est un petit endroit, hein, la scène est toute petite, il y a quelques fauteuils, et c'est un lieu très, très intimiste.
2: Vous allez y croiser beaucoup d'artistes aussi, oui, tout, oui. Paris à Saint-Tropez. Donc Michel Jonas, avec qui vous avez travaillé plus tard?
3: Oui, exactement. J'ai pu collaborer avec lui sur un de mes spectacles. Et quand je le croise, j'ose à peine lui parler. Quoi. C'est une légende. C'est une légende pour moi déjà à l'époque.
2: Et vous ne buviez que de l'eau?
3: Oh oui.
2: Et d'ailleurs, il y avait un peintre.
3: Oui.
2: Qui venait vous voir à Saint-Tropez. Comment il vous appelait?
3: La pure.
2: Parce que justement, bah voilà, quand on fait la fête, quand on est avec les copains, on peut avoir tendance aussi à boire un petit verre avec modération.
3: Oui.
2: Et
3: oui.
2: Vous? C'était que de l'eau de Vichy, quoi.
3: Exactement. J'étais jeune, je me suis rattrapée bien plus.
2: C'est un autre dossier, Magali.
3: Non, l'abus d'alcool est dangereux pour la santé. Non, j'étais très sérieuse. J'étais pas là-bas pour ça. Moi, j'étais là-bas pour chanter, pour me faire les dents, quoi.
2: Vous allez aller un peu partout, Juan-les-Pins, par exemple.
3: Oui, aussi.
2: Une image comme ça de Juan-les-Pins.
3: Alors une image, je me souviens plus du nom de cet établissement dans lequel j'ai chanté.
2: Non, mais même la ville, quelque chose qui vous a marqué là-bas.
3: Bah, c'est surtout le front de mer, quoi.
2: Ouais.
3: C'est surtout le voilà.
2: Vous produisez souvent front de mer.
3: Là-bas, oui, exactement.
2: Nice, Cannes, voilà, c'est tous les endroits où vous allez passer pendant cette période-là. On va continuer puisque va y avoir le bac, il va y avoir d'autres villes, puis Paris, et puis voilà le parcours que l'on connaît. Vous allez entreprendre plein de choses, et justement. On va entreprendre tout de suite avec Catherine Quicandon. Selon les complotistes, je ne sais pas si vous êtes comme ça, les gouvernements seraient aux mains des reptiliens et Elvis Presley ne serait pas mort. Bien évidemment, il vit avec Amy Winehouse sur une île, vous savez, on dit souvent ça. Bon, Catherine Quicandon, aujourd'hui, vous nous proposez une idée qui s'en inspire.
5: À Villers-Excel, en Haute-Saône, entre Vesoul et Montbéliard, on aime les théories du complot.
6: Laquelle? Celle qui pensait que la Terre était plate?
5: Celle-ci ou une autre. Deux passionnés de jeux franc-comtois, Jordan Demurger, 34 ans, et Elian Mercier, 25 ans, ont décidé de s'en amuser en créant un jeu de cartes complètement illuminé, Complotix, dont le but est hyper simple, comme nous l'explique Jordan.
7: Vous assemblez des cartes pour former des théories du complot toujours absurdes, toujours drôles. À côté de ça, vous avez des petites cartes actions déjantées qui vous permettent d'aller embêter les collègues. Passe ton tour, détruis ta théorie, et puis une petite carte duel qui vous permet de rentrer en débat absurde avec un adversaire. Et là, les poids de la mauvaise foi priment sur la victoire.
5: Ah bah si la mauvaise foi est de rigueur, on ne va pas s'en priver. 3 joueurs minimum, 134 cartes, une partie dure au moins 20 minutes. Sens critique et du débat, bienvenue. Il faut assembler une carte agent à une carte objectif, plus une carte cible et une carte lieu. Ça donne quelque chose du genre, les Illuminati veulent espionner les smartphones des centenaires à Fukushima. Voilà. À noter que les théories du complot proposées existent réellement. Jordan et Elian ont passé un temps fou à les compulser et à les transformer en jeu. Dans la vie, l'un est artisan décorateur à Villers-Excel, l'autre est paysagiste à Besançon, et ils se sont beaucoup investis pour concrétiser ce projet.
7: Ça a pris 2 ans et demi de la mécanique de base, la thématique, des prototypes qui se sont enchaînés, des premières parties d'abord dans l'entourage, puis ensuite en partie test dans tous les boutiques de jeux et barrages de la région. jusqu'à aujourd'hui son arrivée dans les meilleures boutiques de la région Franche-Comté.
5: Pour se lancer, ils ont fait une campagne de financement participatif au début de l'année qui a très bien marché. Ils avaient besoin de 150 préventes, ils en ont eu plus de 200. Ils ont donc commencé à produire 1000 exemplaires que l'on retrouve depuis peu en boutique.
7: À Vesoul, au jeu du troll, à Luxeuil, à la Comté ludique, sur Besançon, les jeux de la Comté ou la grande librairie, les trois koalas à Mèche.
5: Et ailleurs, mais aussi en ligne pour 29,90€. Plus d'infos sur jojoba-shop.com. Merci à ICI Besançon pour cette idée complotiste. ICI s'entreprend en Franche-Comté avec Complotix, un jeu de cartes pour se jouer des fausses informations.
2: Et on salue ICI Besançon et ICI Belfort-Montbéliard. Magali Ripoz, vous êtes joueuse, êtes jeu de société, vous êtes bien ce genre de jeu.
3: De plus en plus. Ouais, je joue plus maintenant qu'enfant.
2: Avec vos enfants ou avec les copains, les copines?
3: Les deux. Ouais. J'adore.
2: Bon, Magali Ripoz va rester avec vous jusqu'à 21h. On parlera de Nice parce que vous allez quand même remporter le concours pour entrer au Conservatoire de Nice. Et vous n'allez pas y aller.
3: Non. Parce que je suis là avec vous.
2: Non, mais c'est quand même assez honorifique, voilà, d'aller au Conservatoire de Nice. Et je dis pas que vous claquez la porte, mais en tous les cas, vous allez avoir le courage d'aller vous former ailleurs, dans d'autres villes, pour ensuite monter, comme on dit, quand on est du Sud ou ailleurs, à Paris.
3: Capitale.
2: C'est Magali Ripoz qui est votre invitée jusqu'à 21h, dont il n'y a pas que Paris dans la vie. Restez bien avec nous, on passe un très bon moment et ça va continuer.
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2: 100% nouveauté, c'est signé Manon Lisa avec Le Petit Pêcheur.

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3: Les temps changent, c'est le nom de la réunion publique d'information organisée par la commune de Felletin pour construire avec ses habitants son plan d'adaptation communale au changement climatique. Action et anticipation sont au programme. La réunion publique de lancement, c'est mercredi 7 octobre à 19h à l'espace Tibord du Chalère à Felletin. Plus d'informations sur le site felletin.fr. Dans le cadre d'une mise à jour informatique et de la procédure de reprise des concessions, la mairie de Gouzon recherche des familles ou des personnes qui pourraient apporter des informations sur les caveaux familiaux de la commune. Si vous avez des renseignements, une histoire familiale à partager ou si vous connaissez quelqu'un qui pourrait aider, contactez le secrétariat de mairie pour prendre un rendez-vous avec l'élu en charge du cimetière. Continuez à nous donner vos infos sur le WhatsApp d'Ici Creuse 05 55 52 37 38.
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4: Elle est chanteuse, elle est musicienne, vous la voyez, vous l'appréciez le soir sur France 2, les Masters 2026 de N'oubliez pas les paroles, c'est le rendez-vous des légendes et des duels au sommet. Alors il y a le tour préliminaire à partir du 29 septembre, dans quelques jours à 18h40 sur France 2 côté de Nagui. Et puis à partir du 5 octobre, toujours dès 18h40, il y a plusieurs semaines de compétition avec tous les maestros du jeu. Et Magali Ripoll fera partie, bien sûr, de cette aventure. Elle est votre invitée ce soir de son enfance dans le sud, région PACA, sur la Côte d'Azur, jusqu'à son évolution professionnelle. Professionnelle à Paris, eh bien, elle nous dit tout ce soir dans Il n'y a pas que Paris dans la vie. Alors, tout à l'heure, on a évoqué le fait que, bah voilà, je ne sais pas si c'est du courage ou en tous les cas, vous n'allez pas au Conservatoire de Nice où vous auriez pu aller et vous décidez, après le bac, je ne sais pas, de continuer d'apprendre le métier, en tous les cas, de vous former musicalement et ça va vous conduire un peu partout.
5: Oui, mes parents ont détecté très rapidement que j'avais besoin d'être sur le terrain et pas forcément d'être dans une montée hiérarchique. C'est-à-dire que le côté concours, effectivement, j'avais mon entrée au niveau supérieur au Conservatoire de Nice au piano et j'avais aussi des prix d'accordéon parce que j'avais fait des concours d'accordéon, donc j'aurais pu comme ça continuer. Mais jusqu'où c'est quoi la finalité? Moi, mon but, c'était de faire de la musique, d'être dans l'entertainment, dans tout ce que ça représente. Et c'est vrai que cette année sabbatique que j'ai pu prendre après mon bac pour me demander ce que j'allais vraiment faire m'a énormément servi et elle continue encore aujourd'hui parce que j'ai besoin d'explorer, j'ai besoin de bouffer les expériences et d'être sur le terrain.
4: Ça passe par Nantes, c'est ça? Par Angers également?
5: Oui, en fait, mon objectif, c'est de pouvoir m'installer à Paris et de vivre à Paris pour pouvoir multiplier les expériences. Pour ça, il faut quand même gagner sa vie, avoir un boulot. Donc je réponds à plusieurs annonces, notamment une annonce d'un orchestre qui cherchait une chanteuse. Là, on est en 96. Et je rejoins un orchestre qui est basé entre Angers et Nantes.
4: D'accord.
5: Et qui tourne un peu dans toute la France. Et je vais rester 3 ans dans cette
4: région. Donc vous allez vivre dans cette région-là ou vous faites des allers-retours entre le sud? Comment ça se passe?
5: Enfin, je fais des allers-retours avec le sud au tout début. Ensuite, j'arrive quand même à avoir un petit pied-à-terre à Paris. Mais je ne m'installe pas vraiment dans la région.
4: Alors vous allez accompagner des gens comme Julie Pietri, comme Herbert Léonard, comme Les Forbans, comme Dave. J'imagine que c'est aussi des tournées un peu partout.
5: Oui, des tournées estivales surtout, parce qu'on tourne toute l'année. On donne des représentations, on fait des balles ou des événements pour différents événements. Et les tournées d'été, c'est quand même particulier. On enchaîne, je sais pas, entre 40 et 50 dates.
4: Mais vous avez le temps de vous poser des fois dans certaines villes. Il y en a certaines qui retiennent votre attention. Prenez le temps ou c'est toujours voilà le concert puis très vite on en a un autre le lendemain.
5: Alors c'est quand même le concert et on en a un autre le lendemain et jusqu'à aujourd'hui encore quand je vais aller accompagner des artistes en tournée ou que je vais faire un spectacle, il y a une petite frustration, mais il m'est arrivé quand même d'avoir un jour off et de profiter un peu plus. Et le pire, la frustration là où elle est grande, c'est quand on part à l'étranger.
4: Et vous vous souvenez de jours off en France où tiens, vous avez découvert une ville et vous y êtes retourné peut-être plus tard à titre personnel?
5: Oui exactement, mais je me souviens m'être un peu posé à Lyon. Je trouve que c'est une très belle ville. Nantes aussi, j'avais été surprise par la modernité de la ville de Nantes, ce côté hyper logistique assez surprenante. Et Montpellier, je trouve qu'il y a une super ambiance à Montpellier. Et puis j'aime aussi les vieilles villes. J'aime la vieille ville du Mans, j'aime Limoges, voilà, j'aime les...
4: Oui, c'est là,

0: quatre coins de l'Hexagone.
1: Ah oui, vraiment partout.
0: Alors vous inscrivez aussi au cours d'Alice Donna, donc à Paris, hein, pour suivre sa formation. Paris, vous avez un petit côté, je me voyais déjà, hein, vous êtes dans la conquête aussi de ce milieu de la musique où vous allez engager évidemment des rencontres. Il y en a une qui compte, c'est Johnny Williams. C'est le compositeur de musique de Laurie, si je ne me trompe pas.
1: Exactement.
0: Et ça vous vaut...

0: Magali Ripoll fait la chorégraphie de cette chanson d'Ori. Et vous êtes choriste, vous faites les chœurs en fait, sur ce titre.
1: Exactement. À l'époque, en fait, je fais les chœurs de Laurie en studio parce que je travaillais déjà en studio avec Johnny, que j'ai rencontré quelques temps avant lors d'un casting qui avait été organisé pour monter un groupe de filles, de garçons. Le projet ne s'est pas fait, était signé en maison de disque, on allait sortir un single. Ça ne se fait pas, mais c'est pas grave. Johnny me garde dans son équipe pour pouvoir travailler en studio. On travaille sur plein de projets. Et là, un jour, il me dit, j'ai une jeune chanteuse à qui je compose des chansons que je vais produire. Et il me fait enregistrer les voix témoins de ces chansons pour que Laurie ensuite puisse retenir la mélodie et les travailler et se les approprier. Et je continue de travailler avec elle à ses côtés pour faire
0: surtout
1: les chœurs.
0: Que vous avez écrit après une chanson pour elle qui s'appelle Ange et Démon. Vous allez suivre Lynn Renaud en tournée à ce moment-là, Emmanuel Moi, Richard Gottener, Nadia. C'est la tournée des Zéniths. Encore une fois, c'est un tour de France.
1: Oui, c'est là, je voyage partout. Et avec Laurie, j'ai beaucoup voyagé parce qu'on a fait à plusieurs reprises des tournées aux Antilles, à La Réunion, en Nouvelle-Calédonie, à Tahiti, deux années de suite. On a quand même vu des paysages formidables.
0: Un public français, mais différent. Je pense à La Réunion. Bon, voilà, c'est la France. Hein,
1: oui,
0: c'est loin.
1: Et ils sont très heureux qu'on aille les voir, que les artistes aillent leur rendre visite.
0: Vous êtes comme tous ces artistes que je reçois depuis des années qui pensaient que le public du Nord et de Lille est le meilleur.
1: Oh là là, ouais, ça m'embête.
0: Il faut l'assumer, bon, hein. On nous l'a dit encore quelques jours.
1: Ouais, mais c'est dingue. On n'a pas posé le pied sur scène. Le public est déjà là avant que ça commence et il part pas. Il est chaud, il est chaleureux, il est souriant, il démarre au quart de tour, il n'y a rien. Oh là là.
0: Salut les Lillois.
1: Prenez-en de la graine.
0: Rennes, Montpellier, Lyon, Tahiti, vous venez d'en parler. Et puis je parle des artistes à qui vous avez travaillé. Ils sont très nombreux, la liste est non exhaustive. Mais il y en a un quand même qui compte. Un peu au bout de la terre, je sais pas, il vous emmène en Russie déjà, Charles Aznavour.
1: Entre autres, oui.
0: Entre autres.
1: Ah ouais, ouais.
0: Et partout en France, pas que en dehors de France.
1: Partout. Je me demande si j'ai pas fait avec lui trois fois le tour de la planète, sachant que lui, avant que je l'accompagne, bien entendu, l'avait déjà fait 172 000 fois.
0: Bien sûr. C'est vrai que je crois que vous avez déclaré que depuis lui, vous avez plus envie d'accompagner des artistes. Vous avez arrêté à ce moment-là, je crois.
1: Oui.
0: Depuis sa disparition, je m'entends.
1: Bien sûr, ça s'est arrêté naturellement parce que j'étais arrivée. Enfin, pour moi, c'est le climax. On accompagne ni Charles Aznavour. Attention, il n'y a aucune comparaison, ni artistique, ni humaine, ni quoi que ce soit, mais avoir que toutes les cases soient cochées et avoir autant d'admiration pour cet artiste que jamais, au grand jamais, je n'aurais pensé un jour accompagner sur scène et en même temps faire partie de tout ce qui l'entoure et créer une communion avec cet artiste. Moi, pour moi, ça a été une vibration tellement forte et encore aujourd'hui, et ça s'intensifie. C'est-à-dire que la beauté de ce que j'ai vécu à ses côtés s'intensifie encore aujourd'hui quand je m'en souviens plus fortement que vraiment c'est encore plus fort que quand je le vivais.
0: Il avait des attachés avec le sud de la France, hein. Il habitait le sud de la France. Je ne sais plus exactement où est-ce que c'était, mais
1: Saint-Rémy-de-Provence.
0: Vous avez l'occasion, je ne sais pas, d'aller chez lui ou d'échanger avec lui parfois dans le sud, qui est aussi votre région.
1: Non, je ne suis jamais allée lui rendre visite là-bas. Par contre, il nous faisait déguster son huile d'olive.
0: Voilà, parce qu'il faisait de l'huile d'olive et c'est effectivement pas rien. Il avait vraiment de beaux terrains et on peut le découvrir d'ailleurs sur un moteur de recherche. Vous le trouverez sans aucun problème. Ici, ça marche. Qu'en pensez-vous, Magali Ripoll? Et si dans un tribunal, le meilleur soutien des victimes était un chien. Oui, ça peut être surprenant. C'est une initiative originale qui se prépare pour aider celles et ceux qui doivent affronter une étape qui est souvent difficile dans un parcours judiciaire. Une présence à quatre pattes qui pourrait bien apporter un peu de réconfort aux victimes. On a été faire un tour dans la Sarthe. Reportage Robin Pernaud avec Julien Penaud.
2: Au Mans, le tribunal de la ville aura bientôt son chien d'assistance judiciaire.
3: C'est une très bonne chose.
2: Alors, pas pour rattraper les prévenus qui tenteraient de s'échapper, je vous rassure, mais bel et bien pour aider les victimes à déstresser. Elles pourront le caresser pendant les procès ou lors des auditions devant les juges d'instruction. Une présence animale qui se veut rassurante, selon Philippe Jamais, président de France Victimes 72, qui porte ce projet avec le tribunal. Julien Penaud l'a joint pour Ici Mène.
4: Il va pouvoir se mettre tout proche de la victime, poser sa tête sur les genoux. Il absorbe un peu le stress porté par la victime. Sa seule présence suffit à rassurer ces personnes.
2: L'objectif est donc d'améliorer la prise en compte des victimes, notamment des enfants, et de faciliter la libération de leurs paroles. C'est dans ce cadre que ce chien interviendra, a priori un Golden Retriever, une race reconnue pour son empathie et surtout sa capacité à être, je cite, « une véritable éponge à émotions », selon le tribunal du Mans. Alors ici en Sarthe, ça marche, mais vous, qu'en pensez-vous? Pour Julie, c'est une très bonne idée.
3: Bah, je trouve ça super bien, même pour les enfants. Tu disais tout à l'heure, ça rassure forcément. Et pour un enfant, déjà, c'est hyper compliqué de passer au tribunal ou même d'être devant des adultes. Et c'est rassurant, ça donne un petit peu d'amour et c'est léger. De toute façon, les animaux, en règle générale, que ce soit avec tout le monde, même pour les personnes âgées, c'est toujours bien. Que ce soit adulte, ça apporte du bonheur.
2: Les animaux, en particulier les chiens et leur pouvoir rassurant, c'est Camille qui m'en parle.
5: Quand on est stressé, tout ça, c'est vrai que lui faire des câlins, tout ça, ça rassure. Puis le sortir, ça change les idées aussi quand il y a des choses dans la vie qui font que ça va pas trop.
6: C'est quoi, ils ont un pouvoir magique, les animaux ?
5: Oui, un peu, leur amour.
2: Alors, il faut savoir qu'un chien qui aide à libérer la parole et à témoigner plus facilement, ce n'est pas nouveau, puisque ça a été le cas, par exemple, lors du procès Le Squarneck en février 2025, où une dizaine de chiens étaient présents aux côtés des victimes de ce chirurgien condamné pour viols et agressions sexuelles. Le tribunal du Mans, quant à lui, va devoir encore patienter quelques mois, au moins jusqu'au printemps prochain, avant de pouvoir accueillir son chien d'assistance judiciaire.
0: Et ces chiens qui coûtent autour de 20 à 30 000 euros par an. Toutes les victimes ne pourront pas en bénéficier. Les chiens d'assistance judiciaire ne peuvent pas rester effectivement toute une journée dans un tribunal. Une trentaine de juridictions qui bénéficient d'un chien aujourd'hui en France. Initiative intéressante, ça, Benu Dissimène. Surprenante peut-être, Magali Ripoll.
1: Surprenante et très très belle et qui paraît finalement tout à fait plausible et logique parce que c'est l'instinct qui compte et l'instinct des animaux, il est là avec l'instinct des enfants et des victimes.
0: Le parcours de Magali Ripoll, les lieux qui sont des ancrages, qui ont marqué sa vie depuis le Creusot jusqu'à Saint-Raphaël, en passant par toutes les villes, tous les zéniths, toutes les salles, tous les bals des pompiers, les bals des gendarmes, les bals de tout qu'elle a pu faire. Et combien de concerts à votre actif ? C'est une question complètement idiote de ma part.
1: Alors, 30 ans, mais je ne les ai pas comptés. Je vais les compter.
0: Non, mais c'est pas un par jour, je dirais. Mais voilà, vous en faites combien sur une année, vous diriez ? Ou à l'époque, peut-être qu'il y a peut-être un peu moins.
1: Entre 50 et 100,
0: ouais.
1: À l'époque.
0: Ah, c'est beaucoup. Hein.
1: Oui, c'est beaucoup. Je vais les compter.
0: Magali Ripoll reste à vos côtés jusqu'à 21h. Il y a encore plein d'endroits à découvrir, notamment les endroits où elle vit aujourd'hui, ou ceux qu'elle aime bien, ou là où elle a envie peut-être de partir, ceux qu'elle connaît moins. On va tout vous dire d'ici 21h sur votre radio, ici.
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0: Vous savez qu'à partir de 21h, c'est Laurent Petit-Guillaume qui nous rejoint pour 100% années 80. On va déjà un peu se mettre dans l'ambiance avec ce tube de 1982, Imagination et Just an Illusion, sur Ici.

0: jusqu'à 21h.
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2: Elle est pleine d'énergie, elle est pleine de dérision, elle est pleine de facétie au sens noble du terme. J'ai vu que parfois elle est même qualifiée de clown musical. Magali Ripoll est notre invitée jusqu'à 21h, musicienne, chanteuse de talent dans la vie et à la télé dans cette émission. Pas les paroles avec cette actualité, le rendez-vous des légendes et des duels au sommet, on s'en dira un petit mot, les Masters 2026 qui arrivent la fin septembre pour le tour préliminaire et puis ensuite la grande compétition. Mais j'oublie pas qu'elle a fait également un premier album en 2016, L'amour des lamentations. Elle est également montée sur scène avec Radioactive. Ça, c'était un seul en scène sur où elle a, vous avez joué, hein, vous avez chanté, vous avez dansé. Une autorité en tous les cas pour Magali Ripoll qui est mise au service de la télé et puis elle a même été animatrice à plusieurs reprises, je pense notamment à Interville, c'était il y a encore quelques temps. Et Interville, ça vous a permis d'aller un peu partout en France aussi.
3: Oui, oui, oui, et de palper l'ambiance du public et cette effervescence dans les régions.
2: Vous avez été où?
3: Alors, on est allé à Gap, on a fait deux Intervilles à Wallers et le premier Interville à Beauvais.
2: Ça c'est génial parce qu'Interville, voilà, c'est une institution et ça permet de mettre aussi en relief et en avant toute la France. Alors je sais que dans vos émissions un peu de référence, il y a 40 degrés à l'ombre.
3: Ah ouais.
2: Vous adoriez reprendre cette émission qui était présentée par Vincent Perrault sur FR3 à l'époque.
3: J'adorerais. Alors moi déjà, déambuler en France, me balader en région et retransmettre au mieux en direct une ambiance et des couleurs et plein de choses pour tous les spectateurs, c'est quelque chose dont je rêve.
2: Qu'est-ce que vous avez découvert des Français, vous qui avez fait toutes les régions, toutes les villes de France?
3: Ce que je retiens et ce dont j'ai l'impression, c'est que les Français aiment les rendez-vous. Je trouve hyper rassurant quand je débarque dans une ville, quelle qu'elle soit, une petite ville, une petite bourgade ou une plus grande ville. Déjà, on arrive à la gare, il y a plein de petits cafés, il y a plein de... Voilà, les gens se regroupent. Et quand je vais donner un spectacle dans une ville ou que j'accompagnais un artiste qui faisait une tournée, il y a des rendez-vous en province, en fait. On se donne rendez-vous. Tiens, le samedi 23 septembre, on va voir... tel artiste, on se prépare, on y va, on va participer à quelque chose et j'aime ça.
2: Et ça, c'est, à Paris, ça n'existe pas?
3: Alors, oui, ça existe aussi, mais comme Paris est très grand et qu'il y a quasiment autant de spectacles tous les soirs à Paris qu'il en est proposé tout au long du Festival d'Avignon, par exemple, ça fourmille encore plus. Donc, il y a beaucoup, beaucoup, beaucoup de repères pour plein de choses de styles différents. Donc, on s'y perd peut-être un petit peu, mais en province, voilà, il y a le rendez-vous. Et souvent, il y a des festivités ou des festivals, d'ailleurs, qui sont organisés par un système intercommunal. Donc, voilà, on est dans une vallée, il y a plusieurs petites communes et paf, ça forme un groupe, on se rassemble comme ça, on se donne rendez-vous.
2: Parler d'Avignon, ça tombe bien parce qu'Avignon, vous connaissez, je crois même que vous y avez joué votre spectacle, vous avez décroché le prix du meilleur seul en scène au Festival d'Avignon.
3: Oui, c'est un petit peu l'Oscar d'Avignon.
2: And the Oscars goes to Magali Ripoll. C'est pour Radioactive.
3: Oui, c'est
2: en
3: ça, exactement.
2: Mots, je précise, Radioactive.
3: Oui, oui, Radioactive, oui.
2: Ouais. Avignon, le Vaucluse, le Palais des Papes, l'ambiance, l'effervescence du théâtre, c'est un endroit que vous aimez, une ville que vous aimez?
3: Ah, c'est une ville que j'aime et en même temps qui est tellement remuante, parce que on a, d'ailleurs, c'est marrant. Parce qu'il m'est toujours arrivé des trucs de dingue à Avignon. Je me suis cassé la jambe, je me suis fait larguer, il m'est arrivé plein de trucs.
2: C'est un peu la ville de la loose, du coup, pour vous.
3: C'est un peu la ville de la... Oui, mais c'est la ville de la... Voilà, il faut se relever de tout
2: vous
3: ça.
2: Vous avez eu un prix, quand même, pour Avignon. Donc
3: voilà, c'est ça. Donc, tout ça, c'était la cerise sur le gâteau.
2: Alors, un petit mot sur les engagements, parce qu'au-delà d'être engagé, justement, bon, voilà, auprès du public, parce que vous donnez énormément et beaucoup d'énergie et beaucoup d'amour, vous avez aussi défendu ces valeurs de la musique à travers différentes associations. Vous voulez peut-être en dire un mot, Magali?
3: Oui, oui, bien sûr, on me sollicite souvent et c'est un grand honneur pour moi pour être présente en tant que marraine ou présidente d'un jury de concours de chant, de festivals et justement de petits festivals qui se montent dans les régions, qui sont des festivals tout à fait très bien organisés et des festivals professionnels, mais on sent que voilà, tout le monde met la main à la pâte et ce sont des petites structures, donc j'essaie de les soutenir et de répondre présente, et je tiens surtout aussi à soutenir et à répondre présente et à être fidèle à des associations qui défendent aussi les droits des enfants, les droits des gens en général, et aussi qui viennent en aide médicalement aux enfants. Et je pense à des associations comme Princesse Margot, Princesse Juju, et aussi le Secours Populaire auquel je suis fidèle.
2: C'est très bien d'en parler.
3: Je suis fière de représenter.
2: Et puisque vous parliez justement de ce que vous faites de la musique, j'avais juste noté, vous étiez marraine il y a déjà quelques années du festival Le Salagou. Je me souviens du Salagou, j'ai voulu en parler parce que je me souviens du lac, j'ai passé des vacances. C'est très égoïste de ma part, dans le village de Liosson et Clermont-l'Hérault. Voilà. Et
3: exactement.
2: C'est autour d'un lac, et c'est vraiment très joli.
3: C'est magnifique.
2: Magali Ripoll est votre invitée jusqu'à 21h. Vous vivez où aujourd'hui?
3: Je vis à côté de Vincennes. à l'Est parisien, dans la banlieue proche de l'Est parisien.
2: Vous avez besoin de forêt, de nature, d'environnement, vous n'êtes pas au cœur de la capitale. Quoi.
3: Non, voilà, j'ai vécu dans la capitale, dans des arrondissements que j'aime beaucoup et que, dans lesquels je vais me balader, où je donne des rendez-vous de temps en temps. Mais là, je suis en dehors de Paris, mais en même temps très proche, parce que j'ai besoin d'avoir un métro, j'ai besoin d'être en 20 minutes, montre en main, parce qu'il y a un rendez-vous imprévu ou un travail à faire. Enfin voilà, j'aime bien ça. Et en même temps, c'est vrai que le côté, bon, je suis à côté d'un bois, j'ai de la chance, donc je peux aller marcher, et quand je suis un peu énervée, shooter dans des marrons, ça va mieux.
2: Alors, quelques villes comme ça qui seraient votre top 3 en France aujourd'hui. Je sais que vous aimez beaucoup La Rochelle.
3: Oui, j'aime La Rochelle.
2: Parce qu'il y a les Franco.
3: Ah ouais. Et puis, La Rochelle, j'ai l'impression d'être une éternelle touriste à La Rochelle, parce que je ne viens pas du tout de cette région, je ne suis pas familiarisée vraiment avec... Et en même temps, je m'y sens bien, j'adore, je trouve que les gens sont hyper sympas. Déjà, c'est une très belle ville. Je trouve que c'est les constructions, ils sont très préservés. Et puis, il y a une ambiance bonne enfant, c'est chouette, on ne se prend pas le chou. Puis j'ai un très très bon ami que j'embrasse, qui s'appelle Didier, qui se reconnaîtra.
2: Et bah voilà, il y a l'île de Ré, à deux pas, que vous aimez aussi beaucoup.
3: Oui, c'est pareil, l'île de Ré, il y a un côté mystérieux. Je comprends pourquoi les trains sont pleins pour aller à l'île de Ré. Et c'est vrai que rien que d'aller sur cette île, et même pour une journée, on a l'impression d'être au bout du monde.
2: Ce sont les lieux où vous lâchez prise, où vous avez besoin, je ne sais pas si vous voulez vous échapper de votre vie parisienne, de vos tournages, les lieux de réconfort, les lieux où vous ressourcez.
3: Alors, le lieu où je me ressource, c'est à Saint-Raphaël, c'est sur la côte. Je peux aller marcher dans l'Estérel pendant une heure, ça y est, tout va mieux. Mais rien que quand j'y vais en train, très souvent, d'ailleurs, j'y vais en train, et quand le train commence à longer la côte après avoir quitté Marseille. Oh, mais rien que d'en parler, je sais pas comment vous dire. Je pourrais même rester dans le train et remonter à Paris.
2: Partez, j'aurais changé. Si vous voulez, on arrête l'émission maintenant.
3: J'y vais, il est quelle heure? Ah bah non, je veux prendre un train.
2: Il est presque 21h là, mais bon. Alors justement, il est presque 21h, vous n'avez pas dîné moi non plus. Ça tombe bien, il y a aussi la carte de France de la gastronomie. Alors, on mange bien dans toute la région de France, on ne va pas les opposer. Je ne vais pas vous demander où est-ce que vous aimez bien manger, mais malgré tout, je sais que vous aimez la ratatouille.
3: Ouais.
2: Et donc la ratatouille, c'est pas dans le Nord. Hein.
3: Non, c'est sûr, c'est pas dans le Nord. Quoique peut-être que certains...
2: Alors on la mange où, cette ratatouille?
3: Ah, on la mange. Bah déjà, on la mange chez ma mère.
2: Oui, c'est pas mal, donc parents, ça rappelle.
3: Chez
2: bien.
3: Mes parents, et j'ai de la chance parce que mon chéri fait une très bonne ratatouille aussi. En fait, j'ai passé un casting. J'ai dit, voilà, bon, je veux bien que tu sois ma maman parce que tu fais une bonne ratatouille. Je veux bien que tu sois mon mec parce que tu fais une bonne ratatouille. Non, c'est vraiment les légumes confits comme ça, cuits à part les uns des autres, et ensuite qui se retrouvent. Et le meilleur, Eric, c'est la ratatouille. Quand il en reste, le lendemain, froide.
2: Ah bah, toujours le lendemain.
3: Tartinée, mais sûr. Froide. Tartinée sur une grosse tranche de pain de campagne, là.
2: Vous allez prendre le train tout de suite. Moi, je vais partir tout de suite pour aller manger. Parce que là, on n'en peut plus, c'est pas possible.
3: Ouais, c'est ça.
2: C'est presque vicieux ce que vous faites, là. Il y a salade niçoise aussi, hein.
3: Ah ouais, les olives noires.
2: Ouais, donc c'est Nice.
3: Ouais, Nice.
2: Ah, la salade niçoise, elle est à Nice.
3: Bien sûr.
2: Avec la soca.
3: Ah, la soca, c'est bon.
2: Alors, c'est quoi la soca?
3: Alors la soca, c'est une sorte de galette, de crêpe faite à base de farine de pois chiche, tout à fait.
2: Aïe.
3: Et ça s'effrite un peu comme ça, c'est bien. Oh là là, moi j'aime bien ce qui est un peu gras et qui s'effrite.
2: Est-ce qu'il y a des régions...
3: Je parle de la nourriture.
2: Oui, bien sûr. Est-ce qu'il y a des régions comme ça que vous ne connaissez pas? Et que vous vous dites, oh là là, mais j'aimerais bien découvrir, j'y suis peut-être passé pour un concert, mais voilà. Il y a des régions comme ça en France où c'est votre prochain voyage, quoi, en gros.
3: Alors, je ne sais pas si c'est le prochain, mais il faut vraiment, et je me dois de prendre le temps d'aller découvrir la Bretagne.
2: Vous connaissez pas, ou peu?
3: Je connais peu, c'est-à-dire que j'y suis allée vraiment pour des sauts de puce. J'ai été invitée là-bas pour un mariage, j'y ai passé 2-3 jours, et en même temps, bien entendu, voilà, les discours tout faits. Oui, en Bretagne, il fait pas beau, il pleut. Oui, mais bon, j'ai les cheveux qui moussent. Bon, c'est pas grave. Oui, mais j'adore les crêpes. Oui, mais les gens sont sympas. Ouais, mais leurs traditions sont formidables. Non, mais c'est vrai que la Bretagne, c'est magnifique. C'est très, très beau. J'ai vraiment envie d'aller découvrir. J'ai l'impression qu'il y a 1000 paysages différents en Bretagne.
2: Bah, je vous invite à y aller parce que c'est effectivement
3: vous
2: magnifique.
3: Vous m'invitez tout court.
2: Je crois qu'on a beaucoup d'invitations, Magali. Il va falloir qu'on s'organise à un moment donné. Il y a la vallée de la Fayence. Alors ça, c'est quelque chose que vous connaissez.
3: Oui, la vallée.
2: Vous recommandez. Là, on est dans vos recommandations à vous.
3: Ah bah tous les petits villages de la vallée de Fayence, après avoir longé le lac de Saint-Cassien sur la route de Grasse, là voilà, on longe. Alors il y a Montauroux, il y a Calian, plus loin il y a Seyan, il y a Fayence, il y a Tourette. C'est magnifique ces petits villages là. Oh, puis alors on y déguste l'été lors des fêtes du village une aïoli. Mais vous m'en direz des nouvelles.
2: Ah, si, je l'entends bien. Dans les gorges du Verdon, qu'est-ce qu'on déguste alors là-bas? Ça, c'est un endroit que vous nous recommandez aussi.
3: Qu'on déguste, qu'est-ce qu'on déguste? On déguste plein de choses, on déguste la Provence.
2: Bon, en tout cas, c'est un très bel endroit que vous recommandez. Vous avez découvert peut-être récemment.
3: Oui, je l'ai redécouvert récemment, j'ai eu très envie d'y retourner. J'ai eu la chance d'y aller en camping avec mes grands-parents quand j'étais enfant.
2: Et... c'est pas là où vous avez vu l'éclipse?
3: Si, exactement, exactement. Sur un plateau, dans un champ. Oh là là, l'endroit rêvé.
2: Et le Lavandou?
3: Le Lavandou?
2: C'est joli, le Lavandou.
3: C'est très, très
2: bien. Je baigné au mois d'octobre.
3: Oui, c'est possible. Vous êtes quand même courageux.
2: Mathilde Mallet a envoyé le générique. Je pense que ça veut dire qu'il faut qu'on aille dîner. C'est surtout que je crois qu'il faut qu'on passe à table. Parce que là, vous nous avez donné vraiment envie. On vous retrouve sur France 2. Je l'ai évoqué pour n'oublier pas les paroles. Le rendez-vous des légendes et des duels au sommet à partir du 5 octobre, 18h40 avec l'ami Nagui. Le tour préliminaire dès le 29 septembre, c'est dans quelques jours. Les maestros, qui parviendra à détrôner Arsène, qui va soulever le trophée des masters, vous y serez.
3: Oui, et ce ne sera pas moi.
2: Ce ne sera pas vous. Et puis tous les beaux projets autour de l'univers de Magali Ripoll, avec les spectacles qu'on a évoqués, avec la télévision. On va continuer de vous suivre. C'était un plaisir, ce Tour de France.
3: Merci pour moi aussi. Merci pour cette invitation, Eric. Ah oui, c'est pas fini.
2: Un bonheur. Merci beaucoup et bon appétit à ceux qui ont, comme nous, envie de déguster une bonne salade niçoise avec une soca. On se retrouve sur ici.fr dès à présent pour réécouter l'émission. Si vous avez manqué des petites boules, là, c'est maintenant. Puis sinon, demain, avec un autre invité. Salut, portez-vous bien.
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2: C'est pas le Loir-et-Cher qu'il chante, c'est un autre tube, vous l'avez reconnu, c'est Michel Delpech. Voici le chasseur, sur ici.

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1: Excellente soirée, merci d'écouter ici les 21h. On vous laisse pas seul, 100% années 80 pendant une heure, c'est avec Laurent Petit-Guillaume. Salut Laurent.
2: Bonsoir à tous. Ce soir encore, j'ai sélectionné le meilleur des années 80. Que des tubes, quelques anecdotes. On est ensemble jusqu'à 22h et ça commence comme ça.

0: Marvin Gaye à l'instant, c'était Sexual Healing.
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0: 1982, Marvin Gaye enregistre en Belgique ce titre qui va devenir un monument. Il sort d'une période de dépression, d'addiction à la drogue et cherche à se reconstruire. L'amour est pour lui le meilleur des remèdes. Le sexe est présenté comme une thérapie douce dans cette chanson qui va bien sûr séduire la planète entière. Il remportera quelques mois plus tard 2 Grammy Awards, dont la meilleure prestation vocale. Lui aussi, il y a de la chaleur dans la voix. Tout de suite, Richard Cocciante, le coup de soleil.

France Gall avec Cézanne Pain. Dans les années 80, on était tous fans de France Gall et Michel Berger. C'était le plus beau couple de la chanson française. Toutes leurs chansons nous parlaient. Ce Cézanne Pain, écrit lors d'un séjour à Aix-en-Provence, est bien sûr inspiré par les œuvres de Cézanne et notamment de la toile La Montagne Sainte-Victoire. C'est le bijou de la région, hein. C'est un extrait de l'album Des Branches qui ne contient que des tubes. Sorti en 85, je vous promets, c'est un incontournable. Allez, on va rajouter du rythme à la nuit. Voici Rick James et son fameux Super Freak dans 100% années 80.

0: Francis Cabrel à l'instant avec La fille qui m'accompagne. Un bel hommage sorti en 1983 à celle qui l'accompagne depuis des années. Et oui, cette fille, c'est bien sûr Marinette, son épouse, pour qui Francis Cabrel avait aussi écrit et composé son premier succès, Petite Marie. 1983, c'est aussi l'année du succès de It's Raining Again, un des plus grands succès du groupe Supertramp, numéro 1 en France. Et c'est dans la suite de 100% années 80, juste après ça.
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0: Richard Marx, c'était Right Here Waiting.
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0: Et on continue à se balader dans nos souvenirs grâce à ces tubes des années 80. Une décennie où l'on pouvait encore trouver des discothèques qui proposaient le quart d'heure slow. Oui, oui, oui. Ça rapprochait les corps. Et c'est peut-être comme ça que vous avez pu rencontrer celui ou celle qui est à vos côtés aujourd'hui. Tout ça pour dire qu'à l'époque, on restait pas assis quand passait Right Here Waiting de Richard Marx. Ah non. Et on se levait immédiatement quand ensuite arrivait, il suffira d'un signe, Jean-Jacques Goldman.

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1: Dès que le vent soufflera, c'était Renaud. Un titre qui n'est jamais sorti en 45 tours, mais uniquement sur l'album Morgane de toi, mais qui fut beaucoup diffusé à la radio. C'est devenu un classique de Renaud, écrit après avoir traversé les mers sur sa goélette, le Makhnovitchtchina, qui est le nom d'un mouvement révolutionnaire ukrainien. Bon, bah voilà. Allez, on calme la tempête, on change de rythme pour retrouver l'un des plus grands succès de Lionel Richie, Hello.

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1: Merci d'avoir suivi ce nouveau numéro de 100% années 80. Je vous attends demain, même endroit, même heure. Dans un instant, c'est 100% chansons françaises. Passez une belle nuit et à demain sur Ici votre radio. Il est 22h.
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4: C'est l'hymne absolu au bonheur. Et pourtant, la chanson « Y a de la joie » de Charles Trenet est née entre les murs d'une cellule.
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1: C'est aussi à cette période que naît son surnom, le fou chantant.
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3: Saviez-vous que c'est la maman de Mika qui a inspiré le texte de son titre ? Elle me dit...
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3: C'est le premier tube en français de Mika et il est né de reproches. En 2011, alors qu'il bloque en studio, il se souvient de sa mère, qui est aussi sa conseillère. Il se souvient quand elle l'accablait de reproches. Tu gâches ta vie, tu ne sors jamais. Avec ses souvenirs, Mika note chaque pic sur son carnet. Il transforme cette engueulade familiale en un dialogue disco-pop irrésistible.

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2: Bonjour, je m'appelle Santa Maria, j'ai 17 ans, je viens de Cours de Pile et je travaille avec mon papa sur les marchés de Dordogne. Ma passion, c'est l'équitation et je monte à cheval depuis une quinzaine d'années.
3: Bonjour Santa Maria, on peut te retrouver sur le marché de Bergerac en compagnie de ton papa qui s'appelle Jean-Philippe et qui est maraîcher, qui vend des fruits et des légumes. Ça fait combien de temps que tu l'aides comme ça sur le marché de Bergerac?
2: Maintenant, ça doit faire 5 ans, c'est la 5e année oui, que je l'aide sur les marchés tous les étés.
3: C'est un job cool de travailler avec ses parents l'été.
2: Ah oui, moi j'adore.
3: Ouais,
2: j'adore, oui. On rigole beaucoup, on est très proche des clients, on les conseille, ils nous posent pas mal de questions et quand on peut y répondre, on est content.
3: Comme ça, quand on n'a jamais fait le marché, ce qui est mon cas, en tout cas en tant que vendeur, on a l'impression qu'il faut un peu des fois gueuler, apostropher, genre elles sont belles mes tomates, elles sont belles mes salades. Comment tu fais toi pour accueillir les clients?
2: Ah bah avec le sourire toujours déjà.
3: Ouais.
2: Toujours le sourire. On leur propose notre aide pour choisir un melon, ce qu'ils ont besoin d'aide pour quand ils le veulent.
3: T'es originaire de Cours de Pile, t'as 17 ans, et à partir de septembre, tu vas quitter la Dordogne pour poursuivre tes études. Tu vas dans une école un peu particulière, est-ce que tu peux nous la présenter?
2: Donc moi, je suis dans un lycée d'enseignement agricole privé à Saint-Cyran-du-Jambeau pour un bac pro CGEH. Donc on a les écuries sur le site du lycée et pour une formation hippique, pouvoir monter à cheval, s'occuper des chevaux, gérer les écuries.
3: Et à terme, ton projet, c'est de monter ton club équestre?
2: Moi, j'aimerais plus partir dans le grooming, donc c'est suivre les cavaliers professionnels à l'étranger pour s'occuper des chevaux sur les terrains de concours.
3: D'accord, ah ouais, carrément. Okay.
2: Exact.
3: Comment ils ont réagi tes parents quand tu leur as dit que tu voulais justement faire ce métier-là qui est relativement atypique, on n'en connaît pas beaucoup hein, quand même.
2: Ils m'ont dit que j'allais avoir pas mal d'obstacles pendant mon parcours.
3: Comme mais, les chevaux en fait.
2: Exact. Mais ils m'ont toujours suivi ouais, jusqu'au bout. Ils m'ont dit si tu commences, tu finis et nous on sera toujours derrière toi. Voilà.
3: Le cheval, t'as commencé très jeune, à 3 ans.
2: Exact.
3: T'en as un?
2: Non.
3: Tu montes où là en Dordogne?
2: Je monte souvent les chevaux de ma sœur.
3: Okay.
2: Et après, sinon, je monte à la métairie du Roc à Faux. Alors, du coup, j'ai trois grandes sœurs, Pamela, dans l'ordre, Aimé et Manon. Elles ont toutes monté à cheval et Aimé et Manon ont tenté un bac pro CGEH aussi. Aimé a dévié sur une autre voie et Manon est toujours dans le monde des courses hippiques à Pau. Et donc Aimé a eu un très beau parcours avec sa jument, très long parcours beau, compliqué, mais
3: c'est énorme.
2: Je suis très fière d'elle. Et...
3: une passion commune entre les trois sœurs en fait,
2: exact.
3: Même s'il y en a une qui est un peu bifurquée.
2: Exact.
3: C'est fou.
2: C'est
3: Est-ce
2: ça.
3: Que tu appréhendes le fait de quitter la Dordogne et de partir faire tes études loin, là, dans le sud de Paris?
2: Non.
3: Non.
2: J'ai toujours voulu partir, même si la Dordogne c'est chez moi, j'adore, c'est très beau, on s'y plaît. J'ai toujours voulu partir... voir ce qui se passait autre part, à l'étranger, pourquoi pas, dans d'autres pays.
3: Merci Santa Maria.
2: Merci beaucoup.
3: Et bon courage pour les obstacles à venir.
2: Merci.
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4: Être prévu de faire des crêpes 100% Lorraine. Jérôme Prodhomme vous prouve que quand c'est Lorrain, eh ben c'est Fabien.
5: On va parfois chercher ailleurs ce qu'on a sous les yeux. Et ça marche aussi pour la bouffe. Regardez les voûtes, par exemple. C'est quand même autre chose que les crêpes rachitiques qu'on nous sert ailleurs ou que ces blinis tout petits, là, qu'on achète en paquet avant de les tartiner avec je ne sais quoi. Non, les voûtes, c'est la Lorraine comme on l'aime, gourmande, généreuse. Avec peu de choses, finalement, on se fait plaisir. On peut même y ajouter sa pâte. Alors pour les nouveaux Lorrains qui m'écoutent, les voûtes, ce sont des crêpes typiquement lorraines, épaisses d'un bon centimètre, dont la tradition se perd un peu d'ailleurs, mais dont le simple mot rappelle à pas mal de Lorrains les soirées chez mes mères, avec la pluie dehors et la famille bien au chaud, une bonne odeur aussi. On peut les tartiner, on peut même les garnir hein, dans la version sucrée en ajoutant des fruits, par exemple quand on fait couler la pâte dans la poêle, des brimbelles, des mirabelles qu'on a sorties du congélateur où elles ont été précieusement déposées cet été. La recette des vôtres, elle est tellement simple que je pourrais m'y mettre aussi. Hein. Alors il faut 200 g de farine, plutôt de la T55, 300 ml de lait, 50 g de maïzena, 2 gros œufs ou 2 œufs moyens et un jaune, 35 35 grammes de sucre vanillé, ça fait 2 grosses cuillères à soupe, un demi sachet de levure, une pincée de sel et puis de l'huile pour les cuire. Alors, certains mettent aussi dans la pâte un peu de goutte, hein, genre de la mirabelle ou du kirsch. Ensuite, bah, c'est pas compliqué, on mélange la farine, la pointe de sel, le sucre vanillé, la levure, la maïzena, on tamise pour éviter les grumeaux, on ajoute le lait, puis les œufs, on mélange évidemment, puis on laisse reposer 2 heures avant de se lancer dans la cuisson à l'huile. Hein. Des voûtes chaudes, servies minutes sur l'assiette quand tout le monde parle fort, bah ça, c'est un plaisir typiquement lorrain, et c'est fin bien. Et la recette est sur ici.fr.
4: Eh, vous savez quoi? Moi, j'ai envie de me régaler avec vos recettes. N'hésitez pas à nous envoyer votre recette de vôtre sur les réseaux sociaux. Ici Lorraine, il est 6h42. Vous écoutez Ici Matin Lorraine avec Noël qui approche. Vous avez peut-être envie de faire plaisir à votre chien. Qu'est-ce que vous pourriez lui offrir? Réponse dans un instant avec Pierre Fabin.
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6: Je rêvais d'avoir une maison à la campagne. Cette maison, c'est comme si j'y étais née. C'est ma maison de famille.
7: Ma maison s'appelle l'Ostao de la Mar.
8: C'est une maison un peu envoûtante.
9: Eh bien, vous voyez, des livres et 3 fenêtres qui me donnent le paysage du pays, comme si c'était 3 tableaux.
10: Ils ont vécu ici.
11: Thibaut Gaudry.
12: Elle m'a dit d'aller siffler là-haut sur la colline.
13: En juillet 1968, Huguette Carin, présidente du comité des fêtes du charmant village de Cotignac, écoute son transistor quand elle entend Joe Dassin chanter « Siffler sur la colline ». Et c'est là que germe une idée un peu folle.
14: J'ai demandé donc au maire, je lui ai dit « Qu'est-ce que vous pensez si nous donnions un terrain de Cotignac, si toutefois la mairie est d'accord, pour que Joe vienne chanter ?» Et il me dit « Bon, ben d'accord, fais-moi une lettre, je vais le proposer. » Ce qui a été fait et accepté. Donc, il est venu chanter 20 jours après. Et dès qu'il avait un gala sur la côte, il venait coucher chez nous. Et voilà comment ça s'est passé.
13: Joe Dassin donne un concert mémorable le 12 août 1968 dans la cour de l'école. Après sa prestation, Huguette l'accompagne visiter le terrain proposé. Un bel emplacement que le chanteur estime néanmoins trop proche du village. On lui en propose alors un autre, dans le quartier Saint-Joseph, sur les hauteurs, près d'un monastère. Enthousiaste, il l'accepte illico. Séduit autant par le lieu que par son nom. Il faut dire qu'il s'appelle Joseph Dassin.

0: Joe ne fera construire une maison sur le terrain que 10 ans plus tard. Mais il revient souvent à Cotignac et loge au Loucalen, l'hôtel-restaurant créé par Huguette en plein cœur du village. Il y prend toujours la chambre 6. Loucalen, où l'on peut croiser les Pink Floyd ou Yvonne de Gaulle. Et la chambre 6, où Joe dormira le 14 janvier 1978, mais pas seul.
1: Joe Dassin va chanter dans un instant. Joe Dassin a vécu hier un moment important dans sa vie, puisqu'il s'est... un moment troublant. Il avait sans doute plus le trac hier à Cotignac dans le Var que sur scène, devant Monsieur Martin, le maire de la localité, qui a uni Christine et Joe pour le meilleur et pour le pire.
0: Après avoir hésité avec Tahiti, c'est finalement à Cotignac que Christine dit oui à Joe. Ce jour-là, ce n'est pas vraiment l'été indien, mais un déluge, qui cependant ne gâchera pas la fête pour les 500 invités conviés par le couple. On chantera une partie de la nuit, un concert improvisé qui se terminera en duo avec l'ami Serge Lama.
2: Samedi 14 janvier, contrairement à l'habitude, il pleuvait sur Cotignac. Était-ce les larmes des admiratrices de Joe Dassin qui, ce jour-là, épousaient dans la mairie du village la ravissante Christine Delvaux? Enfin, malgré le mauvais temps, tout Cotignac était là, dans les rues, aux abords de la mairie, pour saluer celui qu'il considère maintenant comme un enfant du pays, puisque Joe Dassin y possède une fort belle maison. C'est Monsieur le maire en personne qui, vers 15h30, procédait à la cérémonie, ponctuée par le crépitement des appareils photos, tandis que la musique des sapeurs-pompiers de Brignoles interprétait les succès de Joe Dassin.
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0: Pour le dessert, un pâtissier a créé un gâteau géant, reproduisant la maison que Joe vient de faire construire, dans la Pinède, en haut de la colline. Si un jour, vous allez visiter Cotignac, labellisé plus beau village de France, et que vous souhaitez dormir au Loucalen, demandez la chambre 6.
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1: T'as-tu trouvé la muse dans la bouche-tu ?
2: Perrichon dans le texte.
1: Une muse, c'est un petit passage dans une clôture ou dans une haie. Musser, ça veut dire se faufiler dans les passages étroits. Les pêcheurs y disent, c'est dans le corset du sauterio qu'il faut musser l'hameçon. Mais musser, c'est aussi se cacher. D'où les termes de mussuaire ou de mussio, pour désigner des petites cachettes là où, par exemple, les rongeurs cachent leurs provisions pour l'hiver. Dans « Autour du poêle à deux marmites », Georges Blanchard nous raconte l'histoire de la musse. La musse, au milieu de la bouche-tu, elle se cache en termite deux pernaillés, qui mélangeons yeux pio crochus pour empiger les arcanillés. Oh, faut la chercher pour la connaître. La viorne et l'arbre ont pu tresser un ridio qui garnit sa fenêtre et qu'il faut écarter pour passer. Si les vieux voyons pas la musse, oh, les gamins la connaissons, ben, eux qui passeraient dans un trou de puce et filons comme un pied de lapin. Pourtant, dès que le printemps commence à mettre le tchur à Saint-Marcy, la bouche-tu arrondit sa panse pour mieux cacher son raccourci. De l'autre côté, il y a le champ de luzarne avec ses renfoncis ambreux. Et là, c'est l'amour qui gouverne, là que venons se cacher les amoureux. Les biogalants poussent yeux belles dans la musse à l'ergot pointu qui va graffiner les rebelles sans pouvoir sauver yeux vartus. Combien de gamins sont venus au monde parce que un beau soir yeux ment avec un gars de rue volontaire à passer la musse en se promenant. Puis 30 ans, j'ai gardé l'image de la musse au fin ridio fleuri et je suis revenu, bio pèlerinage, pour y chauffer mon cœur flatterie. Je l'ai revu au milieu de la bouche-tu. Et je suis reparti, le corpulent, la muse, en xacupio crochu, est seulement ouverte aux jeunes gars.
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3: Direction la Vendée à Beauvoir-sur-Mer. Je suis très heureux de vous emmener à la rencontre d'Anne-Marie. C'est une maraîchine très attachée à la Vendée et à la transmission de ses traditions.
4: J'y suis née et toute ma jeunesse est donc passée là-bas. C'était difficile. Mon père est décédé à 36 ans. Donc on était trois enfants. On est restés tout seuls tous les trois avec notre maman, avec une vache pour vivre et puis un petit jardin. Et puis quand il n'y avait pas trop à manger, ma maman allait pêcher les grenouilles et les anguilles dans les fossés. C'est vraiment mes racines, le marais. Hein. J'y suis accro.
3: Vous êtes une vraie maraîchine ?
4: Ah oui, je suis une maraîchine à 100%. Hein.
3: Elle représente quoi la Vendée pour vous, Anne-Marie ?
4: C'est mon pays, c'est quelque chose qui m'est vraiment cher au cœur. Le marais, je ne peux pas m'en passer, mais dans le marais, il y a aussi la mer chez nous. Ouais. Et ça, c'est pareil, on a besoin de ça. Nous. Je vais voir la mer, et je me promène dans le marais.
3: Pourquoi ça vous apporte quoi, vous ?
4: Une détente, et j'ai un livre particulier aussi.
3: Ah.
4: C'est mon moment zen, moi.
3: Et c'est quoi ce livre que vous emmenez ? Ah, faut pas le dire.
4: C'est
3: votre petit jardin secret.
4: Oui, c'est mon petit jardin secret.
3: Alors, on le laissera dans son petit jardin secret.
4: Et puis, c'est pour ça aussi que je fais du folklore. Il nous faudrait des jeunes, mais les jeunes, maintenant, c'est compliqué. On en a dans le groupe, hein. On en a 5 et qui sont mordus, mais pour combien de temps ? Parce qu'ils sont jeunes encore.
3: Alors, qu'est-ce qu'on peut faire pour remédier à ça ?
4: Ben, on ne sait pas trop. Bon, maintenant, il y a beaucoup de balles folk et de choses comme ça.
3: Et pourtant, ces fêtes-là ont un succès assez populaire, parce qu'on va penser à Chaland autrefois.
4: Oui, Chaland autrefois. Et ouais. Puis, maintenant, ce qu'on fait beaucoup moins, ce sont des kermesses, par exemple. Moi, j'adore les gens, j'adore connaître des gens parce qu'ils m'apporteront quelque chose.
3: C'est essentiel pour vous.
4: Oui.
3: C'est même limite vitale.
4: C'est limite vitale, oui. Après, ben, j'ai fait 10 ans pour la RSB, là. La RSB qui est l'association des retraités sportifs de Beauvoir. Moi, les associations, c'est aussi apporter aux gens des choses, leur faire plaisir d'abord dans ce qu'on leur propose. J'espère vraiment que beaucoup de gens pourront se lancer. Dans les jeunes, il faut vraiment, mais je comprends bien qu'actuellement la vie est difficile. Les gens de 35 ans maintenant, ils sont tellement pris par autre chose que c'est compliqué.
3: Allez, on revient en arrière. Vous avez 18 ans, vous vous mariez, Anne-Marie. Vous diriez quoi à cette jeune fille ?
4: Je dirais qu'il faut dans l'avenir, à 18 ans on est jeune, il faut penser à pas rester seul dans son coin.
3: On va dire Anne-Marie ce matin que vos petits-enfants nous écoutent là, à la radio. Oui. Vous voulez leur dire quoi pour conclure ?
4: Je vais leur dire, essayez de faire un peu comme mamie. essayer de donner, de partager, d'apprendre, de vouloir connaître. Voilà, plein de choses comme ça.
3: Anne-Marie, la passion de la Vendée, la générosité, la joie de vivre et l'amour des gens.
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5: Je suis sur la place de l'église de la Souterraine et il y a une habitante sostrénienne qui m'a dit qu'il y avait tout en haut de l'église une librairie qui pouvait nous faire comme des prescriptions médicales. Mais qu'est-ce que c'est que ce lieu, une librairie qui était avant tout à fait autre chose ?
6: Patrick Joinet, c'était la pharmacie. Donc ça a très peu changé, sauf que le décor est un peu différent parce qu'il n'y a plus de médicaments, il n'y a que des livres, mais c'est aussi une forme de médicament pour l'esprit.
5: On peut entrer ensemble ?
6: Oh bah oui, oui. Avant, il y avait un comptoir là, où il y avait donc le pharmacien, qui était un ami d'ailleurs. Il s'appelait Alain, voilà, donc je m'arrêterai là et je faisais du jiu-jitsu avec lui. Voilà, c'est pour ça que je le connaissais bien. Le rayonnage en bois était à peu près similaire, sauf qu'il y avait un peu plus de tiroirs que maintenant. Voilà.
5: Mais on les voit toujours actuellement, c'est une librairie, et on voit toujours des tiroirs.
6: On voit toujours les boiseries qu'il y avait avant, c'est resté dans l'état. Quoi. Même les décors en haut, là, comme ça, avec la pendule. Que c'est plus une pharmacie, ça doit faire une dizaine d'années, une quinzaine d'années. Entre temps, ça a été fermé. Il y a une petite librairie qui s'est ouverte. Et puis, il y a notre dernier libraire là, qui arrive de Lyon, enfin, qui a été libraire pendant 11 ans à Lyon.
5: Vous pouvez m'introduire au libraire ?
6: Eh bien, oui. Je vais vous. Voilà, ça s'appelle Quentin.
5: Géraldine. Bonjour, Quentin.
7: Bonjour. La pharmacie telle qu'elle était installée ici avait déjà ces meubles en bois là que vous voyez autour de vous, en tout cas dans la salle, dans la première pièce lorsqu'on rentre. Donc c'était parfaitement indiqué pour y mettre des livres. En fait, tout était déjà fait. Donc non seulement moi, ce qui m'a intéressé dans ce local, c'était le charme déjà de base de ce local, l'aspect assez ancien, l'aspect mais purement pratique. C'est extraordinaire de s'installer et de savoir que finalement on va avoir peu de choses à construire et qu'on aura juste à s'installer bêtement là-dedans et que ça fonctionnera pour ce que l'on va proposer à la vente.
5: Remplacer les médicaments par les livres.
7: En gros, c'est ça. Et après, il a fallu évidemment modifier donc, toute la pièce du fond qui était plus le laboratoire, etc. Et ça, on a fait des travaux. Avant, c'était juste la pharmacie qui prenait de mémoire, ou d'après ce que l'on m'a dit, puisque moi, je suis quelque part nouveau résident ici, c'était la pharmacie avec le nom des pharmaciens. Donc, il y a eu les Légers, il y a eu les Penaud, si je ne me trompe pas, et sans doute d'autres avant, je crois les Blanchard de manière beaucoup plus ancienne. Donc, pourquoi la librairie La Petite Guerre ? Évidemment, c'était pour, en m'installant, rendre hommage au lieu tel qu'il était historiquement. Donc pas la librairie, la pharmacie, non, mais la petite guerre parce que y a ce lien effectivement aux soins.
5: Bah, voilà, l'idée
7: c'est ça exactement. Après, je sais pas si les livres soignent, mais en tout cas permettent de penser le monde, d'y réfléchir et de trouver éventuellement des solutions, en tout cas des pistes de réflexion. Ouais.
5: Merci. C'était Patrick qui a connu la pharmacie dans le temps et Quentin, le libraire de l'apothicaire. Jetez un œil à l'horloge qui date du temps de la pharmacie quand vous entrerez dans cette librairie. L'apothicaire, c'est à la Souterraine.
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2: À quoi servent les maths ?
3: Par exemple, si on est coiffeuse, pour faire payer ses clients, au lieu que de prendre une calculette, le faire de tête comme ça, le plus rapidement, comme ça on n'utilise pas trop notre téléphone. Puis c'est intéressant les mathématiques.
4: Moi je trouve que ça sert à tout et à rien. Les profs, ils disent faut savoir convertir, mais ça sert à rien quand on est grand en fait.
5: Dans n'importe quel métier, il faut savoir les maths. Convertir s'il faut, parce que ça se trouve, à un moment donné, l'occasion elle va venir, tu vas pas savoir et ça va être compliqué. Et moi, je préfère les maths que le français.
6: Moi, je me dis, c'est comme toutes les autres matières, plus tu sais de choses et tu es bon en maths, français, grammaire, plus tu auras plusieurs métiers à ta disposition.
7: J'ai jamais trop aimé les maths, mais je sais que je pense que ça va beaucoup servir.
8: En fait, les maths, c'est une des premières matières à être inventée. Les maths, c'est la base de l'école.
9: Pour payer quelque chose, il faut se servir des maths pour, par exemple, compter les pièces, les billets, etc. En fait, les maths, il y a beaucoup de choses qui servent à beaucoup de choses. Il y a des choses où tu vas jamais t'en servir en mathématiques, quoi. Par exemple, la géométrie, tu t'en sers que dans quelques métiers. Tu vas pas t'en servir dans tous les métiers du monde.
10: On était parti à Cultura et j'avais pris des sous, mais j'avais mal compté. Donc, j'ai demandé à ma mère de payer parce que j'avais pas assez. Mais du coup, faut compter tout. Faut compter les centimes et les euros et tout ça.

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1: Et il y a une chose qui me fascine. En France, seule une centaine d'artisans est capable de torréfier ses propres fèves de cacao, de la graine brute jusqu'à la tablette. Et vous savez quoi? L'un d'eux est à Saverne. Aujourd'hui, je teste pour vous la chocolaterie Jacques Bocquel. Tout commence à l'extérieur de la chocolaterie. Et la première chose qui nous frappe, c'est l'architecture. Le bâtiment lui-même est habillé comme une tablette de chocolat géante, avec des blocs rectangulaires couleur cacao. Et sur le parking, il y a un énorme lapin vert de 2 mètres pour nous accueillir. Et juste derrière, eh ben y a Jacques Bocquel, le fondateur de la maison qui porte son nom. Jacques va m'ouvrir les portes de l'atelier. Et autant vous dire, il y a du mouvement, hein. Autour de nous, des camions de livraison, des cartons, il y a de l'agitation partout parce que oui, Pâques approche et dans une chocolaterie, ah bah c'est le branle-bas de combat. On commence par entrer dans le centre de torréfaction. 500 mètres carrés dédiés uniquement aux fèves. Des sacs de jute qui portent des noms qui font rêver. Venezuela, Pérou, Bolivie, Trinidad. En tout, c'est plus de 10 pays différents sélectionnés pour leur profil aromatique. Et c'est Jacques Bocquel lui-même qui parcourt le monde pour les choisir, un peu comme un sommelier qui va chercher ses vignobles. Et à côté de nous, il y a la chaleur de la machine qui libère des arômes, mais alors incroyables. Un genre café au chocolat avec une petite touche de noisettes grillées. C'était divin. Et après la torréfaction, vient l'étape du broyage. C'est une seconde machine qui, elle, va séparer les éclats de fèves de la peau pour ensuite sortir une pâte de chocolat liquide. C'est la matière qui va servir d'ingrédient principal pour la suite qui se passe dans l'atelier de moulage. Et là, on change complètement d'atmosphère. Il y a une trentaine d'employés autour de longues tables en inox et il y a des créations qui sortent des moules quasiment toutes les 20 secondes. Des cloches, des œufs, des poules, en tout c'est 250 formes différentes. C'est le plus grand choix de moulage en France, m'a-t-on expliqué. Et le processus est très précis, c'est presque millimétré. Hein. Les colorants naturels sont placés au pinceau à la main, dans les moules. Et ensuite, le chocolat à 31 degrés Celsius est lui coulé, puis retourné pour former une coque bien fine. Et surtout, très régulière, avant d'être envoyé ensuite en chambre froide. S'ensuit le démoulage, la vérification, puis l'assemblage des deux coques. Et maintenant, me dit Jacques, allez hop, à toi d'essayer. Ok. On me tend un moule en plastique, je verse du chocolat dedans. Bon, c'est simple, ça me paraît rapide. Et, sauf que, évidemment, j'ai mis trop de chocolat, j'ai versé trop vite. Du coup, quand le moule est sorti du froid, mon lapin avait un côté magnifique, hein, bravo. Et l'autre, le visage dysmorphique. Un lapin qui a vécu des choses pas simples. Alors ok, mon lapin de Pâques en chocolat ressemblait à quelque chose qu'on ne montrerait sûrement pas à des enfants, mais peu importe, il était délicieux.
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2: Salut la Bretagne, c'est l'heure de la bonne idée, 100% pur beurre. Créer un escape game pour nous inciter à visiter un château et à découvrir son histoire. Mais quelle bonne idée, n'est-ce pas, hein? Eh bien, c'est exactement celle qu'ont eu les équipes du château de Kerjan, situé à Saint-Vouget dans le Finistère. Pour vous situer, c'est entre Plouescat et Landivisiau en Bretagne Nord. Un beau château.

0: Monument d'ailleurs. Mais ça vaut le coup, car l'escape game est hyper réussi et c'est une super façon de découvrir un monument historique de manière fun et ludique. Vous pouvez y participer jusqu'au 1er septembre, faites vite en vous inscrivant à l'avance sur le site internet du château de Kerjan. Les secrets de la marquise n'attendent plus que vous. Le chiffre du jour, je vous en parlais hier, 2,50€, le prix d'un billet pour la tombola organisée par le festival breton Belles Étoiles. Billet qui vous permettra peut-être de repartir avec deux places pour le concert de Céline Dion. Vous avez jusqu'à ce soir pour jouer. À demain pour une nouvelle bonne idée.
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1: Retour au temps des Vikings avec notre Lorrain du jour. Il est le trésorier de l'association Tangrisnir, composée d'une trentaine de membres. Bonjour Michael Fonte.
2: Oui, bonjour.
1: D'où vient cette fascination pour la période viking et normande?
2: J'ai toujours été passionné par l'histoire en général. Et puis en approfondissant mes recherches et en rencontrant des gens, je me suis passionné pour cette période et cette région précise.
1: Et qu'est-ce qui vous touche le plus dans la culture scandinave?
2: Paradoxalement, le rapport avec la mythologie et avec la nature, en fait. La mythologie, je suis rentré par là, ouais, principalement. Et puis après, je me suis intéressé à tout ce qu'il y avait autour, donc la vie de camp, le commerce, parce que à savoir que de base, les peuples scandinaves étaient de grands commerçants. Les voyages s'effectuaient pour le commerce. Mmh. Et ensuite, par après, sont venus les pillages.
1: Au sein de l'association, vous portez également des noms vikings. Quel est le vôtre? Je crois que votre femme et votre fille portent également des prénoms vikings.
2: Prénom viking, à moi, c'est Sigbjörn, donc qui veut dire ours victorieux. Celui de ma femme, c'est Runa, par rapport aux runes, et c'est un côté un peu plus mystique. Et celui de ma fille, c'est Tove.
1: Et comment vit votre fille, justement, cette aventure familiale, lorsque vous l'emmenez sur l'association Viking?
2: Alors très bien, parce qu'il y a beaucoup de personnes qui ramènent leurs enfants. Ce qui nous a aussi beaucoup plu dans le milieu de la reconstitution, c'est cet aspect familial où on se retrouve en camp, il n'y a pas d'objet moderne, donc pas de téléphone, donc les enfants sont obligés de jouer entre eux, d'apprendre à se connaître, à rencontrer d'autres enfants. Quand on va dans des gros camps où c'est qu'il y a plusieurs troupes, tous les enfants jouent ensemble, malgré le fait qu'ils ne parlent pas forcément la même langue. Mm-hmm. Des troupes qui viennent d'Espagne, des troupes qui viennent de Pologne, des troupes qui viennent de Flandre, enfin il y a des troupes qui viennent de partout et les enfants jouent tous ensemble. On voit que cette barrière de langue et cette barrière de culture n'existe pas chez eux en fait.
1: L'association Tangrisnir a pas mal de projets. Vous travaillez notamment sur un projet de village viking pédagogique à Kutri. Comment est née cette idée?
2: De base, il y a d'autres associations qui ont des villages en France et à l'étranger, donc notamment en Pologne où à Volin ils ont reconstitué tout un énorme village viking qui existait vraiment. On voulait développer aussi nos compétences en construction d'époque. Donc on s'est dit que faire un village pédagogique, pouvoir transmettre notre passion, détruire les clichés qui existent sur cette temporalité, on trouvait que c'était une bonne idée de le faire et puis on s'est lancé dessus.
1: Si les auditeurs d'Ici Lorraine ont envie de plonger justement dans cette époque viking, je crois qu'il y a des rassemblements qui se déroulent tous les dimanches.
2: Dans la salle Port à Saône, on se retrouve entre 13h et 18h pour s'entraîner. Il y a aussi quelques personnes qui font des activités d'artisanat comme de la couture de l'époque, donc du night binding. Si les gens veulent venir découvrir la partie artisanat ou la partie combat, on peut nous retrouver effectivement tous les dimanches à Saône.
1: Merci à Michael Fonte d'avoir été avec nous sur Ici Lorraine. J'ai appris pour vous spécialement à vous dire à bientôt en vieux narrois, c'est le langage scandinave de l'époque. Alors je vous dis Godan Dagin.
2: Godan Dagin alors.
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3: Elle a fait la notoriété des Landes dans toute la France. La faïence, son histoire est royale. Un musée la retrace cette histoire à Saint-Madé. Au départ, un musée associatif, le département s'en empare pour en faire le musée de la faïence et des arts de la table au début des années 2000. Notre guide, sa responsable, Alizée Le Panerer.
4: Une histoire assez incroyable. Au XVIIIe siècle, on a un abbé parisien, l'abbé de Roquépine, qui a des terres à Saint-Madé et qui souhaite se faire fructifier ses biens. Et donc, à cette époque-là, pour gagner de l'argent, le bon filon, c'est de se lancer dans la faïence, puisqu'il y a une clientèle aristocratique qui est très preneuse de ce type d'objet. Et donc, il va utiliser ses terres, donc à Saint-Madé, la baronnie de Saint-Madé, pour lancer une manufacture qui va s'installer donc à un endroit qui se trouve actuellement dans le centre-ville de Saint-Madé. En fait, l'abbé de Roquépine qui a fondé cette manufacture a utilisé son réseau parisien pour effectivement avoir ce statut de manufacture royale, ce qui permettait d'avoir un certain nombre de privilèges et surtout d'avoir une exclusivité. Donc il y avait une impossibilité d'installer une faïencerie à à 10 lieues à la ronde, donc à peu près sur un rayon de 50 km. Et cela, il se l'est assuré pour 30 ans, donc il était tranquille.
3: Que présente le musée ?
4: Un parcours et une exposition temporaire. Donc on a le premier parcours consacré à la faïence de Saint-Mavé, avec déjà une explication des techniques. Qu'est-ce qu'une faïence dans la grande famille des céramiques ? Qu'est-ce que la porcelaine ? Qu'est-ce qu'on appelle le grès ? Bien comprendre voilà toutes ces techniques et comment on fabrique une faïence, parce que c'est un long processus avec différentes étapes. Donc un premier espace histoire et technique. Ensuite, le public peut découvrir dans des vitrines les productions qui sont sorties des fours de Saint-Mavé au XVIIIe siècle. Tout type d'objets en faïence, donc des assiettes, des plats, des canards de malade, des écuelles, des soupières, donc voilà, énormément d'objets de formes très variées qui sont caractéristiques des mœurs du XVIIIe siècle. Et puis ensuite, une deuxième section consacrée aux arts de la table. Et là, c'est une déambulation à travers des tables dressées et sur lesquelles on peut voir les objets qu'on trouvait en général sur les tables aristocratiques, donc du Moyen-Âge jusqu'au design des années 1990.
3: Le musée est ouvert, à part pendant ses fêtes, toute l'année. À voir, et c'est la dernière semaine, cette semaine, une exposition sur Louis Dage, céramiste landais revenu au pays après une expérience dans le Nord, une production flamboyante. Art nouveau, art déco, c'est au musée de la faïence et des arts de la table à Saint-Mandé jusqu'au 15 novembre. Recommandé par Ici Gascogne.
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1: Le vol du trésor de la cathédrale, un trésor royal conservé de nos jours au palais du Tau, juste à côté. Mais dans les années 40, ce trésor reposait au cœur même de la cathédrale, dans une petite salle juste à côté de la sacristie. Pas d'alarme, pas de caméra, pas de gardien de nuit. Un autre temps, me direz-vous ? Et pour certains, en tout cas, c'était une sacrée opportunité. Tout commence à Paris, le 8 juillet 1946. La nuit tombe, trois hommes montent dans une camionnette. Claudius, Marcel et Ernest. Direction Reims. Leur mission, voler le trésor de la cathédrale. Claudius, c'est le chef de bande. C'est un vieux routier du crime. Un casier judiciaire long comme un missel. 25 condamnations, 15 ans de travaux forcés et 6 évasions. Un sacré jojo, un artiste de la fuite. Et c'est lors d'une visite à Reims, en 1941, quand il n'était pas en prison, qu'il a repéré le fameux butin. Et il s'est dit, quand la guerre sera finie, je ferai mon dernier coup. Et bien dans la nuit du 8 juillet 46, Claudius et Marcel dressent une échelle contre un mur de la cathédrale. Tiens donc, ça nous rappelle le Louvre cette affaire. Ils scient un barreau de la fenêtre et s'introduisent dans la salle du trésor. Devant eux, trois armoires blindées à forcer. Dedans, 150 kilos d'objets précieux. 5 couronnes, des sacres de Charles X et de Napoléon Ier. Des vêtements liturgiques brodés d'or portés par les rois de France. Tout y passe. Le trésor est déposé chez un complice. Mais la joie des bandits est de courte durée. Les 5 couronnes, eh bien des copies. Du bronze doré, pas d'or massif. Lucien les fait fondre, les jette dans le canal. Quant aux habits liturgiques, invendables, ils disparaissent dans la nature. Seuls les fils d'or en sont tirés. Les vêtements, eux, ne seront jamais retrouvés. Claudius, fidèle à sa réputation, finit par se faire arrêter. Mais avant le procès, il s'évade une nouvelle fois. La police va quand même le rattraper. Son procès s'ouvre en 1956, devant la cour d'assises de Reims. Verdict, 10 ans de travaux forcés pour Claudius, 3 ans pour ses complices. En 1972, le trésor de la cathédrale de Reims sera transféré au palais du Tau. Le trésor de la cathédrale de Reims, c'est évidemment l'un des trésors de Champagne-Ardenne.
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1: Wikizef, petit guide à l'usage des étrangers du sud du péage d'Arras en vacances dans notre belle région.
2: Il arrive quelquefois ici ce qu'on croirait ne jamais arriver, des températures très importantes, genre qui dépassent les 25 degrés. Ce qui n'est pas un temps à mettre un gens du nord dehors. Parce qu'en général, au bout de quelques instants, quelques mètres dehors qui lui semblent interminables et qui ressent une réelle compassion pour le homard qui fait trempette dans une eau à 100 degrés, il se retourne vers vous et il dit « Je retourne à le carrette, mi, je bout de co !» Ne paniquez pas, Wikizef est là pour vous aider. « Je bout de co » n'est pas, contrairement à ce qu'on pourrait croire au premier abord, un truc en un mot seulement. D'ailleurs, on se demande ce que ça pourrait bien être comme truc, le « je bout de co ». Un jeu de plage. Et si on faisait une partie de « je bout de co » Un plat. Vous avez du « je bout de co » Ah bah je vais prendre ça. Saignante la cuisson. Un médicament. T'as pris ton « je bout de co » ce matin ?
1: Définition.
2: « Je bout de co », c'est « je suis en ébullition tellement j'ai chaud ». L'inconvénient du français, c'est que c'est tellement long à dire que le gens du Nord peut faire un malaise avant la fin de la phrase.
1: Exemple.
2: « Je bout de co » est valable aussi pour les dames qui ont des vapeurs eux de belle-mère. Ça peut être aussi valable pour notre ami le homard suscité qui a parfaitement le droit de dire en sortant de la marmite « Je retourne à mon aquarium, mi, je bout de co !»
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3: Créative, souriante et engagée. On est toujours tout seul face à sa bassine de confiture parce que chaque matière est différente et puis selon la récolte du fruit, elle est différente, s'il a plu. Donc en fait, chaque année, chaque fois que vous mettez en œuvre un fruit, le résultat sera différent. L'abricot, vous en faites une fois dans l'année, mais la prochaine fois, vous le refaites l'année d'après. Donc chaque année, c'est une nouvelle découverte.
4: Qu'est-ce qui vous plaît dans cette vie ici et dans ce côté être seul à ses bassines justement, mais avec une vue quand même incroyable?
3: Alors déjà, c'est de travailler dans mon village. Ça, c'est quelque chose que je pense qui a toujours été dans mes idées petites. C'est vraiment voilà, valoriser notre terre parce que les fruits principalement viennent de notre verger, d'un patrimoine familial. Ils ont une histoire, c'est mes arrière-grands-parents qui les ont plantés, mes grands-parents derrière, ma maman aussi. Donc tout ça, c'est valoriser la moindre petite herbe qu'il y a dans notre terre. Je trouve ça super chouette et j'ai beaucoup de chance aujourd'hui de faire un métier qui me plaît. Tous les jours, je vois des belles choses et je m'éclate sur Instagram à montrer les différentes choses que je vois parce que c'est toujours très coloré. Bon, je ne peux pas partager les odeurs, tout ça, mais je vois des choses superbes tous les jours et j'ai beaucoup de chance.
4: Comment vous avez mis le doigt dans le pot de confiture? C'est forcément en lien avec des souvenirs. La confiture, c'est chez papy, mamie, quoi, souvent que ça commence.
3: C'est vraiment ça. Bah, ma grand-mère a toujours fait des confitures. La gelée de mûre, c'est vraiment ce qu'elle faisait et ce qu'elle fait toujours d'ailleurs, mais c'est ma préférée et quand c'est elle qui l'a fait, c'est mieux d'ailleurs. Et après, hein, bon, avec Nicolas, on est tombé amoureux très jeune. Lui, il est pâtissier, chocolatier et glacier. Il travaillait à Saint-Martin en tant que pâtissier. Et quand j'ai une récolte de cerises incroyable une année, je venais de finir mon BTS de tourisme et il me dit « Oh, tu veux pas qu'on fasse des confitures avec les cerises ?» Et voilà, moi j'ai toujours aimé les boutiques, les beaux produits bien faits, bien présentés, les belles. Voilà, quand on va dans un commerce, qu'on ouvre la porte et qu'il y a tout qui nous donne envie d'acheter, voilà, ça j'adore ça. Et j'ai essayé de ce pot de confiture de faire la même chose, donc de bien les présenter. Et je les ai proposés au camping de ma maman au début, ça a plu. Et tout de suite j'ai créé mon entreprise. Et la première fois j'ai fait un marché de Noël et ça a super bien plu et j'ai continué. Je suis fière de représenter mon métier, de représenter la France, enfin, c'est magnifique quoi. Et au-delà de ça, par contre, j'ai peur toujours de décevoir, que ça soit pas à la hauteur. Ça permet d'avancer encore plus.
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5: Je vous emmène à la découverte d'une librairie mayennaise pas comme les autres, c'est le Mange-Livre, une librairie ambulante, on en compte seulement une dizaine de ce type en France. Librairie qui sillonne le département et s'installe notamment sur les marchés. J'ai rencontré Alice Tradi, la créatrice du Mange-Livre, c'était il y a quelques jours sur un marché dans l'agglomération de Laval. Et quand je suis arrivé sur place, elle était assise, Alice. Ah, c'est bien, vous avez votre petit bureau, vous, Alice.
6: Oui, tout à fait. Je suis dans le mange-livre. J'ai mon bureau, mon ordinateur, ma souris, mes livres.
5: La caisse, si on achète un livre aussi.
6: Oui, aussi, ouais, le TPE, tout ça. Le beeper, il y a un peu de tout.
5: Alors, il y a quelques livres, quelques ouvrages que vous mettez en avant à l'avant du camion, sur une petite table. Mais donc, on peut rentrer dans votre bureau, alors?
6: Bah oui, on peut rentrer dans le bureau, dans le camion, dans la librairie, finalement.
5: Allez, moi, je rentre. Hein. Je fais le tour, du coup, et je rentre, évidemment. Alors, ça se passe à l'arrière du camion. Il y a un petit marchepied, une petite marche. Et comme ça, ça y est, je suis dans la boutique, c'est trop bien.
6: Bienvenue dans le mange-livre, du coup.
5: Les livres de poche, face à moi.
6: C'est ça, des livres de poche, des grands formats, des mangas, du policier, de la science-fiction, des BD jeunesse, des essais, de la littérature ado, de la littérature jeunesse, et des albums.
5: Il y a un petit peu de tout.
6: Oui, c'est ça. Puis il y a aussi des jeux, du café, du thé. Il y a aussi de la carterie. Il y a de tout, vraiment. Tout est... Et des puzzles aussi. Voilà, je crois que j'ai tout dit.
5: C'est vrai que ça doit être insolite, parfois, d'avoir les personnes qui rentrent à l'intérieur de votre camion avec le caddie de course.
6: Alors, en général, ils le laissent devant. Mais des fois, il y en a qui montent avec le caddie, en effet. Après, moi, j'ai l'habitude, au bout d'un moment.
5: Bah, il y en a, ils ne veulent pas se faire voler leurs courses.
6: Ouais, oui, ça dépend. Ouais. Sur les gros marchés, surtout, bah, ils préfèrent avoir leurs courses à côté d'eux, quand même. C'est normal.
5: Ça fait combien de temps, maintenant, que vous avez lancé ce mange-livre?
6: Ça va faire 3 ans en décembre, donc... 2 ans et demi, 3 ans.
5: Alors vous, comment vous est venue l'idée de créer le mange-livre?
6: Alors moi, l'idée m'est venue de l'observation, comme enfin les librairies, souvent on les retrouve dans les grandes villes, mais en Mayenne aussi, on les retrouve dans les grandes villes. Et dès qu'on sort de Laval, Château-Gontier, Mayenne et Évron, on n'a pas de librairie, on a des super-U, on a des commerces du coup qui vont vendre des livres, mais c'est pas des librairies. Et du coup, avec le mange-livre, je voulais proposer un petit choix de librairies dans les campagnes.
5: Est-ce que justement ça permet aussi ce mange-livre de faire découvrir la lecture? Peut-être des fois il y a des familles qui viennent, on ne s'attend pas à tomber sur un livre.
6: Oui, bah, souvent ce qui est assez rigolo, c'est quand il y a des familles avec des enfants, les enfants sont attirés par le camion et les parents vont venir derrière, ils sont assez étonnés par le format et ça donne envie de découvrir les livres, parfois peut-être plus que dans une autre situation. Donc, moi je suis contente, c'est un peu le but le but du mange-livre aussi, de faire aimer la lecture et puis d'étonner les gens.
5: Alors des fois, il y a quelqu'un qui fait toc-toc. Non, en fait, c'est parce qu'il y a du vent. C'est quoi? C'est votre parasol qui fait du bruit en tapant sur le camion?
6: C'est ça. C'est mon parasol Robert qui fait du bruit en tapant sur le camion.
5: Attendez, il s'appelle Robert, le parasol?
6: Ouais. Oui, il s'appelle Robert, le parasol.
5: Et le camion, il a un nom?
6: Oui, il s'appelle Georges.
5: Georges?
6: Oui, il s'appelle Georges.
5: Donc, il faut saluer tout le monde quand on part. Donc, merci Alice.
6: Merci.
5: Merci Robert.
6: Ben, merci.
5: Et merci Georges, c'est ça?
6: C'est ça.
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2: Aujourd'hui, je voulais vous parler de cet homme au courage inégalé, le facteur auxiliaire Clavel. Au début du XXe siècle, la vie se développe au sommet du Mont Ventoux avec l'arrivée de l'observatoire. Le service postal de cette structure souhaite recevoir le courrier plusieurs fois par semaine. Sauf que le sommet du Mont Ventoux culmine à plus de 1900 mètres d'altitude et un accord est passé. Le courrier devra être acheminé 5 fois par semaine tous les jours, sauf le mardi et le jeudi. Ce sera donc le facteur Clavel qui s'occupera à pied de cette tournée. Imaginez bien, 22 km aller-retour via des raccourcis sont ainsi réalisés par ce facteur, payé, écoutez bien, 4,50 francs par jour. Il faut en moyenne au facteur 5 heures pour monter et 3 heures pour descendre. Mais quand la saison d'hiver arrive, c'est une autre histoire. La neige à l'époque pouvait encore atteindre 1 mètre de hauteur. Pour ajouter les vents terribles du sommet et les températures négatives, le facteur Clavel peut mettre jusqu'à 8 heures de marche pour gravir le sommet. À l'époque, cette ascension quasi quotidienne attire un bon nombre de curieux qui n'hésitent pas à faire l'ascension avec le postier qui se transforme alors en guide. Et puis, comme si ça ne suffisait pas, le facteur doit aussi effectuer une tournée de 10 km sur les hauteurs du Ventoux. Son salaire à l'année ne dépasse pas les 190 francs. À l'époque, un article de presse demande sa titularisation auprès de l'administration des postes. Le facteur Clavel partira ensuite en 1914 au front durant la Première Guerre mondiale et on ne retrouve pas sa trace dans l'histoire vauclusienne. Aujourd'hui, l'unique souvenir de ce facteur courageux est la création dans les années 50 du chemin du facteur au Mont Ventoux qui permet d'emprunter son périple via la Combe dans Suisse.
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3: Adi Oubalen et Adi Sias à toutes. Est-ce que vous connaissez le mot fenestru? Ben, une fenestru est une fenestre picciotto. C'est une petite fenêtre. Peut-être une couple au bézi m'a bien contat qu'a bien pas spougu d'intra d'in l'oustal. Un jour, mon voisin m'avait raconté qu'il n'avait pu rentrer chez lui. Savez-vous pourquoi? Vous savez pourquoi? Ben, sa femme avait clavé la porte d'entrée. Clavé, qui vient de l'occitan clava. Alors, à votre avis, qu'est-ce que ça veut dire?
4: Eh ben, je dirais fermé à clé, verrouillé.
3: Et en effet, je m'explique. Mon voisin était sans clé et sa femme, eh bien, elle était parti faire une course en ville. Comme il n'avait pas les clés, eh ben, sa belle Zekefaguette, vous savez ce qu'il a fait? Eh ben, t'es passé par le fenestro del garage. Il est donc passé par le fenestro du garage. Le fenestro est lingo nostro. C'est la lucarne, le vasistas, une précisionnette. Je papla, je pèse le bézier, et steugne, et je magre. Mon voisin est maigre. C'est bien pour ça qu'il a pu passer par le fenestro du garage.
4: Et le fenestro, ça peut être autre chose?
3: Eh bien, oh, eh bien oui, le fenestro bremonde. Et ça veut l'autre mot pour parler de la télévision. Ce mot fenestro s'utilise également pour parler de la télévision. Bon, c'est tout une copère, surtout autrefois, car les téléviseurs étaient pitchous. Ils étaient petits. D'ailleurs, quand les premiers postes sont arrivés, certaines personnes appelaient cet objet ben, le fenestro. Mais depuis, eh bien, les choses ont bien changé avec ces grands écrans de télévision.
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6: Allez, on passe ce côté helvétique avec David Aubry qui nous rejoint. Bonjour David.
7: Bonjour Louise, bonjour à tous.
6: Un artiste genevois vient d'avoir une drôle de surprise.
7: Absolument. Alors si vous vous promenez dans les bois du côté de Genève, vous pourriez tomber sur un espèce de dragon serpent de 4 mètres ou encore un buste de femme. Mmh. Alors rassurez-vous, rien de fantastique ou rien de gore, c'est juste des sculptures réalisées sur du bois mort par un artiste local. Le Jacques Baume, un sympathique retraité, il aime en effet jouer de la gouge et du ciseau à bois. Alors il s'est dit, je vais faire profiter de mes passions aux promeneurs. Eh ben, mauviette pioche, Jaco, il y a un truc qu'il a oublié, les fonctionnaires suisses. Ils ont la tête dure comme du bois, et quand ils disent non, eh ben c'est non.
6: Ah, pourtant, ses œuvres, elles ne gênent personne, David.
7: C'est clair que pour l'instant, pas un chevreuil ou un écureuil ne s'est plaint, ni même les promeneurs, de plus en plus nombreux d'ailleurs, pour aller admirer ses œuvres. Oui, mais voilà, le Jacques, il a fait ça sans autorisation dans une zone boisée appartenant à la ville. Conclusion, il s'est fait engueuler par les gratte-papiers et tout doit disparaître d'ici au 31 octobre. 4 mois de boulot, ça représente, par tous les temps, au fond des bois, du matin au soir, et ben l'administration s'en fout. Après les outils de précision, il n'a plus qu'à sortir la tronçonneuse et foutre tout ça au feu.
6: Bon, la réaction officielle a été assez étonnante quand même, hein.
7: Ça s'appelle la douche écossaise version suisse. Un petit coup de pommade pour commencer et un gros taquet pour finir. Je cite, nous tenons à saluer la qualité et la beauté des œuvres d'art réalisées. Cependant, conformément aux principes de gestion des espaces forestiers de la ville, aucune sculpture ni installation artistique n'est autorisée dans les forêts. Point final. La raison, écoutez bien, il faut rendre la nature à la nature. Un arbre qui meurt, ça sert de refuge à plein de petites bestioles, donc on n'y touche pas. Conclusion d'administration, on ne met pas la ville devant le fait accompli. Il avait qu'à demander. Et il conclut que s'il avait demandé, eh ben de toute façon, ils auraient dit non. Donc voilà. Le Jacques vient donc d'inventer, bien malgré lui, l'art forestier éphémère. Néanmoins, Loïs, il y a une chose qui est bien. C'est qu'il aura de quoi se chauffer cet hiver.
6: Oui, c'est ça. Bon, après, c'est quand même bien des heures de boulot foutues en l'air. Merci beaucoup, David, pour cette nouvelle anecdote. Je rappelle qu'on y retrouve toutes vos histoires sur l'application ici, puis sur ici.fr Besançon. Et puis moi, je vous souhaite un très bon week-end. On se dit à lundi.
7: Bon week-end à lundi.
6: À lundi, David.
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1: Et les charpentiers, c'est Brieux de Caronfleck. Brieux, bonjour.
2: Bonjour.
1: D'où vient cet amour de la charpente avant de parler de ce que vous avez fait sur Notre-Dame?
2: Bah, j'ai commencé à être charpentier il y a 5 grosses années maintenant. J'ai été convaincu par la charpente pour le côté travail du bois, évidemment, qui m'attirait. Travailler en équipe, travailler en extérieur, en hauteur. Et j'ai eu un gros coup de chance. Je suis arrivé au moment où Perrault avait eu le chantier du cœur de Notre-Dame, la restitution. Donc gros coup de chance, ouais, j'étais même pas au courant, ça m'avait même pas traversé l'esprit qu'ils avaient décroché ça, quoi. On a refait l'intégralité du cœur qui avait été détruit par l'incendie, donc charpente médiévale, donc refaite avec les méthodes médiévales, donc notamment l'écarissage à l'âche.
1: Ça a été compliqué de travailler avec les anciennes méthodes?
2: Non, ça n'a pas été compliqué, mais on a dû être, par exemple, nous, pour l'écarissage à la hache, donc écarrir à la hache, c'est-à-dire que c'est les grumes, donc les troncs d'arbres qui arrivaient dans nos ateliers, donc entiers, et nous, on devait les rendre carrés, les écarrir, en forme de poutre, si vous voulez, pour faire simple, à la hache. Et donc ça, on n'avait pas ce savoir-faire-là. Donc on a été formé par des écarisseurs qui dans toute la France avaient gardé des charpentiers, qu'on avait gardé ce savoir-faire là.
1: Quels sont les beaux souvenirs de ce chantier?
2: Il y a vraiment eu un état d'esprit particulier, un esprit d'équipe. Hein. Quand on revoit les photos là, c'était assez incroyable de lever toutes ces fermes là, les gruter immédiatement, enfin directement là-haut. C'est quand même assez extraordinaire, quoi. On est parti de la flèche, les fermes proches de la flèche, et on s'avançait vers l'abside. Et donc pour fermer après avec les chevrons rayonnants de l'abside, c'était un chantier quand même riche en beaux souvenirs. Ouais. On a eu de la chance de pouvoir y participer, quoi, d'avoir pu mettre notre petite pierre à l'édifice.
1: Votre poutre.
2: Bah voilà, c'est ça. Plutôt.
1: La poutre à l'édifice. Oui,
2: oui, c'est ça, exactement.
1: Et Brieux, est-ce que vous avez laissé une trace de vous dans la cathédrale, hormis votre travail, bien sûr?
2: Non, bah à part oui, les coups de hache ou d'outils. Par contre, dans le coq, il a été glissé un parchemin avec les noms de tous les artisans qui ont participé au chantier. Et donc le coq qui est tout en haut de la flèche. Ouais.
1: On pensera à vous donc en regardant ce coq tout en haut de la flèche qui représente toutes celles et ceux qui ont travaillé, même œuvré dans la cathédrale Notre-Dame. Merci Brieux.
2: Ben merci à vous.
1: Voilà, Brieux, donc on appelle un charpentier qui a bien bien travaillé ici à Notre-Dame de Paris.
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3: Bonjour à toutes et tous, bienvenue dans Affaires classées, le podcast. Nous sommes en janvier 1879. Le sympathique garde champêtre du village de Laguinge, en Haute-Soule, est poignardé de 5 coups de couteau dans une auberge. Les gendarmes arrivent et son meurtrier a disparu.
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3: Les bohémiens. Ces individus migrant en groupe d'un village à l'autre ont longtemps alimenté les conversations, les polémiques, les peurs au Pays Basque et au-delà. Les historiens situent leur arrivée dans le coin en l'an 1602. C'est le seigneur d'Urtubi à Urugne et le vicomte d'Etchaus à Baïgorry qui accueillirent en nombre ces descendants du peuple Tzigane ou Rome venus de Bohême grâce au sauf-conduit que le roi de cette contrée d'Europe centrale délivrait. Nombre d'entre eux vont finir par s'implanter en Soule ainsi que dans les pays de Cise et de Mix. Vivant à l'écart des villages, ils offraient leurs services aux villageois, bien contents de leur donner du travail contre très peu d'argent. Selon les saisons, ils étaient employés chez les paysans. D'autres œuvraient comme vanniers, empailleurs de chaises ou tondeurs de mulets. Leurs épouses fabriquaient des chapeaux, de la vannerie aussi. Elles ne tardèrent pas à susciter la curiosité, voire la peur, lorsqu'elle disait disposer de pouvoirs magiques, de remèdes naturels ou jurant prédire l'avenir en lisant dans les lignes de la main. Frappant à la porte des fermes, on les disait mendiants, voire chapardeurs. Dans les gendarmeries du secteur, les plaintes des villageois affluaient. Pour vol d'animaux, de victuailles ou de linge. Leur présence finit par agacer le préfet palois qui décide de lancer en 1802 une gigantesque rafle. 475 bohémiens sont arrêtés et jetés en prison dans l'attente de les expédier outre-Atlantique en Louisiane. Mais le projet du préfet tourne court et la plupart des rescapés de la rafle reviendra vivre au Pays Basque où ils désigneront leur propre roi.
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3: Il se nomme Pierre Aguerre. Il vit en Haute-Soule, dans le petit village de Laguinge, et partage son existence avec une femme, encore jeune, qu'il dit être son épouse, même si les registres d'état civil du secteur ne trouvent nulle trace de leur mariage. Chez les bohémiens, point n'est besoin de s'ennuyer avec les formalités. On est libre depuis des lustres, et la loi que l'on reconnaît, d'abord, est celle des traditions. La modeste masure qui lui sert de quartier général, à Laguinge, ne l'empêche toutefois pas de faire de fréquentes excursions ailleurs. Pour tondre les mulets, officiellement, comme il le clame, à ceux qui l'approchent, et peut-être aussi pour tondre les bourses et les biens des paysans du secteur. Combien de fois, en effet, son premier voisin n'a-t-il pas déploré des vols d'objets agricoles ou d'animaux dans sa propre ferme ? Le dit voisin aurait bien aimé récupérer ses biens en signalant ses méfaits aux gendarmes de Tardets. Mais Aguerre traîne une sale réputation. Maintes fois condamné pour vol, violence, il pourrait bien se venger. Aguerre sait cultiver ses relations et, pour asseoir son autorité, il va lier amitié avec un homme influent au village. Le garde champêtre, un certain monsieur Iriard. Le brave fonctionnaire est au courant de tous les potins du village. Son goût immodéré pour la bouteille fait de lui un informateur facile, de premier choix. Ce 9 janvier 1879, Aguerre accoste le garde champêtre. Il l'invite sans peine à boire ensemble dans le premier cabaret venu. Les deux larrons y retrouvent le vieux Albex, un paysan du coin, et l'instituteur du village, qui a momentanément déserté sa classe. C'est alors parti pour une série de plusieurs tournées de vin.
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3: Dans le canton de Tardets, chacun sait que le garde champêtre, Iriard, est de ces muets à qui la picole alimente surabondamment les paroles. Ce soir de janvier, la nuit tombe tôt et la conversation s'éternise. Ivre à l'excès, Iriard dévoile toutes sortes de fâcheux secrets sur tel ou tel habitant du village. Ses amis, tout aussi ivres, en rajoutent. Soudain, Iriard explose de colère. Il menace ses acolytes de comptoir en ces termes.
5: « Pour un peu, je vous battrai comme on taille le lin !»
3: À peine a-t-il fini sa phrase que Pierre Aguerre, le roi des bohémiens, se retourne. Il lui assène 4, voire 5 coups de couteau en hurlant « Puisque tu le veux, c'est comme ça !» Celui qu'on surnomme le roi des bohémiens prend, sans attendre, la poudre d'escampette, sans doute en direction de son domicile. Dans le troquet, c'est la panique absolue. Le pauvre garde champêtre hurle de tous ses poumons. Il scande des mots de peur, conscient sans doute qu'il vit ses derniers instants. Quelques secondes suffiront pour qu'il s'effondre, baignant dans son sang. On accourt des maisons voisines, le médecin de Tardets arrive peu après, mais il est trop tard. Le malheureux Iriard accuse plusieurs plaies profondes. L'une d'elles a perforé l'abdomen, causant la libération d'une partie de ses intestins. Les gendarmes rappliquent à cheval. Avant d'expirer, Iriard réussit malgré tout à leur balbutier quelques mots, dont le nom de son meurtrier. On se lance aussitôt à la recherche d'Aguerre. Voyant de la lumière à l'intérieur de sa ferme, les gendarmes l'encerclent avec prudence. Qui sait si le roi des bohémiens n'a pas encore quelques armes qu'il pourrait utiliser pour s'enfuir.
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3: Malin, Aguerre s'éclipse par la porte arrière de la demeure. Il marche à pas de loup avant de se blottir dans les broussailles, espérant tromper la vigilance des gendarmes et s'évanouir dans la nature, afin peut-être de se planquer plus tard en Espagne. Hélas, le bruit de ses pas sur les feuilles desséchées va le trahir. On le saisit avant de le coucher au sol sous la menace d'un fusil. Les gendarmes imaginaient qu'une telle posture lui ôterait toute envie de résistance. Que nenni ! La perspective de sombre lendemain réveille son audace. Aguerre tente les plus violents efforts pour se soustraire à ses gardiens, usant de coups, de nouveaux coups de poing à dessein. Mais la vaillance des gendarmes aura raison de lui. Le voilà maintenant conduit à Tardets, où son interrogatoire commence. Et la première question qui se pose, pourquoi a-t-il tué Iriar ? Le roi des Bohémiens aurait fort bien pu être en proie à des remords, formuler des regrets au besoin. Pas un instant. Il livre une fable ingénieuse à ses yeux. À l'écouter, le garde champêtre l'a d'abord frappé avec un bâton, jeté à terre et menacé de mort. C'est pour se défendre et seulement pour cela qu'il s'est emparé d'un couteau qu'il range habituellement dans sa poche. Il avoue donc son forfait, sans hésitation, mais entendez-le bien, son seul regret est de ne pas lui avoir tranché la gorge. Iriar l'avait saisi au bras et serré si fortement qu'il n'avait pas le choix, dit-il. Hélas, pour Aguerre, cette jolie fable ne convainc personne. Les piliers de comptoir présents le soir des faits démentent formellement son récit. Et le médecin venu l'examiner ne trouve sur son corps aucune trace de plaie, de contusion ou d'ecchymose. Conclusion, Aguerre ment.
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3: Le procès du roi des Bohémiens s'ouvre à Pau le 21 février 1879. Une foule nombreuse a fait le voyage pour l'occasion. Des congénères venus du Pays Basque, des amis et aussi des proches du malheureux garde champêtre que chacun appréciait en Haute-Soule. Le procès d'un bohémien n'a rien d'une première à la cour d'assises des Basses-Pyrénées, mais cette fois, on juge l'autoproclamé roi des Bohémiens. Âgé de 58 ans, il a le teint cuivré, l'air astucieux et même féroce, selon l'un des journalistes parisiens présents au procès. Les préjugés contre les Bohémiens ne manquent pas. Le président de la cour, par exemple, M. de Lagerie, pose en préambule, je cite, « qu'au milieu de la race noble et loyale des Basques vit la race maudite et dangereuse des Bohémiens ». Aguerre, selon les témoins, aurait été proclamé roi des siens à cause de ses innombrables méfaits. Il était si redouté en Soule que même le maire du village de Laguinge en avait peur. L'élu lui délivrait son certificat de bonne vie et de bonne mœurs, non parce qu'Aguerre était vertueux, mais pour qu'il aille migrer ailleurs. Le procès vire au mauvais spectacle. Tantôt calme, Aguerre justifie sa royauté bohémienne et tente de lui donner quelque chose d'imposant. Tantôt en colère, il se dresse sur son banc. Saisissant la rampe des deux mains, il insulte, il menace les témoins qu'il dit être des suppôts du diable. Ses regards menaçants n'épargnent personne, pas même son avocat. Aucune émotion n'affecte son visage quand on lui présente les vêtements ensanglantés du défunt. Avec un tel client qui ne rêve que de représailles et de vengeance, la cour d'assises n'aura aucun état d'âme à envoyer le roi des Bohémiens au bagne, à perpétuité.
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3: Le roi des Bohémiens, c'était ce nouvel épisode en podcast. Merci de l'avoir écouté. Dans un prochain rendez-vous, je vous emmènerai en 2018 du côté de Pau avec une intervention policière qui va faire couler beaucoup d'encre.

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1: Votre cousine a décidé d'organiser son anniversaire, seulement les temps sont durs. Elle voudrait réunir la famille, mais faire ça à moindre frais. Vous savez, les réceptions dans les grandes familles, ça fait vite cher, hein. Rien que la famille proche, ils sont 25. Deux, trois cousins en plus avec les gosses, on monte vite à 50. Alors elle a une idée. Elle se dit, je vais faire à manger des pentières au four avec des saucisses au barbecue. Et ils ramèneront chacun une ou deux bouteilles. Et là, votre cousin, il dit, Vadius, ça va faire une paire de bouteilles. Ne paniquez pas, Wikizef est là pour vous aider. Votre cerveau s'est mis en route à essayer de compter. Et vous ne parvenez pas à trouver comment une trentaine d'adultes en ramenant une ou deux chacun, voire trois, on arrive à une simple paire.
2: Définition.
1: Une paire de bouteilles ? Beaucoup de bouteilles. C'est simple, hein. Mais attention, quand on dit une paire de bouteilles, c'est quand on sait qu'il va y en avoir beaucoup, peut-être même de trop, mais on ne sait pas combien. Et en acceptant ce qui va par paire naturellement, les chaussures, les tototes, les chaussettes, les prunes et les jumeaux. Par contre, à un colloque de jumeaux, on peut dire, des jumeaux là-bas, il va y en avoir une paire. Et si on va par là, dans le dressing de votre femme, je suis sûr que des chaussures, il y en a aussi une paire.
2: Exemple.
1: Une paire de manifestants selon la police, une belle paire de manifestants selon les syndicats. Je crois qu'on a fait le tour. Depuis le temps des Wikizef, je crois, j'en ai fait une paire, je suis sûr.
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0: compositions, la chanson française rencontre les musiques électroniques et les délires pop. Adorable puceau. Oscar Les Vacances et MPL avec Les Puceaux, extrait de l'album Ceci n'est pas mon corps. Adorable puceau. Un coup de cœur, ici de Romardèche.
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2: Oui, j'adore. Ouais.
3: Pourquoi est-ce qu'on chante? Et qu'est-ce que ça peut apporter le fait de chanter?
2: De donner de l'ambiance. Ouais.
4: De s'amuser.
3: Prenons le problème à l'envers et on va arriver à l'homme. Pourquoi les oiseaux chantent?
4: Pour appeler les autres oiseaux.
2: Pour qu'ils donnent à manger. J'ai faim.
5: J'ai faim.
6: On peut
5: se
6: tutoyer?
5: Ouais.
6: Ouais,
5: sympa.
6: T'es lourd.
5: Mais j'ai quand même faim.
2: Ils appellent les oiseaux. Ils disent j'ai faim. Vous pouvez me donner à manger? Est-ce que vous êtes parti pour aller partir me prendre à manger?
3: Donc tu penses que les oiseaux chantent pour demander à manger?
4: Oui. Pour nous réveiller peut-être. Bah aussi des fois ils chantent le midi pour dire s'il y a un danger ou pas.
3: Et donc nous, pourquoi est-ce qu'on chante? Vous aimez chanter?
2: Oui, j'adore. Ouais.
3: D'accord. Et à part ça, tu chantes quoi quand tu chantes?
2: Je sais pas, Pierre Garnier. Chaque seconde.

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1: Avec la toute nouvelle voie de la salle Climb Up au Mans. Imaginez être en fauteuil roulant, mais pouvoir grimper à 10 mètres de haut. C'est l'objectif de cette voie en phase de test pour toute la semaine, avec un système qui défend l'escalade pour tous. C'est appelé le footing vertical. C'est développé par MBS Industries, l'entreprise de Bassa et Michael Mawem, deux frères champions de la discipline. Bassa est donc venu dans la salle Climb Up au Mans présenter son dispositif, et je l'ai testé pour vous. Direction donc l'avenue du Panorama au Mans, dans la salle. Un groupe de personnes en fauteuil roulant sont donc devant la voie et attendent de pouvoir y grimper. Une prouesse rendue possible par Bassa, qui présente son projet certifié il y a tout juste quelques jours et fruit de nombreuses années de recherche. Rodolphe, encadrant d'escalade depuis 15 ans et membre lui aussi de MBS, se charge des démonstrations. Alors comment ça se présente? En fait, c'est assez moderne puisque vous avez un boîtier tout en haut et un petit boîtier tout en bas, tous les deux accrochés au mur et connectés en Wi-Fi. On s'approche de la voie et là, deux possibilités. Si vous êtes par exemple en fauteuil et que vous ne pouvez pas bouger vos jambes, on vous place un harnais dorsal. Si vous pouvez bouger vos jambes, on vous équipe d'un baudrier classique. Dans les deux cas, on vous accroche ensuite au système d'enrouleur à moteur. La grosse corde vous soulève d'abord légèrement de manière à pouvoir calculer votre poids pour adapter ensuite l'assistance.
2: En fait, c'est exactement comme un vélo électrique. On peut vraiment dire que c'est le vélo électrique de l'escalade. Hein. C'est-à-dire que si vous ne mettez pas d'action musculaire, la machine ne va pas vous aider. Elle ne vous aidera que si vous mettez une action musculaire. Donc, on a

0: bien les muscles qui fonctionnent, la motricité qui fonctionne. On parle bien d'assistance et on n'est pas treuillé. C'est vraiment la grosse différence qu'il faut noter et c'est très important de la faire.
1: Et Rodolphe, que vous entendez, peut ensuite contrôler la descente ou la montée directement sur le logiciel de son téléphone. Alors chacun leur tour, des membres d'associations du handicap viennent tester le dispositif. C'est le cas de Louis, 31 ans, atteint d'infirmité motrice cérébrale qui lui rend l'usage difficile de ses muscles et donc de ses jambes. Il redécouvre la discipline qu'il a pratiquée une seule fois dans sa vie.
2: J'ai vraiment senti les sensations comme si, comme normalement en fait, enfin quasiment comme normalement parce que je suis quand même tracté par le mécanisme.
1: Et à chaque fois c'est la même chose, des sourires, la sensation d'une liberté retrouvée et la possibilité de prendre de la hauteur bien loin du fauteuil de tous les jours. C'est hyper impressionnant. Je l'ai testé moi aussi en exclusivité mondiale et évidemment je suis le seul sur qui ça n'a pas marché tout de suite.
0: Pas de chance, faut que ça tombe avec toi. Alors, est-ce que tu peux monter un peu?
3: Ouais,
0: vas-y, monte
3: okay.
0: Un petit peu.
3: Allez.
0: Et laisse-toi redescendre.
1: Ouais, les sensations sont quand même impressionnantes. J'ai réussi finalement à pouvoir le faire. On a l'impression en fait d'une escalade sans risque en douceur. Parfait d'ailleurs si vous avez peur du vide, par exemple. Alors toute la semaine, des groupes ont été invités pour le tester. Mais si vous voulez vous aussi essayer individuellement, c'est possible chaque soir à partir de 18h. Et franchement, ça vaut le détour. C'est novateur, inclusif, testé et à 200% approuvé par Icymène.
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5: Le bâtiment rondouillard au toit de chaume de l'ancien Courtepaille à Cussy-les-Forges a pourtant bien failli disparaître. Ce restaurant grill, dont le néon rouge a éclairé pendant des années l'entrée de ce village de la Vallonnée, a accueilli pendant plusieurs décennies les vacanciers en voiture qui descendaient dans le sud ou rentraient chez eux par l'ancienne Nationale 6.
6: Pas moyen d'avancer. Qu'est-ce qu'ils font devant aussi? Et l'autre Thierry, il n'y a vraiment pas de quoi. Ah, ils sont en panne par-dessus le marché. C'était bien la peine de nous doubler tout à l'heure. Ah, si j'avais su, je serais jamais parti en vacances.
5: Le Courtepaille de Cussy-les-Forges a même une histoire particulière. Construit en 1964, c'était le deuxième établissement de la célèbre chaîne, devenu au fil du temps le plus ancien encore debout en France. Dans une archive de 2020, André Leroy, qui en a été le directeur pendant 30 ans, se souvient d'une salle de resto restée dans son jus.
7: Elle est d'origine avec ses rideaux verts, ses banquettes. Tout est resté dans son jus comme elle a été faite en 64. C'est magnifique avec ses vieilles tables, ses vieilles chaises, ses briques, la cheminée qui n'est pas la même, les banquettes vertes, des lanternes, c'est vraiment joli.
5: Ce décor authentique a même vu défiler des vedettes des années 70 sur la route de leur tournée, comme Michel Thor ou Claude François. Puis le rideau est tombé en 2020. Le restaurant a fermé et le bâtiment est resté 5 ans à l'abandon. La belle histoire, c'est qu'il a été repris il y a un peu plus d'un an par Christopher Bertrand, un ancien serveur de la chaîne.
8: J'ai démarré chez Courtepaille, j'avais 16 ans. Je travaillais à Courtepaille de Poigny, donc en faisant des études pour exercer le métier de tailleur de pierre. Donc oui, rien à voir du tout. Et je suis revenu chez Courtepaille à Cussy-les-Forges. Les choses, parfois, vous savez, vous avez des opportunités dans la vie, il y a des petits clins d'œil, des petites choses.
5: Sous son impulsion, Courtepaille est devenu Courtepatte, un magasin spécialisé pour animaux. Une nouvelle enseigne qui vient de fêter ses 1 an d'existence. Le lieu a changé d'activité, mais il n'a pas perdu son âme. La preuve, toutes les semaines, des automobilistes s'arrêtent encore. Pensant venir manger, ils grimpent le petit escalier jusqu'à la porte avant de réaliser que les grillades ont laissé place aux croquettes pour chiens.
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10: Bonjour Olivier, vous nous racontez une expérience professionnelle aujourd'hui.
9: Vouille, linguistico-professionnelle. Mais blé. Aujourd'hui, je vais vous raconter l'histoire d'une jeune kiné qui s'est installée à Saint-Étienne, toute fraîche diplômée et persuadée que chez nous, tout le monde parlait comme dans les manuels de l'école de kiné. Le travail, pas de souci, elle en a d'abord, comme tous les kinés. Mais ce qu'elle n'avait pas prévu, c'était une aide pour les séances de traduction simultanée en gaga. Premier cas, un patient vient pour une rééducation à une prothèse de hanche. Il s'assied, soupire et déclare « Mon problème principal, c'est que j'arrive plus à m'acacasser. » « À vous quoi ?» qu'elle lui rebique, perplexe. « Ben, à me mettre à cacassant, pardi. » Et là, notre kiné reste planté, croyant qu'il parlait d'un nouveau mouvement de yoga. Alors qu'en fait, bien sûr, il voulait juste s'accroupir. Deuxième séance de la matinée, deuxième quiproquo. Une patiente entre en se tenant le dos et lui dit « Ma sciatique, elle m'a fait kiné !» La jeune praticienne la regarde, ébahie. Ah, vous vous êtes découvert une vocation? Mais la patiente ne voulait pas dire kiné au sens de kinésithérapeute, mais bien kiné, Q-U-I-N-E-R, qui veut dire gémir, pleurer, couiner. La jeune femme s'imaginait qu'à peine arrivée, la patiente voulait lui faire de la concurrence. Troisième épisode, un monsieur arrive, pas très en forme, et déclare « J'ai du mal à me concentrer sur les exercices, j'ai le bas beau depuis quelques jours. » Et la kiné de rebiquer « Mais si vous avez le bas du corps qui est beau, c'est plutôt positif, non ?»« Mais non, kiné ma blette, avoir le bas beau, c'est ne pas avoir le moral. » Et pour finir, la palme de la consultation la plus confuse, une dame entre et lui dit « J'ai une consulte. » 5 minutes d'incompréhension plus tard, la jeune kiné découvre que « consulte », ici, ça veut dire « ordonnance ». La tatin, elle est allée la voir, la jeune kiné. Elle m'a dit qu'elle avait bien progressé, parce que, après 2 mois à synthé, la kiné lui a dit, allez, on s'accacasse doucement, tâchez moyen d'y aller doucement pour pas kiner. Moi, je suis été la voir, la kiné, pour lui remettre le diplôme du Goya Lauréat.
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1: Vous avez prévu quoi ce soir? Perso, j'aurais bien dormi dans un château avec vue sur la mer. Enfin, celui où je vais, la mer, on la voit quand on est au bout du parc. Ce château-là, une tête couronnée, il y a séjourné il y a quelques années. Je serai la deuxième princesse à y passer la nuit. Je me suis garé sous les arbres. Normalement, le proprio sait que je viens.
2: Hello.
3: Comment salut, tu vas Fred, ça va?
1: Je vous présente Jean-Philippe.
3: Ça fait longtemps?
2: Ça fait, je pense, 10 ou 15 ans.
3: Je suis sans l'odeur.
2: Ça sent super bon quand on arrive.
3: C'est la cheminée.
2: Ah, c'est la cheminée qui sent ça?
3: Viens, viens voir.
2: J'ai cru que t'avais fait brûler de l'encens. Ouais.
3: Regarde.
1: Effectivement, il y a du feu dans la cheminée.
4: Aujourd'hui, c'est pas compliqué de chauffer un château du 18e siècle.
3: Non.
4: Mais au 18e siècle, ça devait pas être facile.
3: Tiens, je vais te montrer un petit secret. Regarde.
4: Ouais.
3: Regarde, de chaque côté de la cheminée, tu vois des petites trappes.
1: Au sol.
3: Donc en fait, elles donnent accès au sous-sol, aux caves. Et autrefois, ils faisaient des feux dans les caves. Et c'était la chaleur qui repassait par ces grilles.
4: Mais c'est l'ancêtre du chauffage au sol, quoi.
3: C'est l'ancêtre du chauffage au sol.
4: Et à l'époque, ils n'avaient pas des applis pour ça. Ils avaient des crayons, des tables à dessin, et puis ils y allaient, les mecs.
3: À l'ancienne.
4: Peut-être de la fin du 18e, ton château.
3: 1772.
2: Quelle surface il fait, le château?
3: 3300 mètres carrés en tout.
2: Ah.
3: Et le parc, un peu plus de 10 hectares. Tu veux un café ou pas?
2: Ah, bah oui.
1: Bonne idée. De son château, Jean-Philippe, il en a fait une belle petite affaire.
3: Ah, ça fait quelques années qu'elle existe, cette affaire. Ça.
2: Ouais.
3: Mais ce qu'il faut savoir, c'est que le château a été transformé en hôtel il y a déjà plus de 40 ans.
4: Bah, c'est une des solutions aujourd'hui pour faire vivre un endroit comme ça. Ou alors tu l'ouvres à la visite, mais alors il faut de la visite. Hein, pour. Mais alors il faut de la visite. Hein, pour.
3: Exactement. On voit tellement de châteaux à l'abandon autour de nous que mieux vaut en faire entre guillemets un usage.
1: Vous savez que la France est le pays au monde qui possède le plus de châteaux.
3: Oui, chaque village a son château.
4: Et c'est simple. Le pays, ça doit être 36 000 communes et 42 ou 45 000 châteaux.
3: Oui.
4: Donc,
3: voilà.
1: Et on compte pas les châteaux.
4: Toi, t'as repris il y a
3: 23 ans.
4: Tu faisais quoi avant?
3: À l'époque, j'étais pas sur la région. Mon meilleur ami, originaire de Fécamp, un jour, il m'a appelé, il m'a dit, écoute, viens me filer un coup de main. Et il venait juste d'arriver ici. Et le propriétaire, à l'époque, était un Belge. Voilà, il avait acheté le château pour faire un peu sa danseuse. Et cet ami Christophe, quand il est arrivé, il m'a dit, écoute, moi, la gestion, je comprends pas grand-chose, je me file un coup de main.
2: C'est lui qui avait acheté ça, alors?
3: Il était gérant. Et je suis arrivé un 1er septembre, exactement. Et je suis jamais reparti.
1: Et il faisait quoi avant de venir au château de Sasto?
3: Je faisais du conseil aux entreprises en difficulté. Je donnais les conseils aux autres, maintenant, je me les donne à moi.
4: Qu'est-ce qui t'a fait rester?
3: La beauté des lieux, déjà.
1: C'est vrai que c'est beau.
3: Le château est magnifique. Il n'était pas en superbe état. On a fait un gros travail de restauration.
4: Et on peut y venir même si on n'a pas forcément envie d'y rester dormir, puisqu'il y a un restaurant.
3: Exactement, il y a un restaurant.
1: C'est pas un châtelain pompeux, Jean-Fille.
3: T'as vu, je suis pas en costume. Hein.
4: Non, bah non.
3: Je suis plutôt décontracté. Voilà. Bah,
4: ouais.
3: Ici, il faut.
4: T'as pas une tête de châtelain, en fait, quoi.
3: Je te remercie. Je le prends comme étant un compliment.
1: On vous l'a pas encore dit, mais il est connu, son château.
3: La période, entre guillemets. Qui fait la notoriété du château aujourd'hui, c'était 1875, l'année où Elisabeth d'Autriche ici est venue ici.
4: Tu me racontes dans le prochain épisode ou quoi?
3: Je te raconterai ça.
1: Après une bonne nuit de sommeil.
3: Bah, écoute, je vais te montrer ta chambre.
4: Montre ma chambre.
3: Allez, Fred.
5: Allez, hop.
1: Eh ouais, Sissi a passé un été au château.
6: Mais qui est-ce?
1: Sissi l'impératrice.
6: C'est une princesse?
1: C'est une princesse.
6: Je la connais peut-être.
1: Je vous raconte l'histoire dans le prochain épisode. Allons.

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1: Et oui, la raison 837, les fameux galets de la promenade des Anglais. Alors c'est vrai, aujourd'hui on va s'attaquer à un débat de fond, à un vrai sujet de société. Vous êtes plutôt sable ou galet? Alors oui, je sais, c'est une question existentielle. Et nous, les habitants des Alpes-Maritimes, surtout à Nice, on est en plein dedans. Parce que lorsqu'on dit fièrement que notre promenade des Anglais est une plage magnifique, il y a toujours quelqu'un pour nous dire, avec un petit sourire en coin, « Ouais, mais votre plage, elle est en galet. Ça fait mal aux pieds et c'est pas confortable. »
2: Oui, des râleurs, quoi.
1: Oui, mais comment leur donner complètement tort? C'est vrai que marcher sur les galets, ça pique un peu. Mais nous, on ne passe pas 45 minutes à secouer nos serviettes ou à retirer les grains de sable collés entre nos orteils.
2: Et toc.
1: Et oui, ici, on a le sens pratique. Et puis, j'ai une info qui pourrait vous surprendre. On pourrait avoir du sable sur la promenade, mais on a choisi de garder les galets. Et oui, pour preuve, chaque année, des camions viennent déposer des tonnes de cailloux sur la plage.
2: Ouais, il y en avait, il y a quoi, un petit mois, et de temps en temps, quand il y a des coups de mer, les galets s'en vont. Mais pourquoi est-ce qu'on les rajoute, ces galets, sur la promenade?
1: Eh bien, justement, parce que les vagues les emportent. Et si on ne faisait rien, il ne resterait que du sable. Or, le sable, c'est joli, mais ça ne tient pas. Avec la houle, le vent, les tempêtes, la plage serait vite grignotée. Pire, l'espace entre la mer et la promenade pourrait tout simplement disparaître. Et soyons honnêtes, si à chaque coup de vent, on se retrouvait avec du sable dans les yeux, ça gâcherait un peu la balade ou le footing sur la promenade des Anglais. Moi, je tiens tout de même à préciser qu'il y a toujours eu des galets sur le littoral niçois, mais depuis le 20e, fin 20e siècle, surtout après les grosses tempêtes, on les réapprovisionne régulièrement. C'est ce qu'on appelle un apport artificiel.
2: En fait, ils viennent d'où ces galets, Tom ?
1: Eh bien, ils viennent de nos rivières, comme le Var ou le Paillon, mais parfois de plus loin, comme dans la Durance, dans les Bouches-du-Rhône. Ils arrivent par camion, sont déposés avec soin et deviennent les gardiens de notre rivage. Alors oui, ça fait mal aux pieds, d'accord. Mais c'est grâce à eux que la plage tient. Et avec le temps, ces petits cailloux sont devenus un symbole de la ville. Inimitable, incontournable, ce sont les galets niçois. Et ça, franchement,
2: c'est une bonne raison d'aimer la Côte d'Azur.
1: En plein dans le mille.
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2: Bonsoir, salut tout le monde et très bon début de soirée. Alors je ne sais pas si vous êtes en voiture, si vous êtes au travail, si vous êtes à la maison, où vous soyez, de toute façon, bienvenue sur ICI. On va passer une heure ensemble, une heure pour oublier un petit peu, pour décompresser, pour s'évader. Je vous invite chaque soir à voyager en France avec un invité, une invitée ce soir, pour retracer sa vie et puis tracer ensemble le parcours à travers les lieux qui ont marqué son cheminement personnel. Avant de l'accueillir, nous irons faire un petit tour avec Benoît Prospero à Avignon et découvrir un mur bien particulier lié au monde du vivant. Nous irons aussi sauver des vies et donner la parole autour de l'utilisation des défibrillateurs en Normandie, sans oublier vos bonnes initiatives et vos entreprises qui marchent. C'est au menu avant 21h. Elle est auteure, compositrice, interprète. Elle est la candidate finaliste de la 4e saison de la Star Academy sur TF1. Star Academy dont elle deviendra répétitrice, coach vocal, dès la 10e saison, à partir de 2022, jusqu'à il y a encore cette année. Elle se lance dans une aventure théâtrale, et pourtant le théâtre, vous allez le découvrir, c'est quelque chose qui fait partie de sa vie depuis longtemps. Elle sera d'ici quelques jours, même si le spectacle a commencé, à l'affiche de Napo, une pièce d'Éric Delcourt et de Tony Zanier. C'est à la Comédie de Bastille, c'est à Paris. Je reçois Lucie Bernardoni. Bonsoir Lucie.
3: Bonsoir. C'est beau, hein, quelle voix.
2: Oui, c'est pas mal.
3: Quelle voix.
2: Je vous remercie. Vous aussi. Dites-moi Lucie, oui, je dis que la pièce a déjà commencé, oui. Parce que vous allez arriver sur ce projet, comme on dit dans le métier, en alternance.
3: En alternance avec Jeanne Pajon qui joue depuis 2 saisons. Donc ils ont repris depuis le 10 septembre.
2: Alors on parlera de ce spectacle avant 21h. Vous, ce sera à partir du mois d'octobre. Ça s'appelle Napo. On peut juste dire que Napo, sans dévoiler pour l'instant, c'est quelqu'un qu'on n'attendait pas. On ne l'attendait pas là.
3: On ne l'attendait pas là, précisément. Disons qu'on ne l'attendait pas à cette époque.
2: Pas mal. Ça, voilà. C'est un très très bon teasing. Merci d'être avec nous, Lucie. En plus, elle est hyper pro, je vous le dis, Lucie, parce qu'elle me dit, mais j'ai déjà écouté l'émission, tu sais, je sais à quoi je vais te manger. Alors, vous l'avez compris, on va se balader dans votre France, Lucie. Oui. D'être du genre comme ça, un peu à regarder en arrière, ça vous embête comme ça qu'on ressasse ou qu'on reparle de tout ce passé?
3: Non, je suis très nostalgique.
2: Ah bah voilà.
3: Moi, je trouve que c'est... je suis mélancolique, un peu nostalgique.
2: On ne guérit pas de son enfance, c'est pas moi qui l'ai dit, mais
3: ouais,
2: vous
3: c'est
2: êtes
3: vrai,
2: d'accord
3: mais,
2: avec ça?
3: C'est vrai, oui. Je me rappelle, il y a une phrase quand j'étais gosse de Victor Hugo qui disait « La mélancolie, c'est le bonheur d'être triste ». Et en fait, moi, je suis un peu comme ça.
2: Ouais.
3: Donc, ça me plaît d'aller un peu voir les jolies choses. Les mauvaises, on les laisse de côté.
2: Vous êtes une fille du Sud, comme on dit.
3: Ah, je suis niçoise, oui.
2: Niçoise, c'est le revendique. Ah, c'est même pas le Sud.
3: Non.
2: C'est Nice.
3: Niçoise.
2: Ouais,
3: j'ai bien. Pas d'accent.
2: Mais c'est vrai, ça. Vous avez déjà eu un accent, c'est pas possible.
3: Quand j'étais petite, oui, mais après, j'ai fait du théâtre et on m'a gommé mon accent.
2: C'est dommage.
3: On m'a gommé, oui.